0: Il est 2h.
1: Bienvenue dans ce flash à la une de l'actualité. Les deuxième et troisième vagues de chaleur de cet été ont une nouvelle fois fait plusieurs centaines de victimes. C'est ce qu'annonce l'Institut de santé publique Sienne-Sano. Selon leurs chiffres, la deuxième vague de chaleur survenue du 4 au 17 juillet a causé la mort de 535 personnes, soit une mortalité de 14,8%. Lors de la troisième vague de chaleur du 28 juillet au 16 août, Sienne-Sano a également enregistré une légère surmortalité avec 365 décès supplémentaires. La journée la plus meurtrière de l'été reste celle du 27 juin dernier, avec 641 décès, soit une surmortalité de 146%. Dès aujourd'hui, le prix de l'essence passe un nouveau cap. Le litre de Super 95 dépassera les 2 euros. Il faut remonter 4 ans en arrière, à l'été 2022, pour retrouver un prix aussi élevé. Le litre de diesel est aussi plus cher, 2,386 € au maximum. L'Union européenne suspendra dès aujourd'hui ses importations alimentaires en provenance du Brésil. Sont concernés notamment le bœuf, la volaille, les œufs et le miel. Bruxelles reproche à Brasilia de ne pas fournir suffisamment de garanties sur le respect des règles européennes concernant l'usage des antibiotiques dans les élevages. La mesure pourrait être temporaire, un audit est en cours, notamment pour la volaille et le miel. Pour le bœuf, la reprise pourrait prendre davantage de temps, une décision qui intervient évidemment après les fortes tensions autour de l'accord commercial de libre-échange entre l'Union européenne et le Mercosur. Un mois après l'afflux massif de dizaines de milliers de migrants marocains dans l'enclave espagnole de Ceuta, un nouveau rapport de la police espagnole partagé hier soir fait état d'un déploiement sensiblement réduit des policiers marocains et d'un certain laxisme des forces de l'ordre. Ce rapport pointe donc du doigt une éventuelle responsabilité du Maroc dans cet afflux massif et soudain vers le continent européen de plus de 70 000 migrants marocains. Pour rappel, au moins 80 personnes avaient perdu la vie à la frontière entre les deux pays. En sport, football, victoire hier soir de l'Union Saint-Gilloise dans une rencontre d'alignement de la troisième journée de championnat. Les unionistes se sont imposés facilement face à Saint-Tron, victoire 3-0. Les Bruxellois remontent à la deuxième place du championnat. Ce jeudi, c'est au tour du Sporting d'Anderlecht de rattraper son match de retard. Les Mauves accueilleront Courtrai. Voilà pour les infos, merci de nous suivre.
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0: Il est 3h.
1: Bienvenue dans ce flash à la une de l'actualité. Les deuxième et troisième vagues de chaleur de cet été ont une nouvelle fois fait plusieurs centaines de victimes. C'est ce qu'annonce l'Institut de santé publique Sienzano. Selon leurs chiffres, la deuxième vague de chaleur survenue du 4 au 17 juillet a causé la mort de 535 personnes, soit une mortalité de 14,8%. Lors de la troisième vague de chaleur du 28 juillet au 16 août, Sienzano a également enregistré une légère surmortalité avec 365 décès supplémentaires. La journée la plus meurtrière de l'été reste celle du 27 juin dernier, avec 641 décès, soit une surmortalité de 146%. Dès aujourd'hui, le prix de l'essence passe un nouveau cap. Le litre de Super 95 dépassera les 2 euros. Il faut remonter 4 ans en arrière, à l'été 2022, pour retrouver un prix aussi élevé. Le litre de diesel est aussi plus cher, 2,386 € au maximum. L'Union européenne suspendra dès aujourd'hui ses importations alimentaires en provenance du Brésil. Sont concernés notamment le bœuf, la volaille, les œufs et le miel. Bruxelles reproche à Brasilia de ne pas fournir suffisamment de garanties sur le respect des règles européennes concernant l'usage des antibiotiques dans les élevages. La mesure pourrait être temporaire, un audit est en cours, notamment pour la volaille et le miel. Pour le bœuf, la reprise pourrait prendre davantage de temps. Une décision qui intervient évidemment après les fortes tensions autour de l'accord commercial de libre-échange entre l'Union européenne et le Mercosur. Un mois après l'afflux massif de dizaines de milliers de migrants marocains dans l'enclave espagnole de Ceuta, un nouveau rapport de la police espagnole partagé hier soir fait état d'un déploiement sensiblement réduit des policiers marocains et d'un certain laxisme des forces de l'ordre. Ce rapport pointe donc du doigt une éventuelle responsabilité du Maroc dans cet afflux massif et soudain vers le continent européen de plus de 70 000 migrants marocains. Pour rappel, au moins 80 personnes avaient perdu la vie à la frontière entre les deux pays. En sport, football, victoire hier soir de l'Union Saint-Gilloise dans une rencontre d'alignement de la troisième journée de championnat. Les unionistes se sont imposés facilement face à Saint-Trond, victoire 3-0. Les Bruxellois remontent à la deuxième place du championnat. Ce jeudi, c'est au tour du Sporting d'Anderlecht de rattraper son match de retard. Les Mauves accueilleront Courtrai. Voilà pour les infos, merci de nous suivre.
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0: Il est 4 heures.
1: Bienvenue dans ce flash à la une de l'actualité. Les deuxième et troisième vagues de chaleur de cet été ont une nouvelle fois fait plusieurs centaines de victimes. C'est ce qu'annonce l'Institut de santé publique Sienzano. Selon leurs chiffres, la deuxième vague de chaleur survenue du 4 au 17 juillet a causé la mort de 535 personnes, soit une mortalité de 14,8%. Lors de la troisième vague de chaleur du 28 juillet au 16 août, Sienzano a également enregistré une légère surmortalité avec 365 décès supplémentaires. La journée la plus meurtrière de l'été reste celle du 27 juin dernier avec 641 décès, soit une surmortalité de 146%. Dès aujourd'hui, le prix de l'essence passe un nouveau cap. Le litre de Super 95 dépassera les 2 euros. Il faut remonter 4 ans en arrière à l'été 2022 pour retrouver un prix aussi élevé. Le litre de diesel est aussi plus cher, 2,386 € au maximum. L'Union européenne suspendra dès aujourd'hui ses importations alimentaires en provenance du Brésil. Sont concernés notamment le bœuf, la volaille, les œufs et le miel. Bruxelles reproche à Brasilia de ne pas fournir suffisamment de garanties sur le respect des règles européennes concernant l'usage des antibiotiques dans les élevages. La mesure pourrait être temporaire, un audit est en cours, notamment pour la volaille et le miel. Pour le bœuf, la reprise pourrait prendre davantage de temps, une décision qui intervient évidemment après les fortes tensions autour de l'accord commercial de libre-échange entre l'Union européenne et le Mercosur. Un mois après l'afflux massif de dizaines de milliers de migrants marocains dans l'enclave espagnole de Ceuta, un nouveau rapport de la police espagnole partagé hier soir fait état d'un déploiement sensiblement réduit des policiers marocains et d'un certain laxisme des forces de l'ordre. Ce rapport pointe donc du doigt une éventuelle responsabilité du Maroc dans cet afflux massif et soudain vers le continent européen de plus de 70 000 migrants marocains. Pour rappel, au moins 80 personnes avaient perdu la vie à la frontière entre les deux pays. En sport, football, victoire hier soir de l'Union Saint-Gilloise dans une rencontre d'alignement de la troisième journée de championnat. Les unionistes se sont imposés facilement face à Saint-Tron, victoire 3-0. Les Bruxellois remontent à la deuxième place du championnat. Ce jeudi, c'est au tour du Sporting d'Anderlecht de rattraper son match de retard. Les Mauves accueilleront Courtrai. Voilà pour les infos, merci de nous suivre.
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0: 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Nous sommes jeudi aujourd'hui, jeudi 3 septembre, nous fêtons les Grégoires avec un petit dicton du jour qui dit pluie de la Saint-Grégoire, autant de vin en plus à boire. Soleil qui se lève à 6h59 ce matin et qui se couchera en fin de journée à 20h23. On va jeter un petit coup d'œil sur les anniversaires du jour. Il y a l'humoriste Élodie Poux qui fête ses 44 ans.
2: Oh, ils sont trop cuits les petits pois.
3: Bah, c'est peut-être parce que c'est des lentilles, connard.
0: Il y a également la chanteuse américaine Jennifer Page qui fête son anniversaire aujourd'hui. Son plus gros tube, c'était Crush. Crush. 53 ans pour Jennifer Page. L'acteur et réalisateur américain Charlie Sheen était à l'honneur aussi. Il fête ses 61 ans aujourd'hui. On l'a vu notamment dans Platoon. Et puis il y a le réalisateur et scénariste français Jean-Pierre Jeunet. Alors à lui, on lui doit Le fabuleux destin d'Amélie Poulain ou encore Un long dimanche de fiançailles. 73 ans pour le réalisateur français aujourd'hui. Didier est là pour réaliser l'émission. On aura l'occasion de jouer au jeu de l'intro tout à l'heure à 5h35, bien entendu. Je vous parlerai du cadeau dans quelques minutes, mais Didier vous donnera l'indice hein, pour essayer de retrouver plus facilement qui se cachera derrière l'intro du jour. Et puis pour la musique, il y a Shakira et Burna Boy. C'était il n'y a pas si loin, hein, finalement, la Coupe du Monde de foot. Voici Die Die.
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0: 4h35, sa vivacité sur la Une télé. C'est l'heure de retrouver la séquence Tout péqué des Raouettes du jour avec Olivier Douchkoff.
1: Aujourd'hui, on met en lumière un souffle venu de Tournai, celui des ficelles picardes. Depuis 2004, ces 10 femmes font vibrer le patois tournaisien en chanson avec humour, finesse et engagement. J'ai le plaisir d'accueillir Belinda Coffrier, l'une d'entre elles, pour parler de cette aventure collective et de la vie d'un patois qui continue de se réinventer. Bonjour Belinda.
2: Bonjour Olivia.
1: Alors Belinda, je propose d'écouter un petit extrait de ce que vous faites. Pouvez-vous nous dire le titre de cette chanson ?
2: Alors, c'est « Contre le vent, debout ».
1: Ok, ce qui signifie
2: « Contre le vent, debout, toujours debout ».
1: En 2004, vous décidez de créer un espace où les femmes prennent enfin la parole en patois tournaisien. Qu'est-ce qui a été le déclic pour lancer les ficelles picardes ?
2: Eh bien, le déclic a été le désir d'interpréter des textes que plusieurs membres fondateurs du groupe avaient déjà écrits. Et à l'époque, aucune scène ne leur permettait de le faire. L'aventure a donc commencé et dès la première représentation, bien le succès était total. Nous avons visiblement répondu à un manque qui ne s'est pas démenti depuis 22 ans puisque la parole des femmes dans le monde du Picard tournaisien a bien sa place.
1: Vos chansons mêlent humour, féminisme, émotion et actualité. Comment trouvez-vous le bon équilibre entre la tradition du patois et la volonté de le moderniser ?
2: Oh bien, je dirais que c'est un subtil mélange entre un profond attachement à nos racines, notre culture, notre patrimoine et aussi à un ancrage dans la vie actuelle. Mmh. On travaille vraiment nos textes avec beaucoup de sérieux, on recherche des expressions, des mots, on essaie toujours de trouver le plus juste possible dans les lexiques existants. Et puis, on soigne également notre mise en scène, on choisit des mélodies qui nous inspirent. Et tous ces morceaux choisis, ces thèmes abordés, touchent visiblement notre public, toutes générations confondues.
1: Comment voyez-vous l'avenir de cette langue et quel rôle les nouvelles générations pourraient-elles jouer dans sa transmission ?
2: Eh bien, moi, je pense que le Picard a de l'avenir. Car dans le Tournaisie et plus largement en Wallonie-Picarde, il est encore parlé. Il suffit pour ça de pousser la porte d'un bistrot de village et on l'entend vibrer. Et il existe dans la région de Tournai, mais aussi dans les entités de Bruneau, d'Antoine, de Fran de Wodeck, des troupes patoisantes et chacune avec ses particularités. Et donc ça nous fait dire que les gens aiment le Picard. Et nous, en tant que ficelle Picarde, on a voulu dès le départ ouvrir la place aux jeunes. Notamment Célie et Eva nous ont rejoints alors qu'ils avaient 16 ans. Cette année, on a fait appel à une jeune fille de 12 ans qui montait sur scène près de nous. Et ça montre bien que le Picard plaît aux jeunes et je pense qu'il suffit de trouver la recette pour leur donner envie de nous rejoindre.
1: Et quand on en parle avec passion comme vous, justement, la transmission est facile, parce que si Eva en question, c'est votre fille.
2: Oui, Eva, évidemment, elle est tombée dedans quand elle était petite. Et puis, Célie, elle y a adhéré aussi. Elle est d'ailleurs devenue présidente du groupe après moi, il y a 5 ans. J'ai voulu transmettre la présidence à une jeune. Et puis voilà, quoi, ça s'est fait comme ça. Donc ça, c'est très chouette aussi.
1: Belinda, enfin, une petite expression bien de chez vous dans le Nord.
2: Alors, j'ai choisi rétendu par terre comme un coucoubac. Ça veut dire être anéanti, être réduit à l'impuissance. Et j'ai choisi celle-là parce que c'est le nom de notre groupe. Ça fait référence au nom de notre groupe parce que coucoubac, en picard tournaisien, ça veut dire crêpe. Et la dite crêpe est une spécialité régionale de la région d'Amiens qu'on nomme ficelle picarde. Mais je tiens quand même à dire que c'est également ironique car les ficelles picardes sont loin d'être réduites à l'impuissance. Au contraire.
1: 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Allez, c'est Stevoy.
0: Et la dernière séquence de la semaine, ben c'est déjà demain, hein, rendez-vous aux alentours de 4h35. Mathieu me dit qu'il fait 19 degrés sur Tournai ce matin. Il vous remet le bonjour. On va retrouver Grégory Le Marchal. Rappelez-vous de ce tube, écrit l'histoire.

0: 4h44 dans Vivacité Matin. Il fait 17 degrés à Braine-le-Comte, me dit Emmanuel qui remet le bonjour au Lefto. Tout à l'heure, dans le 8-9, c'est Adrien Duviveur qui sera l'invité de Jérémy. Il ne sera pas tout seul. Hein. Il y aura aussi Jesse BSK. On va parler des remarquables dans le 8-9 de ce jeudi. Revenons quelques instants sur l'émission de hier. C'est Nico Saliagas qui était l'invité de ce 8-9, justement. Pas pour parler de The Voice ou de la Star Academy. Non, non, parler photographie. Écoutez.
1: Bonjour Nikos.
2: Quelle belle vue.
3: Salut Jérémy, salut confrère, comment tu vas?
1: Ça va super bien, c'est un véritable honneur, je vais essayer de ne pas trop bafouiller. Hein.
2: Ouais, bon, moi, il a un coup de pression phénoménal.
3: Mais aucune pression.
1: Ah, depuis le temps que je rêvais que ce moment arrive, on va évidemment non pas parler de la Starac, non pas parler de The Voice, mais bel et bien de cette passion, Nikos, qui vous anime depuis tellement longtemps, c'est la photo, et cette passion-là, elle va vous amener chez nous en Belgique pendant un mois, au château de Waroux, à Anse. L'esprit grec. Cette expo, ce sera quoi l'ambiance? Qu'est-ce qu'on va pouvoir y découvrir?
3: En fait, c'est un espace-temps dans mes photographies en noir et blanc dans lequel j'invite le visiteur à réfléchir sur le temps qui passe, sur lui-même aussi, et puis peut-être à travers la Grèce comme un prétexte à retrouver le chemin qui est le sien à travers l'héritage, par exemple, rural de ses ancêtres, à travers des choses qui résistent au temps. Dans une ambiance, dans une époque où il n'y a pas tellement de mémoire. Il y a plein de photos, de la selfie ou du selfie, je ne sais pas comment on l'appelle, à la photo qui remplace l'autre systématiquement, mais il n'y a pas tellement de mémoire. Le temps long m'a permis, à travers la photographie, d'exprimer ou d'être en quête de quelque chose de plus profond, de plus intime, c'est sûr. Alors, donc oui, la Grèce, mais pas la Grèce bleue et blanc des Cyclades, une Grèce plus profonde, plus contrastée, plus paradoxale aussi, entre ombre et lumière, c'est ça. Voilà ce que je recherche précisément.
1: Alors Nikos, on le sait, votre signature, c'est le noir et blanc. Vous ne jurez que par là, ça veut dire qu'il n'y aura pas du tout de photos en couleur lors de cette expo?
3: Malheureusement pas.
1: Ah non, c'est pas malheureusement.
3: J'essaye. En fait, la couleur, à travers le temps, change beaucoup plus que le noir et blanc.
1: C'est vrai.
3: C'est-à-dire qu'on peut aujourd'hui être totalement ému par une photo des années 40, des années 30. On vit cette année, on va vivre le bicentenaire de la photographie. Il y a une intemporalité dans les traits, dans le cadre, dans cet archétype qui est figé par les anciens. Il suffit de voir une photo de Cartier-Bresson ou une photo de Brassailles, même de Paris en fait, ou de Madame Weiss. Bah c'est totalement différent. C'est une autre époque et pourtant on est dans une vérité qui rejoint notre présent. Donc c'est le paradoxe du noir et blanc. C'est pour ça que je le choisis.
1: Nikos, on rappelle que cette expo L'Esprit Grec à Anse, ce sera du 4 septembre. Ça commencera vendredi, ce sera pendant un mois. J'ai quand même une question et je suis sûr, je ne suis pas la seule à me la poser. Vous serez présent, vous, physiquement, en Belgique?
3: Bien sûr, je serai là pour le vernissage. Mais c'est ma troisième expo en Belgique. J'en avais fait une à Bruxelles en 17, à la Galerie Art 22, à l'Abbaye de Villers aussi en 18. Donc oui, j'ai un lien fort avec... Avec vous, d'abord par la télévision, on a construit ensemble au cours des décennies un lien à travers les émissions, les concerts de la Starac ou autres, mais également parce que le public belge ne s'est pas vraiment posé de questions quand j'ai commencé à partager ma passion photographique en disant pourquoi il fait de la photo? Ils sont venus. Je me souviens à l'Abbaye de Villers, il pleuvait des cordes, il y avait des centaines de gens qui étaient venus et qui étaient vraiment venus pour essayer de comprendre ma proposition à la fois philosophique et artistique. On en est où et pourquoi on est là? Et vraiment, vous êtes un public très ouvert, très simple et très humain. Donc, je suis heureux de revenir vous voir.
1: Merci d'être passé ce matin, Nikos. C'était un super moment et c'est aussi pour ça qu'on fait ce métier. Merci d'avoir été avec nous.
3: Supportez-vous bien. Bonne saison à vous. Salut.
1: Et bonne expo du 4 septembre au 4 octobre. L'Esprit Grec sera donc au château de Waroux à Anse.
0: Voilà, Nikos Aliagas qui était l'invité du 8-9 ce mercredi. Rendez-vous tout à l'heure avec Adrien Deviveur. Et on parlera donc des remarquables. 4h48, On My Shoulder, c'est la nouvelle chanson de Tiff Barreau dans Vivacité Matin.

Steve Barrow, ce matin sur Vivacité et sur la Une Télé, 4h51. Alors, côté météo aujourd'hui, beaucoup de nuages, hein, un petit peu comme les jours précédents, des maxima compris entre 19 et 25 degrés. Et on aura l'occasion de reparler justement de la météo après le point info de 5h. Ça sera avec Terry Lemans qui nous rejoindra. Virtual Insanity, voici Jamiroquai dans Vivacité Matin. 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

0: 4h55 dans Vivacité Matin. On jouera tout à l'heure au jeu de l'intro à 5h35. On a des invitations pour l'Alliance Mémoriale Van Damme pour le samedi 5 septembre. Donc si vous êtes passionné d'athlétisme, on vous offre ça dans une grosse demi-heure maintenant. Là, c'est l'heure de retrouver l'agenda des ambassadeurs. Philippe Jeuniot et Sophie Buzinaro vous donnent rendez-vous à 14h30, bien entendu, sur Vivacité cet après-midi. Dans l'agenda, direction Namur, on va se dérouler ce 6 septembre la première édition de Namur TCG, autrement dit un salon trading card game, en français jeu de cartes à collectionner. Le principe est généralement de collectionner des cartes, de construire un deck pour jouer contre d'autres joueurs. Certaines cartes peuvent aussi avoir une valeur marchande importante selon leur rareté et leur état. Au programme, des exposants inédits et spécialisés dans le TCG comme Pokémon, Magic, One Piece, des food trucks, animations, bourses d'échange et puis une initiation SU, un grand tournoi à l'Orcana. Rendez-vous à l'Arsenal, donc à Namur, le 6 septembre de 10 à 18h. Et puis, alors, bien sûr, toutes les infos sur un site internet, c'est namurtcg.be, namurtcg.be. Et rendez-vous à 14h30 pour d'autres idées sorties avec Philippe et Sophie. On va rejoindre tout doucement le point info de 5h et la méthode Terry Lemens avec Louisa et Carbone. Voici Étincelle.
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0: 4h59 face en vivacité et sur la une, bon début de journée, courage à tous ceux qui sont déjà en train de bosser depuis quelques heures, hein, peut-être ceux qui sont sur les routes, sur la route, comme les chauffeurs routiers, ou ceux qui se rendent tout simplement sur leur lieu de travail et qui sont déjà en train de faire le trajet. Allez, courage, 0470 07 20 23, ça c'est le numéro de WhatsApp pour communiquer avec le studio.
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0: Il est 5 heures.
1: Bienvenue dans ce flash à la une de l'actualité. Les deuxième et troisième vagues de chaleur de cet été ont une nouvelle fois fait plusieurs centaines de victimes. C'est ce qu'annonce l'Institut de santé publique Sienzano. Selon leurs chiffres, la deuxième vague de chaleur survenue du 4 au 17 juillet a causé la mort de 535 personnes, soit une mortalité de 14,8%. Lors de la troisième vague de chaleur du 28 juillet au 16 août, Sienzano a également enregistré une légère surmortalité avec 365 décès supplémentaires. La journée la plus meurtrière de l'été reste celle du 27 juin dernier, avec 641 décès, soit une surmortalité de 146%. Dès aujourd'hui, le prix de l'essence passe un nouveau cap. Le litre de Super 95 dépassera les 2 euros. Il faut remonter 4 ans en arrière, à l'été 2022, pour retrouver un prix aussi élevé. Le litre de diesel est aussi plus cher, 2,386 € au maximum. L'Union européenne suspendra dès aujourd'hui ses importations alimentaires en provenance du Brésil. Sont concernés notamment le bœuf, la volaille, les œufs et le miel. Bruxelles reproche à Brasilia de ne pas fournir suffisamment de garanties sur le respect des règles européennes concernant l'usage des antibiotiques dans les élevages. La mesure pourrait être temporaire, un audit est en cours, notamment pour la volaille et le miel. Pour le bœuf, la reprise pourrait prendre davantage de temps. Une décision qui intervient évidemment après les fortes tensions autour de l'accord commercial de libre-échange entre l'Union européenne et le Mercosur. Un mois après l'afflux massif de dizaines de milliers de migrants marocains dans l'enclave espagnole de Ceuta, un nouveau rapport de la police espagnole partagé hier soir fait état d'un déploiement sensiblement réduit des policiers marocains et d'un certain laxisme des forces de l'ordre. Ce rapport pointe donc du doigt une éventuelle responsabilité du Maroc dans cet afflux massif et soudain vers le continent européen de plus de 70 000 migrants marocains. Pour rappel, au moins 80 personnes avaient perdu la vie à la frontière entre les deux pays. En sport, football, victoire hier soir de l'Union Saint-Gilloise dans une rencontre d'alignement de la troisième journée de championnat. Les unionistes se sont imposés facilement face à Saint-Tron, victoire 3-0. Les Bruxellois remontent à la deuxième place du championnat. Ce jeudi, c'est au tour du Sporting d'Anderlecht de rattraper son match de retard. Les Mauves accueilleront Courtrai. Voilà pour les infos, merci de nous suivre.
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3: Et à 5h02, eh bien on va parler de météo. Bonjour Terry Lemens.
4: Mais bonjour Bernard, bonjour à tous.
3: On va commencer cette journée, en tout cas ce matin, avec pas mal de nuages dans notre ciel, hein.
4: Oui, effectivement, on est un petit peu coincé entre deux systèmes. On a un anticyclone qui se situe plus au sud, qui étend une dorsale jusqu'à l'Europe centrale. Et puis au nord, sur les îles scandinaves, on est plutôt sur un système dépressionnaire. Et nous, on est un peu coincé entre les deux. Et du coup, on a des nuages qui arrivent surtout par le nord. Alors, ce sera effectivement bien couvert ce matin. Un petit peu plus variable tout de même sur les régions de l'Est. Même quelques éclaircies généreuses en tout début de journée pour le sud du pays, notamment en province de Luxembourg. Et puis, ça aura tendance à se refermer un petit peu partout dans le courant de la matinée. Avec même quelques pluies qu'on pourrait retrouver, notamment sur les régions de l'Est. Ce sera assez faible, hein, je vous rassure. Pas grand-chose qui tombera du ciel. Et puis, dans le courant de l'après-midi, ce sera un petit peu l'inverse. On aura des nuages qui vont rester assez compacts sur le sud du pays. Et on pourrait avoir le retour de quelques petites éclaircies qui vont réussir à percer ici et là sur les régions un peu plus au nord. Alors attention parce que le vent sera quand même assez soutenu aujourd'hui. Il va nous apporter encore un peu de douceur. Les températures iront de 19 degrés sur les hauteurs jusqu'à 22, 24 degrés dans le centre, 21 degrés pour le littoral. Alors un petit coup d'œil déjà pour la suite. Ce soir, cette nuit, on va garder un ciel assez nuageux. Des températures toujours très douces, de 16 à 19 degrés. Ça pourrait se dégager un petit peu en Lorraine belge. On pourrait même y apercevoir quelques étoiles. Et puis demain matin, on gardera ce ciel souvent gris. Une petite goutte n'est pas à exclure. Le soleil se fera tout de même son apparition, notamment sur la Gaume et sur les Flandres. Et puis l'après-midi, il arrivera un petit peu plus à non pas s'imposer parce que les nuages resteront dominants, mais on pourra avoir quand même quelques éclaircies au sud du Sion-Sambre-et-Meuse avec toujours pas mal de vent.
3: Merci Terry, on vous retrouvera à 5h25 bien sûr pour nous rappeler cette météo.
4: À tout à l'heure.
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3: Et sur WhatsApp, il y a Patrick qui me dit qu'à Gendron, il fait 15 degrés 2. Et puis, Patrick précise aussi qu'à hauteur de HN, j'imagine que c'est HN, il y a marqué HR, mais ça ne dit rien, c'est HN je pense. Hein. Sur la E411, le personnel autorité est occupé à retirer les barrières d'un chantier, pensez à eux, écrit-il. Oui, en tout cas, soyez prudents. Nous sommes jeudi 3 septembre, aujourd'hui nous fêtons les Grégoires, et le dicton du jour dit « pluie de la Saint-Grégoire, autant de vin en plus à boire, soleil qui se lève à 6h59 ce matin ». Et qui se couchera à 20h23 en fin de journée. On jette aussi un petit coup d'œil sur les anniversaires du jour avec l'humoriste Elodie Pou qui fête ses 44 ans. La chanteuse américaine Jennifer Page à qui on doit le tube Crush. Eh bien, elle fête ses 53 ans aujourd'hui. Il y a Charlie Sheen également qu'on a vu en Platoon, entre autres. Il fête ses 61 ans. Et puis enfin, le réalisateur Jean-Pierre Jeunet. On se souvient du fabuleux destin d'Amélie Poulain ou encore d'un long dimanche de fiançailles. Il fête, lui, ses 73 ans aujourd'hui. Bon début de journée. Jeudi 3 septembre avec Manon Lisa, tiens, dans le programme de Vivacité Matin, Le Petit Pêcheur.

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1: Il est 5h08, sans vivacité sur la une. Un petit coup d'œil sur les programmes télé de votre soirée avec deux épisodes de votre série Les Évaporés avec Faustine Coziel. C'est à 20h30. Typique vous propose le spectacle de Jeff Panaclock Contre-attaque. C'est à 20h50 avec Jean-Marc, hein, bien entendu, la marionnette de Jeff Panaclock. Et puis enfin sur la 3, à 20h35, Les Rencontres du Papotin avec Muriel Robin. Et puis juste derrière, c'est une comédie avec Vincent Maiking et Bouly Lamers. C'est à un coup de maître. Ça sera pour 21h. Voilà pour les programmes télé. Pour la musique, ce matin, voici Billie Eilish.

0: Avec Vivacité et La Une, tout à l'heure à 6h, Christophe Grandjean sera là pour le journal. On jette un petit coup d'œil sur les principaux titres. Vivacité matin. La canicule a fait près de 3000 morts au total cet été. La surmortalité enregistrée lors des deux dernières vagues de chaleur est nettement moins élevée que lors de la première vague, un bilan dressé par Cinzano. Et puis en football aussi, l'Union Saint-Gilloise a battu Saint-Trouin 0-3. Au classement, l'Union prend la deuxième place derrière Charleroi. Tous les détails à 6h dans ce journal. Et puis Sébastien Pierret nous rejoindra bien sûr avant cela pour détailler le reste de l'actualité. Ça sera à 5h30. Dans un instant, Barry White avec sa grosse voix bien rassurante, You're the First, The Last, My Everything, c'est notre disque qui fait du bien ce matin.
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0: Barry White, c'est le disque qui fait du bien ce matin. Il est 5h16 et un petit message de Yves, Yves de Évremont, qui dit c'est la dernière avant-midi, le dernier avant-midi de travail. Après-midi, je suis parti pour 5 jours de vacances à moto pour une balade de plus ou moins 1800 km à travers la France. Bon voyage, Yves, alors, sur les routes, et surtout prudence, hein, parce que ça en fait des kilomètres quand même. Allez, 5h16, on va retrouver le cactus que vous avez peut-être manqué ce mercredi dans le 8-9. Et qui était aux commandes ? Eh bien, on le découvre.
1: Le cactus de ce mercredi, ma chère Émilie, vous allez nous parler de vidéos faites avec l'intelligence artificielle.
2: Tout à fait, Jérémy, mais surtout à quel point il est de plus en plus difficile de distinguer les vidéos qui ont été faites par l'humain et celles faites par l'intelligence artificielle, sauf quand c'est une vidéo qui a été postée par Donald Trump. Alors, quand c'est une vidéo qui a été postée par Donald Trump, là, on sait. Sincèrement, les vidéos de Trump, c'est comme le breakdance de Maria Mallard au JT. Si vous y croyez, il faut vous rendre le plus rapidement au commissariat le plus proche et juste vous rendre. Voilà, déposez votre téléphone dans votre poubelle juste avant, c'est important. Vous savez que potentiellement, Trump, c'est la personne qui poste le plus de vidéos en IA depuis janvier 2026 au monde. Après, je trouve que c'est assez cohérent. Sommes-nous vraiment étonnés que le président du pays qui consomme le plus en termes de ressources au monde allait se dire qu'il fallait y aller mollo sur l'IA ? Non, je pense pas. J'imagine la seule personne écolo de son équipe lui dire « Non, mais si possible, monsieur le président, juste utilisez l'IA, mais pour des trucs qui sont importants, d'accord ? Des trucs nécessaires. » Et lui qui répond « Tout ce que je fais est nécessaire. » Là, en 2026, pour ne donner que ces trois exemples-là, si vous les avez loupés, il y a la vidéo où il porte encore des accusations de fraude électorale pour les élections de 2020, où à la fin il y a Michel et Barack Obama avec des têtes de singe, du racisme pur et dur. Mais ça, il a dit qu'il l'avait pas fait exprès. Il a partagé la vidéo, mais il l'avait pas regardée jusqu'au bout. C'est pour ça.
3: Le pauvre.
2: Et quand même, ce gars signe des documents importants qui font probablement plusieurs pages. Hein. C'est important de le rappeler. Il a aussi posté une photo de lui en Jésus qui guérit quelqu'un.
3: Oui, c'est vrai.
2: Voilà. Mais ça, il a dit qu'on se trompe. C'était lui en médecin. C'était pas lui en Jésus. Donc, bénéfice du doute. Je veux dire, qui n'a jamais été une fois chez le médecin qui portait une toche blanche et se déplaçait avec un halo de lumière? C'est hyper pratique en plus pour regarder la gorge et tout. Et là, la dernière en date, c'est une vidéo où on voit des oies canadiennes avec la coupe de Donald Trump, armées de mitraillettes, qui patrouillent autour du lac d'Ontario, qu'il appelle maintenant Lake America. Alors, je sais qu'on dirait un enfant qui raconte ses rêves. Il y avait des canards, et ils roulaient en voiture, et les voitures, elles étaient sur des camions. Pardon, mais sincèrement, je rêverais de voir son historique ChatGPT. Vraiment, imaginez-le devant son PC, et il est là, ok, je veux des ducks. Canadian ducks, ça leur apprendra. Et les ducks, ils ont une coupe stylée. Mais non, chat, plus stylée que ça. Non, chat, la plus belle coupe du cheveu au monde. Ok, non. Bon, je parle de ma coupe, chat. Mets ma coupe sur les Canadian ducks. Ok, maintenant, donne-leur des mitraillettes. Oh, ils n'ont pas de bras? Mets-leur des bras et mains. Et mets-leur des mitraillettes. Enfin, pardon, mais est-ce que quelqu'un peut lui prendre son téléphone? Il faut absolument lui installer le contrôle parental. Moi, personnellement, j'ai regardé les heures auxquelles il postait en me disant peut-être qu'il poste la nuit. Peut-être qu'il le fait pas exprès, il fait du vidéo-ambulisme, mais pas du tout.
0: Du vidéo-ambulisme.
2: Pas du tout. Il a pas d'heure pour faire ce qu'il fait, il fait ça H24. En fait, je pense qu'il faudrait qu'on lui mette un contrôle parental à durée indéterminée. Et je propose que le code, ce soit genre la date de naissance de Barack Obama. Comme ça, on se dit qu'il va pas trouver tout de suite. Quoique, il était quand même vachement obsédé par son certificat de naissance. Donc bon, moi je vais continuer à brainstormer sur le code et je vous laisse découvrir ses vidéos. Pardon.
0: Prochain cactus, ça sera tout à l'heure aux alentours de 8h16. Il est 5h20 et on va prendre des nouvelles de la météo avec Terry Lemens. Juste après, Alison de Roof. Voici 15 ans.

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1: 5h23 dans Vivacité Matin. On va parler de météo, Terry Lemens. Avec pas mal de nuages encore ce matin, hein, dans notre ciel.
2: Ah oui, oui. Effectivement, ils sont présents sur quasi l'intégralité du pays. Alors, je vois quelques coins de ciel un peu plus dégagés, notamment au sud de la province de Namur, un petit peu aussi sur la province de Luxembourg, vraiment sur l'est de la province de Liège. Mais tout cela change, évolue au fil des minutes. Et c'est vrai qu'on va retrouver un ciel assez chargé, notamment du littoral jusqu'à Bruxelles, avec même la possibilité d'avoir quelques gouttes encore ce matin. C'est un peu plus variable donc sur les régions de l'Est et on pourrait avoir quand même dans le courant de la matinée quelques petites éclaircies un peu plus larges sur le sud de la province de Luxembourg notamment, mais tout cela aura tendance à se refermer assez rapidement en toute fin de matinée. Alors on va conserver un ciel assez compact d'ailleurs sur le sud du pays dans le courant de l'après-midi. On devrait avoir quelques éclaircies qui vont de nouveau réussir à percer ici et là un peu plus au nord de notre territoire. Côté température pour aujourd'hui, les valeurs tournent même tout de même assez douces, hein, 19 degrés sur les hauteurs, 22 à 24 degrés dans le centre. On ira jusqu'à 21 degrés pour le littoral. Alors pour ce soir et cette nuit, on va garder un ciel assez nuageux en toute région. Par conséquent, les températures seront assez douces, hein, de 16 à 19 degrés. On pourrait avoir dans le courant de la nuit le ciel qui se dégage un peu sur la Lorraine belge et donc y apercevoir les étoiles. Et puis demain matin, Bernard, eh bien on va se réveiller avec un ciel souvent gris. Une petite goutte n'est pas à exclure, mais ça restera assez faible. Le soleil fera tout de même un petit peu quelques apparitions. Ce sera le cas en tout début de journée en Gaume, un petit peu plus tard sur les Flandres. Et puis dans le courant de l'après-midi, il arrivera un peu à percer à travers les nuages, notamment au sud du Sion, sans brume. Ce sera toujours bien gris par contre sur le nord du pays, avec le vent aussi qui se renforce, hein, demain. Il sera déjà soutenu aujourd'hui, mais demain, on attend quand même des rafales jusqu'à 70 km par heure au littoral, 50 à 60 dans les terres.
1: On va tenir son parapluie pour pas qu'il s'envole.
2: Oui, oui, ouais. Mais bien serré.
1: Bien serré, c'est clair. Merci Terry, on vous retrouve une dernière fois. Enfin, une dernière fois, en tout cas dans Vivacité Matin. Ce sera avant 6h tout à l'heure.
2: Tout à l'heure.
1: Voici Teddy Swims, Mr. Know It All, son dernier titre sur Vivacité sur la Une.

0: 5h29 dans Vivacité Matin. Il y a Monique sur WhatsApp qui me dit qu'il fait 18 degrés du côté de Belœil. Dernière journée de boulot avant quelques jours off. Ben, je vous souhaite déjà un bon congé, Monique. Hein. Récupérez bien, ça fait du bien de recharger ses batteries de temps à autre. On va jouer au jeu de l'intro dans quelques minutes. On va vous offrir deux invitations pour l'Alliance Mémoriale Van Damme pour le samedi 5 septembre. C'est déjà la 50e édition de ce Mémorial Van Damme. On joue dans quelques minutes, mais là, c'est le rendez-vous avec Sébastien Pierret, l'essentiel de l'info sur Vivacité et sur la Une.
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0: 5h30, bon réveil. Sébastien Pierret avec vous. Bonjour à tous. Près de 3000 personnes sont mortes à cause de la chaleur cet été. L'Institut de santé publique a mis ses données à jour. La première vague de chaleur fin juin est de loin la plus meurtrière, avec une surmortalité de près de 49%. Cette surmortalité a chuté à 7% lors de la troisième vague. Des études plus fines doivent encore être menées pour expliquer cette baisse. Mais la prévention renforcée a peut-être joué un rôle. Les médecins s'inquiètent aussi de la santé de celles et ceux qui ont survécu à ces chaleur, les fortes températures peuvent dégrader durablement la santé. 20 ans que la cigarette est interdite dans les écoles de la Fédération Wallonie-Bruxelles, mais le tabac n'a pas totalement disparu. Une étude de Lucie Louvain montre que près d'un élève sur deux voit des camarades fumer dans l'enceinte de l'école, avec un grand changement tout de même ces dernières années. La cigarette électronique supplante désormais la cigarette classique auprès des jeunes. Une marche blanche est organisée aujourd'hui à Dinan en hommage à Timéo Brigou. Ce gamin retrouvé mort la semaine dernière à Onhé. Il avait disparu fin juin avec son père. La famille du petit garçon invite les proches, les habitants et toutes les personnes touchées par le drame à participer à ce moment de recueillement. Plus de bœuf ou de poulet brésilien dans les rayons des supermarchés européens. L'Europe suspend l'importation de viande brésilienne 4 mois seulement après l'entrée en vigueur du Mercosur, l'accord de libre-échange avec les pays d'Amérique latine. L'Union reproche l'utilisation abusive d'antibiotiques dans les élevages. Les importations pourront reprendre dès que les règles de conformité seront respectées. Cette suspension concerne également le miel. L'Iran promet de briser les États-Unis après les frappes meurtrières menées sur son sol. Les bombardements américains auraient fait 19 morts, dont des civils. En représailles, Téhéran a mené des tirs partout dans le Golfe, en visant notamment des bases américaines au Koweït et aux Émirats Arabes Unis. 2 morts et 3 policiers blessés lors d'une fusillade à Minneapolis, aux États-Unis. Les tirs ont eu lieu dans un bâtiment du centre-ville. L'auteur présumé est mort. On ignore pour l'heure ses motivations. En football, l'Union Saint-Gilloise s'impose 0-3 sur la pelouse de Saint-Tron. Les Bruxellois grimpent à la 2e place du championnat, derrière Charleroi. Ce soir, 2 autres matchs en retard sont joués, la Gantoise Louvain et Anderlecht Courtrai. Enfin, entrée en lice réussie pour Zizou Berckx à l'US Open de tennis. Le Belge 37e mondial s'est imposé en 4-7 face à l'Espagnol Carlos Taberner. Il est 5h32. Bon début de journée à toutes et tous.
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2: Et sur les routes, juste un rappel, les travaux sur le 42 Baptiste Prume à hauteur de Malmedy, c'est jusqu'à la fin de cette année. Alors en direction de Verviers, la circulation à hauteur de l'échangeur numéro 11 Malmedy en direction de Verviers donc s'effectue sur une bande basculée à contresens et votre vitesse est limitée à 70 km/h. Et puis en direction de Saint-Vite, eh bien à hauteur de l'échangeur numéro 11 Malmedy en direction de Saint-Vite, vous effectuez en bande d'arrêt d'urgence et en voie de droite. Excusez-moi, c'est pas très clair le message que j'ai devant moi, mais donc la circulation à hauteur de l'échangeur numéro 11 Malmedy en direction de Saint-Vite s'effectue en bande d'arrêt d'urgence, voilà, et voie de droite avec une vitesse maximale limitée à 70 km/h. Ouf, j'ai réussi à m'en sortir quand même.
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2: Bon début de journée, il y a Sacha qui écrit sur WhatsApp, je voudrais souhaiter un bon anniversaire à mon ami Soledad qui nous écoute, Sacha qui habite lui à Kievra. Nous sommes jeudi le 3 septembre, on fête les Grégoires aujourd'hui, hein, le dicton du jour dit pluie de la Sainte Grégoire, autant de vin en plus à boire, soleil qui se lève à 6h59 et qui se couchera en fin de journée à 20h23, et puis un petit coup d'œil aussi sur les anniversaires du jour, l'humoriste Élodie Pou fête ses 44 ans, il y a la chanteuse américaine Jennifer Page, on se souvient de son tube Crush, elle fête ses 53 ans aujourd'hui. L'acteur et réalisateur américain Charlie Sheen est aussi à l'honneur, il a 61 ans, on l'a vu dans Platoon et puis dans des comédies également. Et puis le réalisateur Jean-Pierre Jeunet, à qui on doit le fabuleux destin d'Amélie Poulain ou encore un long dimanche de fiançailles, lui fête ses 73 ans. On va jouer au jeu de l'intro ? Dans quelques instants, on va vous offrir vos entrées pour le mémorial Van Damme, hein, 50e édition déjà de ce mémorial. Des places pour le samedi 5 septembre à gagner juste après Prince et Wind of Cry ce matin.

5h39 dans Vivacité Matin. Vincenzo me dit qu'il fait 16 degrés actuellement du côté d'Anderlu. Et nous, on va jouer. On va vous offrir vos entrées pour le Mémorial Van Damme, l'Alliance Mémorial Van Damme. Deux invitations pour le samedi 5 septembre. 50e édition déjà de ce mémorial. Et pour gagner vos places, il suffit de me dire qui se cache derrière cette intro. Écoutez.

0: Et l'indice de Didier qui réalise cette émission, c'est le chanteur de Genesis. Également, avec ça normalement, pas de souci, hein, vous voyez de qui il s'agit. Vous envoyez la réponse au 60-03, c'est 1 euro le message et vous irez peut-être aller assister donc le 5 septembre, c'est samedi, au Mémorial Vandamme à Bruxelles. On vous offre deux invitations maintenant. 60-03, à vous de jouer. Pour le sketch, on va retrouver Coluche avec l'étudiant.
1: Je me souviens quand j'étais petit à la maison, le plus dur c'était la fin du mois. Surtout les 30 derniers jours. Parce que mon père à l'époque, il travaillait à mi-temps comme il disait. Il travaillait 12 heures par jour. Il gagnait pas beaucoup hein, à cette époque-là, mais il y avait beaucoup de boulot. Hein. Maintenant, il gagne mieux les ouvriers maintenant. Mais il n'y a plus de boulot maintenant. C'est fini. Il est chômiste, mon père. Chômiste, et c'est quand on n'a plus de travail. Ah oui, il n'a pas. Alors, il a écrit dans les administrations : je m'excuse de vous déranger pendant la sieste. Voilà. Bon, j'ai fait comme on m'a dit, la guerre aux Allemands, tout ça, que maintenant, pareil, qu'on est même copains avec, que je ne les connais pas plus qu'avant, moi, de toute façon, je m'en fous. Tout ça, j'ai fait 2 enfants,6. Bon, j'en ai eu 3, bon, alors voilà. J'ai le plus grand, j'ai le moyen, puis j'ai même le plus petit, bon, voilà. Et puis, j'ai plus de travail, qu'est-ce qu'il faut que je fasse? Ils ont répondu, écrivez-nous de quoi vous avez besoin, on vous expliquera comment vous en pensez. C'est sympa, non, c'est sympa, ils s'occupent bien. Il avait proposé un boulot comme gardien de square, mais il voulait y couper un bras, il a dit non. Je sais pas, ça. Des conneries. Oh ben, on s'est démerdé, mon père, il était marrant. Hein. Il était tout petit, c'était un mec marrant, il était philosophe. Hein. Il disait tout le temps qu'à manger des artichauts, c'est les artichauts, c'est un vrai plat de pauvre. C'est le seul plat que quand t'as fini de manger, t'en as plus dans ton assiette que quand t'as commencé. Ah ouais. Il était philosophe, mon père disait, c'est pas parce qu'on est pauvre qu'on est pas riche. Hein. Ça dépend des pauvres. Ah oui. Parce que tout le monde le charriait, était tout petit, tout ça, était marrant. Il disait tout le temps, la bonne longueur pour les jambes, c'est quand les pieds touchent bien par terre. Il était sympa. Il était rigolo, picolait un petit peu, mais enfin, pas plus que son père, quoi. Plutôt moins, quoi. Ça avait beaucoup augmenté le pinard entre-temps. Il était marrant. Enfin, on a manqué beaucoup. Parce qu'avant, on avait un problème à la maison avec l'argent qu'il gagnait, mon père. C'était très peu. Après, on a eu un problème avec l'argent qu'il gagnait plus. C'était pas pire, pratiquement. C'était pas pire. Surtout, il a dépensé beaucoup. C'est parce qu'il voulait que je fasse des études. Et puis, les études, ça coûte vachement cher. Hein. Et pourtant, moi, j'étais un de ceux qui étudiaient le moins. Hein. Et ben, déjà, ça coûte du pognon. Hein. Moi, j'étais à la faculté. J'avais comme professeur, j'avais le doyen, moi. Qui avait plus toutes ses facultés, d'ailleurs. C'était marrant, c'était un mec qui vendait de l'intelligence, il n'avait pas un échantillon sur lui, dis donc. C'est quand même con. C'est mon père, il voulait que je sois technocrate comme métier. Parce qu'il disait, ça au moins, on ne sait pas ce que c'est. C'est pas chiant. Hein. Mon père, il disait, les technocrates, c'est des mecs que quand vous leur posez une question, une fois qu'ils ont fini de répondre, normalement, vous ne comprenez plus la question que vous avez posée, vous voyez. Alors, il me restait deux solutions. Voleur. Mais voleur, c'est plus un métier d'avenir maintenant avec la police qu'on a. Parce que maintenant, c'est eux qui braquent dans la rue. Alors. D'ailleurs, il a gueulé, Messrine, là. Messrine, hein, le repris de justesse, comment il a gueulé. Il a dit maintenant, quand on braque des gens dans la rue, on est obligé de dire, n'ayez pas peur, on n'est pas de la police, c'est quand même con. Tiens, ils ont arrêté le tueur de l'Oise, c'est un gendarme. Le sort s'acharne contre eux. Ils ont fait un examen psychiatrique, il a tué 5 mecs, hein, je sais pas quoi, 5 filles d'ailleurs. Ils ont fait un examen psychiatrique, ils ont dit qu'il était normal. Qu'à voir commencer les abrutis dans la police. Hein. Il est normal. Ça va bien. Tout va bien, il est normal. C'est marrant, à chaque fois qu'un flic tue un mec, c'est-à-dire toutes les semaines, à chaque fois, ils lui font un examen psychiatrique après. Et pourquoi ils le font pas avant? On serait peinards, nous, hein? On serait peinards. Bon. Alors, ici restait aussi le suicide. Mais le suicide, c'est une vengeance personnelle. Et comme disait mon père, si j'ai l'occasion, j'aimerais mieux mourir de mon vivant. Alors, j'ai fait comme lui, je me suis mis à picoler. L'été, je me cache. L'hiver, je me fais ramasser par les bleus. Il m'emmène à la campagne dans les trucs, on est désintoxiqués, on est... Tout ça au frais de la princesse qui vient jamais en plus, pas emmerdante, bon. Super, l'hiver au chaud, grâce au pinard.
0: Coluche ce matin pour le sketch. Et puis un petit mot sur Sarah Depardieu qui revient en télé les dimanches à 18h pour animer C'est tout juste, un nouveau jeu de culture générale. 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Puggy Mirror, c'est avec Maëlle. Ouais.

5h48 dans Vivacité Matin. Dans 12 minutes, vous avez rendez-vous avec Christophe Grandjean pour le journal. Parmi les principaux titres, une marche blanche est organisée aujourd'hui à Dinan pour le petit Timéo Brigou. Une initiative de la maman de ce petit garçon de 5 ans qui avait disparu fin juin avec son père. Les deux corps ont été retrouvés la semaine dernière à Onhaye. La canicule a fait près de 3000 morts au total cet été. La surmortalité enregistrée lors des deux dernières vagues de chaleur est nettement moins élevée que lors de la première vague. Bilan dressé par Cinzano. Et puis du football aussi dans le journal. L'Union Saint-Gilloise a battu Saint-Trons 0-3. Au classement, l'Union prend la deuxième place derrière Charleroi. Tous les détails, bien sûr, à 6h. Avant cela, on parlera aussi de la météo avec Terry Lemens. Et puis juste après, Julien Doré et Mickey Green pour Chou Wasabi. On va accueillir le gagnant du jeu de l'intro.

0: 5h53 dans Vivacité Matin, on va partir à Ballen ce matin pour aller retrouver Kevin qui est agent de gardiennage. Bonjour Kevin.
1: Oui, bonjour.
0: Commencez à 7h aujourd'hui, vous avez un petit peu de temps devant vous quand même pour jouer avec nous alors ce matin.
1: Oui, tout à fait, c'est ça.
0: Vous êtes encore à la maison, tranquille, en train de boire votre café?
1: En préparation à la maison, je vais déjeuner, préparer mes affaires.
0: Parfait. Et vous avez donc trouvé qui se cachait derrière cette intro ce matin. Bon, c'était facile. En plus, Didier nous a rajouté qu'il était le chanteur de Genesis. Avec ça, vous aviez la réponse. Hein. Il s'agissait
1: de Phil Collins.
0: Mais oui, Phil Collins avec Sussudio. Kevin, vous aviez prévu quelque chose samedi?
1: Ouais. Eh ben, de base pas encore, mais ce sera une surprise pour mes parents qui sont en congé.
0: Ah, d'accord. C'est vos parents qui iront donc assister à l'athlétisme au Mémorial Van Damme, samedi 5 septembre, 50e édition déjà de ce mémorial. Vous avez gagné deux places, on va vous les envoyer très très vite. En tout cas, passez une belle journée. Courage au boulot, hein.
1: Merci beaucoup, bonne journée à vous. Merci.
0: Au revoir Kevin.
1: Au revoir.
0: On prend des nouvelles tout de suite de la météo avec Terry Lehmann. C'est Terry, on a pas mal de nuages au programme de cette matinée, hein.
2: Oui, effectivement, bien compact ces nuages, notamment du littoral jusqu'à Bruxelles à cette heure-ci. Un ciel un petit peu plus variable sur les régions de l'Est. Je vois quand même un ciel dégagé, notamment pour le sud de la province de Namur. C'est le cas aussi en province de Luxembourg, avec quand même quelques nuages qui circulent, mais un peu moins présents qu'ailleurs dans notre pays. Ce sera un petit peu la tendance d'ailleurs pour cette matinée. Et puis ça aura tout doucement tendance à se refermer dans le courant d'ailleurs de cette matinée pour avoir cet après-midi un ciel plutôt compact d'ailleurs sur les régions du sud. On pourrait avoir quelques timides éclaircies qui réussissent à percer à travers les nuages un peu plus au nord. Côté température pour aujourd'hui, 19 degrés sur les hauteurs, 22 à 24 degrés dans le centre et puis 21 degrés pour le littoral. Pour ce soir et cette nuit, on va garder ce ciel assez nuageux et par conséquent des températures qui vont rester assez douces, de 16 à 19 degrés. On pourrait avoir quand même un ciel qui se dégage tout doucement en Lorraine belge et on pourrait y apercevoir les étoiles. Demain matin, un ciel souvent gris, une petite goutte n'est pas à exclure. Le soleil fera tout de même une apparition. Ce sera d'abord le Kerangom et puis un peu plus tard sur les Flandres. Et puis on aura ce vent qui sera toujours bien présent. Il soufflera de manière assez fort demain. On pourrait d'ailleurs avoir dans le courant de l'après-midi des rafales jusqu'à 70 km par heure pour le littoral, 50 à 60 km par heure dans les terres. Avec l'après-midi, quelques petites éclaircies qui reviendront, notamment au sud d'Issons sans Brémeuse. D'ailleurs, ça restera bien gris.
0: Merci beaucoup Terry. Belle journée. Dans quelques instants, le journal de Christophe Grandjean. Jusque-là, c'est le nouveau titre d'Ariana Grande dans Vivacité Matin.

0: Passez une belle journée avec Vivacité et avec la Une Télé. Justement, le 6-8 arrive avec Walid pour la télévision. Et puis alors sur Vivacité, on va partir dans les régions. Du côté de Mons, vous allez retrouver Marjorie Bilot, sur Namur, Xavier Ponsard. Et puis la province de Luxembourg, ça sera avec Jean-Marc Dessert. Très belle journée à tous.
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10: Exactement, bonjour à vous qui eh bien démarrez votre journée avec nous sur Et nos matins. Denis, bonjour.
11: Bonjour Marjorie, bonjour à toutes et tous.
10: Vous savez qu'on est jeudredi aujourd'hui.
11: Jeudredi, oui,
10: c'est ça. Le 3 septembre. Bienvenue à vous si vous vous levez du côté d'Enrhum. Il fait 18 degrés, non pas 38, 18 ce matin. Mais vous savez, c'est très doux quand même. Chapelle, Hawaï, il fait 18 aussi. À Dottigny, 19. À Lheureux, 17. Et puis, par exemple, si vous vous levez du côté de Boussu, il fait 17 aussi. On aura quelques averses aujourd'hui, mais quelques éclaircies, Denis. Jusqu'à 23 degrés. On va aller au cœur des vignes ce matin.
11: C'est vrai, ouais, on va vendanger en fait, puisque les vendanges sont un peu plus précoces que d'habitude. Exceptionnellement, oui, elles ont lieu déjà ici à la fin du mois d'août, début septembre, alors que d'ordinaire, c'est plutôt mi-septembre. On sera avec Pierre Huidard dans le courant de cette matinale.
10: C'est lui qui va vendanger à notre place.
11: Oui, hein, oui,
10: on va le faire un peu travailler ce matin. On va le retrouver d'ici quelques minutes. Et puis nous aussi, on se retrouve après le journal de 6h.
12: 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Bonjour, bon réveil. Nous sommes le jeudi 3 septembre et les 6h. Voici les titres de l'actualité.
13: Une marche blanche pour Timéo aujourd'hui à Dinan pour rendre hommage au petit garçon retrouvé mort, mais aussi pour demander des comptes à la justice. Des produits brésiliens refusés en Europe malgré l'accord conclu récemment avec les pays du Mercosur. Les importations de bœuf, poulet et miel brésilien sont suspendues pour des raisons sanitaires. L'US Open de tennis, Zizou Berck s'est qualifié cette nuit pour le deuxième tour.
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10: Et le journal, c'est avec Christophe Grandjean. Bonjour Christophe.
13: Bonjour, une marche blanche est organisée aujourd'hui à Dinan à l'initiative de la maman de Timéo Brigou. Le petit garçon de 5 ans avait mystérieusement disparu fin juin dernier avec son père Brian et les deux corps avaient été retrouvés la semaine passée à Onwe, en province de Namur. La marche blanche rendra hommage à Timéo, mais elle aura pour but aussi d'interpeller les autorités. La famille s'interroge sur la manière dont les recherches ont été menées il y a 2 mois et les éventuelles erreurs qui auraient été commises. David Pollard, l'avocat de la maman de Timéo.
14: On a retrouvé le corps de Timéo le 24 août 2026. Il a disparu le 27 juin 2026. Donc, il y a un certain moment, on se pose des questions par rapport à ce qui a été mis en œuvre pour le retrouver. Pourquoi, alors qu'on a retrouvé le véhicule le 28 juin, à quelques encablures et près de 2 mois après, on retrouve les corps? Comment est-ce qu'on est passé à côté de cela? Il y a des questions par rapport au fonctionnement, voire le dysfonctionnement du système.
13: L'avocat de la mère de Timéo au micro de François Louis. Face à ces critiques, la police explique avoir bel et bien fouillé dès le départ aux alentours du lieu où les corps ont été retrouvés, mais n'avoir rien découvert à ce moment-là. L'été que l'on vient de vivre a été le plus chaud jamais enregistré en Belgique, un été meurtrier aussi. L'Institut de santé publique Sienne-Sano vient de mettre à jour les chiffres de la surmortalité pour les 3 vagues de chaleur de cet été. Avec une surmortalité de près de 50%, la première vague reste de loin celle qui a enregistré le plus de décès supplémentaires. Au total, les 3 vagues de chaleur ont fait près de 3000 morts à chaque fois. C'est la Wallonie qui a été la plus touchée par cette surmortalité. Un préavis de grève déposé à Brussels Airlines. La raison, les vols vers Tel Aviv en Israël. Ils ont repris au début du mois d'août, mais jusqu'ici, le personnel de bord pouvait refuser de travailler sur ces vols. Mais depuis hier matin, ce n'est plus le cas. Brussels Airlines oblige le personnel de bord à assurer les horaires. Un changement d'attitude que dénonce Yoline Defieux du syndicat ACV.
5: À la base, on avait convenu avec l'employeur que les vols vers Israël seraient effectués uniquement sur base volontaire parce que énormément de travailleurs ont vraiment des soucis par rapport à la situation sécuritaire sur place et aussi ont des problèmes moraux par rapport à l'effectuation de ces vols. Mais la direction a changé d'avis, notamment parce que en fait, ils trouvaient pas assez de bénévoles pour effectuer ces vols. Et donc, depuis août, ils ont communiqué au personnel qu'ils seront obligés de faire ces vols. Et donc, c'est pour ça qu'on a fait un préavis de grève, justement pour donner la possibilité aux gens de refuser le vol en faisant un arrêt de travail.
13: Une représentante du syndicat ACV interrogée par Sébastien Remacle. La direction estime de son côté que la sécurité du personnel et des passagers est garantie dans les conditions actuelles pour les vols vers Tel Aviv. Et elle rappelle que c'est le seul critère sur lequel elle se base pour effectuer les vols. Brussels Airlines refuse de prendre en compte les considérations éthiques et morales. C'est un coup de théâtre dans le feuilleton du Mercosur. Quatre mois après l'entrée en vigueur de l'accord de libre-échange entre l'Union européenne et plusieurs pays d'Amérique du Sud, la Commission européenne suspend aujourd'hui l'importation de viande bovine, de volaille ainsi que de miel brésilien. Les Européens craignent que les normes sanitaires de ces produits agricoles ne soient pas respectées. Olivier Henrion.
6: La Commission soupçonne l'utilisation de produits antimicrobiens, des antibiotiques notamment, pour stimuler la croissance des animaux ou améliorer les rendements. Des pratiques interdites en Europe. Longtemps opposé à cet accord avec le Mercosur, l'éleveur et eurodéputé MR Benoît Cassard salue ce changement de cap de la Commission européenne.
15: En Europe, on ne peut pas produire, par exemple, avec des antibiotiques dans la viande de porc. C'est normal que l'utilisation systématique d'antibiotiques dans la production brésilienne ne soit pas reconnue en Europe. Donc l'Europe redevient un peu cohérente.
6: La Commission avait promis de surveiller régulièrement les importations agricoles du Mercosur. Aujourd'hui, elle considère que les garanties ne sont pas suffisantes. Elle ferme donc la porte du marché européen.
15: Ça veut dire que certains contrôles fonctionnent et que la Commission tient parole en ce sens que quand elle a parlé de plus de réciprocité, elle prend des décisions qui vont dans le bon sens aujourd'hui.
6: Une réciprocité que les éleveurs comme Benoît Cassard aimeraient voir désormais appliquée aux règles environnementales et au bien-être animal qu'ils doivent eux-mêmes respecter.
13: Les sports, Zizou Bergs a franchi le premier tour de l'US Open de tennis. Le Belge a battu l'Espagnol Carlos Saberner 6-3, 3-6, 6-2 et 6-2 cette nuit. C'était bien, mais pas parfait. Zizou Bergs en est conscient.
16: Suis-je satisfait ? Pas totalement. Bien sûr, j'essaie de tout faire correctement, mais j'ai le sentiment de ne pas encore y être. Le point positif, c'est que j'arrive bien à me concentrer sur la bonne approche et que je travaille sur ce qui est vraiment important. Dans ce cas-là, le reste suit, en général. Il faut juste que je sois un peu patient.
13: Zizou Bergs au micro de la Fédération belge de tennis. En football, l'Union Saint-Gilloise a gagné son match en retard face à Saint-Trons 0-3. L'Union est deuxième du classement avec 10 points sur 12, 2 points de moins que Charleroi que les unionistes rencontreront samedi. Ce soir, d'autres matchs en retard. Anderlecht accueille Courtrai et la Gantoise reçoit Oud-Heverlee-Louvain. Chez les dames, Oud-Heverlee-Louvain s'est qualifié pour la phase de ligue de la Ligue des Champions comme la saison dernière, mais le parcours européen d'Anderlecht est lui terminé. Les vont été éliminés en Europa Cup, l'équivalent de l'Europa League pour les hommes. Voilà pour l'essentiel de l'actualité. Bon début de journée tout le monde.
10: Merci Christophe.
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10: Merci de nous rejoindre évidemment ce jeudi matin 3 septembre. Denis, vous allez bien ?
11: Ben oui, ça va et vous ?
10: Oui, ça va, ça va. Nous parlerons aujourd'hui de ce qui va se passer au parc d'Enghien par exemple ce week-end, au Grand Ornu également, mais plein de choses qui se passent autour de vous, surtout ce week-end. Et puis Denis, avec vous,
11: Dans l'info, on s'intéresse à un véritable fléau qui concerne les zones frontalières oui. du côté de Moucron, principalement.
10: Il n'y a pas une histoire d'animaux.
11: Non, ça, surtout de voitures, en fait.
10: De voitures, cette fois.
11: Surtout de voitures, c'est ça, avec pas mal de vols de voitures dans cette zone. Et on va s'y intéresser dans le journal de 6h30.
10: Évidemment. Alors aujourd'hui, on fête les Grégoires. Alors, c'est pas ça, on embrasse tous les Grégoires. Et je ne suis pas très dicton du jour, mais celui-là m'a fait sourire. Pluie de la Saint-Grégoire, autant de vin en plus à boire. Je ne veux pas que vous buviez plus de vin, Denis, à 6h07 du matin, mais bien, on va aller dans les vendanges, on va aller dans les vignes aujourd'hui, ici,
11: c'est
10: dans
11: ça.
10: Le coin.
11: C'est ça.

0: Mentis à 6h11, les enfants. Difficile dans un instant, comme promis, on écoutera Michael Jackson. On devrait aussi rejoindre Pierre Huidard depuis la vigne, le vignoble Rufus, ici pas très loin, dans la région de Mons. En parlant de la région, si vous êtes en route pour le boulot aujourd'hui, il y a une petite info concernant des perturbations SNCB, Denis.
1: Oui.
0: Une circulation des trains interrompue.
1: Des trains interrompus entre Hattes et Enghien et à cause d'un vol de câble en fait. Hein, c'est assez malheureusement assez courant. Donc la plupart des trains sont déviés ce matin par Braine-le-Comte et la SNCB annonce la mise en place de navettes de bus prochainement. Il est conseillé en tout cas de consulter son application mobile SNCB ou bien écouter les annonces en gare.
0: Exactement. Donc interrompu entre Enghien et Hattes. Donc faudra compter un peu plus de temps si c'est votre trajet ce matin. Quelques brocantes aussi à vous annoncer pour ce week-end, je ne sais pas vous, mais moi j'adore. Denis, vous aimez aussi les brocantes, faire un petit
1: alors,
0: tour?
1: Non.
0: Ah ben ça va, mais c'est très clair au moins, d'accord. Mais vous n'irez pas du côté de Jemap, alors il y a une grande brocante, c'est habituel hein, pour ceux qui connaissent aux anciens la Minoire, à Framery, une brocante sur le parking du Family Center à Braine-le-Comte, une brocante rue Rosemont, et puis dimanche, vous pourrez aussi vous rendre au Vieux Marché de Mons, ça vous connaissez, et puis pour changer un peu des brocantes, mais c'est un peu le même style, il y aura des bijoux, des porte-clés, des gravures, des peintures, une tradition à tourner, c'est chaque premier dimanche à la belle saison, des créateurs vont s'installer au pied du Beffroi du côté de Tournai. Donc c'est ce dimanche dans le centre-ville près de la Grand Place. Voilà, si jamais ça vous intéresse. Billie Jean, ce sera juste après ceci, 16h13.
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0: Ça donne le sourire, ça donne envie de bouger. 6h18, Billie Jean, c'était Michael Jackson. Pour la suite de la musique, on écoutera Olivia Rodrigo dans un instant et son dernier single. On a un petit message, tiens, on rappelle le WhatsApp de l'émission, c'est le 0470 99 7000, et il y a Eric qui nous laisse un petit message. Puisque c'est jeudi, on l'a annoncé ce matin, eh bien, il y a de quoi faire la fête à Binche ce soir, sur la Grand Place, nous dit-il, une soirée festive au profit des œuvres du Lions Club Binche Europe, une soirée jeans. Ah, mais peut-être c'est le rapport avec Billie Jean aussi. Ah, oh, Denis, voilà. Vous savez, dès le matin, les auditeurs sont réveillés. Bon, eh ben, nous, on est réveillés et on part d'ailleurs dans un vignoble. Bon, les vendanges, d'habitude, elles ont lieu en octobre. Enfin, ça, c'était le cas il y a 20 ans, vous savez, Denis, quand la météo était un peu moins variable. Mais cette année, elles ont commencé en août, dans plusieurs domaines viticoles de chez nous.
1: Ouais, c'est le cas à Aulchin, au vignoble des Aguaises. Alors, Pierre Huidard, vous êtes sur place depuis ce matin. La récolte des raisins a commencé il y a quelques jours, hein, déjà.
2: Eh bien oui, les vendanges ont commencé ici à la fin de la semaine passée. Alors il faut savoir, il y a 40 hectares de raisins à récolter, 40 hectares de vignes, 400 kilomètres en fait de vignes si on les aligne. Et c'est une récolte mécanique, hein, avec des machines, ça se fait pas à la main. Et pour en parler, je suis avec Arnaud Leroy, vous êtes directeur commercial chez Rufus, ici au vignoble des Aguaises. Alors les vendanges ici, il n'y a pas encore de machines dans les vignes, mais ça ne va pas tarder.
3: Oui, ils sont en train de se préparer, donc on commence relativement tôt. Ce sont des longues journées, car il y a beaucoup de raisins à récolter. Et tout doit se faire dans un laps de temps assez court.
2: Et justement, ici, les vignes à côté desquelles on se trouve, il n'y a plus de raisins, elles ont déjà été récoltées.
3: Alors celles-ci ont été faites il y a 2-3 jours. Il reste juste un petit peu de raisin qui n'est pas arrivé à maturité. La machine trie relativement bien. Il reste ce qu'on appelle les grappillons. Ce sont des raisins qui n'arriveront jamais à maturité.
2: Alors, c'est plutôt que d'habitude, hein, commencer les vendanges en août, c'est rare.
3: C'est la toute première fois, donc en plus de 20 ans de vendanges, qu'on vendange au mois d'août, donc c'est effectivement assez exceptionnel, dû à cet été relativement chaud et sec. Néanmoins, on sent, chaque année, c'est un petit peu plus précoce quand même, hein, donc il y a 20 ans, c'était en octobre, puis on est passé fin septembre, mi-septembre, début septembre, et nous voilà maintenant au mois d'août.
2: C'est spectaculaire comme changement. Et quel impact ça a sur le raisin? Il est comment cette année?
3: Alors cette année, il est pratiquement parfait. Enfin, il est même parfait. On a eu un peu peur parce que l'eau est arrivée relativement tard, vers le 15 août. Et début août, le raisin était très très petit parce qu'il manquait d'eau. Par contre, il est d'un point de vue sanitaire impeccable. Il n'y a pas la moindre trace de pourriture.
2: Alors on l'a un petit peu oublié, mais au début de la saison, au printemps, il y a eu un petit peu de gel encore cette année. Donc ça a un impact sur la quantité des récoltes?
3: Oui, ça malheureusement c'est aussi un des effets du réchauffement climatique, c'est la vigne a tendance à se réveiller de plus en plus tôt. On a des hivers relativement doux.
2: Un tracteur qui passe devant nous?
3: C'est la vendangeuse, donc là ils vont attaquer maintenant. Donc oui, des hivers relativement doux et la vigne se réveille beaucoup trop tôt. Les premiers bourgeons apparaissent déjà maintenant au mois de mars. Et la période des saintes glaces, fin avril, début mai, les gelées peuvent faire des ravages.
2: D'accord. Et on ira voir ça plus tard tout à l'heure. Donc c'est des vendanges mécaniques, hein. On voit passer les deux vendangeuses. Est-ce qu'il y a quand même une ambiance particulière pour le monde ici du vignoble?
3: Oui, parce que c'est les vendanges, c'est qu'on y travaille pour toute l'année, hein, donc c'est toujours un soulagement quand on arrive à cette période-ci, et il y a évidemment un enthousiasme tout autour de cette pratique annuelle.
2: Eh bien voilà, merci beaucoup Arnaud Leroy. Donc cette récolte est prometteuse, on verra plus tard dans la matinale ce que l'œnologue en pense et espère pour cette cuvée 2026 du vin effervescent qu'on produit ici.
0: Merci Pierre, on a hâte de le retrouver parce que je trouve c'est magique quand même. En plus le jour se lève, je trouve
1: une ambiance particulière.
0: C'est une ambiance particulière, et puis après voilà, il y a toute une création derrière, et grâce à Pierre on en saura plus sur ces récoltes au domaine de Rufus. Je vous ai promis Olivia Rodrigo, c'est maintenant, et puis on ira aussi du côté du Grand Ornu juste après 6h22.

0: Ça s'appelle Drop Dead, il est 6h26, Denis, est-ce que vous savez ce qu'est le steampunk ?
1: Pas du tout.
0: Mais voilà, on apprend des choses dans Inno Matin. Le steampunk, j'ai dû aussi me renseigner, c'est une ambiance, un univers rétro-futuriste avec des machines à vapeur, des engrenages, on est vraiment à l'époque victorienne. Okay. Et donc si vous aimez, Denis, ces univers décalés ou pas, hein, vous voulez faire découvrir ça peut-être à vos enfants, à vos proches, eh bien vous pouvez aller ce dimanche direction le Grand Ornu, puisque dès 11h, d'abord il y a un grand pique-nique convivial dans les jardins. Vous savez qu'il va faire beau ce week-end, on dirait pas comme ça. Mais il va faire beau, très très beau ce week-end. Vous venez avec votre panier, vous allez au Grand Ornu, où il y aura des gourmandises, au restaurant Rhizome. Sur place, il y aura des animations petits et grands, des artisans, des créations originales aussi. Et puis l'accès au Grand Ornu et à ses expos est gratuit, puisqu'on est le premier dimanche du mois. C'est vraiment l'occasion d'y aller. En tout cas, c'est une idée à noter dans votre agenda. On écoute Dizzy et Théodora avec Mélodrama, juste avant le journal des régions.

0: pratiquement 6h30, Denis, vous allez nous parler de cigarettes.
1: Oui, la cigarette qui est en principe interdite à l'école depuis 20 ans. Hein. On ne peut pas fumer dans l'ancienne
0: école,
1: mais dans les faits, on verra que dans les écoles du Hainaut, y a quand même encore des gens qui fument dans l'enceinte de l'école.
0: D'accord, et puis aujourd'hui, on aura des nuages à risque d'averse, quelques éclaircies de 17 à 23 degrés.
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0: Il est pile 6h30 sur Vivacité RTBF. Bienvenue à vous. Voici le journal avec Denis. Et avant toute chose, ce vol de câbles qui perturbe la circulation des trains ce matin dans le Hainaut.
1: Oui, la circulation est interrompue entre Hatte et Enghien. La plupart des trains sont déviés par Braine-le-Comte. La SNCB annonce la mise en place de navettes de bus. Il est conseillé d'écouter les annonces en gare et de consulter l'application mobile de la SNCB suite à ce vol de câbles. Et il n'y a pas que les vols de câbles sur le rail qui nous empoisonnent la vie. C'est le cas aussi des vols de voitures, un phénomène qui concerne particulièrement les communes proches de la frontière française. C'est en tout cas le constat dévoilé par nos confrères et consoeurs du Vif l'Express. Et pour cause, Thomas de Brocker, la frontière continue de compliquer la traque des auteurs.
3: Et oui, et pourtant, au fil des années, de nombreuses initiatives ont été prises pour améliorer la collaboration entre les polices belges et françaises, et même entre les parquets judiciaires des deux côtés de la frontière. Mais rien n'y fait. Dans le Vif, Vincent Mac, le procureur du roi, évoque le chiffre de 700 vols de voitures entre août 2025 et mai de cette année. En 10 mois donc, sur les arrondissements de Mons et Tournai. Mais c'est surtout la Wallonie-Picarde qui agglomère le plus de vols, particulièrement sur les communes de Tournai et Tainpouille et Moucron, des vols liés à la criminalité organisée, mais pas que. Écoutez Magali Delannoy, commissaire à la police de Moucron, la cité des Hurlus, où l'on dénombre 135 vols de voitures en 2025.
4: La moitié de nos chiffres sont effectivement en lien avec la criminalité plus organisée. Organisée, c'est parfois un très grand mot pour ce genre de criminels, mais en tout cas, c'est vrai que c'est parfois un peu plus organisé que des simples vols d'opportunité.
3: La proximité de Lille, troisième ville la plus criminogène de France, explique aussi en partie le phénomène.
1: Alors Thomas, la police arrive-t-elle à retrouver à chaque fois les véhicules volés ?
3: C'est compliqué car souvent les voitures sont volées pour être ensuite dépecées. Les pièces sont alors revendues ou alors les voitures sont envoyées dans des pays comme la Bulgarie, voire jusqu'en Afrique. Quant aux modèles ciblés, il n'y a pas vraiment de marque de prédilection. Cela dépend si les malfrats parviennent à trouver des failles dans les systèmes de sécurité des véhicules.
1: Les explications signées Thomas de Brocker. Un motard a perdu la vie hier en début d'après-midi à Leuze. L'homme est entré en collision avec un poids lourd sur la Nationale 60 entre Leuze et René. Une enquête doit déterminer les circonstances exactes de cet accident. Allumer une cigarette dans une école, c'est en principe interdit depuis 20 ans. Et pourtant, selon une étude de l'université de Louvain, dans 18 écoles du Hainaut, la mesure n'est pas pour autant toujours respectée. Jean-Christophe Willems, de nombreux élèves et professeurs ennuyés reconnaissent qu'ils fument encore dans leur établissement.
5: Une cigarette qu'on allume, c'est interdit depuis le 1er septembre 2006 dans toutes les écoles. Pourtant, 4 élèves sur 10 déclarent voir des camarades fumer à l'intérieur des bâtiments et 1 sur 2 dans l'enceinte de l'école. Mais c'est aussi le cas pour 15% des profs. Ces fumeurs délaissent de plus en plus la cigarette au profit de la vapoteuse. Pierre Laloux est doctorant en santé publique et travaille depuis 2 ans sur cette étude.
6: 42% des élèves qui ont répondu à l'enquête affirmaient avoir déjà vapoté ne fût-ce qu'une fois, ce qui est assez inquiétant puisque la cigarette électronique ou la vape est hautement addictive. Et donc, quelques essais avec ce nouveau produit et les élèves sont déjà dépendants très rapidement.
5: Les toilettes sont évidemment les lieux privilégiés pour resquiller, même si la vapoteuse diminue les risques de se faire prendre.
6: Ce vapotage permet aussi de contrevenir plus facilement à la réglementation, puisque c'est plus facile de discrètement sortir la vape de la poche que d'allumer une cigarette qui est aussi beaucoup plus odorante que la cigarette électronique.
5: La tolérance varie d'un établissement à l'autre, mais on est encore bien loin des écoles zéro tabac.
1: Voilà pour les conclusions de cette étude de l'UC Louvain réalisée dans 18 écoles du Hainaut, auprès de 3000 élèves et 600 professeurs. On fait un petit point météo. Marjorie, comment ça va se passer aujourd'hui?
0: Oui, le ciel est très nuageux. On a même un vent modéré de secteur sud, une douceur remarquable. Par contre, au réveil, 18-19 degrés dans les régions de Mons, on ira jusqu'à 23 degrés, avec donc quelques averses possibles aujourd'hui et aussi quelques éclaircies. 6h34. Je ne vous dirai pas l'artiste, mais le titre, Loco Loco, c'est là tout de suite. Et bon réveil avec nous!

0: entraîner. Il va vous donner le nom de l'artiste. Alors, qui...
1: Bordeaux et Rainer Zonneveld. C'est
0: avec
1: ça
0: vous, ça passe tout seul, oui. Denis. Ben voilà, c'est très bien.
1: Parce que je m'appelle Vanderbrug, hein, c'est pour ça que Zonneveld, ça ne fait pas peur.
0: C'est ça. Non, non, rien ne vous fait peur. Très, très bien. Bon, vous savez quoi, ce soir, on va se mettre cool dans le salon. Moi, j'aime bien ça, dans le divan, le soir. Pour se reposer un peu sur la une télé, vous aurez à 20h30 deux épisodes de la série dramatique Les Évaporés avec Faustin Koziel. Et puis, sur Typique, à 20h50, Jeff Panaclock contre-attaque, un one-man show inspiré par ses voyages aux États-Unis. Donc là aussi, ça va être bien sympa. Et puis sur la 3, à 20h35, les rencontres du papotin, c'est avec Muriel Robin. Puis à 21h, un coup de maître, c'est une comédie avec Vincent Macaigne dans une galerie d'art, etc. Voilà, une bonne soirée en perspective. Dans un instant, on va rejoindre Christine Anquet pour le Zoom Sport. Je sais qu'on va parler de Grand Chelem, quelque chose comme ça. À tout de suite, 6h37.
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0: Ah mais oui, d'accord, Christine Anquet, on la retrouve tout de suite avec à la une ce matin une joueuse de tennis qui suscite un engouement incroyable. Pourtant, elle n'est pas dans le top 10 mondial et elle n'a jamais gagné de grand chelem.
10: Il s'agit d'Alexandra Ayala qui s'est qualifiée pour le deuxième tour de l'US Open. Pas sûr que vous ayez déjà entendu parler d'elle si vous ne suivez pas le tennis de près, mais elle a tout pour devenir une star et elle l'est déjà pour beaucoup de monde, en particulier pour les gens de son pays, les Philippines. Ils assistent depuis un an et demi à la progression fulgurante de cette joueuse qui a aujourd'hui 21 ans. Elle était 150e mondiale fin 2024. Elle est 18e mondiale cette semaine. Il y a un mois, elle a gagné son premier tournoi à Washington. Sachez qu'il y a 10 millions de Philippins qui vivent en dehors de leur pays et quel que soit le tournoi où évolue Alexandra Ayala, il y a toujours des Philippins qui se déchaînent pour elle dans les tribunes. Pour vous donner un exemple de ce qu'elle provoque comme engouement, récemment à Toronto, il y avait tellement de Philippins présents que les services de restauration se sont débrouillés en plein tournoi pour adapter leur offre et proposer le plat national philippin au public.
0: Ah, et on ne savait pas que le tennis était un sport important aux Philippines.
10: Eh bien, il ne l'était pas avant Alexandra Ayala. Elle est la seule femme de son pays présente dans le classement WTA. Et chez les hommes, il y a deux Philippins. Le premier est 1400e mondial et l'autre est 2000e mondial. Aux Philippines, les sports nationaux sont plutôt les 3B, basketball, boxe, billard. Ce pays compte 117 millions d'habitants et il y a 1000 courts de tennis seulement. Et comme la terre battue coûte cher, ils sont souvent fabriqués à base de coquillages concassés, de sable et d'argile. Mais depuis quelques mois, ils sont pris d'assaut et les ventes de raquettes explosent. On se dépêche maintenant pour retaper des vieilles installations et les transformer en cours de tennis supplémentaires. Petite, Alexandra Ayala était dans une situation très peu favorable à une éclosion, vous l'avez compris. Mais elle a commencé à taper dans la balle dès ses 4 ans parce que son grand-père jouait. Et à 13 ans, elle a déménagé. Elle a rejoint l'académie de Rafael Nadal à Majorque pour apprendre apprendre à devenir une joueuse professionnelle.
0: Une belle histoire encore une fois. Merci Christine. 6h41. Denis, on part au domaine de Rufus ce matin avec Eno. Matin, on fait les vendanges. Enfin, on a emmené
1: Pierre.
0: Oui,
1: pas tout de suite. On a envoyé Pierre sur la vendangeuse et on va le rejoindre d'ici quelques minutes puisque les vendanges, vous le savez, sont exceptionnellement tôt cette année.
0: Oui, elles ont démarré tôt. Voilà. Et Pierre, il s'est levé tôt et là, il est dans un tracteur, dans les champs. Voilà. On va le rejoindre en direct d'ici quelques minutes.
1: Il s'amuse bien.
0: Mais c'est bien, ça, c'est un métier d'avenir, évidemment. Daniel Balavoine, ça, c'est tout de suite. On se retrouve après.

0: Aimer est plus fort que d'être aimé. Daniel Balavoine, 6h46, pratiquement dans le journal de 7h. Denis, nous allons parler... Attendez, on met le petit jingle peut-être. Ben oui, parce qu'on fait les titres.
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0: Bah, l'info importante dans le journal, ce sera la surmortalité liée à la chaleur.
2: Oui, l'été brûlant a tué près de 3000 personnes ces dernières semaines. C'est l'Institut de Santé Publique qui vient de mettre ces données à jour. Et sans surprise, c'est la première vague de chaleur fin juin qui est celle qui a fait le plus de dégâts. Une surmortalité qui ne concerne pas que les personnes âgées. Hein. Les moins de 65 ans ont aussi été touchées. On en parle plus longuement dans le journal de 7h.
0: D'accord, et puis d'ici une minute, on va retrouver Pierre Ouidard. On va parler de carrément autre chose puisqu'il est en plein domaine de Rufus, en train de vendanger. On le retrouve dans une minute. En direct aujourd'hui, il fait 18 à 23 degrés.
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0: Avant Pierre Ouidard, Florent Braque d'abord, un jeune de la province de Luxembourg que l'on soutient sur Vivacité.

0: 16h49, Florent Braque, c'était Damn Right.
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0: Et une météo cette année qui est encore bien douce. Hein, et donc les vendanges sont précoces. La collecte des raisins a commencé au vignoble des Aguèzes, entre autres. Nous sommes à Olchin ce matin.
2: Ouais, c'est là, au vignoble des Aguèzes, que l'on produit le Rufus, le célèbre vin effervescent. Alors, Pierre Huidard, vous êtes sur place depuis tôt ce matin, au plus près des vignes. Est-ce que vous êtes déjà en compagnie de vendangeurs ?
3: Eh bien oui, alors faut pas imaginer qu'ils sont une centaine à couper le raisin en chantant. Ça se passe maintenant de façon mécanique. Et donc je suis à côté d'un vendangeur qui s'appelle Émile Delbecq. Et nous sommes dans une vendangeuse. Une vendangeuse, c'est le nom de ce tracteur un peu spécial, surélevé, avec des grandes roues qui passent entre les rangs de vignes. Donc le tracteur est en route. Si vous voulez, moi je suis à la hauteur d'une roue, je suis sur le marchepied. Mais il paraît que c'est pas dangereux. Et Émile Delbecq, expliquez-nous qu'est-ce qui se passe sous nos roues au niveau des vignes.
4: Donc voilà, ici donc on est sur un tracteur porteur vendangeur. Donc c'est en fait un tracteur sur lequel on vient adapter un peu tous les types d'outils qu'on veut. Et ici en l'occurrence une vendangeuse. Donc la machine elle vient secouer la vigne pour décrocher uniquement les baies donc des grappes qui tombent dans des petites chaînes à godets qui montent sur le dessus de la machine. Et donc là, on a plusieurs aspirateurs, tables de tri qui viennent en fait vraiment sélectionner les plus beaux raisins qui tombent donc dans le réservoir de la machine et qu'on vide ensuite dans des petites remorques qui repartent vers le pressoir.
3: Alors, donc c'est vraiment une vibration, le raisin tombe, on le ramasse et direction la benne. C'est des longues journées, c'est un peu comme la moisson.
4: Oui, tout à fait. Donc en fait, on doit vraiment régler la vibration de la machine en fonction de la maturité du raisin. C'est quand même des longues journées. Bon, ici, on commence autour de 6h du matin jusqu'à 18h. Et après, ben, on a encore minimum 2h de lavage par machine pour vraiment avoir des machines propres et saines et pas avoir de problème de bactéries dans les machines.
3: Alors, l'humain ou la machine ? Dites-nous, est-ce que vous êtes nostalgique du temps de ces vendanges avec 100 personnes qui venaient récolter le raisin ici ?
4: Oui, bien sûr, ben, on est nostalgique parce que ben, au niveau de l'ambiance, c'était quand même quelque chose d'extraordinaire. Voilà, maintenant, aujourd'hui, la machine simplifie quand même les choses. Et bon, ouais, c'est quand même plus facile, on est beaucoup moins. Ici, on est donc à 2 tracteurs vendangeurs. On a 2 petites remorques et donc après 2 personnes au pressoir, encore 2 personnes en curie. On est beaucoup moins qu'avant. Bon, l'ambiance est différente, c'est plus familial, mais tout se passe quand même très bien comme ça aussi.
3: Alors, vous me disiez, vous êtes agriculteur et vous faites aussi autre chose, vous faites des betteraves, vous faites du blé et quoi, la vigne dans votre cœur et dans votre travail, à laquelle place ?
4: Ouais, tout à fait, donc à la base, nous, c'est une ferme classique et en fait, on a été abordé par la famille Leroy à l'époque pour planter de la vigne donc, sur nos terres. Et donc, la vigne a vraiment pris une place importante chez nous et c'est quelque chose de très valorisant au niveau de la culture.
3: Eh bien super, je ne sais pas si vous avez encore des questions en studio, mais pour info, donc nous on remplit des bennes de ce raisin récolté ici sur les rangs de vignes et puis ces bennes sont envoyées vers le pressoir. Ce sera la prochaine étape de notre visite de ce matin.
0: D'accord, Pierre, dites, on écoute la radio dans les vendangeuses ?
3: Mais je vais poser la question tout de suite, j'ai l'impression que ça fait du bruit, est-ce qu'on peut écouter la radio dans ces tracteurs ?
4: Oui, les cabines sont très bien insonorisées. Bon, ici la porte est ouverte, mais quand la porte est fermée, on n'entend vraiment pas grand-chose. C'est des très très bonnes machines pour ça.
3: Je vous dirai quelle radio on écoute. Hein.
0: Pierre, descendez un petit peu du tracteur, que vous puissiez, que le chauffeur puisse écouter. Sophie Exbextor, par exemple, c'est là tout de suite. Pierre, on vous retrouve tout à l'heure, Denis. Rien à rajouter ?
2: Non, rien à rajouter.
0: La suite de l'aventure de Pierre au domaine de Rufus, ce sera après 7h. En attendant, tout sur la piste.

0: 4 ce matin depuis une vendangeuse, depuis votre voiture. Vous êtes peut-être dans le train aussi. D'ailleurs, si vous êtes dans le train, on vous rappelle qu'il y a quand même une info si vous prenez le train le matin, puisqu'il y a une interruption des trains entre Enghien et Athos aujourd'hui. Les trains sont déviés via Braine-le-Comte. Comme ça, vous le savez, il y a des bus de remplacement qui sont organisés par la SNCB. Denis, dans le journal de 7h, on parlera entre autres.
1: On parle d'une tapisserie d'une grande valeur, la tapisserie de Bayeux, hein, qui a traversé la Manche, qui est passée de la France à la Grande-Bretagne. Mmh. Et l'exposition s'ouvre la semaine prochaine. Elle a été inaugurée hier par le roi Charles III et président Emmanuel Macron.
0: D'accord. Bah, écoute, j'aurais pu leur prêter ma tapisserie, mais c'est pas grave. D'accord. 6h58, on va faire un petit point météo avec Thierry Lemens.
2: Oui, Marjorie, peu de chances d'apercevoir le soleil ce matin avec cette couche nuageuse bien présente et des températures très douces du coup. Hein, 17 degrés pour Mons, pour Hatte également, 18 degrés pour Tournai. Ça va grimper dans le courant de la journée. On attend 23 degrés pour la région montoise, 24 degrés pour la région de Tournai. Avec là, peut-être la chance d'apercevoir quand même le soleil qui pourrait percer de timides éclaircies qui pourraient venir à travers les nuages. Alors pour ce soir, le ciel restera tout de même fort nuageux avec des températures douces pour l'occasion. 19 degrés attendus pour notre région. Et puis demain, on va se réveiller sous cette grisaille. La grisaille qui perdurera d'ailleurs tout au long de la journée avec des températures qui iront l'après-midi jusqu'à 23 degrés. Ça s'ouvrira enfin ce week-end. Samedi et dimanche s'annonce fort ensoleillé avec des valeurs qui iront même jusqu'à 27 degrés dimanche.
0: Merci Thierry. Alors, dites, on a de la chance, hein, Denis, ce matin, on est en pleine vendange et on vit ça en direct avec les auditeurs dans Hainaut Matin, puisque Pierre Huidard, lui aussi, il a de la chance, il est au domaine de Rufus.
1: C'est ça, donc il va continuer à nous faire vivre ses vendanges. On sera avec lui tout à l'heure dans la deuxième partie d'émission pour voir comment ça se passe après les vendanges. Surtout.
0: Oui, c'est à Olchin, au vignoble des Aguaises. Là-bas, ils font un vin effervescent, vous le connaissez certainement. Est-ce que vous êtes d'ailleurs amateur, vous, de vin, de bon vin, de blanc, de rosé, de vin effervescent ou autre? Vous pouvez aussi nous le dire sur le WhatsApp de l'émission 0470 99 7000. On vous lit ce matin. On va retrouver le journal de 7h dans un instant, puis ensuite encore plein de belles choses au programme évidemment des Hainaut Matin jusqu'à 8h.
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0: 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Bon réveil avec nous, voici le journal. 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
5: Les nouveaux chiffres le confirment, les températures élevées de cet été ont causé de nombreux morts, près de 3000 décès liés à la chaleur. Donner une seconde vie aux ordinateurs, une entreprise de Nivelles joue la carte du recyclage, tout bénef pour les étudiants qui doivent disposer d'un ordinateur pour leurs travaux. La droite et l'extrême droite espagnole dans les rues, des milliers de manifestants ont dénoncé la politique migratoire du gouvernement après l'afflux massif de migrants dans l'enclave espagnole de Ceuta, au nord du Maroc. Union Saint-Gilloise grimpe à la deuxième place du classement en championnat après sa victoire hier soir face à Saint-Tron.
0: Le journal, c'est avec Sébastien Pierret. Bonjour Sébastien.
5: Bonjour à tous. Un été meurtrier. La chaleur a tué près de 3000 personnes ces dernières semaines. L'Institut de santé publique a mis ses données à jour. Nathalie Servais, sans surprise, la première vague de chaleur fin juin est celle qui a fait le plus de dégâts.
6: Oui, avec plus de 2000 décès enregistrés et une surmortalité de près de 50% entre le 18 juin et le 3 juillet. Les deux autres vagues de chaleur entre le 4 juillet et le 17 juillet et entre le 28 juillet et le 16 août ont aussi causé des décès supplémentaires, mais dans une moindre mesure. 535 décès en plus que prévu pour la deuxième vague et 365 décès pour la troisième. C'est donc cette troisième vague qui a été la moins meurtrière de l'été, avec une légère surmortalité, plus 7%, et même aucune surmortalité à Bruxelles. Peut-être un effet des mesures de prévention, mais c'est trop tôt pour tirer cette conclusion. Les chiffres doivent encore être analysés. Au total, la canicule de cet été a provoqué, vous l'avez dit, 3000 décès supplémentaires. Et à chaque vague de chaleur, c'est en Wallonie que le taux de mortalité a été le plus élevé. Alors cette surmortalité ne concerne pas que les personnes âgées. Les moins de 65 ans ont aussi été touchés. Selon Sciences Po, trois facteurs expliquent la surmortalité particulièrement importante de cet été. la durée des trois vagues, les températures élevées et la pollution de l'air, c'est-à-dire les concentrations d'ozone.
5: Les explications de Nathalie Servet. 20 ans que la cigarette est interdite dans les écoles de la Fédération Wallonie-Bruxelles, mais le tabac n'a pas totalement disparu. Une étude de Lucet Louvain montre que près d'un élève sur deux voit des camarades fumer dans l'enceinte de l'école, avec un grand changement tout de même. Aujourd'hui, la cigarette électronique supplante la cigarette classique auprès des jeunes. La rentrée dans l'enseignement supérieur approche. Pour beaucoup d'étudiants, c'est le moment de s'équiper. Difficile aujourd'hui de se passer d'un ordinateur, par exemple. Le problème, c'est qu'il coûte de plus en plus cher. Alors, pour offrir des ordis en bon état et à des prix attractifs, une entreprise du Brabant Wallon s'est lancée dans la récupération et le reconditionnement d'anciens ordinateurs. Fabien Van Eekhout.
4: Depuis 2023, Revaleur, depuis Nivelles, avec 6 employés, 10 bientôt espérés, récupère du matériel informatique auprès de grandes entreprises privées et publiques de Bruxelles ou de Wallonie qui changent d'ordinateur. Bernard Persons, fondateur de Revaleur.
7: C'est les entreprises soit qui donnent parce que ça fait partie de leur projet sociétal de se dire bah, « tiens voilà, on aime autant que nos ordinateurs que nous utilisons plus puissent bénéficier à la société dans sa globalité ». D'autre part, on a aussi des directeurs financiers de grandes entreprises qui disent « on veut valoriser nos ordinateurs que nous n'utilisons plus ». Nous rachetons les stocks à leur valeur comptable.
4: La société vérifie, remet à niveau, répare, puis le matériel est revendu avec garantie via une boutique en ligne à des particuliers, des étudiants via des écoles partenaires, des bénéficiaires de CPS, au secteur non marchand, à la recherche de petits prix. Le reconditionné est devenu tendance.
7: C'est vraiment important aujourd'hui de pouvoir faire durer les équipements beaucoup plus que ce que les vendeurs veulent nous faire faire. Dans le temps, on parlait de l'obsolescence programmée. Maintenant, on lutte contre ça.
4: De quoi en tout cas tenter de faciliter l'accès à la technologie pour tous.
7: Si on vient d'équiper une école, par exemple, complètement avec des ordinateurs reconditionnés qui viennent d'un hôpital, c'est génial. L'hôpital est gagnant. Nous, on est gagnant parce qu'on a un modèle économique et on crée de l'emploi. Et l'école est gagnante parce qu'elle peut équiper toute une classe à bon compte, là où il est plus difficile pour eux d'avoir des subventions pour équiper les salles d'ordinateurs.
5: Trois jours après les funérailles du petit Timéo, une marche blanche est organisée cet après-midi à Dinan. La famille du petit garçon invite toutes les personnes touchées par le drame à ce moment de recueillement. C'est aussi une manière d'interpeller la justice. La maman de Timéo se demande pourquoi il a fallu 2 mois pour retrouver les corps de Timéo et son papa alors qu'ils se trouvaient à quelques mètres de l'endroit où ils ont disparu à la fin du mois de juin. Une réunion de concertation ce matin chez Brussels Airlines, un préavis de grève court au sein de la compagnie aérienne. Le syndicat chrétien flamand proteste contre la reprise des vols vers Israël. Jusqu'ici, le personnel de bord pouvait embarquer sur base volontaire pour cette destination. Mais depuis hier, ce n'est plus le cas, Sébastien Remacle.
8: Des hôtesses, des stewards et des pilotes obligés de se plier au planning reçu alors que certains craignent encore pour la sécurité des vols. D'autres évoquent aussi des cas de conscience à effectuer un vol commercial vers Israël. Yolinde de Defew du syndicat ACV.
9: On n'accepte pas qu'on mette en danger la sécurité du personnel, ni qu'on participe ou qu'on entretient en tout cas des relations normales avec un pays comme Israël, qu'il faut prendre des mesures.
8: Le syndicat dépose donc un préavis de grève, mais qui n'aura pas de grand impact sur les voyageurs.
9: Donc, ce n'est pas un arrêt de travail collectif comme on a d'habitude de faire. En fait, ici, le but, c'est vraiment de permettre au personnel qui doit effectuer un vol sur Tel Aviv de pouvoir se mettre en grève le jour du vol.
8: Ça offre donc une base légale au personnel, mais ce n'est pas tenable à long terme. Brussels Airlines, de son côté, estime que la sécurité est garantie et que si des employés ont des craintes, ils peuvent les faire remonter en interne. Nico Cardone, porte-parole de la compagnie.
10: Si on parle de la sûreté et de la sécurité, notre personnel peut toujours contacter leur responsable ou notre département de sécurité et de sûreté. Si c'est pour des raisons éthiques, nous sommes pas une partie politique. Nous ne vont pas juger sur des questions éthiques.
8: La direction a invité le syndicat pour une réunion de concertation ce matin.
5: Réunion prévue à 9h. Le bœuf et le poulet brésilien absent des rayons des supermarchés, l'Union européenne suspend l'importation de viande brésilienne 4 mois seulement après l'entrée en vigueur du Mercosur, cet accord de libre-échange conclu avec les pays d'Amérique latine. L'Union reproche l'utilisation abusive d'antibiotiques dans les élevages. Les importations pourront reprendre quand les règles de conformité seront respectées. Le miel produit au Brésil est également concerné. Des milliers de manifestants rassemblés hier soir dans plusieurs grandes villes d'Espagne en soutien aux habitants de Ceuta. Ce bout de terre espagnol au nord du Maroc a vu débarquer illégalement 80 000 migrants il y a un peu plus d'un mois. La grande majorité de ces migrants ont fait demi-tour tout de suite, mais 141 personnes ont perdu la vie. Les manifestants dénoncent la politique migratoire du Premier ministre socialiste espagnol. Des rassemblements pilotés par la droite et l'extrême droite. Henri de Laguerie a suivi un de ces rassemblements à Badalín, une ville gouvernée par la droite près de Barcelone.
11: Le rassemblement se voulait apolitique, mais au pied de la mairie de Badalone, sous une banderole de soutien à Ceuta, des milliers de personnes, drapeau espagnol à la main, insultent le chef du gouvernement. Selon José Luis, retraité, Pedro Sanchez n'a rien fait pour éviter l'entrée illégale de près de 80 000 migrants il y a un peu plus d'un mois.
12: On vit dans une dictature pire que celle de Franco, parce qu'au moins Franco défendait notre pays. Je suis indigné, je suis vraiment indigné. Et je suis venu ici pour défendre l'Espagne, parce que c'est mon pays et je l'aime. Et
13: lo siento.
11: Ceuta ne se vend pas, Ceuta se défend, quand les manifestants, qui ont souvent des mots très violents contre les migrants, des insultes racistes, fusent dans la foule. Dans l'enclave espagnole, le calme n'est pas revenu. Près de 6 000 migrants sont toujours sur place. Ils survivent dans des conditions indignes et la cohabitation avec la population de Ceuta est de plus en plus compliquée. Et Rosario a de la famille dans l'enclave.
14: Là-bas, ils vont très mal et ils sont effrayés. Ce qui se passe est horrible. C'est une invasion qu'ils ont vécue, une invasion.
11: Dans ce contexte très tendu, c'est un Pedro Sanchez affaibli qui doit prendre la parole ce matin devant les députés espagnols au moment où la polémique enfle en Espagne autour du rôle qu'aurait pu jouer le Maroc dans cette crise. Oh.

0: 12, 11 buts marqués et un seul encaissé depuis le début de ce championnat. L'entraîneur David Huber ne peut être que satisfait.
1: Il y a beaucoup de choses positives et c'est important aussi en n'ayant que deux jours de repos, mais bon, notre adversaire aussi. On garde le zéro pour la troisième fois d'affilée. On en marque trois avec trois buteurs différents. On marque sur phase arrêtée aussi, donc quelque chose de positif aussi. On concède très peu d'occasions, même si on garde le zéro, mais on concède aussi très peu d'occasions. Donc ça, c'est quelque chose de très positif. Donc voilà, moi, je vois une évolution positive, mais on est encore loin d'être là où on veut être. Donc voilà, après quatre matchs de championnat, c'est encore très tôt pour moi de tirer des conclusions.
0: Interview de Benjamin Deceninck. Samedi, l'Union ira jouer chez le leader du championnat, Charleroi, qui a lui 12 points sur 12. Ce soir, 4 autres clubs vont rattraper leur retard. Anderlecht reçoit Courtrai et la Gantoise accueille Audeverley-Louvain. En tennis, Zizou Berckx a franchi le premier tour à l'US Open. Il a battu l'Espagnol Carlos Taberner en 4-7. 3 Belges seront donc au deuxième tour du dernier grand chelem de la saison. Zizou Berckx, Alexander Bloks et Elise Mertens. Cette nuit, Carlos Alcaraz et Arina Sabalenka se sont qualifiés pour le troisième tour. Il est 7h10. Excellent début de journée à toutes et tous.
2: Merci Sébastien. À vous aussi, évidemment. Sur les routes, écoutez, ce matin, ça se passe globalement bien dans la région du Hainaut. Si vous rejoignez Bruxelles via le 429, là, vous perdrez une dizaine de minutes à hauteur de Halle vers le ring de Bruxelles. Pour le reste, un peu de fil entre Givry et Erquelines. C'est toujours un peu plus compliqué là-bas. Donc, patience sur la Nationale 40. Bonne route. Ah oui, sur les trains, pardon, au niveau des trains.
3: Perturbation. Au niveau des trains.
2: Circulation interrompue en effet entre Enghien et Hatte pour l'instant avec une déviation à hauteur de Braine-le-Comte.
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2: Et de belles choses encore jusqu'à 8h. Denis, on va parler évidemment d'un sujet avec Aurélien, hein, notre journaliste d'Antenne Centre, tout à l'heure. Il nous rejoindra dans l'émission. Vous allez aussi nous parler de distributeurs de colis.
3: Oui, vous savez, ces distributeurs de colis automatiques que l'on voit fleurir un peu partout. Dans l'espace public. Mm-hmm. Eh bien, de plus en plus de communes songent à les taxer, en fait, simplement parce que c'est une concurrence pour les libraires, par exemple, qui servent aussi de point de retrait pour ces colis.
2: Voilà. D'accord.
3: On en parle tout à l'heure dans le journal de 7h30.
2: Évidemment, un sujet qui nous touche au quotidien. Et puis, Pierre Ouidard, vous êtes toujours au domaine du Rufus. Vous mangez du raisin, Pierre? Il est bon?
7: J'en bois, figurez-vous, parce que là, je suis dans la salle des pressoirs. Et okay. Donc, le jus coule à flot. J'ai déjà tendu mon verre. Il est bon, mais il n'est pas encore transformé en vin pétillant.
2: Voilà. Là, c'est bien. Allez, un petit jus de raisin. Alors, au réveil, on a de la chance, Pierre, qui est en direct ce matin et qui fait les vendanges. On vit ça avec vous. Et puis, côté météo, on a 18 à 23 degrés aujourd'hui. Je vous promets pas un très beau temps ensoleillé. On aura plutôt un temps gris assez maussade aujourd'hui. Mais ce week-end, par contre, sera beau. Côté musique, dans un instant, on écoutera Every Breath You Take. Police, ça vous dit quelque chose? Puis on écoutera aussi quelqu'un d'ici, c'était Eddie Bear. Il sera aux Solidarités à Namur, hein, ce samedi, j'y serai, donc je peux vous dire qu'il sera aussi. Et puis Denis, c'est parti, on va démarrer cette émission. Vous êtes prêts, Denis?
3: Allez, allons-y.
2: Allez, 7h13, c'est parti, Bruno Mars.
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0: Just Mind, Bruno Mars à 7h16.
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0: Non, franchement, c'est un bonheur de vivre en direct avec vous les vendanges ce matin dans la région évidemment du Hainaut. Nous sommes, enfin c'est plutôt Pierre Widard qui est en direct depuis le vignoble des Aguaises à Olchin. C'est là qu'on produit le Rufus, enfin un vin effervescent. Pierre Widard, on vous a suivi, hein ? Vous êtes dans une vendangeuse, mais plus maintenant.
2: Eh bien oui, hein, j'ai quitté la vigne pour me rapprocher du bâtiment et du pressoir, de la salle des pressoirs, parce qu'il y a trois pressoirs en fait, pendant les vendanges. Je suis à côté de Gladys Ostens, hein, vous êtes toute l'année, vous travaillez ici au domaine, vous êtes responsable viticole. Pour l'instant, c'est quoi votre fonction? Vous faites quoi? C'est quoi votre tâche quand les raisins arrivent?
3: Donc aujourd'hui, on réceptionne les raisins, donc ils arrivent directement en petite benne. Donc on fait couler en premier les jus qui sont directement réceptionnés et envoyés directement en cuverie. Ensuite, les raisins sont sur un tapis qui directement arrive dans le pressoir. Et là, le travail de pressurage va commencer après un certain nombre de kilos.
2: Directement, vous regardez quand même si, s'il n'y a pas une feuille qui est tombée, s'il n'y a pas un raisin de mauvaise qualité, vous faites un tri.
3: Il y a un premier tri, les feuilles ne dérangent pas. Le plus gros problème qu'on pourrait avoir, c'est un morceau de fer qui pourrait donc endommager la bâche qui est à l'intérieur du pressoir. Et là, on n'aurait pas la pression qui viendrait. Donc, ça serait le plus gros problème qui pourrait nous arriver.
2: Donc, vous avez l'œil. Alors, ces vendanges, pour vous, vous travaillez toute l'année. Est-ce que les vendanges restent un moment particulier?
3: Ah, c'est le plus beau moment de l'année. C'est le résultat d'un an de travail, de beaucoup d'heures de travail, justement. Donc, oui, c'est très important.
2: Des grandes journées, et alors en me promenant dans les vignes, j'ai vu un mobilhome comme ça au milieu. Je me suis demandé quoi, mais il paraît que c'est le vôtre. Vous campez pendant les vendanges.
3: Exactement, c'est la première fois. Vu que les journées sont très longues et très épuisantes, je me suis dit, autant dormir sur place. Le reste du confort est dans le bâtiment, donc idéal. Franchement, voilà. On peut pas mieux.
2: Alors, on le disait, depuis 2010, les vendanges se sont mécanisées. Malgré tout, l'équipe, vous êtes une dizaine, quinzaine de personnes, vous prenez les repas ensemble, notamment le soir, au soleil couchant, au milieu des vignes. C'est vrai?
3: Oui, exactement. Déjà, le midi, on a déjà une bonne partie de l'équipe qui mange ensemble un repas. Et le soir, là, c'est la réunion de tout le monde. Et là, oui, on mange tous ensemble, c'est l'ambiance. Et c'est une très belle journée qui se termine.
2: Et on boit quoi pendant ces vendanges?
3: Ça dépend, à l'apéro forcément, hein, c'est le Rufus, hein, on ne peut pas y échapper. Et après, pendant le repas, ça dépend ce qu'on mange. Hier, c'était choucroute, on a eu du bon vin blanc. Après, c'est adapté selon ce qu'on mange, donc c'est top.
2: Une dernière question, le pressoir, ben, le jus en coule, hein. D'ailleurs je vais tendre mon verre pour le goûter, mais je vous pose cette question, qu'est-ce qu'on fait de la matière brute, des pots de raisin et tout ça, on en fait quelque chose ou on le jette?
3: Ça, on fait un tas sur un champ et ça sera épandu dans les champs beaucoup plus tard.
2: Voilà, alors permettez-moi de lever mon verre, de le goûter. Il paraît, bon, moi je sens que c'est bien sucré, mais il paraît que c'est un grand équilibre entre le sucre et l'acidité pour pouvoir faire du bon travail ensuite et macérer dans les cuves.
3: Hein. Exactement, mais ça c'est le travail de John qui est là et qui fait ça parfaitement bien.
2: John Leroy, et qu'on verra un peu plus tard pour la suite du processus.
0: Pierre, ne tombez pas dans la cuve, hein.
2: C'est moins dangereux. Je me sens plus à l'aise ici que dans le tracteur.
0: Que dans la
2: vendangeuse. Donc, il n'y a pas de problème.
0: D'accord, très bien.
2: Je prends garde.
0: On vous retrouve tout à l'heure d'ici une vingtaine de minutes. Denis, ça a l'air chouette, hein. On irait bien les rejoindre le temps de midi.
4: Très sympa. Oui, ça a l'air sympa, le pique-nique à midi, effectivement.
0: On fait un petit clin d'œil, évidemment, à Sylvain ici, qui nous suit à la technique. Merci, Sylvain. Il m'amène à m'amener un petit café. On est vraiment choyés dans Hainaut Matin. Voici Pauline.

0: Charlie's Every Breath You Take, 7h24 dans Inno Matin. Vous le savez certainement, les cavalcades Saint-Léonard, c'est ce dimanche, hein, 6 septembre, de 10h30 à midi, et ça se passe dans les rues de Bois des Nôtres. On dit comme ça, Denis?
1: Le Bois des Nôtres.
0: Le Bois des Nôtres, Noës. Voilà. Enfin, c'est à la rue des Roquettes, rue de Rénissa, rue Infante Isabelle, chemin des Morts, rue Royard. Il y a quelques rues quand même où le cortège va passer. Et il y a aussi une modification de circulation à Senef ce dimanche, justement. Des rues sont fermées aux véhicules entre 10h30 et 12h30, vous l'aurez compris. Donc voilà, attendez. Rendez-vous si vous habitez dans la région de Senef. Vous savez, c'est un rendez-vous très important, les cavalcades Saint-Léonard, à avoir quelques perturbations. Teddy Bear, on va l'écouter dans un instant, là, tout de suite. Il est originaire de Mons, hein, Teddy Bear, donc on le salue. C'était un batteur avant d'être un chanteur. Et en plus, il est au Solidarité dans 2 jours en concert avec Vivacité.

0: Dans un instant, Denis, ce sera le journal de région. On parlera entre autres d'un data center qui va être implanté.
1: Du côté de Feluy, oui, c'est une enquête publique qui est en cours. Et voilà, on s'interroge du côté de la commune sur cette enquête publique. On l'entendra dans le journal de 7h30.
0: On entendra aussi Camille Yembe dans un instant. Ou encore Eagle Eye Cherry dans la prochaine demi-heure. Ça va être bien, rester avec nous.
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0: RTB Vivacité, il est pratiquement 7h30. Voici le journal. Comment renflouer les caisses communales? De nombreuses villes songent à instaurer de nouvelles taxes.
1: Et une idée fait son chemin, celle de taxer les distributeurs de colis et casiers que l'on voit un peu partout fleurir. La ville de Mons y réfléchit, tout comme celle de Charleroi, car ces distributeurs automatiques sont de plus en plus nombreux dans l'espace public. Et Arthur Ebenquist, cela inquiète les petits commerçants comme les libraires qui servent aussi de point de retrait pour les colis.
8: À Charleroi, Stéphane est libraire, mais les dépôts et retraits de colis font désormais partie intégrante de son activité. Problème, ils se font rares.
9: Les étagères, d'habitude, on recevait entre 40 et 50 colis par jour. Depuis deux semaines, on est entre 8 et 15 colis par jour.
8: Chaque colis lui rapporte 50 centimes, une petite somme à l'unité, mais cumulée, elle pèse lourd dans son chiffre d'affaires.
9: Une proportion de 50%, si c'est pas plus. Ça fait brasser des gens, parce qu'une personne qui vient chercher un colis, il prend une canette, il prend autre chose, ou un magazine ou une gazette.
8: Si cette activité est menacée, c'est parce que les distributeurs développent des casiers automatiques afin de ne plus payer de commission aux commerçants. C'est notamment le cas de Bipost, qui privilégie ses Bibox, comme l'explique sa porte-parole, Laura Serrada Crespo.
10: Ce qu'on change, c'est vraiment la manière dont certaines options sont proposées lors du check-out. Quand nos Bibox disposent de suffisamment de capacité, on les met davantage en avant.
8: D'où l'idée de Tanguy Louambois, échevin du commerce, d'instaurer une taxe pour établir une forme d'équité.
11: Pouvoir compenser, si c'est possible, ou en tout cas avoir une action qui est positive vis-à-vis des commerces qui sont concernés.
8: Une proposition qui ne plaît pas aux utilisateurs.
12: Ça reste pratique, quoi. Être taxé dessus, je trouve ça un petit peu injuste.
13: C'est important, oui, puisqu'après le travail, on peut récupérer nos colis ou nos paquets sans passer par un guichet.
8: Un projet embryonnaire dont les modalités doivent encore être discutées.
1: Voilà pour ce reportage signé Arthur Ebenquist. À Tournai, le centre pour demandeurs d'asile va bien déménager. Il quittera la caserne Saint-Jean pour emménager en périphérie de la ville au sein de l'ancien hôpital IMC. Un déménagement confirmé par la Croix-Rouge qui aurait lieu à la mi-2027. C'est une information de nos confrères de Nord-Éclair et de l'Avenir. Après Saint-Guilain et Farciennes, le géant américain Google veut implanter un nouveau centre de données dans le zoning de Feluy. Le permis a été octroyé il y a 2 ans, mais il fait aujourd'hui l'objet de demandes de modification et une enquête publique est d'ailleurs en cours. L'idée est de passer de 3 bâtiments comme initialement prévu à un seul, mais plus grand. Et ce projet prévoit un système de refroidissement par air et non plus par eau. La commune d'Écossine remettra un avis, mais les autorités disent avoir du mal à obtenir plus d'informations. Une rencontre entre les autorités et la commune et Google n'a rien donné. C'est ce qu'explique Sébastien Deschamps, le bourgmestre.
14: Nous avons reçu en collège communal les responsables de Google ce vendredi 28 août, en matinée. Et nous avons posé toute une série de questions, notamment au niveau des impacts de cette nouvelle disposition, de cette nouvelle demande de permis sur l'environnement. Et régulièrement, quand on pose des questions, on nous répond « voilà, ça on ne peut pas vous répondre pour des raisons confidentielles, etc. » Et moi, en tant que bourgmestre, j'ai un petit peu l'impression qu'on nous demande de donner un avis comme si on achetait un chat dans un sac quelque part. Et donc on a l'impression de ne pas avoir toutes les données, les répercussions ça peut avoir sur l'air, sur l'égouttage, sur tout l'environnement autour de ce projet.
1: Le bourgmestre d'Écossine, Sébastien Deschamps, qui était au micro de Nicolas Rondelet, la commune d'Écossine, qui est aussi sceptique par rapport au nombre d'emplois, quelques 200 employés annoncés par le géant américain Google. Voilà pour l'essentiel de l'info dans le Hainaut. On fait un petit point sur vos conditions de circulation. Comment ça se passe, Marjorie?
0: Au niveau des trains, on rappelle cette interruption de trafic entre Enghien et Hatte avec une déviation prévue via Braine-le-Comte. Donc retenez bien que voilà, les trains sont interrompus entre Enghien et Hatte pour le moment avec des bus de remplacement prévus. Si vous prenez la route, vous perdez plus ou moins un quart d'heure à hauteur de Nivelles sur le 19 en direction de Bruxelles. Une dizaine de minutes perdues aussi sur le ring de Nivelles pour aller cette fois vers Genappe. Vous perdez aussi 5 à 10 minutes sur le 42-19 à hauteur de la Louvière-Manage. Évidemment, toujours du monde hein, en direction de Namur. Et puis 10-15 minutes également perdues à hauteur de Hall sur le 429 vers le ring de Bruxelles. Bonne route.
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0: Nous sommes jeudi, le rédacteur en chef d'Antenne Centre nous rejoint. Dans un instant, Aurélien Laurent sera avec nous et on ira du côté de Soigny avec lui.

0: Yembe, un artiste qui vient de chez nous, hein, il vient de Molenbeek, on adore, rien à fêter et on soutient évidemment tous les artistes de la Fédération Wallonie-Bruxelles sur Vivacité. 7h37, on se retrouve avec eh bien, notre invité du jeudi, entre autres Aurélien Laurent est avec nous. Antenne Centre, on le retrouve après ceci.
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0: À 7h38, on va parler un peu de ce qui bouge du côté d'Antenne Centre. D'Antenne Centre, en fait, ça bouge plutôt au niveau local, au niveau des habitants. Ils font plein de choses et on en parle.
6: Ouais, avec Aurélien Laurent, le rédacteur en chef d'Antenne Centre. Bonjour Aurélien.
7: Bonjour à vous deux.
6: Alors,
7: bonjour.
6: Vous venez nous parler ce matin des rencontres internationales de sculptures monumentales. Ce sont des sculpteurs, en fait, qui viennent travailler la pierre et vous avez consacré un reportage à ces sculpteurs sur Antenne Centre.
7: Oui, depuis plusieurs années, le Centre culturel de Soigny a lancé cette initiative à Soigny puisque, vous le savez, c'est vraiment la capitale de la pierre bleue avec plusieurs carrières qui sont toujours actives. Et donc, depuis plusieurs années, ici c'est la 8e édition, des artistes, des sculpteurs qui viennent de partout dans le monde viennent pendant plusieurs semaines à Soigny. Ils reçoivent un bloc de pierre bleue et ils sont partis pendant plusieurs semaines pour créer une œuvre originale sur une thématique. Cette année, la thématique, c'était le temps qui passe. Et puis, on le voit sur les images pour ceux qui nous suivent en télévision. Ils ont laissé exprimer leur talent avec leur disqueuse, leur marteau, leur burin pour créer ces œuvres impressionnantes pendant plusieurs semaines.
6: Ça donne quoi? Ça donne des portraits, des visages, c'est ça?
0: Perdu sur le 19 entre Senef et Nivelles, ce qui n'est quand même pas rien, donc patience. Et puis, au niveau des trains, on a une circulation interrompue entre Enghien et hâte pour le moment. Denis, vous retenez quoi de cette matinée? Belle matinée, hein?
6: Oui, moi je retiens cette enquête publique qui est en cours dans le zoning de Feluy qui concerne un data center, l'implantation d'un data center dans le zoning. On va en parler plus longuement encore tout à l'heure dans le journal de 8h30.
0: D'accord. Et moi je retiens Pierre dans la Vendangeuse, évidemment. Oui. Qu'est-ce que c'était magnifique de se réveiller depuis le domaine du refus, le domaine des Aguaises ce matin. Bonheur, évidemment. Demain, encore une belle émission au programme d'ici la belle journée, Pet Shop Boys, pour se dire bonne journée.

0: Denis, dans un instant, le journal de 8h.
1: On prend des nouvelles de nos sportifs belges en tennis. Zilbers, qui a franchi le premier tour de l'US Open. Et puis on prend des nouvelles aussi de Wout Van Aert du côté de la Vuelta, le Tour d'Espagne cycliste.
0: D'accord, et dans un instant sur Vivacité après le journal, ce sera le 8-9 avec Jérémy Baize qui reçoit entre autres Adrien Deviveur qui vous parlera des remarquables, hein, cette immersion au plus près de la naissance d'un groupe de musique. Et puis Adrien qui vous parlera aussi de son seul en scène, La Tornade. Bon jeudi.

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3: On est là, on est ensemble, c'est jeudi. Bonjour tout le monde, bon réveil, bonne route. Je ne sais pas où vous êtes, mais en tout cas, vous êtes au bon endroit. Sur Vivacité ou sur RTBF La Une, on est accompagné, mais alors, un casting de qualité. Il y a évidemment Olivia Duchecoff, tout d'abord.
4: Évidemment.
5: Oui, bonjour Jérémy, bonjour tout le monde.
3: Ça va, Olivia?
5: Mais bien, et vous?
3: Mais très très bien, le petit soleil qui fait du bien, de bon matin. Bon, on pourrait dire la même chose avec David Jeanmotte, en fait.
5: Gros soleil.
4: Mais le oui, gros bonjour soleil. Les amis, vous allez bien?
3: Ça va, David?
4: Mais entre moi et... voilà l'éclipse et voilà le soleil, tu vois.
3: On dirait presque deux frères oui, au côté de David Jeanmotte.
6: Tout de suite comme vous y allez.
3: Ça va, Gaëtan?
6: Bonjour, ça va bien les amis?
3: Il y aura évidemment le cactus dans quelques instants. Et puis écoutez ce petit son aujourd'hui. C'est la Saint-Grégoire. Voilà. Bonne fête à tous les Grégoires. Je ne sais pas si vous en connaissez pas.
4: Ah oui, moi j'en connais deux, trois. Donc bonne fête, Grégoire.
3: Voilà, ce titre Toi plus moi, c'est un petit peu vous plus nous. Et c'est ça aussi l'esprit du 8-9. La météo avec Théo Le Chanu. Coucou Théo. Un petit point au niveau de la température du jour.
7: Bonjour Jérémy, bonjour tout le monde. Eh bien, il va faire chaud aujourd'hui, hein, 19 à 25 degrés cet après-midi. Mais donc avant ça, eh bien, peut-être la météo pour ce matin. On a des nuages qui sont bien présents sur le nord du pays. Une petite goutte n'est d'ailleurs pas exclue des Flandres jusque Bruxelles. Et en province de Luxembourg, quelques chanceux.

0: On a quelques belles éclaircies qui résistent encore un petit peu. Ce matin, il fait déjà doux, de 12 à 19 degrés d'est en ouest. Et dans le courant de la matinée, le ciel va se charger à l'est, avec là aussi une petite goutte qui pourrait être possible de Charleroi jusque Liège. Et il faudra surveiller aussi ce vent modéré de sud-ouest qui va bien souffler des rafales jusqu'à 50 km par heure. Et cet après-midi, eh bien, on attend un ciel qui sera plus chargé au sud, alors qu'au nord, eh bien, le ciel alternera entre des passages nuageux et de brèves éclaircies. Les températures, on l'a dit, elles vont grimper de 19 à 25 degrés attendus. Pour ce soir et la nuit prochaine, les nuages resteront majoritaires sur le pays, alors que le ciel se dégagera plutôt le long de la frontière française. Et pour la journée de demain, vendredi, eh bien, le ciel sera gris en matinée, malgré quelques incursions ensoleillées tout de même à l'ouest et en Gaume. Et durant l'après-midi, eh bien, les éclaircies seront plus présentes au sud du Sion-Sainte-Brémeuse, alors qu'une petite ondée va venir circuler en Campine. Et pour les températures de demain, on attend entre 21 et 24 degrés.
1: Il est 8h excellent, jeudi matin. On s'informe avec le journal de Christophe Grandjean.
2: L'enquête a-t-elle été réellement bien menée? Des questions se posent après la mort du petit Timéo et de son père.
3: Pourquoi, alors qu'on a retrouvé le véhicule le 28 juin, à quelques encablures et 2 mois après, on retrouve les corps? Comment est-ce qu'on est passé à côté de cela?
2: Des questions qui seront relayées aujourd'hui lors de la marche blanche organisée pour en souvenir du petit garçon. 20 ans depuis l'interdiction de fumer dans les écoles, mais 20 ans plus tard, il y en a encore qui clopent en cachette. Des produits brésiliens refusés en Europe malgré l'accord conclu récemment avec les pays du Mercosur, les importations de bœuf, poulet et miel brésilien sont suspendues pour des raisons sanitaires. L'US Open de tennis, Zizou Berck s'est qualifié cette nuit pour le deuxième tour, mais le Belge n'est pas entièrement satisfait. Et puis la culture au service de l'amitié franco-britannique. Emmanuel Macron et le roi Charles III sont allés voir ensemble la tapisserie de Bayeux prêtée par la France pour une exposition au British Museum de Londres.
1: Une marche blanche est organisée aujourd'hui à Dinan à l'initiative de la maman de Timéo Brigou.
2: Timéo Brigou, ce petit garçon de 5 ans qui avait mystérieusement disparu fin du mois de juin avec son père Brian et dont les corps ont été retrouvés la semaine passée à Honwe en province de Namur. La marche blanche d'aujourd'hui rendra hommage à Timéo mais servira aussi à interpeller les autorités judiciaires, François-Louis.
4: Depuis l'affaire du trou, la mort brutale et nécessairement injuste d'un enfant donne souvent lieu à une marche blanche. C'est une manière de demander des comptes à la justice. Ce qui interpelle dans ce dossier, c'est que les corps de Brian et Timéo ont été finalement retrouvés pas très loin du lieu de leur disparition. Et l'avocat de la maman de Timéo, maître David Poulart, s'interroge.
3: Pourquoi, alors qu'on a retrouvé le véhicule le 28 juin, à quelques encablures et près de deux mois après, on retrouve les corps? Comment est-ce qu'on est passé à côté de cela? Il y a des questions par rapport au fonctionnement, voire le dysfonctionnement du système.
4: La semaine passée, David Rimaud, commissaire à la cellule des personnes disparues de la police judiciaire, répondait déjà à cette question.
5: On a cherché tout autour, quasi pendant 2 mois. Après, il y a des zones inaccessibles et puis vous devez à un moment donné bien vous arrêter. Et donc, la limite que vous fixez n'est jamais certaine et donc on n'a pas de boule de cristal et donc ce n'est pas possible de fouiller non plus à l'infini. Il faut bien s'arrêter à un moment donné.
4: Depuis la découverte des corps, en tout cas, les recherches ont repris activement dans les bois au bord de la Nationale 97 entre Dinan et Honwe. Les circonstances de la mort de Brian et Timéo Brigou restent très mystérieuses.
2: La marche blanche aura lieu à 17h à Dinan.
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1: Comment sauver l'école? C'est le thème de notre opération Parlons solution avec une question d'auditeur ce matin.
2: Il s'appelle Jacques et il se demande pourquoi ne pas fusionner les différents réseaux d'enseignement, le libre, l'officiel, mais aussi le provincial et le communal, etc. On ferait des économies, se dit Jacques. Mais la réalité est un peu plus complexe que ça, Marc Ochinski.
8: Prenez ces deux écoles, proches l'une de l'autre, qui proposent les mêmes options n'attirant qu'un nombre limité d'élèves. En les regroupant, on sauve ces options et on fait des économies. Sauf que même si les deux établissements font partie de l'enseignement officiel, ils risquent de dépendre de réseaux différents. Il y a les écoles de Wallonie-Bruxelles Enseignement et celles du CP11, le réseau des écoles communales et provinciales. Les statuts du personnel ne seront pas les mêmes et avant de fusionner, il va falloir négocier, notamment la valorisation de l'ancienneté. Tout cela pour quel bénéfice? On ne sait pas très bien. Marc Demeuse, Université de Mons, spécialiste des questions d'enseignement.
6: La démonstration que ce serait une rationalisation positive, c'est-à-dire qu'à la fois on gagnerait en matière financière et on gagnerait aussi en qualité. Moi, je ne connais pas de démonstration de cela.
8: En toute logique, s'il y avait un réseau officiel unique, il serait piloté par Wallonie-Bruxelles Enseignement. André Grenier en est l'administrateur général. La fusion, il en pense quoi?
7: Aujourd'hui, Wallonie-Bruxelles Enseignement n'est pas nécessairement demandeur de reprendre les écoles communales ou provinciales, mais si c'est dans l'idée de pouvoir rationaliser les moyens au bénéfice des enseignants et des élèves, nous sommes ouverts à la discussion.
8: On l'a compris, la fusion des réseaux de l'officiel est une tâche ardue. Autant dire que pour arriver à fusionner officiel et libre, il faudrait là un vrai miracle.
2: Reportage de Marc Kochinski avec Emmanuel Talarico et François Burton. 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On reste dans les écoles où la cigarette n'a pas complètement disparu. Cela fait 20 ans pourtant qu'on ne peut plus fumer dans les établissements scolaires, mais cette interdiction n'est pas correctement respecté, c'est ce que révèle une étude de l'UC Louvain, Jean-Christophe Willems.
9: Une cigarette qu'on allume, c'est interdit depuis le 1er septembre 2006 dans toutes les écoles. Pourtant, 4 élèves sur 10 déclarent voir des camarades fumer à l'intérieur des bâtiments et 1 sur 2 dans l'enceinte de l'école. Mais c'est aussi le cas pour 15% des profs. Ces fumeurs délaissent de plus en plus la cigarette au profit de la vapoteuse. Pierre Laloux est doctorant en santé publique et travaille depuis 2 ans sur cette étude.
10: 42% des élèves qui ont répondu à l'enquête affirmaient avoir déjà vapoté ne fût-ce qu'une fois, ce qui est assez inquiétant puisque la cigarette électronique ou la vape est hautement addictive. Et donc quelques essais avec ce nouveau produit et les élèves sont déjà dépendants très rapidement.
9: Les toilettes sont évidemment les lieux privilégiés pour resquiller, même si la vapoteuse diminue les risques de se faire prendre.
10: Ce vapotage permet aussi de contrevenir plus facilement à la réglementation, puisque c'est plus facile de discrètement sortir la vape de la poche que d'allumer une cigarette qui est aussi beaucoup plus odorante que la cigarette électronique.
9: La tolérance varie d'un établissement à l'autre, mais on est encore bien loin des écoles zéro tabac.
2: Une étude réalisée dans 18 écoles du Hainaut auprès de 3000 élèves et 600 professeurs. L'été que l'on vient de vivre a été le plus chaud jamais enregistré en Belgique, un été meurtrier aussi. L'Institut de santé publique Sien-Sano vient de mettre à jour les chiffres de la surmortalité pour les 3 vagues de chaleur de cet été. Avec une surmortalité de près de 50%, la première vague reste de loin celle qui a enregistré le plus de décès supplémentaires. Au total, les 3 vagues de chaleur ont fait près de 3000 morts. À chaque fois, c'est la Wallonie qui a été la plus touchée par cette surmortalité.
1: Ce matin dans l'actu, il y a aussi ce coup de théâtre dans le feuilleton Mercosur.
2: 4 mois après l'entrée en vigueur de l'accord de libre-échange entre l'Union européenne et des pays d'Amérique du Sud, la Commission européenne suspend aujourd'hui l'importation de viande bovine, de volaille ainsi que du miel brésilien. Les Européens craignent que les normes sanitaires de ces produits agricoles ne soient pas respectées, Olivier Henrion.
11: La Commission soupçonne l'utilisation de produits antimicrobiens, des antibiotiques notamment, pour stimuler la croissance des animaux ou améliorer les rendements. Des pratiques interdites en Europe. Longtemps opposé à cet accord avec le Mercosur, l'éleveur et eurodéputé MR Benoît Cassard salue ce changement de cap de la Commission européenne.
12: En Europe, on ne peut pas produire, par exemple, avec des antibiotiques dans la viande de porc. C'est normal que l'utilisation systématique d'antibiotiques dans la production brésilienne ne soit pas reconnue en Europe. Donc l'Europe redevient un peu cohérente.
11: La Commission avait promis de surveiller régulièrement les importations agricoles du Mercosur. Aujourd'hui, elle considère que les garanties ne sont pas suffisantes. Elle ferme donc la porte du marché européen.
12: Ça veut dire que certains contrôles fonctionnent et que la Commission tient parole en ce sens que quand elle a parlé de plus de réciprocité, elle prend des décisions qui vont dans le bon sens aujourd'hui.
11: Une réciprocité que les éleveurs comme Benoît Cassard aimeraient voir désormais appliquée aux règles environnementales et au bien-être animal qu'ils doivent eux-mêmes respecter.
2: Autre décision de l'Europe, elle va hausser le ton vis-à-vis de la Russie. La Russie accusée de mener des attaques hybrides sur le sol européen, un piratage informatique ou avec des drones notamment. L'Allemagne a par exemple établi que c'est la Russie qui était derrière la tentative d'attaque avec des drones sur l'aéroport de Leipzig. Ces attaques ne resteront pas sans réponse, préviennent les Européens qui promettent de nouvelles sanctions contre Moscou. Aline Gonsalves, il est question de limiter l'octroi de visas aux ressortissants russes.
13: C'est l'une des mesures envisagées. D'après la chef de la diplomatie européenne, il y a parmi les États membres un large soutien pour restreindre l'accès des touristes russes dans l'Union. Kaya Kallas.
14: Ce n'est pas acceptable que ce pays bombarde l'Ukraine, tue des civils et qu'en même temps, des

0: aux pays de l'Europe. Et ça, c'est un tournant, estime le général Dominique Trinquant, ancien chef de la mission militaire française auprès de l'ONU.
1: Les Européens non seulement sont solidaires, mais aussi bénéficient de la solidarité américaine. Donc c'est un changement très important dans l'attitude des pays de l'OTAN qui maintenant disent à la Russie « ça suffit ». Nous le déclarons, nous l'affirmons et nous prenons des mesures.
0: Des mesures de rétorsion comme la fermeture par l'Allemagne du consulat russe à Bonn ou du centre culturel russe de Berlin. Réponse de Moscou ce matin, la Russie va fermer les 3 centres culturels allemands, les Goethe-Institut, encore actifs sur son territoire.
2: Aline Gonsalves du service Brand de la RTBF.
3: En sport, ça passe pour Zizou Bergs qui a franchi le premier tour de l'US Open de tennis.
2: Le Belge a battu l'Espagnol Carlos Taberner 6-3, 3-6, 6-2, 6-2. C'était bien, mais pas parfait. Zizou Bergs en est conscient.
4: Suis-je satisfait ? Pas totalement. Bien sûr, j'essaie de tout faire correctement, mais j'ai le sentiment de ne pas encore y être. Le point positif, c'est que j'arrive bien à me concentrer sur la bonne approche et que je travaille sur ce qui est vraiment important. Dans ce cas-là, le reste suit, en général. Il faut juste que je sois un peu patient.
2: Interview fournie par la Fédération belge de tennis. Le tenant du titre de l'US Open, l'Espagnol Carlos Alcaraz, a fait un peu peur à ses supporters. Cette nuit, il a perdu la première manche 4-6 face au Portugais Jaime Faria. Mais Alcaraz s'est ensuite ressaisi en remportant facilement les 3 autres manches 6-0, 6-3, 6-2. En cyclisme, les coureurs du Tour d'Espagne retrouvent la haute montagne. Aujourd'hui, l'étape du jour se terminera au sommet d'un col de première catégorie. Hier, le parcours était beaucoup plus plat et la 11e étape s'est terminée par un sprint massif. Pour la 3e fois, c'est le Britannique Matthew Brennan qui s'est imposé. Et une fois de plus, il a été très bien lancé par son coéquipier Wout Van Aert. Le Belge est évidemment satisfait et impatient de vivre la suite.
5: Tout le monde est motivé, on fait le maximum toute la journée. C'est incroyable qu'on contrôle la course presque tout seul et fini comme ça.
6: 3 victoires d'étape, le maillot vert, qu'est-ce que vous voulez encore en plus ?
5: Ah, pas beaucoup plus, hein. Il reste beaucoup. Je pense qu'il reste des sprints, mais aussi beaucoup des étapes pour l'échapper. Donc j'aime bien de prendre mon chance aussi d'en échapper un jour et prendre des points aussi pour le faire.
6: Une victoire pour vous ?
5: J'espère.
2: Interview réalisée par Christophe Delstanche. L'Espagnol Enric Mas est toujours premier au classement général de la Vuelta. En football, l'Union Saint-Gilloise a gagné son match en retard face à Saint-Trond, 0-3. L'Union est deuxième du classement avec 10 points sur 12. 2 points de moins que Charleroi que les unionistes rencontreront samedi. Ce soir, d'autres matchs en retard. Anderlecht accueille Courtrai et la Gantoise reçoit Oud-Heverlee-Louvain. Les filles d'Oud-Heverlee-Louvain, elles jouaient hier soir et elles se sont qualifiées pour la phase de ligue de la Ligue des Champions comme la saison dernière. Par contre, le parcours européen des joueuses d'Anderlecht est terminé. Les Mauves ont été éliminés en Europa Cup. C'est l'équivalent de l'Europa League chez les garçons. On l'apprend à l'instant, des problèmes de mobilité sur le rail. Aucun train ne peut circuler entre Hatte et Enghien dans le Hainaut ce matin en raison d'un vol de câble. Les réparations devraient durer plusieurs heures.
3: 1 million de visiteurs attendus à Londres cette année pour venir admirer la tapisserie de Bayeux.
2: La tapisserie de Bayeux, cette immense et prestigieuse broderie du XIe siècle, inscrite au registre international Mémoire du Monde par l'UNESCO. La tapisserie de Bayeux est prêtée par la France pour une exposition qui ouvre la semaine prochaine au British Museum de Londres. Mais dès hier soir, le président Emmanuel Macron et le roi Charles III ont célébré l'amitié franco-britannique après avoir visité en avant-première l'exposition. Gaëlle Joly de Radio France y était aussi.
7: La tapisserie longue de 70 mètres s'étend d'un seul tenant sur la table vitrée posée à plat dans cette immense salle sombre, faiblement éclairée. Au-dessus, des animations donnent vie à la broderie millénaire. Même Sa Majesté, le roi Charles III, est impressionné.
8: Je ne saurais vous dire combien mon épouse et moi-même sommes heureux d'être parmi vous ce soir. Après avoir admiré la tapisserie de Bayeux présentée ici au Royaume-Uni pour la première fois au cours de sa longue et remarquable histoire.
7: À ses côtés, Emmanuel Macron se félicite par ce geste de renforcer les relations entre les deux pays.
9: Si dans quelques siècles, quelqu'un se souvient de ce que nous avons fait ici aujourd'hui, j'aimerais croire qu'ils se souviendront non seulement de l'histoire racontée par la tapisserie de Bayeux, mais aussi l'histoire de deux pays qui ont choisi de forger un lien aussi étroit que les fils de la tapisserie de Bayeux.

0: Longue vie à l'entente amicale.
1: La tapisserie doit rester à Londres jusqu'au 11 juillet 2027. Le British Museum espère secrètement la garder un peu plus longtemps si les travaux au musée de Bayeux ne sont pas terminés à temps.
2: Et on va terminer par une disparition dans le monde du jazz. La célèbre chanteuse américaine Cassandra Wilson est décédée à l'âge de 70 ans. On la réécoute.

0: Cassandra Wilson et cette belle reprise de la chanson. Ce sont Time After Time de Cyndi Lauper.
1: Allez, ça permet de faire un peu la transition aussi vers le 8-9 parce que bon, l'actu, elle est quand même chargée, elle n'est pas toujours rose, hein, Christophe.
0: Ah, on peut le dire.
1: Ouais. Vous vous levez à quelle heure le matin encore? Je vous ai déjà posé cette question.
0: À 2h30, monsieur.
1: 2h30, c'est ça, sur la route en venant ici. Moi, on entend déjà évidemment les flashs et les infos à 6h. Je me dis, il est déjà là, mais comment fait-il?
2: Il dort ici.
0: Et vous, demain, je ne suis pas là, je vous préviens tout de suite.
1: Hein. Bah oui,
0: vous avez le vendredi, c'est contre ma religion.
1: C'est parce que c'est blind test dans le 8-9.
0: Ah, c'est peut-être ça, en fait. Pour ça, oui.
1: Ça doit être ça.
0: Non, bon, je tout le monde.
1: Livia sera là. Livia, demain, vous venez. Hein.
2: Oh, oui.
1: C'est limite,
2: assurez-moi. Aussi, je dors là, moi.
1: David Jeanmotte ne sera pas là, donc profitons-en aujourd'hui. David, vous allez nous parler, après l'huile d'olive de la semaine dernière, d'avocat.
3: Mais voilà, on va parler donc du fruit de l'avocat.
1: Qu'est-ce que vous faites avec des avocats?
3: Justement, qui est un peu plus mûr. Et pour ne pas les jeter, eh bien, on va les utiliser pour en faire une belle pâte pour les cheveux, pour les mains, pour la peau aussi, pour les peaux sèches, pour les peaux grasses. Donc n'hésitez pas, parce que c'est riche en vitamine E, antioxydants, et ce sont de bons gras pour la peau.
1: Magnifique. À 8h40 tout à l'heure, on recevra nos invités, Adrien Deviveur et Jessie BSK du groupe Les Remarquables, ce projet inclusif mené par BJ Scott. On en parlera évidemment, ils étaient au Francofolie, ils ont fait un carton, et vous pourrez suivre tout ça prochainement sur RTBF Ovio. 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On fait ça? Ça marche pour l'heure? C'est le cactus. Le cactus signé par Gaëtan. Aujourd'hui, Gaëtan, vous nous venez avec des nouvelles toutes fraîches venues de France.
4: Oui, mon Jérémy, j'ai des nouvelles de France, j'en reviens. Et elles ne sont pas bonnes.
1: Aïe.
4: Déjà, ils n'ont toujours aucune idée de qui est David Jeanmotte. Mais alors, pas la moindre idée, hein. C'est terrible. En même temps, tant pis pour eux et tant pis pour nous, j'ai envie de vous dire. Mais il y a pire encore comme mauvaise nouvelle. Le parti politique, le Rassemblement National, a évoqué comme projet, si jamais ils accédaient au pouvoir, de rendre le voile interdit sur la voie publique sous peine d'amende. Ouais, rien que ça. Et vous, le voile illégal, vous trouvez ça choquant? Appelez-nous au 070-233-1476 pour participer au débat. Pardon, je me suis cru dans ces mots qui le dites. Non mais pardon, mais l'information était tellement folle, je me suis comme vu dans le corps de Cyril, un peu comme David le fait, mais différemment. Vous imaginez un monde sans voile? Mais le Vendée Globe, ça va devenir nul à regarder, hein. Sans voile. Hey, nous sommes au troisième jour de compétition du Vendée Globe et les navigateurs sont toujours à quai. Ah non, regardez, Charlie Danin tente une percée, il a réussi à prendre la tête de la course en étant à 8 mètres du bord. À ce rythme-là, il devrait rejoindre la première étape de la course, l'Île-Dieu, dans 4 ans. Enfin, si la marée est clémente. Et puis j'ai compris. Ah non, en fait, c'est pas le voile, le tissu qu'ils veulent rendre passible d'une amende, mais le voile religieux musulman. Et alors, pardon, donner une amende aux femmes voilées, même si on prend ça de manière purement pragmatique, c'est pas une bonne idée. Je veux dire, vu qu'ici, ce n'est que le voile musulman qui est visé par cette loi, comment ils vont faire pour reconnaître les femmes voilées musulmanes, des femmes voilées catholiques, ou malades, ou portant un foulard Hermès à Knock? Oui, allô Jean-Charles, il va falloir que tu viennes me chercher avec la Cayenne, parce que là, on veut me donner une amende, parce que je porte le même foulard que Adjani Jabel. Non, mais, et là, très vite, leur réponse, tu la connais déjà. Donc on leur demande, mais comment vous allez faire pour reconnaître les femmes musulmanes, des femmes en général, et bien là, ils te répondent par du silence. Oh, et ça te glace le sang. Comme quand Livia me demande de regarder s'il y a quelque chose entre les dents. Ah ! Vous savez ce qu'il y a entre vos dents, Livia ? D'autres dents. Comment ils vont faire pour donner... comment ils vont faire pour donner des amendes à telle ou telle femme voilée ? Ils ne répondent pas. Donc voilà, ce sera au faciès, forcément. Et waouh, waouh, waouh, le faciès, ça se fait pas, hein. Parce que attention, rien ne fonctionne dans ce bas monde juste au faciès. À part un concours de sosie de Bernardo dans Zorro, rien d'autre ne fonctionne juste au faciès. C'est drôle parce que Bernardo, il est muet. Non, il n'y a que moi. Bon, ok. Pascal Pro a mis son petit grain de sel sur le débat et il a dit que le voile religieux, c'est la même chose que le cannabis. Et quand j'ai entendu ça, je me suis dit, ah, mais bien sûr, pas étonnant que Pascal y croit pas au réchauffement climatique. Le mec, il fume des voiles en pensant que c'est la même chose que du cannabis. Évidemment qu'il est désorienté à l'antenne. Il a du coton dans les poumons, ce garçon. Il faut l'aider. Plus sérieusement, c'est intéressant ce lien avec le cannabis, mais moi, j'associerais plus comme les gens du RN considèrent le voile, bah comme le tabac. Ils veulent appliquer la même stratégie au voile qu'au tabac. Plus à l'intérieur des écoles, plus dans les piscines, plus sur les terrasses, plus sur l'espace public. Enfin, sauf que malgré ce que peuvent penser Pascal Pro, c'est pas la même chose. Même si fumer-tu et fumer le voile encore plus, mais sinon ça n'a rien à voir. Alors cessons de traiter notre liberté de culte comme un produit nocif pour la santé, alors que bah, avant que ce soit notre liberté tout court qui parte en fumée.
1: Bravo Gaëtan pour ce cactus de ce jeudi matin à retrouver sur RTBF Ovio. Vous avez des dents entre vos dents, donc Lydia.
2: C'est ce qu'on fait. fait des dons régulièrement et ça repousse.
3: Mais oui, c'est comme les requins.
1: Et ça repousse.
3: Ça rangé en fait.
1: Dans quelques instants, le zap média de Livia. Mais avant ça, bah, c'est ça le 8-9 déjà. Ça, c'est la petite phrase qu'il faut dire.
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1: Le point mobile info, c'est avec vous Marjorie Bilot.
6: Avec une circulation des trains interrompue entre Enghien et Hattes, et la plupart des trains sont déviés d'ailleurs à Braine-le-Comte. Il y a des bus de remplacement prévus par la SNCB entre Hattes et Enghien pour le moment, apparemment fin des perturbations attendues au plus tôt vers 16h. Sur les routes là, on perd du temps entre Senef et Nivelles. Vous perdez 40 minutes sur le 19 pour aller vers Bruxelles. Du monde aussi sans être étonné, donc du côté de l'Eureux vous perdez 10 minutes, et puis à Manage aussi en direction de Namur sur le 19 E42. Patience également aux endroits habituels. Bonne route.
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0: C'est la bonne humeur du 8-9, on est ravis que vous soyez avec nous à 8h25. Place au Zap Média. Un Zap Média dans lequel on va pouvoir prendre le temps aujourd'hui de se poser
1: incroyable.
0: Un petit peu.
1: J'ai plus de 47 secondes pour vous parler d'un événement exceptionnel.
0: On file sur la grande place.
1: Effectivement, chaque année, c'est pour la 19e édition cette année, le fameux grand rendez-vous de la Fédération Wallonie-Bruxelles, toujours autour du 27 septembre. Ben là, ça aura lieu le 25 septembre prochain. C'est un grand concert donc diffusé sur la place de Bruxelles, complètement gratuit. On peut aller sur place, et puis si on n'a pas les moyens d'aller sur place parce que ben voilà, on est mieux dans son canapé, c'est diffusé sur La Une et sur Ovio, donc tout le monde peut en profiter. Alors cette année, il y a des petites particularités. Déjà, ce sont les 130 ans du cinéma belge. On va fêter la première projection des Frères Lumière. Ça avait lieu à la Galerie Royale Saint-Hubert. 130 ans. Donc, ce fameux rendez-vous sur la Grand Place sera sous le signe du cinéma. Donc, on retrouvera à la présentation Joël Scorils et notre Walid.
0: Oui, mais
1: évidemment,
0: pas que.
1: Qui dit cinéma dit que Cathy et Mélène viennent les rejoindre.
0: Mais trop chouette, oui.
1: Mais oui, pour apporter évidemment son regard, ses anecdotes, son expertise cinéma tout au long de la soirée. Alors évidemment, on parlait d'un concert, et donc qui dit concert dit artiste francophone, puisque c'est le rendez-vous de la Fédération Wallonie-Bruxelles. Il y aura notamment ce chanteur.
0: Pierre Demar.
1: Pierre Demar sera de la partie. Il y a aussi une artiste qu'on adore, qui cartonne en France, mais qui est belge.

0: fois, on aura une touche de français aussi, hein, parce qu'on parle de belge, mais il y a du français. Avec, à chaque fois qu'il chante, c'est vrai, ce sont des poèmes bouleversants. C'est lui.
1: On m'avait dit, attends, tu vas voir.
2: Encore malade.
1: L'amour, c'est un grand feu.
0: Grand corps malade sera sur la grande place de Bruxelles
1: ça brille, ça
0: aussi, effectivement.
3: Et il sera bientôt invité dans le 8-9.
0: Ah, très bien, également. Magnifique, ça, bonne nouvelle. Et puis, on aura aussi cette chanteuse qu'on a beaucoup entendue sur Vivacité l'année dernière.
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0: Marguerite sera aussi de la partie, puis beaucoup d'autres. Hein. Et si là, une autre de vos chouchoutes, Anouk.
5: Oh oui, oui, oui.
0: Sera... Écoute,
5: j'ai pris mes places au premier rang.
0: Il est content. Et puis d'autres artistes comme Olivia Stone, Noé Préchoff qui écrit beaucoup pour plein d'artistes. Hein. Il écrit pour Zaz, pour Mentissa notamment. Donc du beau monde sur la scène, évidemment. Et puis une grande nouveauté, et je trouve ça très important puisqu'on parle beaucoup d'inclusion au sein de RTBF avec Cap 48, avec les remarquables, on va en parler d'ailleurs dans quelques instants avec nos invités, c'est que pour la première fois, le concert sera traduit en langue des signes en direct, avec plusieurs personnes qui vont se relayer pour traduire les chansons, donc comme ça, les personnes malentendantes ou sourdes pourront aussi assister à ce spectacle, avec des écrans qui seront donc mis un peu partout sur la grande place pour que ce soit accessible pour le plus grand monde. Je rappelle, concert en direct, 25 septembre, 20h20, sur la Une, et puis sur la Grand Place, si vous pouvez vous y rendre.
3: On va aller se frayer un chemin sur la Grand Place, l'équipe du 8-9, les copains, ce serait
0: ça
3: trop
0: serait
3: chouette.
0: Pas mal.
3: Non
0: ah,
5: est-ce que des artistes de fou, là.
0: Mais lui, il dit ça pour qu'on le pousse voir Anouk. Hein.
3: Non, mais de toute façon, j'y serai. Voilà. Vous dites Anouk, c'est vrai. Bon, voilà, on y sera 25 septembre sur la Grand Place, et puis on va aller soutenir les copains aussi avec Joël, avec Walid, avec Cathy, vous le disiez à la présentation. C'est vraiment
0: super chouette.
3: Effectivement,
0: un beau moment à partager, en plus gratuit, ça fait plaisir.
3: Et nous, on a des cadeaux à partager aussi. Vous envoyez cadeau au 60-03 pour participer au Qui dit vrai. Ce sera tout à l'heure aux alentours de 20h50. Et puis dans quelques instants, Adrien Deviveur viendra nous parler du projet des remarquables. J'ai dit 20h50, non, ce sera 8h50 évidemment. On jouera avant ce soir.
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3: Le rappel des titres, c'est avec Christophe Grandjean.
9: Une marche blanche pour Timéo aujourd'hui à Dinan pour rendre hommage au petit garçon retrouvé mort non loin du corps de son père, mais aussi pour demander des comptes à la justice. La famille de Timéo ne comprend pas pourquoi on a retrouvé les corps que 2 mois après la disparition, alors qu'ils se trouvaient tout près du lieu de la disparition. Le bilan de l'été meurtrier, les données des 3 vagues de chaleur sont désormais complètes. L'Institut de santé publique Sienzano révèle que près de 3000 personnes, 2935 personnes exactement, ont perdu la vie à cause de la chaleur. La Wallonie est la région qui a été la plus touchée par cette surmortalité. Des produits brésiliens refusés en Europe malgré l'accord conclu récemment avec les pays du Mercosur. Les importations de bœuf, poulet et miel brésiliens sont suspendues pour des raisons sanitaires. En sport, Zizou Berks a franchi le premier tour de l'US Open de tennis et l'Union Saint-Gilloise a remporté son match en retard du championnat de Belgique 0-3 sur le terrain de Saint-Tron.
3: La météo du jour, beaucoup de nuages, quelques gouttes de pluie, mais jusqu'à 24 degrés ce jeudi. Et dites-vous que dans le studio de Vivacité sur RTBF La Une, c'est du soleil. Il est 8h30. L'info dans votre région, c'est avec Denis Vanderbrugge.
10: Bonjour à toutes et tous, c'est un fléau qui empoisonne la vie de nombreux frontaliers. Les vols de voitures sont monnaie courante dans les communes proches de la frontière française. C'est un constat interpellant dévoilé par nos confrères du Vif l'Express. Et pour cause, Thomas de Brocker, la frontière continue de compliquer la traque des voleurs.
11: Et oui, et pourtant, au fil des années, de nombreuses initiatives ont été prises pour améliorer la collaboration entre les polices belges et françaises et même entre les parquets judiciaires des deux côtés de la frontière. Mais rien n'y fait. Dans le Vif, Vincent Mac, le procureur du roi, évoque le chiffre de 700 vols de voitures entre août 2025 et mai de cette année. En 10 mois donc, sur les arrondissements de Mons et Tournai. Mais c'est surtout la Wallonie-Picarde qui agglomère le plus de vols, particulièrement sur les communes de Tournai et Saint-Pouy et Moucron. Des vols liés à la criminalité organisée, mais pas que. Écoutez Magali Delannoy, commissaire à la police de Moucron, la cité des Hurlus, où l'on dénombre 135 vols de voitures en 2025.
2: La moitié de nos chiffres sont effectivement en lien avec la criminalité plus organisée. Organisée, c'est parfois un très grand mot pour ce genre de criminels, mais en tout cas, c'est vrai que c'est parfois un peu plus organisé que des simples vols d'opportunité.
11: La proximité de Lille, troisième ville la plus criminogène de France, explique aussi en partie le phénomène.
10: Alors Thomas, la police arrive-t-elle à retrouver à chaque fois les véhicules volés ?
11: C'est compliqué car souvent les voitures sont volées pour être ensuite dépecées. Les pièces sont alors revendues ou alors les voitures sont envoyées dans des pays comme la Bulgarie, voire jusqu'en Afrique. Quant au modèle ciblé, il n'y a pas vraiment de marque de prédilection. Cela dépend si les malfrats parviennent à trouver des failles dans les systèmes de sécurité des véhicules.
10: Thomas de Brouquer sur ces vols de voitures du côté de la frontière française. Allumer une cigarette dans une école, c'est en principe interdit depuis 20 ans. Et pourtant, selon une étude de l'université de Louvain, auprès de 3000 élèves en Hainaut, dans 18 écoles, la mesure n'est pas pour autant toujours respectée. 4 élèves sur 10 déclarent voir des camarades fumer à l'intérieur des bâtiments. Des fumeurs qui, selon l'étude, délaissent de plus en plus la cigarette au profit de la vapoteuse. Après Saint-Guilain et Farciennes, le géant américain Google veut implanter un nouveau centre de données, un data center, dans le zoning de Feluy. Le permis a été octroyé il y a 2 ans. Mais aujourd'hui, Google a fait une demande pour le modifier. Les habitants d'Écossine ont jusqu'à mercredi prochain pour donner leur avis sur ces modifications via une enquête publique. Alors d'abord, Estelle Falzone, que veut changer Google à son projet initial ?
12: Google veut passer de 3 bâtiments à un seul, mais plus grand, pour y stocker davantage d'informations numériques. Et puis, le système de refroidissement n'utiliserait plus l'eau du canal Charleroi-Bruxelles ou de la Seinette, mais l'air. Et c'est sur ces modifications que les habitants sont appelés à se prononcer.
10: Mais Estelle, tout reste assez flou.
12: Les autorités communales ont en effet rencontré la semaine dernière les responsables de la filiale belge de Google, mais elles n'ont pas obtenu beaucoup plus d'informations. Sébastien Deschamps, le bourgmestre.
13: J'ai un petit peu l'impression qu'on nous demande de donner un avis comme si on achetait un chat dans un sac quelque part. On a l'impression de ne pas avoir toutes les données, les répercussions, ça peut avoir sur l'air, les gouttages, sur tout l'environnement autour de ce projet.
12: Le bourgmestre d'Écossine est très incertain sur l'avis que sa commune remettra au ministre wallon de l'aménagement du territoire, François Deken, et qui dit accorder une attention particulière à l'installation de centres de données en Wallonie.
14: Il revient à l'entreprise de démontrer qu'elle fait les choix les plus efficaces, de jouer à livre ouvert, et si elle ne le fait pas, elle s'expose à un refus, évidemment, parce que si on cache des informations, si on ne les donne pas de façon intégrale, nous sommes en situation où, me semble-t-il, les éléments ne sont pas réunis pour une décision favorable.
12: Nous ignorons par ailleurs si le ministre dispose de plus d'informations sur ce projet.
10: Les explications d'Estelle Falzone avec Nicolas Rondelet. À Tournai, le centre pour demandeurs d'asile va bien déménager. Il quittera la caserne Saint-Jean pour emménager en périphérie de la ville au sein de l'ancien hôpital IMC. Un déménagement confirmé auprès de nos confrères du Nord-Éclair et de l'Avenir par la Croix-Rouge. Il aura lieu mi-2027. C'est l'effervescence dans les vignobles. Les vendanges sont en cours depuis plusieurs jours. Une cueillette du raisin particulièrement précoce cette année, notamment à Aulchin, au vignoble des Aguaises, où depuis 20 ans, Arnaud Leroy, le directeur commercial, observe les conséquences du réchauffement climatique sur ces vignes.
15: En plus de 20 ans, c'est la première fois qu'on vendange au mois d'août. Il y a 20 ans, c'était à la mi-octobre, et on a avancé, on est passé en septembre, et de plus en plus en septembre, et ça y est, maintenant on est au mois d'août.
16: En 20 ans, ça bouge comme ça. Comment vous envisagez l'avenir dans ces conditions ?
15: Ici, là, à court terme, c'est très bien si ça reste ainsi. Donc, on est sûr que le raisin arrive à maturité. Mais il faudrait pas que ça continue à évoluer parce que, voilà, trop chaud, c'est pas bon non plus pour faire de bons vins effervescents.
16: Il y a des exemples plus au sud qui vous parlent.
15: Oui, voilà. Donc, c'est un peu la catastrophe pour l'instant à Bordeaux, dans le sud de la France en général et dans le sud de l'Europe. Il fait beaucoup trop chaud. Les raisins sont en surmaturité et on perd un peu la qualité des vins qu'on avait avant.
10: Voilà pour cette interview signée Pierre Huidard. Et voici une mesure qui a boosté la fréquentation de certains musées de chez nous. Pour la cinquième rentrée consécutive, les sorties scolaires sont gratuites dans 90 musées en Fédération Wallonie-Bruxelles. Et au musée du folklore à Moucron, le public scolaire a fait doubler la fréquentation. C'est l'un des trois musées qui profite le plus de la gratuité scolaire en Fédération Wallonie-Bruxelles. Voilà pour l'essentiel de l'info. On fait un point sur vos conditions de circulation avec vous, Marjorie Bilot. Comment ça se passe?
17: Alors, au niveau des trains, on a toujours un trafic interrompu entre Enghien et Hatte. La plupart des trains sont déviés via Braine-le-Comte. Donc entre Hatte et Enghien, eh bien, il y a des bus de remplacement qui sont donc mis en place par la SNCB. Fin des perturbations prévues pour 16h. Alors au niveau des routes, là, il y a quand même pas mal d'embarras. Nous sommes sur le 19 qui va vers Bruxelles entre Senef et Nivelles. Vous perdez une bonne trentaine de minutes. Donc là, beaucoup d'embarras. Et puis, bah, un peu comme chaque matin, 5 à 10 minutes perdues, c'est plutôt avant d'arriver à l'Heureux, si vous venez de Mons, hein, vers Namur. Donc la patience. Et puis du côté de Bruxelles, eh bien, sur le ring, les ralentissements sont habituels. Prudence.
18: Avec le train, passez de
19: coincé dans les travaux
18: à
20: relax vers le travail. Partagez vos alertes mobilité. 0800 48 400.
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3: Il est 8h40, merci d'être avec nous ce matin. Il y aura les astuces beauté de David Jomotte qui nous parlera de tout ce qu'on peut faire avec un avocat. Voilà, ça promet.
32: Un avocat mûr.
3: Un avocat mûr.
32: Le fruit, c'est important. Évidemment, de l'avocatier. Voilà, monsieur.
3: Et puis, si vous voulez gagner vos places pour le Mémorial Van Damme de ce samedi, eh bien, c'est le moment de jouer au qui dirait. Vous envoyez cadeau au 60-03 et vous serez peut-être avec nous dans quelques instants. Là, c'est l'heure d'accueillir nos invités. Nos invités, vous les connaissez, j'en suis sûr. Il y a Jessie BSK du groupe Les Remarquables. Ça va, Jessie?
33: Ça va très bien, et toi, Jérémy?
3: Super, la forme. Je suis ravi de te recevoir avec à tes côtés. Bon, celui qui est un petit peu ton papa, ton parrain, ton tonton. Je ne sais pas trop comment il faut le présenter.
33: Mon parrain spirituel.
3: Adrien de Beaver est avec nous ce matin.
34: Bonjour tout le monde.
3: Vous allez bien?
34: Oui, très très bien.
3: On va parler de ce fabuleux projet des Remarquables autour de BJ Scott. Pour que tout le monde l'ait bien en tête, ce projet, Jessie, explique-le-nous un petit peu. En quoi ça consiste?
33: En fait, Les Remarquables, évidemment, c'est un projet qui a été lancé par Adrien et BJ Scott. Justement, leur idée, c'était de réunir des personnes extraordinaires pour former un groupe de musique et créer ensemble, du coup, des musiques, faire des reprises et tout ça. Et en fait, c'est moi, je fais des gens qui ne se connaissaient pas avant. Donc moi, je connaissais personne. Et c'est ça pour moi, c'est ça le challenge, de pouvoir voir si on pouvait arriver à quelque chose tous ensemble. Évidemment, on ne savait pas tous les objectifs qu'on allait pouvoir atteindre, mais voilà, c'était des rencontres, des musiciens vraiment exceptionnels, voilà, que j'ai rencontrés. Et on a eu, voilà, on a créé un disque qui passe maintenant sur Vivacité.
3: On va l'entendre dans quelques instants, ce disque-là. Vous avez même joué au Franco, on en reparlera aussi. Mais Adrien, Les Remarquables, et c'est aussi pour ça qu'on en parle aujourd'hui, ce sera disponible en télé prochainement. Ouais. Vous avez suivi, en fait, et fait évoluer ce groupe. C'est tout le process que vous allez nous présenter.
0: Ouais, c'est exactement ça. En fait, on a eu envie de déposer les caméras tout au long du process pour aller de la rencontre de tous les artistes extraordinaires jusqu'au moment où on se retrouve effectivement sur scène au Francofolie, un samedi. 15h, il fait beau, il y a un monde de dingue pour ce concert. Et donc en fait on va découvrir toute l'évolution du process, le travail que BJ Scott fait tant au niveau artistique qu'au niveau je dirais maternel aussi, hein. Vous parliez de papa, mais BJ Scott
33: famille.
0: A vraiment été
33: hyper
0: présente tant au niveau artistique mais aussi au niveau du coaching des artistes. Et puis alors il y a plein de personnes qui sont intervenues aussi dans cette émission, dont David Jeanmotte d'ailleurs, qui a donné tout un volet artistique, tout un volet stylistique aussi aux différents artistes.
33: Oui, pour le relooker.
1: Parce que le but, c'était qu'il se détache de la scène, qui est toujours assez sombre. Et donc, on était partis donc, tous ensemble sur du noir, du rouge et du blanc. Et donc, on a passé. Je les ai consultés chacun.
33: Ça n'a pas été facile d'avoir
1: une idée. Non, mais ça n'a pas été facile.
33: On a beaucoup discuté.
1: Mais par contre, j'ai demandé à chacun qu'est-ce qui allait leur faire plaisir. Et en fonction de ça, j'ai adapté le vêtement par rapport à eux. Et c'est pour ça. Tu peux confirmer que tu as eu ton suite à capuche.
33: Oui, j'ai eu mon suite à capuche.
2: Parce qu'il m'a dit c'est la marque de fabrique.
33: C'était une revendication.
2: Une obsession.
33: Non, parce que ce qui est bien dans Les Remarquables, c'est qu'on garde notre style. Ah, moi, j'ai un style casual, alors j'avais demandé à David un petit pull à capuche et il a accepté.
0: Je pense que c'est ça qui a vraiment fait, je crois, la réussite aussi de ce projet, c'est qu'on est tout le temps resté dans l'authenticité. Ouais. Quoi. On n'a pas essayé de tricher, on n'a pas essayé d'être meilleur que ce qu'on était. Enfin, on a vraiment travaillé avec les qualités de chacun, les défauts de chacun aussi. Il a fallu composer. C'est pas toujours évident, Jesse le disait.
1: Et parce qu'il y a du caractère dans le groupe.
0: Il y a du caractère dans le groupe.
1: On parle du piano, il y a du caractère.
0: Il y a des égos, il y a du caractère, ce sont des artistes et donc il faut composer avec tout ça. Et du coup, c'était pas toujours évident, mais ça fait partie de la création d'un groupe de musique.
2: Et toi, Jesse, tu chantes ou tu es musicien?
33: Je chante aussi. Je suis musicien, je chante et je compose aussi.
0: Ouais. Et il faut avoir beaucoup de bonne humeur et d'énergie aussi dans le groupe, parce que c'est ça qui est important de
2: préciser. Génial.
1: Et la magnifique, bien sûr, Louise, évidemment.
33: Lou, on l'adore.
1: Et qui n'arrête pas. Elle se lève, elle chante, elle s'endort, elle chante, et quand elle dort, elle chante.
3: Mais vous voulez qu'on se fasse un petit plaisir? On va écouter Jesse en parler il y a quelques instants de ce titre qui tourne sur Vivacité notamment. Ça s'appelle Autrement et ça a été interprété au Franco il y a quelques semaines. Écoutez.

0: Je suis comme toi, à ma façon, le titre autrement. N'hésitez pas à les soutenir aussi, à partager cet absolument magnifique composé par BJ Scott et tous les membres du groupe des Remarquables. Adri, tu ne chantes pas, là je n'apprends rien à personne. Tu ne joues pas d'instrument.
1: Enfin, il était dans les cœurs.
2: Un tout petit peu dans les
1: cœurs. Il était dans les cœurs.
2: J'avais des lunettes de soleil pour pas trop qu'on me reconnaisse.
1: Mais s'il était dans les cœurs.
0: Mais quel est ton rôle concrètement au sein de ce projet?
2: J'ai le rôle de manager dans cette émission. Donc c'est une émission qui est un peu différente. On n'est pas avec la présentation classique. Là en l'occurrence, c'est plus de driver un peu tout le volet de l'organisation, de la logistique pour le groupe. Et donc c'est moi qui me suis occupé de gérer le booking ASPA pour les Francofolies. C'est moi qui me suis occupé de gérer les différentes team building qu'on a eu aussi. On a fait des chouettes moments, des chouettes barbecues et tout avec toute l'équipe. Et donc l'objectif, c'était juste un peu de driver, de garder les contacts avec les médias et de pouvoir vraiment essayer de donner le plus de chance au groupe.
0: Jesse, il y aura aussi le point d'orgue de cette fabuleuse aventure qui est très très loin de se terminer, mais il y aura la soirée Cap 48 également le 11 octobre.
3: Oui, ça c'est le prochain défi, c'est de jouer en live à la télévision. C'est la première fois pour moi et pour beaucoup de membres des Remarquables. Mais c'est un challenge vraiment important parce que évidemment on est là pour faire de la musique mais aussi pour soutenir Cap 48 et ça nous fait extrêmement plaisir d'avoir été invité pour la grande soirée.
0: Vous êtes une incroyable source d'inspiration, mais c'est vraiment trop trop chouette de vous suivre. Et donc à partir du 12 septembre, Adrien, à partir de samedi 12 septembre à 18h45, c'est parti pour ces petites capsules.
2: Oui, c'est
0: différents
2: plus,
0: épisodes.
2: Plus que des capsules, ce sont des épisodes qui vont durer une quarantaine de minutes juste avant le journal télévisé et où on va découvrir la création des Remarquables. C'est juste exceptionnel.
4: J'ai hâte de voir ça.
1: Ah oui, moi, ce sont mes idoles. À chaque fois qu'il pose quelque chose, il peut le dire. À chaque fois qu'il pose quelque chose, je repartage.
0: Mais vous savez que le concert des Franco est déjà disponible. Je l'ai regardé hier sur RTBF Ovio en intégralité. Jesse, vous êtes déjà une star aussi, ça faut le savoir.
3: On voit déjà les retours des internautes, franchement ça nous fait chaud au cœur tout ce qu'on lit sur internet, il n'y a que de l'amour, que de la bienveillance, des gens qui sont étonnés aussi du grand cœur que BJ et Adrien ont eu à l'initiative de ce projet.
2: Et être diffusé sur Ovio avant de diffuser en télé, c'est très moderne.
3: On fait appeler les trucs à l'envers.
2: Non, pas du tout,
0: le digital d'abord, c'est déjà accessible, j'ai plus dégusté ça hier. Jesse, ça vous donne envie de faire une tournée, tout ça, non ?
3: Ben moi, je rêve grand, toujours plus grand. Je veux dire, on est des artistes et on a envie de s'investir dans la musique. Donc, évidemment, on est à la recherche des opportunités. En fait, il faut que le public soit là aussi au rendez-vous. Ouais. Donc, c'est aussi grâce au public qu'on pourra créer de nouveaux projets. Et effectivement, on peut essayer de rêver grand.
0: Il y a de l'émotion chez David.
1: Et moi, je suis ému à chaque fois parce que je les trouve formidables, vraiment. Voilà, c'est comme ça.
0: Mais c'est beau, David.
1: Oui,
0: mais
1: je comprends. Génial.
0: On s'attache très très fort à tout ce groupe des Remarquables. Bravo pour tout le boulot, les copains. Disponible donc à partir du 12 septembre en télévision avant le JT. Adrien, il y a aussi une actualité qui vous concerne un tout petit peu puisque vous êtes absolument partout. Vous êtes en répétition, c'est le retour de la Tornade.
2: Retour de la Tornade, effectivement, pour une deuxième saison au Théâtre de la Toison d'Or. Je recommence le vendredi 11 septembre pour un mois. Les jeudis, vendredis et samedis, à jouer ce spectacle qui parle du TDAH, le trouble déficitaire de l'attention avec hyperactivité. L'objectif, c'est vraiment d'essayer de sensibiliser un maximum sur ce trouble qui n'est pas encore très très bien cerné, pas encore très très bien connu. Et donc, après, je partirai moi aussi en tournée.
4: Ah oui, il n'y a pas que Bruxelles.
2: Je vais faire un petit tour à Liège, je vais faire un petit tour dans le Brabant Wallon, je vais faire du côté de Namur, dans le Hainaut aussi. Bref, il y a plein de dates. Et donc, effectivement, je suis très content de pouvoir lancer cette tournée en Belgique francophone.
0: On peut les retrouver où ces dates?
2: Vous pouvez les retrouver sur mes réseaux sociaux, sur le site infinitix.be aussi, il y a toutes les dates. Il y a notamment une date qui me tient très à cœur, qui est le 16 mars au Trocadéro à Liège.
1: C'est
4: quand même une très belle salle.
1: Mais tu m'étonnes que c'est une belle salle.
2: Et c'est surtout une très belle ville aussi.
1: Mais oui.
2: C'est bien faire la fête, donc je suis pas sûr de savoir rentrer chez moi très tôt.
0: Et pourquoi pas les premières parties avec les Remarquables et Jesse BSK, c'est trop bien.
2: Je pourrais adapter mon spectacle avec une partie musicale. Je me pourrais demander aux Remarquables.
4: C'est vrai.
2: Et vous savez, juste pour vous dire,
4: Jesse l'emballé. Ça y
2: est. Le 11 septembre, la première date de mon spectacle, il y a tous les Remarquables qui viennent, toute l'équipe de production, tous les Remarquables, ils viennent au 11 septembre assister au spectacle. Donc c'est pour vous montrer à quel point on est une belle famille.
0: Les Remarquables, Adrien,
1: je serai présent.
4: Et on se retrouve, Adrien, Jérémy, David, Bidier aussi, samedi.
0: Ah oui, c'est la grande finale.
1: C'est vous le final des finales.
4: Le maître de cérémonie.
2: Il y a des gens qui disent qu'on ne travaille pas.
0: On n'arrête pas. Merci en tout cas d'être passé ce matin. Jesse BSK, vous êtes aussi sur les réseaux. Moi, je vous suis. Donc on y va, on continue de suivre vos magnifiques aventures.
4: Et vive le Suisse à Cap. capuche.
0: Exactement, le style casual. Merci à Jesse, merci à Adrien. Dans quelques instants, on va jouer au Qui dit vrai et on va parler d'avocat mûr avec David Jean Motte. Oui. Oui, je sais, ça promet.
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0: 8h51, on joue au Qui dit vrai. Pour vous faire gagner du cadeau, on joue avec Didier ce matin. Bonjour Didier.
4: Bonjour Didier.
8: Bonjour.
2: Bonjour Didier. Bonjour.
0: Vous nous appelez d'où et vous faites quoi là à 8h51 ?
8: Je regarde le 8-9 comme tous les jours. Je suis gentiment pensionné et j'habite Auderghem.
0: Eh bien, bienvenue, on est content de s'incruster un petit peu chez vous, et vous, vous êtes un petit peu chez nous, c'est ça l'esprit du 8-9. On joue au Qui dit vrai ensemble pour remporter des places pour le Mémorial Van Damme. La question est la suivante. À quelques jours de ses concerts parisiens, Céline Dion a offert un beau cadeau à ses fans. Mais qu'a fait Céline Dion ? Livia, première proposition.
4: Eh bien, elle est à Paris, donc elle est allée manger dans un restaurant et elle a offert des places pour son concert, pour un de ses concerts, parce qu'il y en a plusieurs, à tous les autres clients du restaurant qui étaient présents.
0: D'accord. Deuxième proposition, David
1: Jean. Pas mal, ça. Alors, moi, donc, elle a organisé donc, un vide-dressing en plein milieu des Champs-Élysées pour vendre ses tenues et à un prix démocratique de 1 euro.
0: Oh, bah, c'est qu'elle a bon cœur, dis donc, Céline.
1: Ça m'étonnerait.
0: Gaëtan, est-ce que c'est peut-être vous qui avez la bonne proposition ?
9: Mais écoutez, de nombreux fans se réunissent devant l'hôtel où elle séjourne et ce mardi, en sortant de l'hôtel, elle leur a offert un concert gratuit et improvisé.
0: Oh, oh ! Didier, une idée ? Vous avez vu passer l'info ?
10: Moi, je serais peut-être...
8: Je n'ai pas vu passer l'info, disons que...
0: Gaëtan ? Plutôt restaurant, plutôt vide-dressing ?
4: Il me semble que je l'ai entendu.
1: Non, moi, c'est pas moi. C'est pas 1 euro parce que les robes coûtent trop cher.
0: Elle a donné un petit peu de voix, je pense.
1: Donc, je pense que ce serait peut-être Gaëtan, non ? Parce que ça, au moins, ça lui coûte rien.
0: Bon, Didier, à vous de trancher. Est-ce que ce serait faire plaisir à ses fans qui s'étaient réunis devant son hôtel avec un petit concert gratuit ? Pensez que c'est jouable ?
8: Je suis dans l'expectative.
0: Ah, mais décidez-vous vite, je vous laisse 10 secondes. Après, ce sera trop tard.
1: Moi, personnellement, comme ça ne coûte rien, je pense que c'est Gaëtan, parce que le reste, c'est que payant.
8: Je prends Gaëtan, il me fait marrer tous les jours.
0: Ah, eh bien, c'est doublement gagné alors. Bravo.
1: En voilà un Gaëtan qui te soutient. Il y en a un qui te
0: soutient. Tais-toi, toi.
9: Abruti.
0: Elle a donné un petit concert gratuit à ses fans qui étaient présents devant son hôtel. Bravo à Céline qui est au grand cœur. Et bravo à vous. Vous remportez 2 places pour le Mémorial Van Damme, Didier. Et vous avez le droit de donner un mot pour la chanson de Jean-Luc Fong de demain.
8: Eh bien, il va faire du vélo.
0: Du vélo, il adore ça. Merci Didier, on vous embrasse.
4: Bonne journée Didier.
0: Bisous à Auderghem. Le 8-9 continue dans quelques instants avec les astuces de David Jean Motte qui est absolument intenable. Et Gaëtan commence à se réveiller, c'est vous dire. À tout de suite.
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0: Le 8-9 se poursuit avec l'avocat mûr de David Jean Motte qui va nous mener vers une astuce beauté. Alors là, alors,
4: il faut... c'est pas un sugar daddy, voilà. Alors, l'avocat
1: mûr. Non, il faut savoir que c'est le fruit de l'avocat. Donc c'est une mine d'or en vitamine E, en antioxydants et bon en acide gras. Donc qu'est-ce qu'on peut faire avec?
0: Oui.
1: Eh bien, on va se faire un soin du visage. Pour les peaux sèches, vous allez simplement écraser donc un demi avocat mûr, évidemment. Vous allez le mélanger avec une cuillère à soupe de miel liquide pour l'hydratation. Et quelques gouttes d'huile d'olive. Vous allez laisser poser ça sur votre visage pendant 15 minutes. Vous rincez directement à l'eau tiède. Et je peux vous assurer que votre peau sèche va disparaître. Alors, on peut l'utiliser...
4: Votre peau disparaît?
1: Non, non, vu qu'on l'a hydraté. Alors maintenant, on va parler pour les peaux grasses, évidemment. Donc, c'est un masque équilibrant pour les peaux grasses. Donc, vous écrasez la chair d'un demi-avocat. Vous ajoutez donc 2 cuillères à soupe de jus de citron. C'est ça qui va permettre de resserrer les pores parce que c'est astringent et en même temps, ça va purifier donc la peau. Vous l'appliquez pendant 15 minutes pour réguler justement ce sébum. Et après, vous rincez après ces 15 minutes et vous allez avoir une peau qui va être très belle.
9: Dubitatif.
4: Non, c'est juste qu'il faut... Enfin, juste petite précision, quand on utilise des produits avec du citron sur le visage, c'est photosensibilisant, donc très attention si on va au soleil avant ou après, surtout. Il faut mettre une bonne protection.
1: Il faut mettre une protection.
4: De toute façon, normalement, on doit en mettre une bonne protection solaire tous les jours, mais encore plus...
1: Mais ça, l'idéal, c'est toujours l'idéal de faire ça le soir. Comme ça, on est sûr que la peau se remet en place.
0: David, alors, par rapport aux cheveux...
1: Alors, par rapport aux cheveux, donc, on peut faire un masque fortifiant, aussi bien pour les garçons que pour les filles. Pour les cheveux secs et pour les cheveux ternes, vous allez mixer, donc vous prenez votre mixeur, vous allez prendre donc un avocat entier. On met directement donc un œuf. Si vous voulez que la pâte soit plus légère, vous n'utilisez que le blanc d'œuf. Vous rajoutez une cuillère à soupe d'huile d'olive ou de l'huile d'avocat, en fonction de ce que vous avez à la maison. Vous mixez le tout et vous appliquez ça généreusement donc sur les longueurs ou sur les cheveux courts, si vous avez les cheveux courts. Vous prenez une serviette chaude, vous l'emballez vos cheveux pendant 15 minutes et puis vous lavez vos cheveux donc avec votre shampoing habituel et vous allez voir, ça fonctionne très très bien. Alors, un petit peu pour les soins des mains.
0: Mais alors, ultra rapidement.
1: Ultra rapide, donc pour les zones. Alors on va faire les coudes. Si vous,
0: Coudes.
1: Oui, les coudes et les genoux. Peur. Les coudes, les genoux et les talons. Donc quand vous avez vidé votre avocat, il restera toujours un petit peu dans l'écorce, un peu de graisse comme ça, du fourri. Et donc vous l'utilisez sur les coudes, sur les genoux et sur les talons. Et vous allez voir que tout va être bien hydraté et vous ne serez plus rugueux. Du tout.
0: C'était la séquence relooking de David Jean-Motte. Merci en tout cas pour la bonne humeur de ce matin, Livia. Merci Gaëtan.
1: Merci à vous. Rémi.
0: Bon retour
1: merci
0: en vélo, du coup.
9: Merci.
0: Dans quelques instants, c'est vous qui le dites avec Cyril qui arrive. Mais d'abord, on fait un petit point sur la météo du jour.
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0: Le voici, le petit point sur la météo. Théo Le Chanu, à quoi doit-on s'attendre aujourd'hui ?
11: Eh bien, beaucoup de nuages ce matin, donc notamment sur le nord du pays. On a d'ailleurs une petite goutte qui n'est pas exclue des Flandres jusque Bruxelles. En province de Luxembourg, les dernières éclaircies résistent encore un petit peu. Et il fait doux ce matin, compté de 14 à 19 degrés d'est en ouest. Dans le courant de la matinée, le ciel va se charger à l'est, avec là aussi quelques gouttes attendues de Charleroi jusqu'au Liège. Mais les quantités seront très faibles. Et il faut aussi surveiller ce vent, avec des rafales jusqu'à 50 km par heure. Cet après-midi, le ciel sera plus chargé au sud, alors qu'au nord, le ciel alternera entre des passages nuageux et de brèves éclaircies. Les températures vont grimper, on attend de 19 à 25 degrés. Et on termine par ce soir, les nuages resteront majoritaires sur le pays et le ciel se dégagera légèrement le long de la frontière française. Et pour vos températures de la nuit, elles s'étendent de 16 à 19 degrés.
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12: Juste après le journal de 9h, j'attends vos commentaires au 070 233 466. Mauvaise nouvelle à la pompe ce matin, ce sera notre première conversation. Le prix de l'essence bat des records, dépasse les 2 euros. 2,38 maximum pour le diesel avec des prix si élevés. Comment allez-vous faire ? Polémique autour des cours de sport mixtes à l'école. Certaines écoles tentent, certaines écoles ont fait marche arrière. Des parents, des élèves s'inquiètent. Le sport mixte à l'école, est-ce un problème ? Et puis près de 9 femmes sur 10 victimes de sexisme au travail. Et beaucoup d'entre elles n'osent pas dénoncer, peur des conséquences ensuite. Le sexisme au travail, est-ce compliqué à dénoncer ? Voilà les trois conversations. Je vous attends en direct juste après le journal de 9h. À partir de ce moment-là, c'est vous qui le dites. Merci d'écouter RTBF Vivacité. Il est 9h, on s'informe tout de suite. Voici le journal avec Sébastien Pierret.
23: Bonjour à tous. L'été que nous vivons laissera des traces longtemps dans les familles. Près de 3000 personnes sont mortes à cause de la chaleur et des températures élevées. Trois vagues de chaleur. La première, fin juin, est celle qui a fait le plus de dégâts. La surmortalité a atteint près de 50% à cette période. Le chiffre a diminué au fil de l'été. Comment l'expliquer ? Écoutez la réponse du docteur Luc Herry de l'APSIM, le syndicat des médecins généralistes et spécialistes.
24: La première vague, c'est une première vague, donc c'est un phénomène nouveau. Et donc toutes les personnes qui sont très fragiles ont souffert. Et donc forcément, ces personnes-là, si elles n'ont pas été prises en charge correctement, ben voilà, on a eu des décès. Et puis les autres vagues, et l'organisme était plus habitué aussi à ces vagues, à celles de chaleur. Donc il y a une certaine habitude qui se met en place aussi au niveau de la défense. Donc quand vous avez une première agression, ben, forcément il y a beaucoup plus de lésions. Tandis qu'une deuxième agression, ben, les gens réagissent déjà souvent un peu mieux et le corps réagit généralement un peu mieux aussi.
23: Une interview de Nathalie Servet. La cigarette est supposée avoir disparu des écoles depuis 20 ans, depuis l'interdiction prise par la Fédération Wallonie-Bruxelles. Mais en réalité, un élève sur deux voit des camarades fumer dans l'enceinte de l'école, selon une étude menée par Lucie Louvain. Le plus souvent, aujourd'hui, il s'agit de cigarettes électroniques.
12: Une marche blanche en mémoire de Timéo.
23: Elle a lieu fin d'après-midi à Dinan. Toutes les personnes touchées par la mort du petit garçon de 5 ans sont invitées à lui rendre hommage et à apporter leur soutien à la famille. Une marche blanche, c'est aussi un moyen de mettre la pression sur la justice. 2 mois après la disparition de Timéo et son père, Brian Brigou, on ne sait toujours pas de quoi ni comment ils sont morts. L'autopsie des corps n'a rien donné, mais d'autres analyses scientifiques sont toujours en cours. Quels éléments ces analyses peuvent-elles apporter ? Réponse avec Benjamin Carlier.
25: Des échantillons de sang, d'urine ou encore de cheveux en provenance de scènes de crime, c'est ce qu'on analyse dans ce laboratoire spécialisé. On les place dans de drôles de machines qui vont essayer de trouver quelles substances sont présentes et en quelle quantité. Aurélien Bolland, expert judiciaire en toxicologie.
26: La première étape consiste à identifier les composés qui sont présents dans l'échantillon. On utilise un premier type de machine. Une fois que les composés sont identifiés, on passe à un deuxième type de machine qui va permettre de les quantifier pour savoir en quelle quantité ils sont présents dans l'échantillon.
25: C'est donc comme ça que la piste d'un éventuel empoisonnement peut être confirmée ou écartée. Mais le temps est ici aussi compté.
26: Cette fenêtre de temps, elle n'est pas la même dans le sang, où ça va être 24 à 48 heures. Dans l'urine, où c'est plusieurs jours, ou dans les cheveux, où là, ça peut être plusieurs mois.
25: La date du décès est donc un élément essentiel. Et pour le savoir, on peut faire appel à l'élevage de mouches d'Yves Bratt, technicien au laboratoire Microtrace.
2: Sur la scène de crime, on a prélevé des larves vivantes qui nous sont arrivées, qu'on a mis sur la viande. Elles se sont développées. Et nous, ce qu'on attend, c'est de voir quelle espèce de mouche va sortir de ça.
25: C'est ce qu'on appelle l'entomologie. On étudie les insectes sur les corps pour avoir des informations très précises sur les dates de décès quand ils remontent à plus de 5 jours. Des résultats scientifiques qui permettent d'orienter les enquêteurs vers une piste plutôt qu'une autre.
23: Benjamin Carlier avec Corentin Laurent. Une réunion de concertation est en cours chez Brussels Airlines. Au cœur du problème, les vols vers Israël. Depuis qu'ils ont repris début août, hôtesses et stewards pouvaient refuser d'embarquer pour cette destination. Mais depuis hier, la direction ne le laisse plus le choix. Yolin Defiou du syndicat chrétien flamand dénonce ce changement d'attitude.
5: À la base, on avait convenu avec l'employeur que les vols vers Israël seraient effectués uniquement sur base volontaire parce que énormément de travailleurs ont vraiment des soucis par rapport à la situation sécuritaire sur place et aussi ont des problèmes moraux par rapport à l'effectuation de ces vols. Mais la direction a changé d'avis, notamment parce que en fait, ils trouvaient pas assez de bénévoles pour effectuer ces vols. Et donc, depuis août, ils ont communiqué au personnel qu'ils seront obligés de faire ces vols. Et donc, c'est pour ça qu'on a fait un préavis de grève, justement pour donner la possibilité aux gens de refuser le vol en faisant un arrêt de travail.
23: Une interview de Sébastien Remacle. La direction de Brussels Airlines estime que la sécurité du personnel est garantie et elle refuse de prendre en compte les considérations éthiques et morales de ses employés. Pedro Sanchez sur le grill. Le Premier ministre espagnol doit s'expliquer sur l'arrivée massive de migrants illégaux il y a un mois à Ceuta, l'enclave espagnole située au nord du Maroc. Début de semaine, il assurait que le Maroc n'y était pour rien et pointait du doigt les fausses informations diffusées par l'extrême droite. Sauf qu'entre-temps, un rapport des services de police espagnol décrit comment la police marocaine aurait facilité le passage de la frontière de ces 80 000 migrants.
12: Triste anniversaire ce jeudi au Portugal.
23: Oui, il y a un an, le célèbre funiculaire jaune de Gloria, symbole de la ville de Lisbonne, dégringolait la rue en pente et s'encastrait dans une façade. Bilan, 16 morts et 24 blessés. Un an plus tard, les causes précises de l'accident et les responsabilités ne sont toujours pas établies et les critiques se multiplient. Sur place, le reportage de notre correspondant Vincent Barros.
6: Lisbonne est tournée vers l'avenir, mais son passé la rattrape. Alors que les autorités annoncent le retour du funiculaire en 2029, l'enquête sur le crash est loin d'être terminée. Son rapport final a été repoussé au premier trimestre 2027, un délai que dénonce Pedro Anastasio, élu socialiste d'opposition à la mairie.
7: La meilleure façon de rendre hommage aux victimes était de déterminer précisément les causes de l'accident. Malheureusement, rien n'a été fait. La mairie n'a partagé aucune information transparente. Tout est resté opaque.
6: Un an après, les autres funiculaires de Lisbonne sont toujours à l'arrêt et seuls 4 dossiers d'indemnisation sur 16 ont été conclus. Les critiques portent aussi sur l'entretien confié depuis des années à des entreprises privées, déplore Manuel Leal, représentant syndical des salariés de la Caris.
8: La maintenance doit revenir sur la responsabilité de la Caris. Avant l'externalisation, une trentaine de travailleurs s'occupaient en permanence des funiculaires. Ils se transmettaient de génération en génération leur savoir-faire sur ces équipements très spécifiques qui ont plus de 100 ans.
6: Pour le syndicaliste, Lisbonne doit désormais reconstruire ce savoir-faire avant de remettre le Gloria sur les rails.
23: Un reportage de notre correspondant au Portugal. Pas de Coupe d'Europe ce soir, mais du championnat de football avec 2 matchs de retard. La Gantoise Louvain et Anderlecht Courtrai. En tennis, Zizou Berckx a franchi le premier tour à l'US Open. Le Belge 37e mondial s'est imposé en 4-7 face à l'Espagnol Carlos Taberner. On file sur les routes, Théo Le Chanu, et vous avez des bonnes nouvelles pour nous.
11: Oui, tout à fait. Donc, 2 accidents qu'on vous avait signalés sur la E19 sont actuellement terminés à hauteur de Thieu et à Nivelles. Donc, vraiment des bonnes nouvelles pour commencer. Alors, à hauteur de Nivelles, donc dans le sens Mons vers Bruxelles, vous perdez encore 20 à 25 minutes, le temps que les fils se résorbent. Et sinon, ailleurs, on nous signale une perte de chargement sur la E42 dans le sens Mons vers Liège à hauteur de Dossou. Donc, prudence évidemment dans ce secteur. Et sinon, d'autres ralentissements sur le 40 entre Blégny et Longsaint, toujours dans ces chantiers. Vous perdez une vingtaine de minutes dans les deux sens. Et concernant les principaux axes pour rejoindre la capitale et aux abords de Bruxelles, vous perdez 30 minutes sur le 40 venant de Liège et plutôt 20 minutes sur le 411 venant de Namur. Une fois arrivé sur le ring de Bruxelles, on rajoute 30 minutes de temps de parcours supplémentaire entre Grand Bigard et Zaventem, un petit peu moins entre Waterloo et le Carrefour Léonard. Et on termine avec les transports en commun. Du côté de la SNCB, aucun train ne circule entre Enghien et Hatte.
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23: Bon jeudi tout le monde, la suite c'est vous qui le dites avec Cyril.
15: Jusqu'à 11h effectivement, merci Sébastien. La rédaction revient dans une heure. D'ici là, l'info est à retrouver sur le site et sur l'application RTBF Actu.
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0: Souvenez-vous, la hausse avait été assez soudaine et relativement limitée dans le temps. Concernant la situation actuelle, c'est différent. Des analystes pointent le fait que la hausse est plus lente, mais risque d'être plus longue. Le diesel connaît aussi une hausse avec un prix au litre maximum de 2,38 €. Les tarifs pétroliers élevés peuvent avoir un impact global sur l'économie, rappellent des analystes, en entraînant une hausse des prix et une baisse des dépenses. Alors la question pour vous ce matin au 070 233 466, avec des prix si élevés, comment allez-vous faire ?
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0: Polémique autour des cours de sport mixtes à l'école. Pour faire des économies, plusieurs écoles secondaires ont pris la décision de rendre mixtes les cours de sport. S'il y a des établissements où tout se passe bien, à d'autres endroits, il a fallu faire marche arrière, nous apprend l'ADH. Une ado explique que les garçons ne se rendent pas compte de leur force. Elle a déjà été blessée à plusieurs reprises, mais elle dénonce aussi des moqueries ou des attouchements pendant les cours. Une maman évoque la pudeur de sa fille qui aurait du mal, elle, à être mélangée avec les garçons. Une autre explique que si une telle décision était prise dans l'école de son fils, elle aurait une discussion avec lui pour lui rappeler comment bien se comporter. Le directeur d'une école qui a tenté l'expérience avant de séparer à nouveau les cours dit qu'il faut éduquer à la mixité, que l'école est un lieu où on doit déconstruire les clichés basés sur le sexe. Alors la question pour vous ce matin au 070 233 466, le sport mixte à l'école, c'est un problème ?
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0: Près de 9 femmes sur 10 victimes de sexisme au travail. Des blagues, des remarques déplacées, des regards, des sollicitations inappropriées ou des gestes sexistes jusqu'à l'agression sexuelle. Voilà ce que 97% des femmes interrogées dans une enquête nationale disent avoir vécu sur leur lieu de travail. 87%, pardon. Dans l'étude relayée par Sudinfo ce matin, on apprend que 75% d'entre elles passent les faits sous silence et que quand elles dénoncent, 2/3 estiment ne pas avoir été protégées par leur employeur et 20% déclarent avoir été pénalisés suite à leur démarche. Alors voilà la question pour vous ce matin au 070 233 466. Le sexisme au travail, c'est compliqué à dénoncer ?
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0: Avant de vous entendre en direct dans l'émission, d'avoir nos débatteurs qui vont nous rejoindre sur le plateau, Demetrios Cagliola et Xavier Guilly ce matin, Camille, on fait le point avec vous sur ce qui se dit déjà au standard pour l'instant.
2: Eh bien, au sujet du prix de l'essence, Jacques va dès aujourd'hui revoir complètement ses habitudes. Covoiturage, transport en commun, moins de petits trajets en voiture, ça fait mal au portefeuille, nous dit Jacques, mais c'est aussi l'occasion pour lui de se questionner sur la nécessité de tous nos déplacements quotidiens. En ce qui concerne les cours de sport, Justine trouve ça complètement aberrant de considérer que garçons et filles ne peuvent pas faire de sport ensemble. L'école doit justement apprendre à vivre ensemble. Et si certains garçons se moquent, dépassent les limites ou font mal aux filles, ce n'est pas une raison pour séparer tout le monde, mais bien pour leur apprendre le respect. Et à propos du sexisme au travail, Margot nous écrit qu'elle a subi des remarques sexistes et qu'elle a hésité pendant des semaines à en parler. Elle avait peur qu'on lui colle l'étiquette de la fille susceptible ou qui n'a pas d'humour. Dans certains bureaux, il suffit de dénoncer une remarque pour devenir la personne dont tout le monde parle. Elle a finalement décidé de garder ça pour elle parce qu'elle ne voulait pas que cette histoire la suive professionnellement.
0: Le prix de l'essence bat des records. Le diesel est en hausse également, 2,38 € le litre ce matin à la pompe, prix maximum officiel. Avec des prix si élevés, comment allez-vous faire ? C'est notre premier débat, je vous attends au 070 233 466.
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1: Nos débatteurs sont arrivés sur le plateau. À mes côtés aujourd'hui, Xavier Guilide, producteur à la RTBF. Bonjour Xavier.
2: Bonjour.
1: Face à vous, le journaliste Demetrio Scagliola. Bonjour Demetrio.
3: Bonjour tout le monde.
1: Première conversation avec cette mauvaise nouvelle à la pompe, ça avait été annoncé, mais voilà, c'est effectif. Depuis ce matin, le prix officiel de l'essence, le prix officiel maximum, dépasse les 2 euros, c'est du jamais vu depuis 2022. 2,38 euros pour le prix maximum du diesel. Des experts analysent la situation. Il faut remonter à 2022 pour avoir des prix aussi élevés. C'était arrivé à 2,11 euros le litre pour l'essence à l'époque. Des analyses pointent le fait qu'à l'époque, en 2022, la hausse avait été rapide et relativement courte. Ici, c'est autre chose qui s'installe. Une hausse plus lente qui risque d'être plus longue, avec un impact global sur l'économie qui pourrait entraîner une baisse des dépenses à cause de la hausse des prix du carburant, mais des prix de tout ce qui en découle également. Avec des prix si élevés, comment allez-vous faire, Demetrio ? Est-ce qu'il y a des choses à mettre en place ?
4: Je pense que maintenant, les gens ont compris, parce qu'il y a eu cette première crise post-Ukraine, je dirais, qui a constitué vraiment un choc. Moi, je me souviens à l'époque des gens, des collègues, qui avaient des factures de gaz, qui avaient pris des proportions, mais complètement folles. Donc, je pense qu'on a eu le premier coup de semonce. Et donc, une partie des gens ont quand même adapté à la fois leur système d'énergie, à la fois leur consommation. Mais il est vrai que pour beaucoup de gens, le problème de l'essence, des gens qui ont des voitures, qui n'ont pas pu passer à l'électrique parce que c'est cher, pour toute une série de raisons, bien vont être confrontés à un mur. Parce qu'à un moment donné, les factures vont exploser. Je veux dire, des gens qui doivent utiliser leur voiture pour aller travailler ou pour faire leurs courses vont effectivement... vont avoir des factures qui s'alourdissent. Alors, il n'y a pas que la facture de l'essence. Aujourd'hui, tous les signaux énergétiques sont catastrophiques.
1: La CREG alerte sur les hausses possibles.
4: La CREG vient d'alerter, Elia vient d'annoncer, donc les gens, la société qui s'occupe du transport, qu'il allait doubler ses prix. Le gaz a atteint hier un prix record. Donc, et par ailleurs, on est dans une situation budgétaire qui empêche ce gouvernement de faire ce qui avait été fait à l'époque de la Vivaldi, c'est-à-dire qu'il y avait eu toute une série de petites mesures qui avaient été mises en place à l'époque. Aujourd'hui, le gouvernement dit on n'a plus
1: de moyens. C'est impossible malgré l'impact que craignent certains analystes, dire que si l'économie tourne au ralenti, ça va coûter plus cher au final.
4: Oui, bien sûr que ça va coûter plus cher. Est-ce que le gouvernement va agir ? C'est une volonté politique. Pour le moment, le gouvernement, il cherche 10 milliards. Donc, arriver avec un chèque en plus énergie, ça semble compliqué. Mais donc, je pense que pour les gens, il n'y a pas d'autre choix que de limiter au maximum les déplacements, que d'utiliser les transports en commun, enfin, les solutions qu'on connaît, et espérer qu'à un moment donné, le gouvernement agisse, mais moi, j'ai un gros doute là-dessus, ou que ça se calme. Mais comme vous l'avez fort judicieusement dit, on n'est pas dans un phénomène où ça monte et puis ça redescend. On est dans quelque chose qui se prépare depuis des mois.
1: Faut s'habituer.
4: Je ne sais pas, c'est imprévisible. Moi, j'ai un peu consulté les spécialistes, les analystes qui disent on a l'impression que c'est quelque chose qui s'installe.
1: On parle de plusieurs mois avant une possible
4: mais ça
1: baisse.
4: Pourrait aussi... parce qu'on est dans un monde géopolitique qui n'est plus le monde d'il y a quelques années. On est dans un monde géopolitique où tout change tout le temps. On voit bien, il y a des gens qui sont aux manettes, Donald Trump, mais aussi d'autres, qui peuvent faire basculer le cours de l'énergie, du pétrole, à tout moment. Donc, il faut faire le gros dos et espérer, à un moment donné, qu'il y ait des aides. Mais ça, je le dis, je le répète, j'ai beaucoup de doutes là-dessus.
1: Xavier, il faut attendre, s'adapter, moins se déplacer ?
2: C'est un peu tout ça qu'il faut faire. Malheureusement, il n'y a pas de solution miracle. Moi, j'ai eu de la chance, d'abord, j'ai de la chance de pouvoir me payer une voiture, parce que tout le monde n'a pas la chance de pouvoir s'offrir une voiture. Et j'ai eu de la chance de devoir en changer lors de la première augmentation ici des prix en fin d'année scolaire derrière. J'étais pas un défenseur de l'électrique parce que je trouvais ça beaucoup plus cher à l'achat. Mais quand je vois aujourd'hui, j'ai pris une électrique. Je vois ce que ça me coûte par rapport à si je devais faire mon plein aujourd'hui. On est dans du divisé par 6. Donc, je pense qu'aujourd'hui, si il faut acheter une voiture, vous avez intérêt à opter pour de l'électrique. Et aujourd'hui, on trouve des électriques en occasion aussi. Et elles sont, on sait qu'elles ont une durée de vie suffisante pour
1: pouvoir
2: acheter.
1: Donc c'est ça le message, si le plein est trop cher, passez à l'électrique ?
2: Moi je pense que, alors il faut déjà pouvoir se permettre d'acheter une nouvelle voiture, hein, bien entendu. Donc tout le monde n'a pas cette occasion-là. Mais effectivement, aujourd'hui, je vois que dans mon cas, c'est divisé par 6. J'ai fait un calcul avant de venir dans l'émission, j'ai payé 15 euros d'électricité pour faire 600 km sur ma dernière charge. J'aurais payé plus ou moins 84 euros avec du diesel à l'heure actuelle pour faire le même trajet.
1: Pour toutes celles et ceux qui nous écoutent ce matin, qui n'ont pas cette possibilité-là, vous leur dites quoi ? Adaptez-vous, roulez moins ?
2: Je pense que de toute façon, il faut rouler moins. Mais pour ça aussi, il faudrait qu'il y ait une offre de...
1: C'est ceux qui se déplacent juste pour travailler.
2: Bien sûr. Et c'est effectivement ce qui va devenir, à mon avis, la norme. C'est le strict nécessaire pour aller travailler et limiter le reste et prendre des transports en commun quand on le peut. Maintenant, il faut aussi dire que l'offre de transport en commun, et on l'a souvent dit ici, n'est souvent pas adaptée ou insuffisante. Je vois ma fille est rentrée à l'école... Trois bus, elle a dû prendre trois bus depuis sa rentrée. Une grève, un deuxième était à l'heure, le troisième était annulé. Donc forcément, comme première expérience pour un enfant ou en tant qu'usager, ça force pas à prendre les transports en commun.
1: Je reviens sur ce que vous avez dit, limiter les déplacements au strict nécessaire. Mais les économistes alertent, ça va entraîner une baisse des dépenses, donc ça va avoir un impact global sur l'économie.
2: Oui, à un moment, je pense qu'il y a le côté collectif, on doit pouvoir jouer collectif, mais aujourd'hui, c'est le portefeuille individuel qui est impacté. Et donc, il va falloir faire des choix. Dans un budget de ménage, aujourd'hui, le pouvoir d'achat est fortement restreint à partir du moment où on passe à la pompe. Donc, je pense que tout un chacun, même si collectivement, c'est peut-être pas bien joué, mais individuellement, il va falloir faire des choix.
1: Le gouvernement aussi doit faire des choix. 10 milliards d'euros à trouver, on en a déjà beaucoup parlé. Mais là, il faut faire le choix d'aider ou pas ?
2: Alors, ce serait bien qu'on trouve le moyen d'aider, parce que on a souvent entendu lors de cette hausse des prix que c'était trop tôt. Il fallait pas s'affoler. De toute façon, on avait déjà eu des hausses comme ça. Il se fait que là, ça dure. C'est pas une question de semaines. Là, c'est une question de plusieurs mois. Donc, on n'a pas l'argent, mais qu'est-ce qu'on peut faire concrètement ? Donc, qu'est-ce que le gouvernement peut faire ? Moi, je ne suis pas au gouvernement, je ne suis pas un homme politique, mais je trouve qu'il serait de bon ton d'avoir un signal et de pouvoir aider ces familles.
1: Aider comment ? Chèque énergie comme à l'époque ? Cliquer inversé ?
2: Et cliquer inversé, on a déjà vu que la différence serait totalement minime. C'est
1: quelques centimes.
2: Donc, ce n'est pas ça qui va aider. Donc, par contre, des chèques énergétiques, pourquoi pas, pour ceux qui ne parviennent plus du tout à joindre les deux bouts, ceux qui parviennent sur des revenus, à justifier le fait que, au final, je caricature à peine, mais qu'aller travailler coûte plus cher que de rester à la maison.
1: Dimitriou, donc l'État doit mettre la main au portefeuille ?
4: Alors, je pense que ça peut être une solution. Mais là, je vous dis, on est face à un gouvernement qui n'a pas envie de financer les énergies fossiles, qui n'a pas envie, effectivement, de dépenser de l'argent parce qu'il doit faire des économies monstrueuses. Effectivement, le cliquet inversé, la TVA, enfin, il y a toute une série de pistes.
1: Le cliquet inversé, c'est un impact de quelques centimes.
4: Oui, bien sûr.
1: Il faut le faire ou pas ?
4: Il y a peut-être d'autres, il y a des cliquets inversés premium, je dirais. Il y a d'autres systèmes qui pourraient être mis en place. Il y a aussi, mais le gouvernement ne le fera pas, la possibilité de taxer les surprofits des sociétés de pétrole, etc. Ça, c'est une idée qui a été lancée par l'opposition. Pour le moment, le gouvernement...
1: Taxer pour remplir les caisses de l'État ou taxer pour redistribuer ?
4: L'idée, c'était pour financer, d'une manière ou d'une autre, une aide ponctuelle. Même si pour le Parti Socialiste, c'était pour remplir les caisses de l'État. Mais enfin, qui dit remplissent les caisses de l'État, dit possibilité peut-être de faire un chèque énergie, d'avoir un tarif social pour plus de personnes, ce genre de choses. Mais j'entends Xavier qui dit qu'à Bruxelles, les transports en commun, c'est pas terrible. Moi, je peux vous
2: dire... Non, c'était en Wallonie.
4: Ah, c'est en Wallonie, ok. Parce que moi, je vis en Wallonie et je travaille à Bruxelles. Je peux vous dire qu'à Bruxelles, les transports en commun, l'offre est quand même de qualité supérieure. En Wallonie, vous devez travailler dans un petit zoning industriel où il y a 3 bus par jour. C'est absolument impossible, sans compter les grèves et ce genre de choses, c'est absolument impossible de se passer de sa voiture. Ou il faut y aller en vélo, à vélo, si c'est proche. Donc, je pense que là, les solutions, il n'y en a pas 36. Et je voudrais juste insister sur ce que Xavier a dit. Le marché électrique d'occasion est en plein boom. Parce que
1: on ne peut pas se permettre.
4: Il faut quand même aller voir. Il faut quand même aller voir parce que quand on pense électrique, on pense toujours à des grosses voitures, à des dizaines de milliers d'euros. Il y a aussi des modèles plus petits, qui coûtent moins cher, qui ont une autonomie qui n'est pas énorme, mais 250 km, 300, ça peut faire le job.
1: On va en parler avec Pascal qui nous appelle depuis Sambreville. Bonjour Pascal.
3: Oui, bonjour à tous.
1: Bienvenue,
3: bonjour.
1: C'est vous qui le dites. Vous êtes confronté au problème de la hausse des carburants dans votre secteur.
3: Oui, voilà. Moi, je suis transporteur fluvial.
1: Ouais.
3: Donc, c'est un métier qu'on ne parle jamais.
1: Ah ben voilà l'occasion d'en parler.
3: Voilà.
1: Les coûts ont explosé, là.
3: Oui, oui, oui. Vous voyez, par exemple, en début de semaine, ben, le carburant a augmenté de plus de 100 euros en 24 heures.
1: Comment vous faites ? Vous répercutez ce coût ?
3: Ben, on est obligé de discuter donc avec les affréteurs pour répercuter cette augmentation-là sur nos transports, qui n'est pas toujours évident, parce qu'il y a les clients, ben, ils ne veulent pas payer plus, parce qu'eux, ils sont déjà pris aussi à la gorge. Parce que le problème, c'est que tout le monde est pris à la gorge, vous voyez ? Donc tout le monde subit, et des augmentations ben, qui sont dans tout... Parce que nous, en plus, on transporte des matières premières. Donc, vous voyez déjà que c'est cher. Alors, c'est très compliqué. Et on doit discuter maintes et maintes fois de ces augmentations. Il y a des clients qui payent, il y a des clients qui ne payent pas. Et c'est ça, toujours. Et vous savez, nous, on est un transport qui n'en reçoit aucune aide. Et comme je dis toujours, les aides, ça m'intéresse pas du tout.
1: Les économistes parlent de l'impact de ce que vous évoquez là maintenant, parce que si votre transport coûte plus cher, un produit final va coûter plus cher aussi potentiellement.
3: Voilà. C'est ça.
1: C'est quoi votre demande aujourd'hui ? Que le gouvernement vous aide ?
3: Non, qu'il aide tout le monde, mais le gouvernement qu'il arrête toujours de nous prendre pour des pompes à fric.
1: Mais là, en l'occurrence, c'est pas le gouvernement qui fixe le prix du pétrole à l'international.
3: Non, mais vous savez, les taxes, hein, quand vous voyez les raffineries, ce qui se mettent dans les poches, tous les distributeurs de carburant et tout ça, à un moment, vous savez, il y a quelques années d'ici, le baril a monté aussi à 100 dollars. C'est bizarre, le carburant n'a pas monté plus d'un euro 70. Maintenant, quand vous voyez, ça dépasse les 2 euros et il n'est pas dépassé les 100 dollars. Donc là, il y a quand même un problème quelque part. Qu'on nous raconte toujours des bobards, hein, c'est pas parce qu'il y a un problème au Moyen-Orient, comment ça se fait qu'en moyenne l'Europe utilise que 20% du carburant qu'on reçoit de par là.
1: Démétrio, Pascal et tous ceux qui ont besoin de carburant se font arnaquer, on leur raconte des bobards ?
4: Non, on leur raconte pas des bobards, mais le résultat est le même, c'est que la facture est salée. Il faut savoir que toute la chaîne pétrolière a été impacté par la crise du détroit d'Ormuz. C'est-à-dire, bêtement, quelques exemples. Les assurances des grands transporteurs ont augmenté. Les coûts de la raffinerie ont augmenté. Enfin, tout a augmenté.
1: Il n'y a pas que le prix du baril.
4: Exactement. Et donc, au bout, le produit final est plus cher. Après, là où je rejoins notre auditeur, c'est qu'il faut savoir que dans le prix maximum à la pompe, il y a une partie importante qui revient à l'État. Et donc, là, il y a une marge de manœuvre. Là, il y a une marge de manœuvre, mais pour le moment, voilà, on a décidé de ne pas l'activer.
1: Xavier, il faut accepter que tout augmente alors, parce que le transport de Pascal va coûter plus cher ?
2: Mais c'est, malheureusement, je pense que c'est inévitable. C'est quelque chose auquel on va être confronté, et aux hommes politiques de prendre des mesures pour aider ceux qui ne tiendront pas le coup, et aux hommes politiques aussi de se poser. Alors c'est un marronnier, mais se poser la question de notre dépendance énergétique. Et il est temps aujourd'hui, plus que jamais, de se dire qu'est-ce qu'on fait pour ne pas être autant tributaire de tout ce secteur pétrolier.
1: Pascal, il fait quoi ? Il prend une péniche électrique ?
2: C'est...
1: Pascal, vous avez une alternative ?
3: On en fait. Il y a déjà des bateaux qui naviguent avec soit du gaz ou soit de l'électricité. Mais le problème, on dit toujours l'électrique, oui, ils naviguent électriquement. Mais quand ils ont quand même des générateurs pour charger la batterie. Donc là, je trouve que c'est encore aussi du grand n'importe quoi.
1: Ce ne serait pas une super solution.
3: On utilise du diesel pour faire aller des générateurs qui font aller des dynamos électriques.
1: Oui. Merci Pascal pour votre témoignage. On va en parler maintenant avec Dominique à Profondeville. Bonjour Dominique.
5: Oui, bonjour.
1: Dominique, vous êtes dans un autre secteur. Comment vous allez faire ?
5: Alors, moi, je suis suis en fin de compte indépendant, je suis menuisier, donc j'ai un camion, donc je suis une camionnette, on va dire ça comme ça.
1: Ouais.
5: Et en fin de compte, ben, on parle de 2,30 le prix du mazout, ok, 2,30. Au mois de juillet, il était à 2,20. Hein. Au mois d'août, il était à 2,20. Il n'y a jamais personne qui en a parlé. Aucun média n'a parlé de la hausse. C'était les vacances, il y avait la Coupe du Monde de hockey, il y avait plein de choses. On n'a plus parlé de ça. Alors ce matin, j'ai quand même été sur Internet et j'ai été voir les prix, en fin de compte, de l'essence en Espagne, qui, je vous le rappelle, est le même que nous, parce qu'ils achètent le Brent, c'est mondial. Hein. C'est pas à Bourg sur ce mois qu'on décide du prix en Belgique. Eh bien là, le diesel est à 1,75€ et pas à 2,35€. Alors qu'on m'explique, ben, c'est tout simple. Hein. On sait très bien que quand moi je fais mon plein d'essence et que je mets 100€ dans mon camion, il y en a 60 à l'État et 40 dans mon camion. Voilà. Évidemment, est-ce que l'État nous prend pour des biesses? Mais bien sûr qu'ils nous prennent pour des biesses. Mais des biesses de chez les biesses. Hein.
1: Vous voulez que l'État baisse les accises sur le carburant?
5: Enfin, comment ça se fait que l'Espagne arrive à ça? Comment ça se fait que l'Espagne arrive à ça? Même la France est à 1,99€, ils n'ont pas augmenté comme chez nous. Comment ça se fait que la Belgique, comme par hasard, j'ai regardé le cours du prix du pétrole comme votre auditeur auparavant, mais il n'est pas beaucoup, il n'est pas plus haut qu'il n'a été à certains moments, loin de là, il est plus bas, et on paye 2,35€ le litre. Mais enfin, à un moment donné, comment ça se fait que l'Espagne le fait à 1,75€?
1: Bon, mais l'État belge veut profiter de la situation, Démétrio?
4: Ben, non. Alors, ça peut sembler comme ça. Je pense qu'il y a des rentrées, il y a toute une série d'arbitrages. Et il y a quelques années, il y a même très longtemps, il y avait une nouvelle trajectoire qui avait été faite. C'était un peu pour poursuivre des objectifs climatiques européens. C'était de taxer davantage le diesel, par exemple, par rapport à l'essence. Et donc, on était parti dans cette trajectoire-là. Et pour faire marche arrière sur ce genre de politique fiscale axiste, c'est pas toujours simple. Hein, il y a 5 partis autour de la table. Certains disent il ne faut pas financer les énergies fossiles. D'autres disent oui, mais enfin il faut aider les gens. Tout ça dans une situation budgétaire qui est, d'après...
1: L'État profite de la situation ou pas?
4: Non, je pense pas que l'État profite de la situation. Pour l'État, je pense que c'est un coup dur qui vient dans une situation dramatiquement difficile au niveau budgétaire.
1: C'est une des actualités ce matin. Le prix de l'essence bat des records du jamais vu depuis 2022. Plus de 2€ le litre. Prix maximum à la pompe, 2,05€. Pour le diesel, c'est 2,38€. C'est parti pour durer, selon des analystes. Avec des prix si élevés, comment allez-vous faire? C'est notre première conversation ce matin dans C'est vous qui le dites. Pour l'instant, 3 débats sur la table. Tout à l'heure, une seule conversation pour aller plus loin en fonction de vos appels. Et vous pouvez nous appeler pour le deuxième débat. Polémique autour des cours de sport mixtes à l'école. Certaines écoles ont essayé, ont fait marche arrière. Dans d'autres, ça se passe très bien. Et puis, il y a des témoignages, entre autres une ado qui explique que les garçons ne se rendent pas compte de leur force. Elle a déjà été blessée et elle dénonce aussi des moqueries ou des attouchements. Le sport mixte à l'école, est-ce un problème? C'est notre deuxième conversation dans quelques secondes. Et puis près de 9 femmes sur 10 victimes de sexisme au travail. Certaines et la majorité ne dénoncent pas. D'autres, quand elles le font, pour 20% d'entre elles, elles déclarent avoir été pénalisées suite à leur démarche. Le sexisme au travail, est-ce compliqué à dénoncer? Ce sera notre troisième débat.
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1: Deuxième débat de C'est vous qui le dites avec autour de la table Xavier Guilly, producteur à la RTBF, et Demetrios Cagliola, journaliste. Polémique autour des cours de sport mixte à l'école, c'est ce qu'on lit ce matin dans l'ADH. Plusieurs écoles secondaires ont pris la décision de rendre mixte ces cours pour faire des économies. Il y a un directeur aussi qui explique que l'école doit apprendre la mixité et c'est là qu'on peut déconstruire les clichés basés sur le sexe. Mais il y a d'autres témoignages aussi. Cet ado qui explique que les garçons ne se rendent pas compte de leur force. Elle a déjà été blessée à plusieurs reprises. Elle dénonce aussi des moqueries ou des attouchements. Il y a une maman qui évoque la pudeur de sa fille qui aurait du mal à être mélangée avec des garçons. Et une autre qui explique que si une telle décision était prise dans l'école de son fils, elle aurait alors une discussion avec lui pour lui rappeler comment bien se comporter. Le sport mixte à l'école, c'est un problème, Xavier ?
2: J'ai essayé de me souvenir tout à l'heure, en venant, est-ce que, quand j'étais à l'école, il y a 10 ans à peu près, j'avais...
3: C'est très récent.
2: si j'avais des cours mixtes ou de gym mixte ou pas. Et en fait, j'ai eu les deux. J'ai fait beaucoup d'écoles et j'ai eu les deux. Et de ce dont je me souviens, ça n'a jamais posé problème quand c'était mixte. Et je trouve qu'il est quand même dommageable que dans une société, on se dise il faut séparer les filles des garçons.
1: Bah déjà, il y a une différence de force apparemment, ça cause des problèmes.
2: Justement, et donc je me suis souvenu de ces cours de gym. J'avais notamment en 5e année des cours de self-défense. Et en fait, on apprenait aux filles à se défendre face à des garçons qui étaient présents à ces cours de self-défense et qui donc jouaient parfois le rôle d'un agresseur. Et en fait, ça se passait bien. Et donc, je trouve que s'il y a un projet éducatif et que ce projet éducatif, c'est le savoir-vivre ensemble, c'est le respect de l'un et de l'autre dans ses différences comme dans ses points communs.
1: Si... Mais il y a la pudeur, il y a la gêne, cette maman.
2: Mais les vestiaires étaient séparés.
1: Ah, les vestiaires sont toujours séparés. Là,
2: les vestiaires étaient... Et voilà, donc en fait, pudeur. Non, être en short, quand une femme va courir et qu'elle est en short ou en training, il n'y a pas spécialement de pudeur. Alors, il y a...
1: Ado, ça peut être problématique.
2: Il y a des gros cons, comme on le dit, qui vont malmener, mais c'est ces gens-là qu'il faut réprimander. Mais la norme devrait pouvoir être, à mon sens, le savoir-vivre ensemble et de réprimer tout ce qui est comportement nuisible, intolérable.
1: Alors pourquoi plus tard on ne voit pas du sport mixte dans les compétitions ?
2: Alors, c'est une question de capacité physique, quoique on a
1: cet élève qui dit les capacités ne sont pas les mêmes.
3: De plus en plus.
2: Ça existe de plus en plus, ça se tente. On a vu aussi de grandes championnes de tennis affronter à certains moments de grands champions. Ça existe. Moi, ce qui se faisait à l'école, je me souviens, c'est qu'il y avait le classement, quand c'était de l'athlétisme, il y avait le classement pour les garçons et le classement pour les filles. Et il y avait des cotations liées à cela.
1: On voit, Demetrio, que ça pose problème par endroit, mais ça devrait être la norme, alors, le sport mixte à l'école ?
4: Oui, moi je pense qu'on est dans une société de la mixité, on est dans une société de la diversité, de l'échange. Je vois mal un retour à des cases comme ça, des ghettos.
1: C'est pas un retour, ça se passe comme ça dans la plupart des écoles en secondaire.
4: Je trouve que c'est dommage. Si on a le problème du vestiaire réglé, pour le reste, la mixité, elle existe de facto dans le monde du sport. Vous vous posiez la question, il y a plein de sports aujourd'hui où il y a de la mixité, en tennis, en padel, dans toute une série de sports, l'équitation, ce genre de choses, en football, dans les clubs de jeunes, dans les clubs formateurs, il y a partout maintenant des équipes de filles, et les filles peuvent jouer avec les garçons, moi je l'ai vu, ça se passe très très bien. Je vais vous donner un exemple qui me concerne, mon fils il fait de la natation, les vestiaires sont séparés, mais les filles et les garçons s'entraînent ensemble, il y a de l'émulation.
1: Compétitions en natation ne sont pas mixtes.
4: Non, bien entendu, mais les entraînements, ce genre de choses. Mais il y a aussi maintenant des compétitions mixtes, y compris aux Jeux Olympiques. Il y a toute une série de compétitions qui sont mixtes. Et
1: vous
4: donc...
1: répondez quoi à cet ado qui dit « Les garçons ne se rendent pas compte de leur force, elle a déjà été blessée. » Et puis, il y a des moqueries ou des attouchements. Il y a certains ados qui parlent de pudeur.
4: Alors, les moqueries et les problèmes de force que vous évoquez, ça, c'est l'éducateur, c'est le prof qui doit encadrer ça. Hein, c'est exactement comme quelqu'un qui se comporterait mal dans la classe ou quelqu'un qui harcelerait dans la cour de récréation. Ça, c'est exactement la même chose. Ça n'a rien à voir avec le fait qu'on soit en mixité. La mixité, comme l'a dit Xavier, ça peut effectivement être enrichissant. Il parlait de ses cours de self-défense, mais parfois on faisait aussi du sport collectif en se mélangeant. Et d'ailleurs, parfois les femmes étaient aussi, les filles étaient plus fortes que les garçons. Ça peut totalement arriver.
1: J'entends tout ce que vous me dites, mais alors pourquoi ça pose ce problème ? Pourquoi une école a dû faire marche arrière ? Pourquoi plein d'écoles n'osent pas mettre ça en place ?
4: Alors, je pense que si une école a dû faire marche arrière, c'est un cas isolé, en tout cas, c'est un cas ponctuel. Est-ce que...
1: C'était beaucoup de jeunes filles qui se sentaient mal à l'aise.
4: Alors, il faut discuter, je pense. Il faut discuter. Je pense que faire du sport avec des garçons, je ne vois pas où est le problème. Je veux dire, aujourd'hui, dans les salles de sport, dans tout... Alors, je sais qu'il y a aussi une nouvelle tendance à faire des salles de sport uniquement pour les filles, ça existe. Mais dans la majorité des cas, les gens font du sport ensemble, dans les clubs de tennis, dans les clubs de foot, et ça ne pose aucun problème. Donc je pense qu'il faut, comme souvent quand il y a une nouveauté, l'expliquer, réexpliquer, répondre aux questions, mettre en situation. Pour moi, c'est un enrichissement.
1: Ben voilà l'avis de deux hommes, et c'est le hasard du planning des débatteurs qui fait que ce sont deux débatteurs masculins ce matin. Mais Nadia nous rejoint depuis la Bruyère. Bonjour Nadia.
3: Oui, bonjour.
1: Bienvenue dans C'est vous qui le dites. Ben j'entends que ça devrait être la norme. Vous êtes d'accord ? Il faut que toutes les écoles fassent des cours de sport mixtes ?
3: Moi, je serais d'accord. De mon temps, on avait nos cours mixtes aussi, et ça n'a jamais posé de problème. On avait cours de gym, cours de volley avec les garçons,
1: cours de jamais natation. Blessé à cause de la force d'un garçon.
3: Moi, je n'ai jamais entendu ça de mon temps, non.
1: Jamais de moquerie ou d'attouchement. Voilà ce qu'une ado évoque.
3: Mais de mon temps, il n'y avait pas tout ça. Peut-être que la société a évolué ou régressé d'une autre façon vers des attouchements ou vers des harcèlements. Mais de mon temps, il n'y avait pas tout ça. Donc, moi, je dirais il faudrait peut-être donner une certaine éducation, soit à un document, soit dialoguer avec l'enseignant. Sur la manière de se comporter, les élèves devraient recevoir par exemple une feuille pour savoir comment se comporter entre eux.
1: Mais ils ne le savent pas.
3: Pardon ?
1: Ils ne savent pas comment se comporter entre eux quand il y a mixité.
3: Mais peut-être s'ils ont trop de force, peut-être leur faire comprendre que voilà, ils ont plus de force et donc il faut faire attention sur la manière dont ils se comportent. Aussi, s'il y a des harcèlements, voilà, faire attention sur la manière de se comporter, ne pas harceler, ne pas avoir des attouchements, ne pas avoir certains comportements qui sont supposés être connus et qui sont supposés être de la bonne société normale.
1: Ah ben voilà une piste pour la mixité des cours de sport à l'école, on parle de l'école secondaire aussi. Apprendre la manière de se comporter, voilà la proposition de Nadia. Merci pour votre appel Nadia. 070 233 466, voilà le numéro pour intervenir tout à l'heure dans cette conversation. Il y a cette polémique autour des cours de sport mixtes à l'école. Des écoles ont fait marche arrière en raison des plaintes. Il y a des ados qui parlent de leurs sentiments, de pudeur, de blessures aussi, parce que les garçons ont trop de force. Le sport mixte à l'école, est-ce un problème ? C'est notre deuxième débat. Troisième conversation juste après la pause. Près de 9 femmes sur 10 victimes de sexisme au travail. Peu d'entre elles osent parler et quand elles parlent, 20% déclarent avoir été pénalisées à cause de cette démarche. Le sexisme au travail, est-ce compliqué à dénoncer ? On en parle juste après ça.
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1: Il est 9h46, y a-t-il des problèmes sur la route? On va le savoir tout de suite, c'est le Mobile Info.
5: Ça commence à aller mieux, Cyril, sur les routes. Seulement des ralentissements à vous transmettre, notamment dans ces chantiers de l'A40 entre Blégny et Loncin. Vous perdez encore une dizaine de minutes, et cela dans les deux sens. Et sinon, d'autres ralentissements toujours sur l'A40, mais en arrivant sur Bruxelles. Ici, c'est 20 minutes de temps de parcours encore à rajouter. Et une fois être arrivé sur le ring de Bruxelles, on rajoute 10 minutes entre Waterloo et le Carrefour Léonard, et encore 20 bonnes minutes entre Grand Bigard et Zaventem. On termine avec les transports en commun. Toujours ces perturbations du côté de la SNCB. Aucun train ne circule entre Enghien et Hatt. La fin des perturbations est prévue au plus tôt vers 16h.
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1: Troisième conversation de l'émission avec autour de la table le journaliste Demetrios Cagliola et Xavier Guilide, producteur à la RTBF. On lit dans les éditions de Sud Info que près de 9 femmes sur 10 sont victimes de sexisme au travail. C'est une enquête nationale qui a été réalisée. Alors on parle de blagues, de remarques déplacées, de regards, de sollicitations inappropriées, de gestes sexistes. Ça va jusqu'à l'agression sexuelle. 87% des femmes interrogées disent avoir vécu ça sur leur lieu de travail. Dans l'étude, on apprend aussi que 75% de ces femmes passent les faits sous silence, mais que quand elles dénoncent, 2/3 estiment ne pas avoir été protégées sur leur lieu de travail, et 20% déclarent avoir été pénalisées suite à leur démarche. Je rappelle que c'est le hasard du planning des débatteurs qui fait que ce matin, nous avons deux hommes en plateau. N'hésitez pas à nous rejoindre, 070-233-466 pour venir commenter. Demetrio, je voudrais savoir, c'est le sexisme au travail, c'est compliqué à dénoncer.
2: Je pense que le sexisme au travail, ça existe, que c'est compliqué à dénoncer, mais que c'est beaucoup moins compliqué aujourd'hui qu'il y a 15 ans. Je pense qu'au sein de l'entreprise, il y a quand même eu beaucoup d'évolutions. Il y a eu une prise de conscience, il y a eu toute une série de garde-fous qui ont été installés, plein des comités, au sein des comités d'entreprise, au sein des CCPT, il y a des cellules anti-harcèlement, anti-sexisme. Donc, au sein des entreprises, en tout cas des entreprises d'une certaine taille, parce que l'univers des PME, c'est autre chose, c'est à part. Je pense qu'il y a quand même toute une série de garde-fous qui ont été installés.
1: Ils sont suffisants ?
2: Alors, est-ce que ça suffit à éviter le sexisme ? Certainement pas. Ça a sans doute amélioré la situation, parce qu'il y a des préventions, des formations, il y a toute une série de choses, il y a des sanctions. Est-ce que c'est suffisant pour chasser le ressenti ? Ça, c'est autre chose. Parce qu'il faut faire quand même la différence entre les faits avérés, sanctionner, et puis ce qui est de l'ordre du ressenti, du psychologique, de ce qui est eu, parce que dans l'enquête, on parle beaucoup de choses qui ne sont pas dénoncées. Ça, c'est encore une autre chose, parce que là, on n'est plus dans le factuel.
1: Mais ce ressenti,
2: on est dans le culturel.
1: Le ressenti, culturel, on en fait change. Quoi
2: eh bien, le ressenti, c'est important, parce que c'est ce qui forge une personnalité. Donc, c'est ce qui forge psychologiquement quelqu'un. Donc, ça ne veut pas dire que...
1: Vous voulez dire que là, dans 9 femmes sur 10 qui se disent victimes de sexisme au travail, pour certaines, c'est un ressenti, mais il n'y a pas forcément de fait ?
2: Alors, je ne connais pas les termes exacts de cette étude. J'ai quand même du mal à croire que 9 femmes sur 10 ont été victimes de faits qui ont été réellement avérés. Mais
1: vous avez déjà fait des blagues sexistes, vous, au travail ? Parce que ça parle de blagues, de remarques déplacées, de regards, de sollicitations inappropriées, gestes sexistes jusqu'à l'agression sexuelle.
2: La difficulté de ce genre d'enquête et de questions, c'est que tout est dans le regard et dans la perception. Qu'on n'est pas face à un code civil où il est écrit « vous ne pourrez pas faire de mauvaises blagues, vous ne pourrez pas avoir un regard appuyé ». Vous voyez, on est dans quelque chose qui est plus de l'ordre de la perception. Alors, sans doute qu'il reste un substrat fort chez les hommes de cette culture, un peu de la mauvaise blague, ça existe dans les entreprises, on ne va pas se voiler la face. Est-ce qu'on a évolué ? Oui. Est-ce qu'on s'est amélioré ? Oui. Est-ce que c'est suffisant pour changer la perception des femmes ? Non.
1: C'est compliqué à dénoncer, Xavier, vous entendez ici, hein, pour 20% de celles qui ont osé dénoncer les faits, elles disent avoir été pénalisées suite à leur démarche. Mais 75% des femmes concernées n'osent pas en parler.
3: Oui, je pense que c'est compliqué à dénoncer. Et malheureusement, on est encore toujours dans une culture d'entreprise, même si ça a évolué, où le plus souvent, ce sont des hommes qui dirigent. C'est souvent un homme qui est le N+1. Donc, c'est des gens qui sont souvent en situation de pouvoir. Et c'est toujours plus difficile de dénoncer son chef que de dénoncer un collègue. Et effectivement, il doit y avoir à certains moments cette crainte des représailles et puis parfois cette peur de ne pas être écouté. Donc que ça a évolué, Demetrio le souligne, je pense que oui, ça a évolué, mais cette crainte, elle existe toujours et je pense aussi que ce n'est parfois pas sanctionné suffisamment au sein des entreprises. On entend...
1: Pourquoi ? Parce qu'il n'y a pas de prise de conscience de ce que c'est, du problème ?
3: Je pense qu'il y a une prise de conscience, mais je pense qu'on on ne tape pas assez fort sur le problème. Et donc, il y a des gens qui ne seront... On entend rarement un licenciement pour avoir tenu des propos sexistes, avoir... alors, il faut peut-être pas aller jusque-là systématiquement, mais pour des cas de harcèlement, c'est quand même assez rare d'entendre qu'une procédure va jusque-là.
2: Les entreprises ne s'en vendent pas, généralement.
3: Non, elles s'en vantent pas, mais bon, voilà, moi, comme je vous le disais hors antenne, j'ai deux personnes dans mon entourage, toutes deux sont victimes de sexisme dans leurs entreprises. Alors, l'une a eu un responsable qui s'est tapé un blâme et qui ne pouvait plus passer par son bureau et qui est resté dans la société, et l'autre n'ose pas parler parce que toutes celles qui ont parlé sont finalement parties, toutes celles qui avaient décidé de l'ouvrir sont finalement parties.
1: Parce qu'elles ont été sanctionnées ?
3: Parce que le climat devenait invivable pour elle, et que effectivement c'était un homme de pouvoir qui les malmenait. Donc à un moment c'était partir en dénonçant, mais partir quand même.
1: On va en parler avec Patrice qui nous appelle depuis 11. Bonjour Patrice.
4: Oui, bonjour.
1: Dans votre entreprise, il y a beaucoup de sexisme ?
4: En fait, j'ai travaillé pendant 16 ans à l'Hôpital de Lantin, et on a eu la mixité qui est venue chez les hommes. Et oui, j'ai eu beaucoup de collègues féminines qui ont subi du harcèlement de la part de supérieurs ou même de directeurs.
1: Sous quelle forme ?
4: Oh, c'était par exemple, je vais vous citer un bête exemple. J'avais une collègue féminine qui ne désirait pas fouiller les hommes, les détenus hommes. Et bon, pas parce que elle c'était son choix. Et j'avais un chef surveillant à l'époque qui voulait lui tendre un piège et pour la mettre en faute. Et donc le lendemain, on devait la mettre à la grille préau exprès. Pour là où les détenus sortent, où ils sont appelés pour l'avocat, le psychologue, l'assistant social, où il a fait fouiller. Et il voulait la mettre là exprès et lui faire payer son entêtement.
1: Cette collègue a osé dénoncer les faits ?
4: Moi, je l'ai fait. J'ai été trouvé le mari de ma collègue. Je lui ai dit, voilà ce qu'ils vont faire demain à ton épouse. Et donc, il l'a mis au courant. Et moi, j'ai rédigé un rapport suite à ça pour dénoncer ce harcèlement-là.
1: Mmh. Ah ben, vous avez dû intervenir alors pour protéger votre collègue. On va en reparler dans la suite de l'émission. Près de 9 femmes sur 10 victimes de sexisme au travail. Peu osent dénoncer. Le sexisme au travail, est-ce compliqué à dénoncer ? Je vous attends dans la suite de C'est vous qui le dites, 070 233 466. Vous nous appelez maintenant et vous serez en direct avec nous dans la suite de l'émission, juste après le flash de 10h.
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1: Bonne matinée sur RTBF Vivacité. Il est tout juste 10h. Voici le flash. On s'informe avec Nathalie Servet.
13: Bonjour à toutes et à tous. Une restructuration vient d'être annoncée chez D'Ieteren Automotive. Il s'agit du distributeur officiel des marques Volkswagen, Skoda, Audi et Porsche, notamment en Belgique. La direction a annoncé ce matin un plan de transformation stratégique. Objectif, s'adapter aux mutations profondes du marché automobile et de la mobilité. Ce projet de restructuration prévoit la fermeture de certains sites, le regroupement de fonctions ou encore une réorganisation des équipes et du réseau. Il pourrait entraîner la suppression de près de 350 emplois. L'été que l'on vient de vivre a été le plus chaud jamais enregistré en Belgique, un été meurtrier aussi. L'Institut de santé publique Sien-Sano vient de mettre à jour les chiffres de la surmortalité pour les trois vagues de chaleur que l'on a connu cet été, avec une surmortalité de près de 50%. La première vague reste de loin celle qui a enregistré le plus de décès supplémentaires. Au total, ces trois vagues de chaleur ont fait près de 3000 morts. À chaque fois, c'est la Wallonie qui a été la plus touchée par cette surmortalité. La cigarette toujours présente dans les écoles. Ça fait pourtant 20 ans qu'on ne peut plus fumer dans les établissements scolaires. Mais cette interdiction n'est pas correctement respectée. C'est ce que révèle une étude de l'UC Louvain. 4 élèves sur 10 déclarent voir des camarades fumer à l'intérieur des bâtiments et 1 sur 2 dans l'enceinte de l'école. Mais ces jeunes fumeurs délaissent de plus en plus la cigarette au profit de la vapoteuse. 4 mois après l'entrée en vigueur de l'accord de libre-échange entre l'Union européenne et plusieurs pays d'Amérique du Sud, la Commission européenne suspend aujourd'hui l'importation de viande bovine, de volaille ainsi que du miel brésilien. Les Européens craignent que les normes sanitaires de ces produits agricoles ne soient pas respectées. En tennis, Zizou Berks a franchi le premier tour de l'US Open de tennis. Le Belge 37e mondial s'est imposé en 4-7 face à l'Espagnol Carlos Taberner. En football, 2 matchs ce soir en championnat, la Gantoise Louvain et Anderlecht Courtrai. Et puis ce week-end, toutes les rencontres de football joué en Argentine vont être interrompus à la 10e minute pour une minute d'applaudissement en l'honneur de l'idole du pays, Lionel Messi. Un geste pour remercier le capitaine de la sélection argentine. Lionel Messi a annoncé lundi qu'il mettait à 39 ans un terme à sa carrière internationale. Fin de ces infos, très belle matinée. On part tout de suite sur les routes et on fait un point sur vos conditions de circulation avec Théo Le Chanu.
14: Oui, et direction le ring de Bruxelles pour vous annoncer ces deux accidents. Donc un premier accident en hauteur de Reusbroek, il vous concerne si vous circulez depuis Grand Bigard en direction de Halle, en voie de droite. Cela ne génère pas de ralentissement, mais prudence tout de même. Et puis sinon un autre accident, cette fois-ci à hauteur de Zaventem en direction de Grand Bigard, donc également sur le ring de Bruxelles en bande de droite, prudence également. Sinon concernant les temps de parcours, vous perdez pour le moment une dizaine de minutes entre Grand Bigard et Zaventem. Ailleurs sur le ring, les fils sont en train de se résorber et sinon d'autres ralentissements également, donc vous perdez 5 minutes tout au plus pour rejoindre la capitale sur les principaux axes et d'autres ralentissements toujours sur le 40 entre Blaigny et Loncin. Ici vous perdez une dizaine de minutes et cela dans les deux sens et on termine avec les transports en commun. On le rappelle, aucun train ne circule entre Enghien et Hatt. La fin des perturbations est prévue au plus tôt vers 16h.
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13: Il est 10h03, tout de suite la suite de C'est vous qui le dites avec Cyril.
1: Effectivement, c'est jusqu'à 11h. Merci Nathalie. La rédaction revient tout à l'heure. D'ici là, l'info est à retrouver sur le site et sur l'application RTBF Actu.

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1: Pour l'heure, il y a trois débats sur la table. Tout à l'heure à 10h30, une seule conversation pour aller plus loin, c'est en fonction de vos appels au standard. On parle du prix de l'essence qui bat des records. Ce n'était plus arrivé depuis 2022. L'essence est à plus de 2 euros le litre au tarif officiel, tarif maximum officiel. Pour le diesel, c'est 2,38 €. Des économistes analysent la situation, disent que c'est assez différent de 2022. À l'époque, c'était une hausse rapide et plutôt limitée dans le temps. Ici, c'est différent. C'est une hausse lente qui pourrait perdurer. Ça peut avoir un impact sur l'économie. Ça va entraîner une hausse des prix, une baisse des dépenses. Alors, avec des prix si élevés, comment allez-vous faire? Je vous attends. 070-233-466. Il y a dans l'actualité cette polémique autour des cours de sport mixtes à l'école. Des écoles ont tenté. Elles ont fait marche arrière en raison des remarques. Il y a une jeune fille, une ado, qui explique que les garçons ne se rendent pas compte de leur force. Elle a déjà été blessée. Elle dénonce aussi des moqueries ou des attouchements. Il y a des écoles où ça se passe bien. Mais le sport mixte à l'école, est-ce un problème? Là aussi, j'attends vos commentaires. Et puis, près de 9 femmes sur 10 victimes de sexisme au travail, c'est ce qui ressort d'une enquête nationale. On parle de blagues, de remarques déplacées, des regards, des sollicitations inappropriées, des gestes sexistes jusqu'à l'agression sexuelle. Peu dénoncent, et 20% de celles qui dénoncent disent avoir été pénalisées suite à leur démarche. Le sexisme au travail, est-ce compliqué à dénoncer? Je vous attends jusqu'à 11h. Dansez-vous qui le dites.
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1: Alexis Auton, vous me rejoignez sur le plateau. Nous allons nous arrêter un instant pour bien comprendre chaque conversation. Quelles sont les clés concernant le prix de l'essence qui atteint des records?
2: Eh bien, chaque jour, le SPF Économie publie à 9h les prix maximum officiels des carburants et des produits pétroliers applicables en Belgique. Alors, après la forte hausse d'aujourd'hui, les prix de l'essence et du diesel vont se stabiliser vendredi. En revanche, le mazout de chauffage continue d'augmenter légèrement avec environ 16 € de plus pour une commande de 2000 litres. On peut aussi essayer d'y voir plus clair sur la composition mystérieuse et nébuleuse du prix du carburant. On a plusieurs éléments, 5 au total. Le prix du produit raffiné, les coûts de transport et la marge de distribution, les cotisations légales qui financent entre autres les stocks stratégiques et la dépollution des sols des anciennes stations, les accises et la TVA à 21% qui est en effet calculée sur le prix global. Autrement dit, il y a bien une taxe sur la taxe.
1: Comment allez-vous faire avec des prix si élevés? C'est ça la question ce matin, 070-233-466. Alexis, quelles sont les clés concernant les cours de sport mixte à l'école?
2: Eh bien, il n'existe pas vraiment de chiffre officiel pour chaque région pour comprendre les cours qui sont mixtes ou non mixtes. Mais ce que l'on sait, c'est que dans le secondaire en Fédération Wallonie-Bruxelles, la non-mixité a longtemps constitué la règle pour les cours d'éducation physique. À partir des années 2010, la mixité a pu être organisée dans le cadre de projets pédagogiques. Une proposition de loi a même existé visant à généraliser cette mixité en 2016, mais elle n'a pas abouti. La fédération reconnaît que des cours séparés peuvent produire des comportements différents et développer des compétences motrices différentes. Elle recommande donc de proposer la même offre de sport aux filles et aux garçons, même lorsqu'ils sont séparés, pour éviter l'association danse, filles, garçons, football. Se pose aussi la question de l'évaluation qui doit être adaptée. Une piste pédagogique, notamment, consiste à privilégier davantage la technique, la progression et la coopération plutôt que la seule performance brute.
1: Les cours de sport mixte à l'école, c'est un problème, c'est ça notre deuxième conversation. Même numéro de téléphone pour réagir, 070-233-466. Et puis près de 9 femmes sur 10 victimes de sexisme au travail, c'est ce qui ressort d'une enquête nationale. Quels sont les éléments à retenir dans cette conversation, Alexis?
2: Eh bien déjà, c'est une étude qui repose sur un échantillon conséquent. 5214 personnes interrogées, dont près de 1000 hommes. 87% des femmes interrogées déclarent avoir subi du sexisme au travail et 98% au moins une forme de sexisme au cours de leur vie. L'un des chiffres que vous avez rappelé qui est aussi interpellant dans cette étude, c'est celui du silence. Plus de 75% des femmes concernées ne signalent pas les faits. Comme piste de solution, le Conseil bruxellois de l'égalité entre les femmes et les hommes qui relaie cette étude, demande que le sexisme, y compris le sexisme ordinaire et d'ambiance, soit pris en compte dans l'évaluation du bien-être au travail et dans celle des risques psychosociaux. Il plaide aussi pour l'instauration d'une journée officielle de lutte contre le sexisme sur le modèle du 25 janvier en France.
1: Le sexisme au travail, est-ce compliqué à dénoncer? C'est ça la troisième conversation. Je vous attends avant 11h, dansez-vous qui le dites.
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1: Les prix de l'essence, le prix de l'essence bat des records, diesel également. Camille, on vous dit quoi à ce sujet au standard ?
3: Eh bien, Martin nous dit que l'augmentation du prix du carburant est une vraie source d'angoisse pour lui. Avec l'essence qui atteint les 2 euros, il va devoir couper dans son budget loisirs. Les sorties, les restaurants, certains achats non indispensables vont passer à la trappe. Et c'est ça qui l'inquiète. Le prix de l'essence ne touche pas seulement ceux qui font le plein, il finit par toucher à toute notre consommation.
1: Dylan est en direct de Charleroi pour commenter. Bonjour Dylan.
4: Bonjour.
1: On va développer dans un instant avec vous. Je voudrais savoir si vous avez dû changer vos habitudes à cause des prix élevés en ce moment.
4: Alors, moi malheureusement, je ne peux pas me permettre de changer, parce que ben voilà, j'ai un membre de ma famille qui rentre régulièrement à l'hôpital, donc tous les jours, je vais 2 fois par jour à l'hôpital.
1: Ouais.
4: À savoir que ça me fait approximativement un plein, bon, peut-être pas grand-chose, mais 10-15 euros par semaine ben, sur mon budget, c'est vrai que ça fait quand même énormément.
1: Oh ben, on va voir comment vous vous organisez dans un instant. Avec des prix si élevés, comment allez-vous faire ? Dylan nous donne sa réponse et vous aussi, 070 233 466. À tout de suite, Dylan.
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1: On retrouve Dylan à Charleroi. Dylan, juste avant la pause, vous m'avez expliqué que vous étiez obligé de vous déplacer pour emmener des membres de votre famille à l'hôpital, que ça avait un impact sur votre budget vu l'augmentation des prix des carburants. Vous allez faire comment, Dylan, avec cette augmentation ?
2: Mais le problème qui se pose, c'est que je vais devoir supprimer les petites sorties avec mes enfants. Je ne vais plus pouvoir faire des petits restaurants avec mon épouse. Le problème, c'est qu'on doit se limiter sur tout. Et on ne peut plus se permettre de vivre dignement, puisque vu le prix du gasoil, les gens n'en sortent plus. Et je ne comprends pas pourquoi on n'aide pas les gens.
1: Vous voulez quoi comme aide ?
2: Écoutez, moi j'estime que, je ne sais pas, soit on abaisse la TVA, ou alors on abaisse les accises. Enfin, il y a des solutions, mais le problème c'est que le gouvernement ne daigne pas nous aider. C'est une impression que moi j'ai. Moi, tous les jours, je dois aller deux fois par jour à l'hôpital. J'ai mon oncle qui est fort malade. Il est hospitalisé depuis une semaine. En une semaine, je suis à 23 € d'essence. Je viens de regarder sur mon compte, je suis à 23 € d'essence.
1: J'ai des débatteurs qui m'ont dit, il faut quand même regarder pour passer à l'électrique à des occasions pas trop chères. Vous y avez déjà pensé ? Vous leur dites quoi à ça ?
2: Alors, au niveau électrique, moi je suis désolé, chez moi c'est pas possible, parce que moi je ne suis pas du tout électrique, et puis imaginez-vous, vous avez une panne avec un véhicule électrique, mais ça va vous coûter un pont. Enfin voilà, moi je vous dis ce que j'en ai parlé avec mon garagiste, hein. J'ai dit écoute, c'est pas mieux que je passe électrique. Il me dit écoute, tu fais ça, tu vas payer un pont.
1: Qu'est-ce que vous allez dire à vos enfants ?
2: Qu'est-ce que je vais dire à mes enfants ? Je vais être franc avec vous, hein, je vais leur dire, hein, prenez les transports en commun, ça vous reviendra moins cher.
1: Oh, mais en attendant, vous me dites, je vais devoir supprimer les sorties avec eux.
2: Ah ben, concrètement, je trouverai des solutions. Je trouverai des solutions parce que je ne veux pas priver mes enfants pour du gasoil, quoi. Enfin, à un moment, voilà. D'accord, on doit travailler, mais plus on travaille, plus on paye. Et quand on va travailler, le gasoil nous revient plus cher. Et le trois quarts des patrons ne remboursent pas. Donc, à un moment, les gens...
1: Dylan, c'est pas intéressant d'aller travailler ?
2: Je ne dis pas que c'est pas intéressant d'aller travailler. Il faut aller travailler. Mais, je suis désolé, il faut que le coût de la vie, le coût du gasoil, s'aligne au salaire des gens. C'est tout. Les gens doivent piocher. Il y en a qui piochent sur leur compte épargne. Il y en a, j'ai entendu qu'un monsieur avait écrit qu'il devait piocher sur ses sorties, tout comme moi. Enfin, c'est plus vivable. On nous asphyxie, en fait.
1: Merci Dylan pour votre témoignage. On va aller chez Didier maintenant. Bonjour Didier.
3: Bonjour.
1: Didier, comment vous allez faire avec des prix si élevés à la pompe ?
3: Moi, j'ai de la chance, j'ai justement un ticket devant moi, je vais au Luxembourg régulièrement.
1: Ah, vous êtes proche de la frontière ? C'est
3: à 25 minutes, donc je vois encore sur mon ticket, Eurosuper 95, code TVA 4, ce qui veut dire 17% de TVA. En Belgique, on a 21.
1: Et vous pourriez faire les mêmes déplacements si vous faisiez le plein en Belgique ?
3: Écoutez, de toute façon, si j'habitais un peu plus loin, j'étais

0: autorisé à 240 litres, je mettrai 240 litres dans le coffre de la bagnole.
1: Pourquoi c'est pas payable ici ?
0: Non, parce que 240 litres, si vous avez des bidons convenables, c'est autorisé.
1: Mais on m'a dit tout à l'heure qu'il fallait s'adapter, qu'il fallait limiter ses déplacements.
0: Oui, mais la Belgique, s'adapter, on doit s'adapter à tout. C'est l'immobilier, c'est... Et vous savez ce qui va se passer ? Moi, je suis un ancien chauffeur routier.
1: Ouais.
0: On se faisait déjà siphonner à l'époque les réservoirs. Mais tout ce qui va être maintenant siphonné les réservoirs, les patrons, ils ont intérêt à s'accrocher, les chauffeurs avec. Hein.
1: Qu'est-ce qu'il faut faire, Didier ? Qu'est-ce qu'il faut faire par rapport à ce prix ?
0: L'État doit agir. Pourquoi est-ce que, comme votre auditeur a dit, en Espagne, quand il fait le plein de son camion, j'ai fait de l'Espagne aussi, c'est moins cher. C'est au Luxembourg, c'est moins cher. Et pourquoi est-ce que quand on arrive en Belgique, tout est plus cher ?
1: Vous avez entendu les débatteurs qui parlaient du problème budgétaire de l'État. Malgré ça, de l'aide ?
0: Vous savez, de toute façon, j'attends pas de l'aide d'eux. De toute façon, eux ne vont pas serrer leur ceinture, comme on dit. Et c'est toujours à nous de serrer notre ceinture. Qu'ils fassent un peu le nivellement, comme tout le monde a dit, un peu par le haut, là. Qu'eux fassent un effort aussi, et puis on verra pour nous après.
1: Merci Didier pour votre appel. Il est 10h18, vous pouvez intervenir dans cette conversation. C'est peut-être celle-là qu'on prolongera tout à l'heure. C'est en fonction de vos appels au standard. Avec des prix si élevés à la pompe, l'essence dépasse ce matin, pour le prix officiel, les 2 euros le litre. 2,38 euros pour le diesel. Comment allez-vous faire? Je vous attends au standard. Autre conversation, c'est cette polémique autour des cours de sport mixte à l'école. Camille, on vous dit quoi au standard à ce sujet?
2: Eh bien, Lily nous écrit par SMS qu'elle est pour la mixité, mais pas au détriment du confort ou de la sécurité des élèves. Dans certains sports, les différences physiques peuvent réellement poser problème. Une fille qui appréhende d'être blessée ou qui ne se sent pas à l'aise doit pouvoir être entendue. La mixité ne doit pas devenir un principe qu'on impose coûte que coûte. Il faut tenir compte de la discipline et des différences physiques.
1: À propos des jeunes filles qui seraient gênées, justement, une ado explique dans la DH ce matin que les garçons ne se rendent pas compte de leur force. Elle a déjà été blessée. Elle dénonce aussi des moqueries ou des attouchements. On va en parler avec Dominique à Genappe. Bonjour Dominique.
3: Bonjour.
1: Bienvenue dans l'émission. C'est un problème, le sport mixte à l'école? Il y a des écoles qui ont essayé, qui ont fait marche arrière. Il y avait trop de problèmes.
3: Non, pour moi, ce n'est pas du tout un problème. Pas du tout. Je suis directeur d'une piscine communale. Donc, on est quand même assez fréquemment confronté à ces problèmes de mixité. Et je suis entre autres président d'un club de natation.
1: Pourquoi vous me dites problème de mixité? Vous me dites qu'il n'y a pas de problème, mais vous démarrez avec ça. Problème de mixité.
3: Non, ce problème qui se met en place, c'est ce que j'ai expliqué à votre journaliste au téléphone. Je pense qu'il y a une exagération et qu'il y a une exponentielle incroyable depuis quelques années avec cette histoire de MeToo. Je crois qu'il y a beaucoup de gens qui confrontent un petit peu le vivre ensemble et le respect et le fait d'avoir des problèmes relationnels entre certains hommes et certaines femmes. Et je pense que ça a pris une exponentielle incroyable et tout le monde se réfugie là derrière.
1: Mais si les ados ici qui commandent dans la DH se sentent mal, vous leur dites quoi? Il y a de la pudeur.
3: Je peux le comprendre, hein, mais je crois que c'est alors au coach attitré ou au professeur ou à l'école ou aux parents d'expliquer un petit peu que la mixité dans le sport est quelque chose de très utile. Prenez l'exemple du judo. Quand je vois des entraînements de judo, quand je vois des entraînements de boxe, quand je vois des entraînements de karaté, c'est les filles et les garçons qui se bagarrent ensemble. Hein. Quand je vois du volley, les hommes en volley, les filles s'entraînent avec les garçons. En basket, à peu près la même chose. Donc, ok, il n'y a pas de compétition, je peux le comprendre. Et dans certaines disciplines, il y a des compétitions mixtes, hein, je le précise aussi. Mais ça ne pose pas de problème. Alors pourquoi poser ce problème et revenir avec ça, alors que pour moi, dans mon idée, la mixité est très intéressante pour le sport.
1: Et concernant la force, dites quoi? Il y a cet ado blessé parce que les garçons ne se rendent pas compte de leur force.
3: Et vous savez, ça se passe chez les garçons aussi. Hein. Il y a de la moquerie chez les garçons. Il y a des enfants qui sont fragiles aussi, des gosses qui sont un peu plus costauds. On n'en fait pas tout un discours non plus. Il faut adapter. Je pense que c'est aux profs, je pense que c'est aux coachs ou aux encadrants de mettre ça en place et leur faire comprendre. Moi personnellement, dans mon club, je mets souvent en compétition, dans le club, hein, des filles avec les garçons. Parce qu'il y a une différence de force, mais pour leur faire comprendre qu'à un moment donné, il y a peut-être une compétition entre filles et garçons qui se révèle positive dans la démarche.
1: Nadia proposait qu'avant ces cours mixtes de sport, il y ait un apprentissage sur la manière de se comporter. Vous devez faire ça, vous, dans votre piscine, Dominique? Expliquer comment se comporter?
3: Non, on n'arrive pas là parce que je vous dis, on n'a pas de problème, on n'a pas de réticence, si ce n'est, ça je l'ai dit à votre collaboratrice, où de plus en plus maintenant, c'est bien fréquent, on a, c'est peut-être pas le sujet, mais des certificats à l'année pour les jeunes filles.
1: Parce qu'elles sont mal à l'aise ?
3: Ça pose problème, je ne sais pas, on ne va pas voir ce qu'il en est, hein. On ne va pas poser la question, mais on le voit de plus en plus. Ce sont pratiquement des classes entières de filles qui ne vont plus à la piscine. Alors, est-ce que c'est parce qu'elles sont gênées par rapport au monde masculin ? Est-ce qu'elles ont un regard qui n'est peut-être pas...
1: Mais si c'est le cas, si elles sont gênées, c'est quoi la solution ? Les laisser à l'écart de la piscine ?
3: Mais chez nous, par exemple, dans les vestiaires, et je pense que c'est dans la plupart des toutes nouvelles piscines maintenant, les vestiaires sont évidemment individuels, les vestiaires sont garçons et sont filles, mais les douches sanitaires sont mixtes maintenant. Il y a plus de douches féminines, comme il y a plus de douches masculines, les gens se mélangent.
1: Et ça pose pas de problème?
3: Non, ça pose pas de problème, aucun.
1: Merci Dominique pour votre témoignage depuis Genappe. Le sport mixte à l'école, est-ce un souci ? Il y a cette polémique, c'est à lire dans la DH, autour des cours de sport mixte à l'école, des écoles qui ont tenté, qui ont dû faire marche arrière parce qu'il y avait trop de gêne chez les élèves. Je vous attends 070 233 466 pour être en direct dans la suite de l'émission. Après la pause, troisième débat, près de 9 femmes sur 10 victimes de sexisme au travail. Peu d'entre elles osent dénoncer, et quand elles dénoncent, 20% déclarent avoir été pénalisées suite à leur démarche. Est-ce compliqué à dénoncer le sexisme au travail ? J'attends vos appels, vos avis, vos témoignages dans la suite de l'émission.
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1: Dans l'actualité ce matin, cette enquête de laquelle il ressort que près de 9 femmes sur 10 sont victimes de sexisme au travail. Avant d'accueillir Nathalie à Liège, Camille Ostendard, on vous dit quoi ?
2: Eh bien, ce qui choque surtout Laura dans cette enquête, c'est que certaines femmes disent avoir été pénalisées après avoir dénoncé les faits. Elles se demandent donc à quoi sert une procédure de signalement si la personne qui parle se retrouve finalement punie. Les entreprises doivent être beaucoup plus responsabilisées, des enquêtes sérieuses doivent être menées, la protection de la victime doit être immédiate et les sanctions, quand les faits sont établis, doivent être plus dures.
1: On en parle maintenant avec Nathalie depuis Liège. Bonjour Nathalie.
3: Bonjour.
1: Bienvenue dans C'est vous qui le dites. Vous avez déjà été victime de sexisme au travail ?
3: Non.
1: Des collègues, oui ?
3: Non. Non plus.
1: Donc chez vous, dans votre entreprise, ça n'existe pas ?
3: Non. Et pourtant, je travaille avec 3/4 d'hommes. Et je crois qu'on est 10 ou 15 femmes. Et je n'ai jamais eu aucun souci. Aucun. Tout se passe bien. Bon, quand il y en a qui débordent un petit peu, ben on les recadre tout de suite. On en parle.
1: Ah, donc il y a quand même des choses. Parce qu'ici, on parle de blagues, de remarques déplacées, de regards, de sollicitations inappropriées ou des gestes sexistes et jusqu'à l'agression sexuelle. Mais des blagues, vous en avez déjà fait ?
3: Oui,
1: bien sûr. Ah, et vous réagissez comment à ce moment-là ?
3: On les recadre. On les recadre, on en parle avec eux et on en discute.
1: Mais donc, vous avez déjà connu ça, finalement, au travail, la blague déplacée ?
3: Oui. Oui, on a déjà connu des blagues déplacées, mais j'ai connu aussi dans l'autre sens. Parce que là, j'ai l'impression qu'on est en train d'en faire une... Enfin, on dit les femmes, mais il faut pas oublier que les femmes, elles font exactement pareil aux hommes. Hein.
1: Vous avez déjà fait des blagues sexistes aux hommes ? Ou des gestes déplacés sur vos collègues ?
3: Pas moi, mais mes collègues, oui. Ça existe, ça existe. Et là, on n'en parle pas.
1: Ça existe beaucoup ?
3: À un moment donné, je crois que... Pardon ?
1: Ça existe beaucoup ? Qu'est-ce que vous avez déjà connu ?
3: Je crois que c'est autant d'hommes que de femmes, en fait.
1: Et quand ça arrive, c'est facile d'en parler ?
3: Oui, dans notre entreprise, oui. Dans notre entreprise, ils prennent vraiment ça à bras-le-corps, on en parle, il y a du soutien à Kémy et tout se passe bien. Et moi, je préfère 100 fois travailler avec des hommes qu'avec des femmes. Parce que je vous dis, les femmes sont à la limite pires que les hommes. Hein.
1: Qu'est-ce qui a été mis en place dans votre entreprise ? Parce que justement, c'est une des demandes, on l'a entendu dans les clés d'Alexis tout à l'heure, une demande de mise en place d'accompagnement généralisé. Qu'est-ce qui est mis dans en place chez vous ?
3: Nous, ben, on en parle à notre directeur, qui lui voit la personne. Si la personne ne comprend pas ou ne se remet pas en question, ça va beaucoup plus haut. Où là, il y a tout un système qui est mis pour que la personne soit vue, ainsi que la personne qui a été harcelée. Donc, et il y a des personnes de confiance qui ont été mises en place aussi. Et ils en parlent, ils essayent de trouver des solutions et ils tiennent ça à l'œil jusqu'à la résolution du problème.
1: Donc avec ces structures, ça fonctionne dans votre entreprise. Merci Nathalie pour votre appel depuis Liège. On va aller à Marchienne-au-Pont. Linda est au téléphone. Bonjour Linda.
4: Bonjour.
1: Linda, vous avez connu ça, le sexisme au travail ?
4: Oui, j'ai même connu plus que ça puisque c'était carrément des attouchements.
1: Et vous avez dit quoi ? Vous avez fait quoi ?
4: Eh bien, je suis restée tétanisée, je ne savais plus bouger. J'étais complètement traumatisée par ce fait-là. En fait, je travaillais dans la restauration rapide et la personne qui s'en prenait à moi me mettait souvent au grill pour pouvoir venir au grill et il se mettait contre moi. Et il se frottait, quoi. Il se frottait avec... il frottait son sexe. Voilà, quoi.
1: Dans l'étude qui est relayée ce matin par Sudinfo, on apprend que 75% des femmes concernées passent les faits sous silence. Il y a un moment où vous avez osé parler ou vous vous êtes tue ?
4: Non, je me suis tue. J'ai eu trop peur.
1: Peur de quoi ?
4: Peur de me faire renvoyer.
1: Pourquoi vous auriez été renvoyé selon vous ?
4: S'il vous plaît ?
1: Pourquoi vous auriez été renvoyé selon vous ?
4: Eh bien, il aurait trouvé le moyen de discréditer mon travail. Il aurait trouvé le moyen. Parce que je connais des personnes qui ont été renvoyées.
1: Pour la même chose ?
4: Pour la même chose, oui.
1: Donc des victimes qui ont été renvoyées ?
4: Oui.
1: C'était il y a combien de temps ?
4: Il y a 20 ans.
1: Vous pensez qu'aujourd'hui, c'est plus facile de dénoncer ou la situation n'a pas changé?
4: Non, je crois qu'aujourd'hui, ce qu'il faudrait, c'est mettre en place quelqu'un dans chaque entreprise, en restauration aussi, bien sûr, pour qu'il soit à l'écoute de la personne.
1: Si vous aviez eu à l'époque cette personne de confiance, vous auriez osé parler?
4: Oui. Oui, franchement, oui.
1: Et là, à l'époque, vous n'avez rien dit à personne?
4: À personne.
1: Ça a duré longtemps?
4: Même quand j'ai su que des personnes avaient été renvoyées, je n'ai pas osé en parler de peur de perdre mon boulot, tout simplement.
1: Ça a duré longtemps, Linda?
4: Oh, ça a duré bien un an.
1: Personne ne voyait rien?
4: Personne ne voyait rien.
1: Ou personne ne voulait rien voir?
4: Personne ne voyait. S'il vous plaît?
1: Personne ne voyait rien ou personne ne voulait rien voir, n'osait rien dire?
4: Peut-être que quelqu'un l'a vu, mais n'a rien dit.
1: Comment vous avez vécu avec ça, Linda?
4: S'il vous plaît?
1: Comment vous avez vécu avec ça, Linda? Comment vous alliez au travail encore après ça?
4: La boule au ventre. La boule au ventre, à chaque fois, je savais que j'allais tomber sur lui, quoi. Chaque fois que je savais que je devais travailler avec lui... D'ailleurs, je suis sûre et certaine qu'il faisait en sorte d'être dans mon roulement, quoi, pour pouvoir s'adonner à ce qu'il faisait.
1: Vous avez pu lui dire à un moment qu'il ne pouvait pas faire ça?
4: Oui, je lui ai dit à un moment, mais c'était peine perdue.
1: Il vous a répondu quoi quand vous lui avez dit?
4: Que je me taise.
1: Il avait conscience de ce qu'il faisait?
4: Oui.
1: Il vous a demandé de vous taire?
4: Il m'a demandé de me taire, oui.
1: Merci,
4: et
1: Linda.
4: Oui.
1: Et vous?
4: Et moi, je n'ai osé rien dire.
1: Merci Linda pour votre témoignage depuis Marchienne au Pont. Il est 10h33, Alexis Meurgeant va découvrir la conversation que l'on va prolonger jusqu'à 11h, c'est en fonction de vos appels au standard.
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1: Alexis, quel est le débat qui a suscité le plus d'appels ce matin au standard?
5: Eh bien, il s'agit de la conversation sur le sexisme au travail avec la publication de cette nouvelle étude.
1: Quels sont les éléments à retenir dans cette conversation?
5: Eh bien, le sexisme au travail, c'est une catégorie qui englobe de nombreuses réalités différentes. Une distinction importante à rappeler, c'est celle entre le harcèlement sexuel et le sexisme. Juridiquement, le harcèlement sexuel au travail, c'est un comportement non désiré à connotation sexuelle, portant atteinte à la dignité ou créant un environnement intimidant, hostile, dégradant, humiliant ou offensant. Alors que le sexisme est plus large, c'est un comportement, une parole ou une attitude fondée sur le sexe d'une personne qui a pour effet de la considérer comme inférieure, de la dévaloriser ou de la réduire à des stéréotypes liés à son sexe. On peut notamment noter que le harcèlement reste un problème très préoccupant. Selon une étude d'un autre institut daté de 2024, 32,9% des femmes ont été confrontées au harcèlement sexuel au travail. Et puis parmi les points de friction, parmi les points qui posent problème, la grossesse et la maternité restent très importants. Dans une étude qui date de 2023, l'Institut pour l'égalité des femmes et des hommes signale qu'un tiers des signalements de discrimination au travail concernaient la maternité au sens large.
1: J'attends vos réponses à la question de ce matin. Alors, le sexisme au travail, est-ce compliqué à dénoncer? 070 233 466, voici quelques témoignages, déjà quelques avis reçus ce matin en direct dans C'est vous qui le dites.
6: Oui, j'ai eu beaucoup de collègues féminines qui ont subi du harcèlement de la part de supérieurs ou même de directeurs.
7: Je pense qu'il y a une prise de conscience, mais je pense qu'on ne tape pas assez fort sur le problème. Et donc, on entend rarement un licenciement pour avoir tenu des propos sexistes.
8: On va pas se voiler la face. Est-ce qu'on a évolué? Oui. Est-ce qu'on s'est amélioré? Oui. Est-ce que c'est suffisant pour changer la perception des femmes? Non.
1: Place maintenant à vos commentaires. 070 233 466 et puis tout à l'heure, un expert ou une experte dans cette conversation. Quelles sont vos cibles, Alexis?
5: Bien, on cherche des instituts qui travaillent sur la question, des instituts universitaires, des associations. On a lancé plusieurs pistes.
1: Rendez-vous avec notre expert dans quelques minutes. Là, il est 10h36. Angélique va arriver en direct dans C'est vous qui le dites depuis Bruxelles pour répondre à cette question. J'attends vos réponses aussi. Le sexisme au travail, est-ce compliqué à dénoncer ?
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1: Il est 10h38, Angélique est avec nous depuis Bruxelles. Bonjour Angélique.
2: Bonjour.
1: Bienvenue dans l'émission 9 femmes sur 10, près de 9 femmes sur 10, victimes de sexisme au travail. Vous faites partie de cette, c'est froid de le dire comme ça, mais de cette statistique?
2: Tout à fait. Bon, c'est-à-dire beaucoup moins aujourd'hui, mais je l'ai vécu quand j'étais plus jeune.
1: Vous avez réagi comment? Il s'est passé quoi?
2: Alors, le problème, c'est que les hommes, en tout cas, dans mon expérience, rabaissent les femmes en faisant forcément des blagues telles que sur les blondes, mais ça équivaut à toutes les femmes, parce que voilà. Mais c'est souvent, effectivement, si vous oubliez quelque chose au travail ou si vous faites quelque chose de travers, ce sera forcément c'est parce que c'est une femme. Donc naturellement, c'est des réflexions, c'est des choses que j'entendais régulièrement, alors qu'on ne le faisait pas à un homme, par exemple.
1: Quand ça vous concernait, vous réagissiez?
2: Alors oui, mais c'était souvent, on me répondait souvent, bah c'est pas si grave, tu le connais, oh c'était pour rire, donc c'était absolument pas pris au sérieux.
1: Comment vous le preniez ça quand on vous disait, bah, c'est pour rigoler?
2: C'est honnêtement, personnellement, c'est blessant parce que c'est quand quelqu'un vous attaque comme ça en permanence, c'est récurrent. Ça, alors une fois, on peut dire allez, ça peut être une blague du jour, mais quand c'est de l'acharnement.
1: Votre direction était informée de ça, Angélique?
2: Oui, bien sûr, elle y participait. Je veux dire, c'est parfois on était autour de la table et les choses se disaient comme ça naturellement avec les supérieurs à la même table, donc et qui participaient.
1: Et dans cette structure-là, il y avait une possibilité d'en parler avec un contact de confiance ou ce n'était pas mis en place?
2: Non, honnêtement, non, pas du tout, pas du tout. Et si on en parlait en clair, on nous disait que. Qu'on était un peu susceptible, qu'il fallait avoir un peu plus d'humour, que c'était pas que j'étais pas dans l'esprit de l'entreprise. Enfin voilà. Donc c'était vraiment pas du tout pris au sérieux.
1: Vous répondez quoi aux gens qui disent ça va, c'est des blagues? Vous voulez leur dire quoi ce matin?
2: J'ai simplement envie de le dire que des blagues. Comment expliquer? C'est difficile, je dirais. Je comprends qu'on puisse rire de tout, mais il y a un moment donné où quand ça devient une limite du harcèlement, c'est vraiment dérangeant. On subit ce genre de réflexion à longueur de journée au travail. On y passe quand même généralement 8 heures. Imaginez-vous que sur 8 heures, vous ayez 10-15 réflexions sur la journée. Ça devient vraiment... une pression, quelque chose. On n'a pas envie d'aller travailler dans ces moments-là. Il faut imaginer, faut que les gens qui font ça s'imaginent qu'on leur fait à leur fille, s'ils en ont une, qu'ils s'imaginent ça à l'inverse, si quelqu'un le faisait avec quelqu'un de leur famille. Je veux dire, je pense que le problème est toujours le même. C'est facile de le faire à une étrangère, à une collègue, à quelqu'un dans la rue, mais si quelqu'un le faisait à une personne de leur famille, tout de suite, ils auraient une autre réaction.
1: Avec votre expérience, vous conseillez quoi à une victime de sexisme sur son lieu de travail?
2: Alors, honnêtement, bon, j'étais plus jeune et donc j'avais moins de répartie. Aujourd'hui, alors c'est terrible ce que je veux dire, mais je fais l'inverse. Un homme qui m'agresse dans ce sens-là, je vais lui répondre de la même manière, mais dans l'autre sens. Je me défends pas en attaquant et ça fait tout aussi rire.
1: Merci Angélique pour votre témoignage ce matin. On va en parler avec Cathy à Coxyde dans un instant. D'abord, on part sur les routes. C'est le Mobile Info, Théo Le Chanu, est-ce qu'il y a des problèmes?
3: Non, seulement des ralentissements, hormis encore un accident sur le ring de Bruxelles à hauteur de Ruysbroek, donc en voie de droite en direction de Hall si vous circulez depuis Grand Bigard. Cela ne génère pas de fil pour le moment, mais des fils, on a encore quelques petits coups de frein sur le ring de Bruxelles entre Grand Bigard et Zaventem. Vous perdez ici 5 minutes et entre le carrefour Léonard et Zaventem, c'est ici 5 à 10 minutes de temps de parcours supplémentaire à rajouter. Et toujours ces ralentissements dans les chantiers de la E40 entre Blégny et Loncin. Vous perdez pour le moment entre 10 et 15 minutes dans les deux sens. Et sinon, toujours ces perturbations du côté de la SNCB. Aucun train ne circule entre Enghien et Hatte. La fin des perturbations est prévue au plus tôt pour 16h.
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1: On va à la côte, à Coxyde. Cathy, bonjour.
5: Bien le bonjour.
1: Bienvenue dans C'est vous qui le dites. Vous avez été victime de sexisme au travail ?
5: Dans un boulot précédent, effectivement.
1: Ça s'est arrêté parce que vous avez dénoncé ?
5: Non, ben non, ça se dénonce pas, sinon on se fait transférer. C'est
1: pourquoi
5: la victime,
1: ça se dénonce pas ?
5: C'est pas le problème.
1: Vous aviez...
5: Sinon on se fait transférer ou on se fait virer, on trouve les bonnes excuses pour vous déplacer.
1: Parce que c'est arrivé à des collègues autour de vous ou c'est une crainte ? Est-ce que c'est quelque chose qui vous est arrivé, par exemple, d'être transféré parce que vous avez parlé ?
5: Transféré, non, mais comme je rejoins ma prédécesseur Angélique qui dit... je rejoins Angélique, désolée. Qui dit aussi, voilà, on risque, quoi.
1: Il y a des collègues qui ont été écartés pour ça ?
5: On vous écarte, on vous dit qu'il n'a pas l'esprit de l'entreprise.
1: On vous a dit ça ?
5: Bah oui, bien sûr.
1: Et qu'est-ce que vous aviez eu comme remarque ou geste ? Il s'était passé quoi, vous concernant ?
5: Pardon ?
1: Il s'était passé quoi ? Vous avez été victime de quoi, Cathy ?
5: Des remarques. Toi, ton boulot derrière ton bureau, tu n'y connais rien, ou t'es pas capable comme nous, ou on nous dit pas bonjour, ou bien alors c'est la secrétaresse au téléphone, alors que je fais exactement le même boulot que mon collègue.
1: Comment ça s'arrange, ça ? Comment ça se règle dans les entreprises ? Vous aimeriez quoi ? Vous auriez aimé quoi à ce moment-là ?
5: Qu'il fasse une bonne remarque, une convocation à la personne dans le bureau du patron en disant ton comportement ne convient pas à cette personne.
1: Mais pour ça, il faut commencer par dénoncer. Qu'est-ce qui aurait fait que vous oseriez dénoncer ?
5: La limite à ne pas atteindre entre harcèlement et sexisme. Si ça va dans le harcèlement, ça va trop loin. Le harcèlement, je l'ai dénoncé. Il y avait un client qui avait la main légère sur les fesses. Une fois, deux fois, trois fois, ça ne va plus. J'en ai parlé au patron et je me suis fâchée sur le client. J'ai dit maintenant, ça suffit.
1: Voilà. Le patron vous a soutenu à ce moment-là ? Parce que vous
5: cette
1: me disiez
5: oui.
1: juste avant que vous aviez peur.
5: C'était une autre histoire, c'était un autre boulot. Là, oui. Là, oui, le patron a reconnu que ce client exagérait.
1: Cathy, qu'est-ce qui pourrait libérer la parole des femmes victimes de sexisme au travail ?
5: Que pendant un certain temps, les femmes fassent la même chose avec les hommes, c'est méchant. Hein. Mais qu'on fasse aussi des remarques. Oh, tu as un joli t-shirt, je pourrais te sauter dessus avec ton joli t-shirt, faire des remarques. Oh, t'es juste un macho, t'es juste là pour le corps et pas pour l'esprit.
1: Vous voilà, êtes la deuxième à me dire qu'il faut avoir des répliques.
5: Ben oui, il y en a marre de ça. On est en 2026 quand même. Le machisme s'est dépassé, désolé. Et ça vient en général de la plupart des plus de 50 ans. J'ai moi-même bientôt 50 ans.
1: Oui.
5: Mais la mentalité, c'est de l'époque d'avant. Les jeunes actuels ne réagissent pas du tout comme ça.
1: Vous voyez une évolution positive au travail ?
5: Oui. Sur les jeunes, oui.
1: Ah ben on va en reparler dans un instant dans la suite de l'émission. Merci Cathy pour votre témoignage depuis Coxyde. Un point sur ce qu'on vous dit, Camille, au standard à ce sujet. Près de 9 femmes sur 10 victimes de sexisme au travail.
6: Eh bien Karine témoigne également par SMS. Elle venait d'arriver dans une nouvelle équipe dans son entreprise et elle voulait faire ses preuves. Quelques jours après son arrivée, un collègue plus haut placé a commencé à avoir des remarques et des attitudes qui la mettaient mal à l'aise. Elle a plusieurs fois pensé à en parler, mais elle ne l'a pas fait parce qu'elle avait peur de se griller dès le début, dit-elle. Sa réflexion était simple. Soit elle faisait du bruit, soit elle protégeait sa carrière.
1: Alexis, vous étiez à la recherche d'un expert qui va nous rejoindre dans cette conversation dans un instant.
7: Eh bien, il va s'agir d'Isabella Leonarduzzi, fondatrice et CEO de Jump, une organisation spécialisée dans l'égalité professionnelle et l'inclusion au travail, qui est à l'origine de la fameuse enquête dont nous parlons aujourd'hui sur le sexisme au travail.
1: Avant d'accueillir notre experte, il est l'heure de retrouver C'est vous qui l'avez dit.
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1: Tous les jours, on revient sur une conversation précédente de l'émission avec un nouvel élément, quelque chose qui a changé. Quelle conversation aujourd'hui ?
7: Lundi, nous avons évoqué ensemble la présence de plus en plus forte de l'IA à l'école. La question de la triche est souvent revenue, mais alors, y a-t-il un moyen de la détecter ? J'ai posé la question à Xavier Degros, consultant et formateur spécialisé dans le numérique et l'intelligence artificielle.
8: Alors, il existe beaucoup d'outils d'IA, justement, qui promettent de vous dire si oui ou non un contenu, singulièrement un texte, un devoir par exemple, a été produit partiellement ou complètement par IA. Malheureusement, ces outils ne sont pas 100% fiables. Il y a énormément de faux positifs. Une solution, évidemment, c'est d'évaluer en direct, pour peu évidemment que les étudiants et étudiantes n'aient pas de petits outils d'IA qui vont progressivement se miniaturiser et pourquoi pas même être intégrés au corps. Donc, ça ne fait que retarder le problème. Je crois qu'il faut travailler effectivement sur une refonte complète des modèles d'évaluation. Mais ça implique aussi un grand changement en termes de ressources humaines du côté des évaluateurs. Aujourd'hui, il est grand temps que des décisions collectives se prennent et d'intégrer dans la formation et dans les évaluations cette nouvelle donne.
7: L'IA ne remplacera jamais totalement un professeur, mais bien utilisée, elle pourrait devenir un formidable outil pour mieux apprendre et mieux enseigner.
1: Merci Alexis. Ce n'est pas une IA, elle nous rejoint en vrai pour nous parler d'On n'est pas des pigeons. Qu'y a-t-il à partir de 11h ? La réponse tout de suite avec Audrey Dacco.
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6: Est-ce que vous en êtes sûr, Cyril ?
1: Alors, je vais vous demander un chiffre entre 0 et 100. Si vous me dites 17, vous êtes une IA.
6: Eh bien, 17.
1: Vous allez aider qui ce matin dans l'émission ?
6: On va aider Serge et sa femme qui ont commandé des meubles sur mesure en cèdre rouge pour leur salle de bain. Ils ont payé près de 1600 euros d'acompte. Mais les mois passent, le chantier est sans cesse reporté. Et finalement, l'entrepreneur finit par ne plus répondre du tout. Il invoque notamment des problèmes de séchage du bois. Alors, pourquoi est-ce que ce délai n'avait pas été évoqué dès le départ ? 18 mois plus tard, que sont devenus leurs meubles et surtout leur raconte, on le verra dans l'émission. Et puis on aura aussi le dossier de Marianne qui avait l'habitude de faire tourner ses appareils électriques entre 21h et 6h comme le permettait son ancienne tarification bihoraire. Mais après l'installation d'un compteur intelligent, ça fonctionne selon d'autres horaires. Elle prévient Ores et malgré près d'un an de relance, aucune réponse de leur côté. Elle estime avoir perdu plus de 100 heures d'électricité à tarif avantageux. Ça se chiffre. Erreur de compteur ou vrai problème ici de tarif. On le verra. On tentera de rentrer en contact avec Ores et d'avoir une réponse. Ce sera à partir de 11h dans On n'est pas des pigeons.
1: L'enquête démarre dans 10 minutes. Les enquêtes. Rendez-vous tous les jours sur Vivacité à 11h. Et ce soir, 18h25, vous retrouvez en direct sur la Une l'équipe d'On n'est pas des pigeons. À tout à l'heure, Audrey.
6: À tout à l'heure.
1: Il est à 10h50. Une petite pause. Et juste après, notre experte nous rejoint en direct dans C'est vous qui dites. Vous avez choisi d'aller plus loin dans la conversation concernant le sexisme au travail. Près de 9 femmes sur 10 victimes de sexisme au boulot et peu dénoncent. On en parle juste après ça.
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1: Près de 9 femmes sur 10 victimes de sexisme au travail. Qui est notre experte dans ce dossier ce matin, Alexis ?
2: Il va s'agir d'Isabella Lenarduzzi, fondatrice et CEO de Jump, l'organisation spécialisée dans l'égalité professionnelle et l'inclusion au travail, qui est à l'origine de cette étude dont nous parlons ce matin.
1: Isabella Lenarduzzi, bonjour.
3: Bonjour.
1: Bienvenue dans C'est vous qui le dites, émission que vous connaissez bien. Il fut un temps, vous étiez débatteuse.
3: Welcome back.
1: Dans l'émission. Bienvenue sur Vivacité et sur la Une. Elle vient comment, l'idée de cette enquête nationale ?
3: En fait, on en a déjà réalisé une en 2016, parce qu'à un moment donné, on a sondé les hommes pour savoir s'ils étaient en faveur de l'égalité avec les femmes au travail. Et on avait posé une question sur « Est-ce que vous avez déjà fait une blague sexiste ou une remarque sexiste ?» Et un homme sur quatre nous a affirmé que oui. Alors, quand il s'agit de soi, on a plutôt envie de montrer une belle image plutôt qu'une mauvaise image. Donc, on s'est dit « Oh là là !» ça, il y a quelque chose vraiment là-dessus. Et donc, on a fait une première enquête, c'était juste avant MeToo, qui nous a complètement interpellés. On a voulu en refaire une autre, et donc dont les résultats sont disponibles maintenant. Et en fait, le phénomène n'a pas du tout changé.
1: Aucune évolution positive ?
3: Alors oui, dans le sens où on en parle beaucoup plus, donc on sait davantage de quoi il s'agit. On sait davantage identifier ce qui est inacceptable. Mais les hommes ont davantage l'impression que c'est moins grave qu'avant. Et les femmes, par contre, ont l'impression que c'est au moins au même niveau, voire plus grave. 98% des femmes, donc il y a quand même 5000 personnes qui nous ont répondu, 98% des femmes disent qu'elles ont déjà vécu du sexisme. Alors, c'est 87% au travail. Et 97% des hommes qui nous disent « oui, on sait parce qu'on a déjà été témoin ». C'est-à-dire que toutes les femmes le vivent et tous les hommes le savent.
1: Qu'est-ce qui manque pour que ça change ?
3: Alors, ce qui manque, en particulier en Belgique, c'est que autant on fait, à très juste titre, des efforts sur le racisme, par exemple, qui est une discrimination de catégories sociales bien particulières, parce qu'il y a une hiérarchie entre les races. Il y a les personnes racisées et puis il y a les blancs. Et donc, on sait bien que ça existe et que ça affecte toutes les personnes racisées, dans leur recherche de logement, dans leur recherche d'emploi, etc. Mais par contre, en ce qui concerne les femmes, le sexisme, c'est-à-dire la hiérarchie, le résultat de la hiérarchie des sexes et la façon dont on traite les femmes au niveau de toute la société, pas que les hommes, évidemment, les hommes ont une part de responsabilité absolument énorme, mais comme on a entendu tout à l'heure, les femmes sont souvent de la partie aussi. Mais donc, c'est tout ça contribue à finalement décrédibiliser, inférioriser les femmes, c'est-à-dire les garder à leur place. Le sexisme, c'est toujours un rapport de force. C'est rester bien à votre place. Et d'ailleurs, on voit bien au niveau du travail, plus les femmes sont dans des emplois qu'on va dire, où on les attend, c'est-à-dire les ressources humaines, tout ce qui est administratif, etc., moins en général, elles vont subir du sexisme.
1: Il y a la mise en place de personnes de confiance, de cellules dans les entreprises, c'est pas suffisant ?
3: Pas du tout, parce que les personnes de confiance et les services extérieurs de protection et de prévention ne sont pas du tout informés, sensibilisés et formés aux discriminations structurelles, c'est-à-dire le sexisme et le racisme. Et ce qui est pire encore, c'est qu'en Belgique, on ne parle jamais de sexisme comme étant un risque professionnel. Pourtant, plus de 70% des personnes en incapacité de travail de plus de 6 mois à cause d'épuisement professionnel, bien ce sont des femmes. Pourquoi ? Pas parce qu'elles sont plus fragiles que les hommes, simplement parce qu'elles ont une autre expérience de la vie, dans la vie, avec beaucoup de violence, et ça ne s'arrête pas au bureau, au contraire. Et donc c'est ça qu'il faut absolument considérer de façon à pouvoir le mesurer et prendre des actions de formation, de sensibilisation, mais aussi de sanctions. On l'a bien entendu tout à l'heure.
1: Tout à l'heure qu'effectivement, c'était peu suivi d'actes quand il y avait dénonciation. Merci Isabella Lenarduzzi, vous êtes la fondatrice et CEO de Jump, à l'origine de cette étude. Bonne journée sur Viva et la Une.
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17: À 11h, c'est l'heure de s'informer sur Vivacité avec Mylène Berkmans.
18: Bonjour, près de 350 emplois menacés chez Dieteren Automotive. Le constructeur automobile belge a annoncé un plan de restructuration hier qui prévoit notamment la fermeture de certains sites et la réorganisation des équipes. Selon le syndicat socialiste, ce matin, cette restructuration devrait toucher surtout des employés mais aussi une centaine d'ouvriers. Une procédure Renault a été lancée. Dieteren Automotive emploie près de 3000 personnes en Belgique. L'été 2026 aura été le plus chaud jamais enregistré en Belgique, un été meurtrier aussi. L'Institut de santé publique Sienne-Sano vient de mettre à jour ses chiffres de la surmortalité pour les trois vagues de chaleur de cet été. Avec une surmortalité de près de 50%, la première vague reste de loin celle qui a enregistré le plus de décès supplémentaires. Au total, les trois vagues de chaleur ont fait près de 3000 morts. À chaque fois, c'est la Wallonie qui a été la plus touchée par cette surmortalité. Et cette chaleur infernale, elle s'explique par le réchauffement global de notre planète, un réchauffement qui continue de s'accentuer. Ce matin, ce sont les Nations Unies qui tirent la sonnette d'alarme. L'épisode climatique El Niño pourrait être le plus puissant jamais observé depuis le début des mesures il y a 40 ans. Ce phénomène d'oscillation océanique naturelle qui a lieu tous les 7 ans a pour principale conséquence de réchauffer les températures sur Terre et d'accroître le risque d'événements climatiques extrêmes comme les sécheresses ou les inondations. La science ne laisse plus de doute, dit le secrétaire général de l'ONU. Le monde navigue en eau trouble et ses eaux se réchauffent rapidement. Il n'y a aucune preuve solide que le Maroc ait planifié les événements de Ceuta. Ce sont cette fois les déclarations de Pedro Sanchez qui a pris la parole ce matin devant les députés de son pays. Le Premier ministre espagnol tente de calmer les débats très agités après la fuite d'un rapport qui souligne la permissivité des forces de l'ordre marocaines. Pour rappel, les 30 et 31 juillet, des milliers de migrants avaient traversé la frontière entre le Maroc et l'Espagne pour se rendre sur l'enclave espagnole de Ceuta. La majeure partie d'entre eux sont maintenant retournés au Maroc. Pedro Sanchez qui appelle également le roi Felipe VI à se rendre sur place dans les prochaines semaines. C'est la fin de ces informations. Belle journée.
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17: Et à 11h02, c'est l'heure de faire un point RTBF Mobile Info. Bonjour Caroline Martin, bonjour. Comment ça roule en ce moment?
4: Eh bien ça roule bien quasiment partout, sauf dans le chantier, à hauteur de Vautem évidemment, c'est sur le 40. On perd toujours un quart d'heure pour l'instant entre Lonsain et Vautem en direction de l'Allemagne et une dizaine de minutes dans l'autre sens.
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17: Et bonjour à toutes, bonjour à tous, bienvenue, les pigeons sont mobilisés pour vous aider. Aujourd'hui Mathilde, on s'intéresse aux meubles commandés par Serge.
23: Ah oui, un meuble pour la salle de bain de Serge et de sa femme qui a été commandé en mars 2025. Ce meuble devait arriver au courant du mois de septembre, on est un mois plus tard, ce meuble n'est toujours pas là. Et les sous se sont envolés, en tout cas la compte.
17: Martin, Marianne a besoin de notre aide.
24: Effectivement, Marianne qui habite à... Aignières, dans la commune de Frasnes. Et souvenez-vous, en 2025, on était encore au régime bihoraire le précédent. Vous vous souvenez, chez elle, c'était de 21h à 6h et son compteur intelligent a fait des siennes, c'est pas calé sur le bon horaire. Bref, il y a une différence et surtout peut-être une petite différence de facture. Elle attend une réponse d'ORES depuis des mois maintenant.
17: On va essayer d'obtenir une réponse dans un instant. Audrey, de quoi parlera-t-on dans le journal de la conso?
25: Eh bien Simon, je me rends compte que contrairement à vous, j'ai décidé de beaucoup travailler aujourd'hui. Du coup, j'ai énormément d'informations peut-être. Trop, il va falloir écrémer.
17: C'était la pique, gratuite.
25: Gratuit.
17: J'ai déjà fait 4 réunions ce matin.
25: Alors que le jeudi, vous travaillez comme un acharné, Simon, je le sais très très bien. C'était un petit peu pour vous titiller. On parlera des prix du carburant, on parlera des banques aussi qui réduisent les plafonds de virement et ce pour mieux protéger les consommateurs contre les fraudes. On parlera de fruits et de légumes moches aussi. Et avis à vous, vous qui nous écoutez, et avis à vous aussi, Martin, au 0470 07 20 23. Si vous voyez un fruit ou un légume moche dans le rayon, est-ce que vous l'achetez ou vous choisissez que les beaux? Est-ce qu'il y a un élitisme du fruit et du légume?
17: Ah ben ça dépend, ça dépend ce qui est moche. Est-ce qu'il a juste une difformité?
25: Ou est-ce qu'il est pourri? Ah oui, non, mais s'il est pourri, je comprends qu'on ne l'achète pas.
17: Une excroissance, c'est du fruit en plus potentiellement.
25: Non, je vous parle de légumes difformes.
17: Ah oui, voilà. Qui ne sont pas de la bonne taille. Mais et c'est vrai qu'avec la sécheresse, les tailles et les calibres risquent de ne pas être les mêmes que d'habitude.
25: Est-ce que ça va changer nos habitudes d'achat? Est-ce qu'il va y avoir des prix adaptés pour nous encourager peut-être à acheter ces fruits et légumes moches? On le verra dans le journal de la conso avec plein d'autres choses.
17: On veut votre avis. 0470 07 20 23. Je vous rappelle l'horaire des pigeons en radio, c'est de 11h à 12h30.
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17: Et on a reçu un certain Henri PFR, c'était mardi, très chouette interview que je vous conseille d'aller revoir sur Ovio. Et Henri PFR, il est aussi l'auteur de ceci, écoutez.

0: Ah ouais, c'était cela, Henri PFR sur Vivacité. Je vous l'ai dit, il y a l'interview d'Henri PFR, la complète, qui est à revoir sur Ovio. Si vous voulez voir juste des extraits, on a aussi mis des extraits de cette interview, notamment sur notre compte Instagram. C'est vrai qu'on n'en a pas encore parlé en radio. Les pigeons ont un compte Instagram, on n'est pas des pigeons. RTBF, ça c'est sur Instagram. Il y a Facebook aussi, il y a Ovio. Donc voilà, on est vraiment partout, multiplateforme. Et on vous rappelle que vous pouvez réagir dans cette émission 0470 07 20 23. On est sur Instagram, sur Facebook, mais aussi sur WhatsApp. C'est quand même génial. Allez, on ouvre le premier dossier de cette émission.
1: Le dossier de Mathilde. Parole, parole,
2: parole. Écoute-moi.
0: Écoute-moi.
2: Parole, parole, parole. Je t'en prie. Parole,
0: parole. C'est Alain Delon et Dalida. Parole et parole et parole. Et vous inquiétez pas, votre meuble va arriver très très vite, Mathilde. C'est ce qu'on a dit à Serge.
3: Ah bah oui, puisqu'un devis a été signé aux alentours de mars 2025 et qu'on leur promet l'arrivée du meuble pour le mois de septembre-octobre 2025. Mais Serge et sa femme ont dû déménager, donc ils se sont pas trop tracassés, ils n'ont pas vraiment vu les mois passer. Et c'est seulement début janvier 2026 qu'ils disent « Oui, mais attendez, on n'a toujours pas notre meuble. Où est-ce qu'il est ?» Qu'ils reprennent contact avec l'entrepreneur. Et là, on leur dit quelque chose qui n'avait pas été annoncé dès le départ.
0: Bonjour Serge.
4: Oui, bonjour.
0: Qu'est-ce qu'on vous a dit quand vous avez repris contact avec l'entrepreneur au mois de janvier dernier, donc ?
4: Oui, le mois de janvier dernier. Qu'il y a eu du retard, des livraisons du bois, donc, pour confectionner les meubles. Et puis après, ça traîne. Et il a évoqué finalement que le bois était trop humide, il fallait le faire sécher.
0: D'accord. Donc c'est quoi comme type de bois exactement ?
4: C'est un bois exotique. Je pense que c'est du bois...
3: Du cèdre.
4: D'accord. Oui.
0: Le bois a mis du temps à arriver. Et là, maintenant, le bois, il faut le faire sécher. C'est ça ?
4: C'est ça.
0: Bon, il a fait super beau, super chaud pendant le printemps et puis l'été. Donc là, il est sec, le bois, non ?
4: Via l'IA, les délais de séchage, en four, ça prend une semaine, deux semaines. Et séchage naturel, ça prend plus d'un an. Ça peut durer un an passé.
0: D'accord.
3: Et c'est là qu'on ne comprend pas trop, parce qu'au départ, le meuble devait être prêt du mois de mars au mois de septembre. Il n'y a pas un an.
0: Septembre 2025.
3: Oui, c'est
4: 2025,
3: ça.
0: Donc
4: oui.
0: Ça fait un an qu'il est censé être terminé, ce meuble.
3: Bah, en tout cas, oui, il a eu un an pour sécher. Quoi.
4: Ils ont dû commander... je ne sais pas d'où ça revient, moi. De... Mm-hmm. Mais... il y a eu le délai de livraison, naturellement.
0: Il ne vient pas à pied tout seul, ce bois, j'imagine, de l'autre côté de la planète. Et ce meuble, c'est donc un meuble de salle de bain, c'est ça ? Décrivez-nous un peu de quoi vous aviez besoin.
4: C'est des meubles pour la salle de bain. C'est une douche à l'italienne. Alors, c'est deux meubles, un meuble haut, un meuble bas. Et une petite colonne.
0: Oui, voilà. Et donc ce sont des meubles sur mesure. C'est un budget assez conséquent, plus de 3 000 euros quand même. Et vous, le problème, c'est que vous avez versé un acompte.

0: produire pour vous.
1: Non, tout à fait.
0: Quand vous essayez de le contacter aujourd'hui, on continue à vous répondre ou pas?
1: On essaie deux, trois fois, mais ne répond pas. Bon, il est peut-être occupé dans son atelier, on ne répond pas au téléphone. Non. Répond pas, via GSM, ne répond pas.
0: D'accord.
1: Il n'a pas de site internet. Voilà.
0: Donc on ne sait pas où ça en est à l'heure actuelle, avec un an de retard.
1: Au moins, maintenant, on s'impatiente un peu.
0: Oui.
1: Avant la fin de l'année, au moins.
0: Parce que là, maintenant.
1: Octobre, la meuble soit placée, au moins avant la fin de l'année.
0: Pour l'instant, elle ressemble à quoi, votre salle de bain? Vous avez les anciens meubles encore ou
1: Oh non, c'est. C'est un peu débat parce qu'on a une salle de bain, heureusement, en haut. Enfin, c'est. Voilà. Moi, j'aime bien prendre ma douche. C'était considéré, c'est une douche à l'italienne.
0: Mmh.
1: Voilà. Heureusement, on a quand même pour se laver en haut. Quoi, mais...
0: Il y a une autre salle de bain que vous utilisez un petit peu en backup pour l'instant. Bon, Serge, ne bougez pas, on va voir comment on peut vous aider.
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0: Alors Mathilde, c'est quoi cette histoire de cèdre rouge qu'on doit faire sécher pendant plus d'un an là?
3: Bah écoutez, moi je suis pas du tout experte là-dedans, donc on va appeler dans quelques instants un ébéniste, parce que voilà, moi je m'interroge sur le fait que si on savait que ce bois allait devoir sécher pendant un an, comment ça se fait qu'entre le mois de mars et le mois de septembre, là c'est ok, on peut venir poser le meuble au mois de septembre alors qu'il y a quelques mois d'écart, maintenant on est un an plus tard et ce meuble n'a toujours pas séché. Donc moi j'aimerais bien comprendre cette histoire de séchage, est-ce que ça peut vraiment être le cas ou bien c'est plutôt une excuse qu'on invoque pour un petit peu retarder la livraison de ce meuble, ce délai qui est quand même dépassé ici, on est un an et demi plus tard, c'est trop en fait, voilà. Cette société, elle se situe du côté de Bénezet. Alors ce qui est un petit peu particulier, c'est que ici Serge a privilégié ce qu'on dit toujours dans cette émission, c'est-à-dire le bouche à oreille. Et en fait
0: l'entrepreneur.
3: Voilà, il l'a trouvé via sa voisine d'en face. Et voilà, donc c'est dommage que ça se passe comme ça. Et ben voilà, on va appeler l'ébéniste. Et puis forcément, après, on tentera d'appeler l'entrepreneur pour savoir un peu où est ce meuble.
0: Ah bah, on va partir à la recherche de ce meuble disparu. On est ensemble jusqu'à midi et demi. Une petite pause et on se retrouve juste après.
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0: Et ce matin, les pigeons sont donc mobilisés pour venir en aide à Serge et ce meuble commandé il y a plus d'un an. Il était censé être installé il y a un an justement, en septembre 2025. Et depuis, Serge, il patiente. Et le pire, c'est que là, aujourd'hui, on lui donne plus vraiment de nouvelles. On a évoqué un temps de séchage pour ce bois exotique. On va essayer d'y voir un petit peu plus clair avec un menuisier qui n'a rien à voir dans l'histoire, mais qui est notre expert ce matin. C'est Cédric Saint-Gens. Bonjour Cédric.
8: Bonjour à vous.
0: Alors ce bois, ce cèdre rouge, ça vient d'où, Cédric?
8: Ah, ça dépend où on l'achète. Le cèdre rouge, il y a au moins trois espèces qu'on vend sous le nom cèdre rouge, un peu comme quand vous allez acheter du sapin avec beaucoup de guillemets autour, peu importe où, ça peut faire référence à beaucoup de variétés. Donc là, ça va être difficile de vous préciser ça.
0: D'accord, mais a priori, ça vient pas de Belgique, si j'ai bien compris. C'est plutôt du bois exotique, normalement.
8: C'est pas ultra endémique, effectivement.
0: C'est ça, d'accord. Ici, on est sur un délai d'un an et demi. On n'a aucune preuve que...
8: Depuis quoi encore ?
0: Depuis la commande. Donc la commande a eu lieu
3: en mars 2025.
0: Est-ce que ce sont des délais raisonnables quand on est menuisier pour installer des meubles sur mesure ?
8: Écoutez, moi, je détesterais avoir dans mes petits papiers quelque chose qui traîne pendant un an et demi, parce que voilà, ça fait de la charge mentale et le but, c'est de se débarrasser.

0: des projets, même quand on les aime. Maintenant, ce que vous me disiez hors antenne, apparemment, il y a une question d'achalandage en bois et de mise en séchage qui pourrait expliquer un délai.
1: Oui.
0: Maintenant, je ne sais pas si c'était contractuel ou pas, ou expliqué dans le devis que les personnes ont reçu.
1: Bah Serge, peut-être vous pouvez répondre
0: pour
1: à cette question.
0: Un meuble, ça fait long. Maintenant, pour sécher du bois, ça fait pas long.
1: D'accord. Donc, Serge, on vous a dit, quand vous avez commandé le meuble, attention, il y aura on va commander le bois et puis le faire sécher, et il y aura un grand délai avant de l'installation?
2: Non, on n'a pas été informé du délai, non, pas du tout.
3: Et il n'y a rien qui est noté sur le devis, hein.
1: Oui, d'autant qu'on vous a un peu fixé rendez-vous, on vous a dit on viendra vous l'installer en septembre 2025. Donc pour vous, le délai, c'était ça.
2: Voilà.
1: Comment ça se fait, Cédric? Est-ce que le séchage, ce genre de séchage de bois, on fait ça en Belgique? On fait ça ailleurs?
0: On peut, mais peut-être pas des particuliers, ni même des menuisiers comme moi qui s'amuseraient à aller trouver un arbre, l'abattre dans le jardin de quelqu'un, le faire scier en planches, puis le remettre dans un autre jardin pour le sécher comme du linge au soleil. Moi, personnellement, et d'autres gens, on n'a pas le temps pour ce genre de choses, donc on va en Syrie, on achète du bois qui est réputé sec, entre 10 et 15% d'humidité, et on le travaille. Immédiatement. Donc le processus de séchage est long, mais théoriquement, le menuisier achète du bois déjà sec.
1: Ah oui, donc c'est quand même un petit peu bizarre. Ça ressemble à une bonne excuse, alors, cette histoire de « il va falloir attendre que le bois sèche ».
0: Ben écoutez, si on pouvait vous fournir des photos des planches en question en train de sécher, ça vous avancerait peut-être.
1: Mais oui. Serge, ça, vous n'avez pas du tout eu, hein ?
2: Non, pas du tout. Non, c'est ça. On est un peu dans... Le flou, là.
1: Dans le flou total. Bon, bah déjà, on y voit un petit peu plus clair sur comment c'est censé fonctionner grâce à vous, Cédric. Merci beaucoup, en tout cas, de nous avoir offert votre expertise ce matin.
0: Expertise, c'est un grand mot. Un peu de temps, c'était déjà ça.
1: Ah bah, c'est déjà beaucoup plus... On en apprend grâce à vous. Merci beaucoup, Cédric. On vous dit à bientôt, en tout cas. Et on y voit un petit peu plus clair. Bon, bah, il va falloir se diriger vers ce fameux entrepreneur qui a promis de faire ce meuble sur mesure en quelques mois, et puis là, on est un an et demi plus tard et on n'a pas de nouvelles. On va les appeler juste après. Calogero, bah, il joue de la musique.

0: Calogero, je joue de la musique sur Vivacité.
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0: Calogero qui joue de la musique, hein, c'est pas moi. C'était le titre de la chanson.
2: Qu'est-ce qui est pire, je précise.
0: Audrey, c'était pas moi qui jouais.
2: Eh ben, je suis rassurée.
0: Bon, les amis, on est toujours mobilisés pour venir en aide à Serge. Serge qui attend désespérément l'installation de ce meuble sur mesure qu'il a commandé. 3380 euros quand même, ça c'était le montant du devis. Et puis plus de 1500, quasiment 1600 euros d'acompte qui ont déjà été versés. Le meuble, il devait arriver en septembre 2025. On est en septembre 2026 et il n'y a toujours rien et surtout un entrepreneur qui semble plus trop répondre. Ça pose problème. On a eu Cédric, menuisier expert pour les pigeons, qui nous a dit « Mais moi, quand j'achète du bois sec. Hein, » Donc l'excuse de « Ah, il faut attendre que le bois sèche. » Ça semble un peu particulier. Ça fait partie des questions qu'on doit poser à ce fameux entrepreneur. On a deux numéros, Mathilde. C'est parti, on appelle.
2: On en a même trois.
0: On en a trois.
2: C'est... Mais dont un ou voilà. C'est pas trop
0: sûr. Un qui est voilà. On commence par le pas voilà.
2: Je ne sais pas, Camille a choici, je pense.
3: Celui qui fonctionne.
0: On préfère les numéros qui fonctionnent.
2: Et je précise que sur la banque Carrefour des entreprises, tout est normal.
0: Alors ça, c'est à mon avis une erreur dans le numéro, parce que Serge, vous me corrigez si je me trompe, mais l'entrepreneur en question, il parle français.
4: Oui, tout à fait.
2: je vérifie.
0: Dites, je veux pas me plaindre, hein, mais cette semaine, on a quand même eu beaucoup de numéros.
2: Je suis désolée, mais c'est le numéro qui est sur le devis.
0: C'est le numéro qui est sur le devis.
2: Non, je ne me suis pas trompée.
0: C'est peut-être de la faute de Camille, qui est au standard. Moi, je n'ai accusé personne.
2: Mais Camille aime bien appeler les boîtes vocales néerlandophones.
0: Oui, c'est vrai. Bah, alors, Camille est parfaite bilingue, donc c'est peut-être pour ça. On va refaire le numéro. Bon.
5: Oh. Ah, mais décidément.
2: Mais quelle émission !
5: Qu'est-ce qui se passe ? Je vous ai dit qu'il n'y a que moi qui travaille aujourd'hui, on dirait. Comment vous rigolez ?
0: Et donc on appelle du côté de Bénezet, en province de Liège.
5: Cette fois-ci, c'est le bon numéro.
0: Allô, allô ? Bonjour, c'est Simon François à l'appareil. On est avec toute l'équipe, on n'est pas des pigeons en direct à la radio Vivacité. On essaie de venir en aide à Serge, qui est l'un de vos clients et qui attend un meuble depuis un an et demi. Vous pourriez nous rappeler, s'il vous plaît, ça nous permettrait de l'aider. À très vite, on l'espère. Voilà, le message est fait, mais les pigeons sonnent toujours deux fois. Est-ce qu'on réessayerait ce numéro ? Ça fonctionnera.
2: J'ai eu un espoir avec le petit bruit, là.
0: Oui, moi aussi.
5: Et pendant que, justement, ça sonne, est-ce que je peux être désagréable pour changer ?
0: Non.
5: Bon, alors, moi, ce genre de boîte vocale...
6: Oui, je suis d'accord.
5: Bon, je disais à Simon qui réalise cette émission depuis le début de la semaine que j'étais un petit peu de mauvaise humeur cette semaine, mais il n'y a rien qui empire plus ma mauvaise humeur que des boîtes vocales comme ça où en fait on ne sait pas où on atterrit. Alors autant laisser le truc par défaut et qu'il y ait une dame qui dise vous êtes bien au 0, je ne sais pas.
6: Alors à sa décharge, la seconde que l'on a entendu, on reconnaissait un bruit de menuiserie, non ?
2: Ça, c'est vraiment sympa, Martin.
0: Alors, on va tendre l'oreille.
5: À sa décharge. On entend le bois qui sèche, là.
0: On va refaire. On refait le numéro ? Allez, c'est reparti.
2: Je veux bien être optimiste, Martin, mais là, c'est un peu trop.
0: Vous l'entendez déjà maintenant, le bruit de menuiserie, peut-être ?
6: Oui, c'est là c'est quand on ponce un petit peu...
2: Dans sa tête, ouais.
0: Ah oui, bonjour monsieur, c'est Simon François à l'appareil. On est avec toute l'équipe d'On n'est pas des pigeons, direct à la radio Vivacité. On vous appelle parce qu'on essaie de venir en aide à l'un de vos clients, Serge, chez qui vous devez venir installer un meuble de salle de bain depuis un an et demi. Vous voyez de qui on parle ?
7: Non.
0: C'est du côté de Vivnice, pardon. Vous êtes bien menuisier, monsieur ? Oh, monsieur a raccroché. Il y a sûrement un problème technique, on va le rappeler.
5: Et donc, dans la deuxième chose qui m'énerve le plus...
0: C'est quand on nous raccroche au nez. Moi aussi, ça m'énerve.
5: Ok.
2: Oh, j'étais tellement contente qu'il décroche.
0: Mais oui. Alors,
5: Serge, vous avez reconnu sa voix ?
7: Je crois, oui.
5: On l'a pas entendu.
2: Bah lui, il vous a pas reconnu en tout cas.
0: Bah fou, il a fait semblant. Et, allô, allô.
2: Oh,
0: ah ben bah, bon bah c'est. Bon voilà, on a d'autres numéros. Qu'est-ce qu'on fait ? Moi, face à une situation comme ça, quand on ne veut pas nous parler, j'ai envie de donner le nom de l'entreprise.
6: Ouais, oui, pour trouver éventuellement d'autres moyens de les contacter, on peut faire un appel à la communauté Pigeon.
0: Monsieur a peut-être un problème technique avec son GSM.
2: J'ai un autre numéro de GSM, mais je vous avoue que c'est un numéro que j'ai trouvé en faisant des recherches sur Google Maps, en tapant l'adresse du
0: magasin. On va nous répondre en flamand, vous pensez, ou pas ?
2: Soit vous demandez, vous posez la question à Camille, mais on peut quand même toujours essayer. Imaginons que ce soit quelqu'un d'autre qui soit derrière.
0: On va essayer ça juste après le trafic, parce qu'on a RTB. Un RTBF Mobile Info qui va arriver. Et on va aussi se tourner en attendant vers la communauté Pigeon. Est-ce que vous connaissez les menuiseries classe du côté de Bénezet, en province de Liège ? Menuiseries classe, on essaye de les contacter. On essaye de comprendre ce qui se passe. Pourquoi ils ont cet acompte de quasiment 1600 euros versé par Serge et pourquoi ils n'interviennent pas ? On voudrait juste avoir leur version. On ne comprend pas. Voilà, menuiseries classe, si vous nous écoutez, bah, rappelez-nous. On
5: essaye
0: de vous
5: joindre. Faire la langue de bois.
0: Et arrêtez. Oh,
5: j'en ai d'autres, hein. Oh, j'en ai d'autres, n'hésitez pas.
0: Ça vous scie les côtes, tout ça. Bon, allez, un petit point RTBF Mobile Info d'abord avec Caroline Martin. Rebonjour. Comment ça roule en ce moment ?
4: Eh bien, écoutez, on a toujours quelques petits ralentissements sur le 40. C'est évidemment dans le chantier de Votem, entre Lonsin et Votem en direction de l'Allemagne. On perd une dizaine de minutes entre Barchon et Votem vers Bruxelles. Idem, entre 10 et 15 minutes supplémentaires.
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0: Et ce matin, les pigeons sont donc toujours mobilisés pour venir en aide à Serge et ce meuble sur mesure qu'il attend depuis un an et demi. Il y a cet acompte quand même, 1600 euros quasiment, qui a été versé par Serge à ce menuisier, menuiserie classe, donc du côté de Bénezet. Menuiserie classe qu'on a essayé d'appeler, ça a décroché et puis le temps qu'on explique pourquoi on appelait, ça a raccroché. C'est pas classe du tout. Si on nous a raccroché au nez, voilà, on était dans la série des jeux de mots et on parlait de l'énervement que peut susciter certains messages, certaines messageries automatiques. On a Cyril par exemple qui nous dit concernant les messageries vocales, le pire c'est quand la personne dit allô, répète allô et puis ensuite on entend le bip de la messagerie.
6: Oh, oui.
0: Mais ça c'est la vieille blague.
5: Je l'ai fait, hein.
0: Oui, vous aviez ça, vous ?
5: Ouais. J'étais cette nana-là, un peu lourde.
0: Ben voilà.
5: Ça n'a pas duré longtemps. Bon. Je vous rassure.
0: On essaye donc de joindre ce menuisier. Un menuisier qui a plusieurs numéros. On en a essayé un, on a laissé un message, peut-être qu'il vous rappellera plus tard, hors antenne, que sais-je. On a aussi trouvé un autre numéro sur Internet, Mathilde.
2: Oui, c'est un numéro que j'ai trouvé en tapant l'adresse de la menuiserie dans Google Maps.
0: Bon, voilà, essayons, après... peut-être.
2: Voilà, je dépose ça là.
0: peut-être qu'on va tomber sur un collègue ou sur le responsable.
2: Sur un néerlandophone.
0: Alors. Et on rappelle, hein, on essaie juste d'arranger les choses, de comprendre, parce que là, Serge, il n'a pas de réponse depuis des mois.
9: Mais la personne que vous avez appelée n'est pas disponible.
0: On rappelle, hein. On laissera un message si vraiment.
2: Ça vous va, ça, comme répondeur, Audrey ?
5: Oui. Bah, plus que ce qu'on a eu jusqu'à présent.
0: Bon, et Marc nous écrit Doupey sur le numéro WhatsApp des pigeons, avec peut-être. Une solution pour Serge, mais à condition que Serge récupère son acompte, bien sûr, Audrey.
5: Oui, exactement. Il nous dit « J'habite dans la même commune que votre auditeur. Si ça ne s'arrange pas avec son ébéniste et s'il sait récupérer son argent, bien sûr, je peux lui donner des coordonnées d'un artisan ébéniste très sérieux de la région. »
0: Ah, tant mieux.
5: Et puis notre jeu de mots, on a appelé d'autres. Il y a Roland qui nous dit « Dans ce dossier, le menuisier passe la colle à bois. Amitié, Roland.
0: » Merci, Roland. Allô, allô.
9: Désolé, mais la personne que vous avez appelée n'est pas disponible. Bon. Veuillez laisser un message après le signal sonore.
0: Bonjour, c'est Simon François à l'appareil avec toute l'équipe d'On n'est pas des pigeons. On tente de joindre la menuiserie Classe pour le compte de Serge qui attend un meuble sur mesure depuis un an et demi. On essaye de comprendre ce qui se passe, pourquoi malgré le fait qu'on a payé un acompte de quasiment 1600 euros, on n'a pas de nouvelles aujourd'hui, pas de délai sur l'installation de ce meuble qu'on attend depuis au moins un an. Merci de nous rappeler au numéro qu'on vous laisse dans un instant. Oui, rapper.
5: Mais il peut, hein.
0: Oui,
5: il peut rappeler en rappant.
0: Il peut rappeler en rappant. Hein. Oui, rapper des copeaux de bois. Bon, Mathilde, peut-être qu'on va vous rappeler, mais d'ici là, qu'est-ce qu'on fait quand on a payé un acompte et que l'entrepreneur est aux abonnés absents ?
2: C'est une bonne question.
0: Non, mais je veux dire, Serge, est-ce qu'on lui conseille de contacter Consumer Connect pour signaler le menuisier en question ? Est-ce qu'on lui conseille d'envoyer une mise en demeure ?
2: Une mise en demeure au moins, pour au moins se protéger aussi sur le plan juridique et au moins avoir fait toutes les étapes, en tout cas tout ce qui est dans son... tout ce qu'il peut faire. C'est vrai que c'est toujours une protection. Oui. Oui, pourquoi pas.
0: Parce que la mise en demeure, Serge, vous en avez déjà envoyé ?
7: Oui, j'ai envoyé le 8 avril 2021.
0: Ah oui ? De 21.
7: 2024, pardon.
5: Ah oui.
7: 8 avril 2024.
0: 2020.
5: 2024 ?
0: Non, c'est pas possible.
7: 26.
0: Oui, oui, en avril dernier, quoi. D'accord. Et vous savez si il est allé chercher le recommandé, l'entrepreneur ?
7: Ben, c'est son papa qui a signé, oui.
2: Ah. C'est une entreprise familiale.
0: D'accord, ok. Oui. Et parce qu'on l'a dit sur la Banque Carrefour des entreprises, la situation semble être au vert. Vous avez des infos ? Est-ce que les menuiseries classe ont des problèmes en ce moment ?
2: Mais Serge s'est rendu sur place, en tout cas encore au showroom.
0: Ah, parce qu'il y a un showroom en plus.
2: Serge ?
7: Oui, oui. Oui, on s'est rendu au showroom, on a eu un entretien avec le papa, il était, bon, beaucoup de travail, du retard, et puis alors on a eu il a évoqué le délai de séchage du bois qui était arrivé bien trop humide.
0: Oui, oui, bon, bah, là, manifestement, enfin, de ce que nous, on en a compris, c'est un peu une belle excuse, tout ça. J'ai pas l'impression que ça tient 5 minutes, cette histoire. Ouais. Vous avez un autre moyen d'entrer en contact, de savoir ce qui se passe avec eux ?
7: Alors, me rendre sur place.
5: C'est ce que j'aurais envie de conseiller. Hein.
0: Bah oui, peut-être retourner dans le showroom s'ils ont un showroom, parce que là, nous, le problème, c'est que notre seule arme, c'est le téléphone, que ici, les menuiseries classe, quand ils décrochent, ils nous raccrochent au nez. C'est un petit peu compliqué pour nous d'arriver à avancer, mais peut-être, voilà, on a lancé aussi l'appel à la communauté Pigeon. Est-ce que vous connaissez cette menuiserie du côté de Benezet? disais, menuiserie classe. Est-ce que vous savez ce qui se passe? Pourquoi est-ce qu'on met un an et demi à venir installer un meuble chez Serge? On attend toujours vos messages. En attendant, Serge, on va laisser quelques minutes peut-être au menuisier pour nous rappeler. Mathilde, peut-être essayer avec votre téléphone, ouais, en antenne.
2: C'est exactement, on s'est regardé avec Audrey, on avait compris qu'on avait la même idée. Mmh. Oui, parce qu'évidemment, moi, mon numéro, ils ne le connaissent pas.
0: Bah voilà, c'est ce qu'on va tenter. Peut-être qu'en antenne, il y aura moyen d'avoir des réponses. C'est tout ce qu'on essaye d'avoir. Hein, on essaye de comprendre pourquoi ça dure aussi longtemps. Serge, on vous dit à très vite, parce que là, pour l'instant, on est un petit peu dans une impasse. On vous abandonne pas. Hein, on va continuer à essayer de joindre ce menuisier qu'au moins on vous rende votre acompte de 1600 euros. Je pense que là, vu les délais, c'est la bonne solution. Mathilde va quitter le studio pour essayer de les appeler tout de suite. On marque une courte pause et juste derrière, il y a le journal de la conso.
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0: Allez, place au journal de la conso avec vous, Audrey, et on va parler des prix des carburants qui s'envolent à nouveau en Belgique.
5: Oui, et la facture pourrait ne pas s'arrêter à la pompe. Dès aujourd'hui, ce jeudi, le litre d'essence 95 atteindra 2,058 €, soit près de 10 centimes de plus. Pour un plein de 50 litres, il faudra compter 4,60 € supplémentaires. Le diesel grimpe encore davantage, plus 14,5 centimes, soit 7,25 € de plus par plein. Et selon l'économiste Bruno Colman, cette hausse pourrait se diffuser à toute l'économie, transport, alimentation, engrais, avec un risque de maintenir l'inflation sous pression pendant plusieurs mois encore.
0: Les banques réduisent les plafonds de virement pour mieux protéger contre les fraudes.
5: C'est plutôt une chose positive, évidemment. On prend tout ce qu'on peut pour se protéger contre ces fameuses fraudes au phishing. Le nouveau plafond recommandé est de 5 000 € maximum par jour. Il faut déjà y arriver, hein, ça. Mais toutes les banques ne l'appliquent pas encore, ce nouveau plafond. Chez ING et Belfius, c'est déjà le cas, oui, mais BNP Paribas Fortis affiche encore 25 000 € par défaut sur son site web. Elle prévoit par contre de passer très prochainement à 5 000. Et attention, si vous devez exceptionnellement virer davantage que 5 000 €, vous pouvez toujours augmenter évidemment votre limite, avec notamment un délai de sécurité de 4 heures chez ING. ING protégée, une mesure qui est destinée à limiter les dégâts en cas de phishing.
0: On en parlait il y a quelques instants, des fruits moches mais parfaitement bons, et si on changeait notre regard en supermarché?
5: Exactement, il y a Martine qui nous a d'ailleurs écrit au 0470 07 20 23 à ce sujet. Elle nous dit: concernant les fruits et légumes moches ou difformes, perso, chez le producteur ou au magasin de producteur, c'est ce que j'achète. La difformité n'altère en rien la qualité du goût et même, c'est parfois meilleur. Voilà, c'est une exigence européenne de calibrer les fruits et les légumes. Mais pourquoi pas ouvrir un petit peu et s'ouvrir à d'autres physiques de fruits et de légumes. En tout cas, il va falloir peut-être s'y habituer parce qu'après un été chaud et sec, la France va remettre en rayon ses, je cite, gueules cassées, pommes cabossées, poires petites ou légumes difformes. Mais en tout cas, ce sera vendu moins cher. En Belgique, cette pratique reste difficile. Les consommateurs seraient plus exigeants sur l'apparence. Ah ouais, en Belgique, on est plus exigeants sur l'apparence que... Bah oui, regardez, notre présentateur à nous, en Belgique, c'est Simon François. Mais l'équivalent en France, c'est Julien Courbet. Vous voyez, on est beaucoup plus exigeants.
0: Beaucoup plus exigeants sur l'apparence.
5: Désolée, Julien. Comme si je le connaissais.
0: Pourtant, il nous écoute, bien sûr.
5: Les producteurs alertent avec des récoltes déjà réduite, écarter les produits hors calibre risque de faire encore plus grimper les prix et augmenter le gaspillage. Et surtout, un fruit moins joli, ce n'est pas forcément moins bon. Parfois, c'est même l'inverse, comme nous disait Martine.
0: Oui, et puis si le look est important, on peut aussi en faire autre chose.
5: Des
0: compote.
5: Oui.
0: Ou des tartes aux fruits. Une fois que c'est coupé, ça ressemble à peu près à la même chose.
5: Dans une ratatouille, on ne voit plus que la...
0: la ratatouille. Tiens, et pourquoi certains produits, tant qu'on parle des supermarchés français, pourquoi certains produits sont-ils plus chers en Belgique qu'à l'étranger? Le débat entre supermarchés et industriels rebondit aujourd'hui.
5: Oui, ça fait encore parler aujourd'hui. Les distributeurs dénoncent pour le moment les restrictions territoriales d'approvisionnement. C'est quoi ces restrictions territoriales d'approvisionnement? En fait, c'est un mécanisme qui empêche notamment les enseignes belges, on va dire, prenons Carrefour ou Colruyt par exemple, d'acheter leurs produits en gros sur d'autres marchés, donc là où c'est peut-être moins cher dans les pays voisins. Donc ils sont obligés de passer par les filières belges à chaque fois. Une nouvelle étude néerlandaise nuance fortement cette explication. Les chercheurs ont comparé les prix de produits identiques dans 4 pays. L'écart atteint en moyenne 20% pour les grandes marques, mais aussi 15% pour les marques de distributeurs. Selon eux, les supermarchés jouent donc aussi un rôle assez important dans les différences de prix. C'est pas juste de là où ils vont chercher leurs marchandises. Ils adaptent, eux, les supermarchés, donc leur prix au marché local et à ce que les consommateurs sont prêts à payer. La Commission européenne, elle, doit encore rendre son étude d'impact début 2027.
0: Et à propos de supermarchés, des brocolis surgelés vendus chez Colruyt, mais qui viennent en partie de Chine.
5: Alors, petite question à tout le monde ici autour de la table. Quand on achète ces fruits et légumes, c'est vrai que moi j'ai pris l'habitude, par exemple, de regarder la provenance du fruit et légumes frais. Mais quand j'achète des produits surgelés, je ne regarde jamais la provenance.
6: Vous avez raison, c'est vrai.
5: Et je trouve ça un petit peu fou, en effet, de se dire que certains de nos brocolis viennent de Chine. C'est ce qui se passe chez Colruyt. Un client a découvert sur le carton de conditionnement donc de ces brocolis Bonnie le nom d'une entreprise chinoise. Colruyt a confirmé, ces brocolis sont actuellement composés d'environ un tiers provenant de l'Union européenne et deux tiers de Chine. Déjà, il va falloir m'expliquer pourquoi est-ce qu'on mélange les différentes sortes de brocolis dans le même paquet.
0: Peut-être qu'ils s'entendent très bien.
5: Peut-être
0: qu'ils arrivent à parler en brocolis, il n'y a pas de différence de langue.
5: Il y a une langue universelle du brocoli.
0: Bah oui.
5: C'est bien possible. Ce n'est pas le seul légume concerné. Edamame, ail, oignon ou poivron surgelé peuvent aussi venir de Chine, parfois à 100%. Cette diversification existe depuis 2023 après une pénurie de brocolis en Europe. Depuis, les approvisionnements se sont améliorés, mais Colruyt dit avoir conservé ses fournisseurs pour sécuriser les stocks et les prix. Voilà une explication, mais pourquoi pas quand même essayer de se retourner vers de l'approvisionnement 100% européen,
0: le local, non ? C'est quand même pas mal. Faire des études supérieures, ça coûte cher, Audrey.
5: Oui, ça coûte cher et c'est à qui d'allonger. C'est souvent aux parents, évidemment.
0: Oui.
5: On ne peut pas demander à un jeune de 18 18 ans d'avoir assez de ressources financières pour tout payer. Il y a eu une enquête de BNP Paribas Fortis auprès de 300 parents belges. 85% prennent des dispositions spécifiques pour financer les études de leurs enfants. 59% doivent réduire certaines dépenses, un chiffre qui grimpe à 74% quand l'étudiant vit en cote. Alors plus d'un parent sur deux a constitué une épargne pour ses études, tandis que 26% cherchent un revenu complémentaire, par exemple avec un flexi-job. Donc les parents qui prennent du travail en plus pour pouvoir payer les études de leurs enfants.
0: Chapeau.
5: C'est assez admirable. Les étudiants participent aussi, évidemment. Près de 6 sur 10 ont un job étudiant. Une facture qui risque encore de grimper avec le nouveau Minerva. Alors, vous savez que ça peut monter jusqu'à 1 200 € par an, par enfant. Ça va être peut-être un petit peu plus ric-rac encore. Il va falloir voir ce qu'on peut faire à ce niveau-là.
0: Et vous aviez un job étudiant quand vous étiez aux études ?
5: Oui, j'ai fait plein de jobs étudiants. J'étais prof de danse.
0: Oh.
5: Oui, j'ai beaucoup donné cours de danse. Et j'ai travaillé aussi dans un magasin qui vend des ustensiles de cuisine et organise des ateliers de cuisine le soir. J'ai travaillé là.
0: Ah oui.
2: Ça vous va bien.
0: Et vous, Mathilde, Martin ?
6: Moi, c'était de temps en temps pendant les vacances. Vous voyez, animation de stage, etc.
0: Tranquille, Mathilde ?
2: Ouais, moi, c'était plutôt de l'archivage pendant les vacances au travail de mon papa.
0: Ah, oui. D'accord. Voilà. Moi, j'embêtais les gens dans la rue, je leur demandais de...
5: Vous êtes celui-là ?
0: Oui, mais en fait, ça m'a formé. J'ai aucun problème à aller vers les gens, du coup.
5: C'est vrai.
0: Pour leur demander qu'est-ce que vous faites avec le meuble de Serge, par exemple. À propos de meubles, mettre un meuble à donner sur le trottoir, c'est autorisé ou pas ?
5: Vous pensez quoi, Mathilde, Martin, Simon, vous avez déjà la réponse vous-même. Est-ce qu'on peut, je décide de me débarrasser de mon tourne-disque. Est-ce que je peux le mettre...
6: On peut, mais par exemple 24 heures, ça doit être limité ?
5: Ah ouais ?
6: Quelque chose comme ça ?
2: Non, moi je dis non.
5: Non, non.
2: Il faut attendre un jour précis ou demander à la commune ou...
5: Ouais, la réponse dépend un petit peu de la commune où vous habitez. À Namur, il y a une certaine tolérance qui existe si le dépôt est temporaire, occasionnel et ne gêne pas le passage. À Liège, en revanche, c'est interdit. On ne peut pas déposer un objet sur le trottoir. Ça peut être considéré comme un abandon de déchets avec une amende pouvant atteindre 500 € plus les frais d'enlèvement. Donc pour éviter les mauvaises surprises, mieux vaut passer par une ressource organiser directement le don avec quelqu'un. Pour certains aussi, c'est plus facile. On peut mettre sur un appui de fenêtre, par exemple, sur le pas de la porte, mais pas sur le trottoir.
0: Mais c'est difficile donc de mettre un canapé sur une appui de fenêtre.
5: Par exemple, c'est très difficile, mais on peut essayer. Ça peut être un chouette défi.
0: Sauf que ça risque d'être dangereux si ça tombe sur les passants. Tiens, vous avez une batterie domestique, vous. Attention, le recyclage pourrait vous coûter cher.
5: Par batterie domestique, on entend les batteries qui sont reliées, entre autres, connectées aux panneaux photovoltaïques. Pardon. Et donc, si vous avez sachez-vous, Bebat rappelle que votre batterie doit être enregistrée par le vendeur ou l'installateur. Une cotisation de 2,89 € par kilo finance sa collecte et son recyclage en fin de vie. Et si elle n'a pas été enregistrée, sachez que la facture, ce sera pour vous et elle pourrait atteindre plusieurs centaines d'euros. Il vaut mieux donc vérifier que votre batterie a bien été enregistrée. Vous pouvez aller voir ça sur RecyPrête, c'est sur le site de Bebat. Il faut savoir que ce problème concerne entre 5 et 10% des batteries recensées, entre autres à Bruxelles.
0: Merci beaucoup Audrey pour toutes ces infos.
5: C'était beaucoup.
0: Non, mais c'était
5: vous
0: bien.
5: Avez été très courageux de m'écouter.
0: Non, c'était chouette, ça nous a fait réagir. Ça fait réagir aussi sur le groupe WhatsApp de l'émission 0470 07 20 23. Dans un instant, on ouvrira le dossier de Martin. Ne bougez pas.
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0: Extrait du film Les Visiteurs. Ça me permet de vous dire aussi qu'on recevra le réalisateur des Visiteurs, Jean-Marie Poiré, la semaine prochaine. C'est prévu pour mercredi dans les
5: pivots. Oh, je serai là.
0: Télé. Eh ben, voilà.
5: Oh,
0: vous
5: cool.
0: Vous voudrez poser une question à Jean-Marie Poiré?
5: Eh ben oui, volontiers.
0: Ben, on en reparlera. Et on peut, en fait, si vous voulez que Audrey pose une question pour vous, vous pouvez nous la suggérer au 0470 07 20 23. Martin, jour, nuit. Il y a des heures creuses et des heures pleines quand on a de l'électricité chez soi, des tarifs qui diffèrent. Normalement, les heures creuses, classiquement, c'était de 22h à 7h.
6: Exactement, sauf à certaines exceptions, notamment du côté d'Aignières à Franley-en-Vin.
0: C'est dingue ça.
6: Eh oui, c'était de 6h à 21h. Je vais vous expliquer tout à l'heure pourquoi.
0: 21h hein, voilà. À 6h.
6: Oui, c'est ça, exactement. Oui, on s'entend. Et donc, Marianne donc, suivait ce régime-là depuis des années. Elle a dû passer au compteur intelligent le 17 septembre 2025 et pensait encore pouvoir bénéficier de cet horaire particulier, ces exceptions, jusqu'à la fin de l'année. Mais son compteur en a décidé autrement.
0: Et on en parle avec Marianne qui est au téléphone avec nous. Bonjour Marianne.
13: Bonjour.
0: Alors, donc, vous faisiez bien attention à profiter de ces fameuses heures creuses qui, dans votre commune, sont décalées d'une heure, elles tombaient un petit peu plus tôt que partout ailleurs en Belgique. Et vous avez vraiment programmé vos machines et ce genre de choses ?
13: Ah oui, tout à fait, oui. Je rechargeais mon aspirateur, mon téléphone, enfin voilà, et ma machine à laver et tout ça. Et en fait, quand on m'a mis le compteur intelligent, j'ai pas constaté tout de suite, j'ai pas fait attention.
0: Mais on vous a prévenu, en plaçant le compteur intelligent, que les horaires changeaient ?
13: Non, ça changeait. En fait, moi, je maintenais mon bi-horaire de 21h à 16h jusqu'à fin décembre.
0: Voilà. D'accord.
13: Donc ça, j'avais demandé au technicien qui était venu, il m'a dit, vous maintenez vos horaires 21h, voilà. Mais moi, j'ai pas fait attention tout de suite, j'ai constaté ça que fin octobre. Mmh. Parce que, il y a deux techniciens qui sont venus, un le 23 octobre 2025 et un deuxième le 27 du 10. Quand eux venaient, ça enclenchait bien 21h. Et le soir, quand je revérifiais, ça s'enclenchait de nouveau à 22h.
0: Parce que c'est ça, le problème, c'est que vous aviez droit encore pendant quelques mois, donc après l'installation de ce compteur intelligent, vous aviez droit aux heures creuses telles qu'elles existaient avant, donc de 21h à 6h. Mais votre compteur intelligent, il n'était pas suffisamment intelligent pour le comprendre, ça.
13: Ben, en fait, en plus, ce qui est un peu aberrant, c'est que mon frère est mon voisin, et lui, ça fonctionnait bien. Il avait toujours son bi-horaire de 21h à 6h.
0: Mais donc, ça veut dire qu'on a mal calculé... vous avez chiffré un petit peu l'erreur de calcul pour vous ?
13: Moi, j'avais compté une... En fait, 3 mois et demi quand même, parce qu'en fait, moi, j'ai pas le dehors pour allumer ma télé, et c'est vrai, donc moi, j'étais quand même, ça m'intéressait plus, 21h, voilà, j'avais encore, et je me lève pas.
0: Oula, on est un petit peu en train de perdre la ligne téléphonique en plus, Marianne, on vous entend pas très bien, mais c'est pas grave, ne bougez pas, on va voir comment on peut vous aider.
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0: Bon, Martin, expliquez-nous cette histoire d'horaires différents. Pourquoi est-ce qu'à Franley-en-Vin, on a un autre horaire pour les heures creuses ?
6: Ben, cela fait partie de quelques exceptions. En fait, historiquement, c'est un système qui a été décalé du système général de 22h à 7h pour éviter de surcharger le réseau et que tout le monde branche ses appareils à la même heure. Et avant la création d'ORES, le réseau était aussi géré par des intercommunales différentes avec des horaires parfois différents. Donc, on va dire que c'est surtout une différence historique. Depuis le 1er janvier 2026, il n'y a plus d'exception. Tout le monde a 16 heures creuses de 22h à 7h et également pendant la journée. Mais donc, voilà, en tout cas, de la mi-septembre à la fin décembre, Marianne aurait dû garder cette spécificité 16 heures creuses de 21h à 6h. Ça n'a pas été le cas et ça n'a jamais été réparé par ORES. Et si on en parle aujourd'hui, quasiment un an plus tard, c'est parce qu'Aurès n'a jamais répondu favorablement à sa demande, n'a jamais répondu du tout.
0: C'est
6: en fait,
0: ça fait
6: quasiment un an qu'elle fait des demandes sans avoir de nouvelles.
0: Bah on va essayer d'obtenir des réponses pour Marianne, mais d'abord on écoute un peu de musique. C'est Stromae et Tovlo, des fleurs sur Vivacité.

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7: Bonjour, c'est un coup dur pour les employés de Dieteren Automotive. Le fabricant de voitures annonce une restructuration. Près de 350 emplois sont menacés. La direction explique son plan, je cite, par des transformations structurelles, la décarbonation du parc automobile, l'évolution des usages en termes de mobilité qui l'oblige à s'adapter en profondeur. Selon le syndicat socialiste, la FGTB, près de 240 employés sont concernés, ainsi qu'une centaine d'ouvriers, principalement dans le département carrosserie situé à Zaventem. Dieteren emploie près de 3000 personnes en Belgique. À quelques jours du début des débats sur le budget fédéral chez nous, Bart De Wever est en Inde en ce moment. Une visite officielle rare, la première depuis 20 ans pour la Belgique. Dans un monde fragmenté et instable, l'Inde est un partenaire primordial. C'est ce qu'a expliqué le Premier ministre ce matin. Lors de sa rencontre avec son homologue indien, il a été question de défense, d'énergie renouvelable et de coopération policière. En décembre, Narendra Modi sera à Bruxelles pour signer un accord commercial avec l'Union européenne. Un accord de paix entre la Russie et l'Ukraine, c'est possible. Et c'est le président russe, Vladimir Poutine, qui le dit. Interrogé à ce sujet lors d'un forum économique organisé par son pays, aujourd'hui, le chef du Kremlin a réaffirmé qu'il fallait que les deux pays soient impliqués dans ces discussions et dans cette négociation. Il remercie les pays qui s'engagent en ce sens et condamne dans le même temps l'appel de Kiev à éviter l'espace aérien russe. Hier, Volodymyr Zelensky avait indiqué aux compagnies aériennes internationales qu'il était devenu trop dangereux de survoler le pays à cause des nombreux drones que l'Ukraine envoie chaque jour là-bas. Le président russe parle de terrorisme d'État. Côté européen, c'est au tour du Danemark de pointer la Russie du doigt après l'Allemagne ces derniers jours. Le pays scandinave révèle lui aussi un projet russe de sabotage sur son sol, avec comme cible des entreprises actives dans l'industrie de la défense. L'objectif, bloquer des livraisons destinées à la défense ukrainienne, mais aussi empêcher les pays nordiques de renforcer leur défense. Selon le patron du renseignement danois, la Russie tente également de recruter des citoyens danois lambda pour participer à des actes de sabotage sur le territoire. C'est la fin de ces infos. Bon temps de midi à notre écoute.
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6: Et on va se tourner vers les routes avec vous, Caroline Martin. Rebonjour, comment ça roule en ce moment?
9: Rebonjour, eh bien on perd toujours un petit peu de temps dans le chantier de Votem. C'est évidemment sur le 40, 15 minutes supplémentaires en direction de l'Allemagne, une dizaine de minutes en plus dans l'autre sens. Et puis sur le rail, notez que la circulation des trains est pour l'instant interrompue entre Enghien et Ath.
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6: Et bienvenue à vous si vous nous rejoignez. Les pigeons sont toujours mobilisés pour vous aider. Aujourd'hui, Mathilde, on tente de venir en aide à Serge. Est-ce qu'on a des nouvelles de la menuiserie classe?
16: Alors aucune. Et quelqu'un nous avait envoyé un nouveau numéro par mail que j'ai tenté, mais ce numéro n'est plus attribué. Donc pour le moment, pas de nouvelles.
6: Martin, on se plonge dans les heures pleines et les heures creuses avec vous.
17: Oui, et les exceptions en plus à la règle. Donc autant vous dire que c'est un fameux dossier ce matin. Mais Marianne, elle aurait dû bénéficier d'un horaire particulier en fonction de sa commune. Elle cherche surtout à récupérer de l'argent de la part d'Aurès. Elle n'a pas de réponse depuis des mois. On va donc les contacter tout de suite.
6: Audrey, on lance une alerte aujourd'hui.
16: Oui, alors je suis désolée, hein, mais bon, il va falloir taper le fer tant qu'il est chaud. C'est toujours cette arnaque sur It's Me. Ça continue à pleuvoir. Et il y a Régine qui nous a écrit à ce sujet.
6: On lance l'alerte de Régine dans un instant.
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6: Mais d'abord, on poursuit en musique avec Marguerite, c'est Belle Vie sur Vivacité.

0: Marguerite, c'était Belle Vie sur Vivacité.
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0: On reprend votre dossier, Martin, c'est le dossier de Marianne et ce compteur intelligent qui apparemment s'est un petit peu trompé. Marianne, elle avait droit encore à des heures creuses avec un horaire spécifique du mois de septembre à la fin décembre 2025. Un horaire qui est donc dans sa commune de 21h à 6h du matin. Elle avait organisé sa vie en fonction de ça pour pouvoir profiter de ses horaires en heures creuses là. Et en fait, si j'ai bien compris, le compteur intelligent, dès qu'il a été installé au mois de septembre, il a compté les heures creuses de 22h à 7h du matin, comme c'est le cas un petit peu partout ailleurs.
2: Exactement.
0: En Wallonie. Ça veut dire quand même un certain manque à gagner, une centaine d'heures qui ont mal été comptabilisées pour Marianne. Et ce qui nous étonne un peu, c'est qu'on n'a aucune réponse du côté d'Aurès, le gestionnaire du réseau de distribution. C'est ça, Martin ?
2: Effectivement, il y a deux techniciens qui sont venus, qui n'ont visiblement pas réussi à changer le problème à long terme, en tout cas. Et depuis le mois d'octobre, donc 2025, eh bien, plus de nouvelles. Ça fait quasiment un an.
0: On va appeler le service clientèle d'Aurès. Peut-être qu'eux peuvent nous aider. C'est parti, on appelle. Et c'est vrai qu'on a beaucoup parlé des petites erreurs des compteurs intelligents l'année passée quand ils ont commencé à être installés. Il y a eu pas mal de compteurs qui se trompaient. Ici, est-ce qu'on est dans le même cas ? Il y a cette particularité d'avoir des heures creuses spécifiques.
2: Oui, et en même temps, Marianne nous disait que son voisin, chez lui, ça fonctionnait. Donc c'est bien la preuve que là, il y a un petit problème qui concerne son compteur à elle.
0: Donc on est en train d'essayer d'appeler le service clientèle d'Aurès. Okay. Alors à mon avis, il y a peut-être eu encore une petite erreur de manipulation dans le numéro parce que normalement on doit tomber sur un répondeur, non ?
3: Oui.
2: Bah oui.
3: C'est à moindre des choses venant d'Aurès, hein, non ?
0: C'est bien le numéro que vous avez introduit dans la conduite, Martin ?
2: Écoutez, on va revérifier. Oui, c'est bien celui-là qui est présent sur le site d'Aurès.
3: Il y a un souci standard parce que j'arrive directement sur Bienvenue chez Aurès.
4: Ah, okay. Mais je me demande si c'est pas quand
3: c'est
4: on fait
3: un 078.
4: Ouais.
3: Donc du coup, on peut essayer peut-être sur un autre appareil. Et je vois que Simon...
0: Pas moi, hein.
3: Non, cette star qui réalise l'émission.
0: Oui, la vraie star de cette émission,
3: oui,
0: c'est un autre Simon.
3: Sans lui, en fait...
0: On ne s'entendrait pas.
3: Exactement.
0: Et donc on va essayer avec une autre machine.
2: Et Marianne, elle pourra nous le confirmer. Marianne, vous me disiez que vous les relanciez pourtant régulièrement.
5: Hein. Oui, tout à fait. Au début, j'ai même téléphoné beaucoup. Et puis après, j'ai envoyé à l'ennemi tous les deux mois. J'envoie une plainte et pas de réponse. Ou alors ce sont des mails automatiques, en fait.
0: Les gens que vous avez en ligne se sont énervés, ils veulent plus vous répondre parce qu'ils sont...
6: Merci d'introduire votre code postal pour parler à un conseiller clientèle.
3: Et ça, je ne sais pas si ça fonctionne sur l'appareil qu'on...
6: Bitte geben Sie Ihre Postleitzahl ein, damit wir Sie besser bedienen können. Willkommen bei Aurès.
0: Donc c'est 7910.
6: Fragen wir Sie um Ihr Postcode.
3: Non.
0: C'est toujours un petit peu compliqué, la technique.
6: Le numéro enregistré n'est pas valide. Merci d'introduire votre code postal.
2: Pour tout vous expliquer, on doit fonctionner avec un vieil appareil.
6: N'est pas votre gestionnaire de
2: et c'est ça
6: de
2: qui complique les choses.
6: D'électricité ou de gaz. Nous vous invitons à prendre contact avec le gestionnaire de réseau de votre commune. Vous retrouverez ses coordonnées sur le site...
0: Essayons une autre ligne, Simon, peut-être, via le standard classique.
6: Nous vous invitons à prendre contact avec le gestionnaire du réseau gaz de votre commune.
0: Oi, oi, oi. On n'est pas aidé, hein.
2: Ah non, là, pour le coup, c'est...
0: Bon.
2: C'est une tuile de plus.
0: Vous savez quoi ? Ce qu'on va faire, c'est qu'on va marquer une courte pause, on va essayer de régler ce souci technique et on se retrouve juste après en espérant avoir quelqu'un de chez Aurès.
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5: Et bonne nouvelle, on a réussi à utiliser le téléphone du standard pour joindre Orès. Je pense qu'on est toujours en attente du côté du service clientèle. À quoi ça ressemble le répondeur de chez Orès?
6: Pour modifier votre installation, vous demandez un nouveau raccordement de gaz ou d'électricité. Appuyez sur 1.
5: Non.
6: Si vous êtes client protégé ou si vous souhaitez recharger votre compteur après paiement, appuyez sur 2. Vous avez reçu un avis de coupure ou vous souhaitez l'activation du prépaiement, appuyez sur 3. Pour le relevé d'index ou votre espace MyOS, appuyez sur 4. Pour vos panneaux photovoltaïques ou une borne de rechargement, appuyez sur 5. Pour signaler une panne ou une situation dangereuse, appuyez sur 6. Pour obtenir votre code AN, appuyez sur 7.
5: Mais dites. Ah oui, donc aucun de ces choix-là. Je sais pas moi.
6: Pour modifier votre installation, demandez un nouveau raccordement. Pour introduire une demande de raccordement pour une nouvelle construction, appuyez sur 1. Pour remplacer votre compteur par un compteur communicant, appuyez sur 2.
7: Allons là-dessus.
6: Pour le suivi de votre dossier en cours, appuyez sur 3.
5: Il y a un suivi de dossier en cours.
6: Pour toute autre demande liée à votre installation au compteur, appuyez sur 4.
8: Faisons quelque chose.
5: Ouais, le 4.
7: Allons-y.
6: Pour une demande de mise en service, merci d'établir un contrat chez le fournisseur de votre choix et nous recontacter après 2 jours ouvrables. Pour améliorer nos services, cet appel peut être enregistré et analysé. Plus d'infos dans notre note vie privée sur ores.be. Temps d'attente est plus long que prévu. Si vous souhaitez être rappelé pendant les heures de bureau, appuyez sur 1.
5: Non.
6: Sinon, restez en ligne.
5: D'accord, on va rester en ligne. Plus long que prévu, ça veut dire quoi?
6: Merci de bien vouloir patienter. Nous donnons suite à votre appel dès que possible.
8: Ouais, Marianne, vous savez peut-être nous renseigner. Ça veut dire quoi, plus long possible, selon vous?
5: D'habitude, vous patientez longtemps, vous, Marianne, quand vous appelez Orès?
9: Oui, mais en fait, moi, je tapais 7, je crois, et il demandait d'attraper un code, et finalement, j'arrivais à voir quelqu'un.
5: D'accord.
9: Quand même.
5: Immédiatement ou avec un peu d'attente?
9: Je tapais le dernier truc, là, je crois que c'est 7, et en fait, après, je ne tapais pas un bon code, forcément, parce que j'en avais pas, et j'arrivais à voir quelqu'un en ligne,
5: d'accord,
9: comme ça.
5: Okay.
9: Oui.
5: Bon, bah là, on devrait nous mettre en ligne avec un agent. Oui.
9: Oui. Sinon, j'avais une personne de contact qui m'avait envoyé les mails. C'était Madame Magali de Chaume.
5: Oui. Bon,
9: oui.
5: Et vous avez un numéro pour la joindre, cette dame?
9: J'avais un numéro, oui, mais par contre, il est dans mon téléphone. Il faut que je regarde d'abord.
5: Ah bah, peut-être que vous pouvez faire ça et envoyer par le numéro par SMS ou par WhatsApp à Martin. Ça pourra peut-être être un petit numéro. Ah oui, si on peut joindre une personne qui s'est déjà plongée dans le dossier, ça peut effectivement raccourcir un petit peu les délais. Mais donc oui, faites ça, Marianne. Et nous, pendant ce temps-là, on va se tourner vers le groupe.
9: Je raccroche et vous me rappelez éventuellement.
5: On peut faire ça. Oui. Raccrochons et on se rappelle dans 2 minutes.
9: D'accord, merci beaucoup.
5: Et nous, pendant ce temps-là, on va se tourner vers les messages que nous envoient nos auditeurs. On a Jean-François, par exemple, qui nous parle justement des horaires en heure creuse. Aujourd'hui, Martin.
7: Oui, effectivement. Attendez que je retrouve son message. Dit bonjour chez moi. Les horaires de nuit, c'est tous les jours de 11h à 17h. Oui, c'est vrai que c'est depuis le 1er janvier 2026, c'est comme ça. Mais il nous dit qu'il a un compteur intelligent.
5: Donc il y a des horaires de nuit de 22h à 7h. Et puis, les heures creuses reviennent en journée.
7: Exactement, de 11h à 17h.
5: Pour pousser un petit peu les consommateurs à utiliser l'énergie solaire, par exemple.
7: Exactement.
5: Qui est produite pendant les heures d'ensoleillement autour de midi et jusqu'à la fin de l'après-midi.
7: On se souvient que

0: Ça avait été tout un bazar hein, de début oui. janvier. Il fallait que tout le monde s'adapte à cette nouvelle manière de consommer. Et bah, ça peut être intéressant aussi de savoir hein, maintenant, on est 9 mois plus tard, un petit peu ce que vous en pensez, vous, la communauté Pigeon. Est-ce que vous préférez ce nouveau système de fonctionnement ou est-ce que vous préfériez ce qui se passait avant?
1: Est-ce que vous avez un petit peu modifié vos habitudes? Est-ce que vous lancez de temps en temps une machine si vous avez... je pense que c'est lié à l'installation de compteurs communicants, mais est-ce que... Enfin, si, il faut avoir en tout cas un compteur bi-horaire, mais est-ce que vous programmez vos machines, par exemple, pour qu'elles tournent autour de midi? Écrivez-nous 0470 07 20 23, Martin.
0: Et il y a Isabelle qui nous envoie un mail qui nous dit qu'elle habite dans la même région que Marianne et qu'elle a elle aussi un dossier ouvert chez eux pour un compteur qui pose problème. Et donc elle a un numéro local pour la région de Fran. Donc c'est un autre numéro fixe qu'on peut peut-être essayer.
1: Ah bah oui, on va essayer ça parce que on a Pascal qui nous écrit: courage, pour moi un renseignement au total 3h30 d'attente en 2 appels pour enfin voir un être humain avec Orès. Le premier jour 1h30, j'ai abandonné, le lendemain 2h d'attente. Courage, oui. Dans ça, 2 heures, on n'a pas malheureusement dans cette émission. Donc peut-être qu'on va essayer un autre numéro, si on a un numéro spécifique à la région. Pourquoi pas, essayons ça. On peut toujours rester en attente avec le numéro classique. Et donc Camille, vous disposez de ce numéro, de ce fameux numéro?
2: Oui.
1: Très bien. C'est donc dans la boîte mail des pigeons, hein? Celui que Martin vient d'envoyer dans le groupe WhatsApp aussi, effectivement.
0: Par la fenêtre ou par la porte, il va falloir avoir quelqu'un. C'est un petit peu le défi ce matin.
3: Bienvenue chez Orès. Willkommen bei Orès. Welkom bij Orès.
4: Société Orès, bonjour.
1: Oui, bonjour madame, c'est Simon François à l'appareil. On est avec toute l'équipe, on n'est pas des pigeons, direct à la radio Vivacité, parce qu'on essaie de venir en aide à Marianne, qui a un petit problème avec son compteur intelligent. Je vous résume très rapidement. Le compteur...
4: Je suis désolée, vous n'êtes pas du tout au bon numéro.
1: Ah, on n'est pas chez Orès?
4: Si, mais vous n'êtes pas du tout dans le bon service. Je ne suis pas habilitée à vous répondre à vos questions.
1: D'accord. On est dans quel service ici en fait?
4: Service préposé planning, mais je ne peux pas répondre à vos questions,
1: oui,
4: il faut téléphoner
1: planning,
4: au numéro général.
1: Oui, alors ça fait un bon moment qu'on attend.
4: Bonne journée, au revoir.
1: Ah, ok.
0: Oui.
1: D'accord.
5: Bonne journée.
1: Bonne journée à vous aussi. Et madame a raccroché. Bon, donc manifestement, on est très frileux pour parler aux médias. Chez Orès, il y a un... Ah, on nous appelle... Bah voilà. Allô, allô? Allô, allô?
6: Monsieur, bonjour, oui. Hôtel de service clientèle de la société Orès, dites-moi.
1: Ah bonjour monsieur, c'est Simon François à l'appareil. On est avec toute l'équipe, on n'est pas les pigeons, en direct à la radio Vivacité pour venir en aide à Marianne, qui depuis l'installation de son compteur intelligent a tout plein de problèmes avec ses heures creuses. Est-ce que vous pouvez nous aider monsieur?
6: Bien sûr, ce que je vais me permettre de faire monsieur Simon, si vous me le permettez bien sûr, je vais vous mettre un cours à Saint-Anne musical, je vais reprendre toutes les valeurs et puis on va pouvoir en discuter avec un responsable Orès. Je pourrais avoir le code postal de madame?
1: Oui, c'est le 7910, on est
6: 7910.
1: À,
6: oui,
1: à Arcouat-Ripon. Et c'est lié à un petit problème, c'est que jusqu'à fin 2025, les heures creuses là-bas, elles étaient de 21h à 6h.
6: Oui.
1: Et son problème, c'est qu'on a calculé, son compteur intelligent, de septembre à décembre, il a calculé des heures creuses de 22h à 7h.
6: Ok, je comprends. C'est quoi le nom de la rue?
1: C'est oui, on va donner tout ça hors antenne. Hein. On vous donne hors antenne toutes les coordonnées de Marianne, comme ça. On préserve son anonymat, je vous passe Camille. Voilà. Camille va donner toutes les coordonnées de Marianne et pendant qu'on donne toutes ces données précieuses, on va écouter Calvin Harris, Giant sur Vivacité.

0: Voilà, c'était Calvin Harris, Giant, un tout petit morceau. On nous revient du côté du service clientèle d'Orez. Voilà, monsieur, on est de retour ensemble. Dites-nous.
1: Je vous en prie, merci pour votre patience, monsieur Simon. Alors, du coup, je vais reprendre vos coordonnées et c'est bien le service technique qui reprendra contact avec vous au plus vite. Est-ce que je pourrais, s'il vous plaît, avoir un numéro de contact, du coup ?
0: Le numéro de téléphone de Marianne, donc ?
1: De madame, du coup.
0: Oui. Ça, on peut vous donner. Bien sûr. Est-ce que vous avez une idée de d'où peut provenir le problème ? Parce que c'est nous à la radio, c'est ça qui nous intéresse. Est-ce que c'est un problème spécifique ou est-ce que ça peut concerner d'autres personnes d'avoir comme ça ? Est-ce qu'on doit conseiller aux gens de vérifier s'ils ont installé un compteur intelligent que les heures creuses sont bien respectées ?
1: Ok, moi je vous avoue que je n'aurai pas la possibilité ni les outils de pouvoir vérifier tout cela. C'est pour ça que je dois transmettre votre demande directement au service concerné qui reprendra contact avec vous, évidemment, avec les informations nécessaires.
0: Le problème de Marianne, c'est pour ça qu'elle passe par nous, c'est qu'elle a multiplié les contacts. Ça fait un an quasiment qu'elle a repéré ce problème. Il y a eu deux techniciens qui sont venus chez elle, deux techniciens d'Ores, et le problème, manifestement, n'est toujours pas résolu. Et aujourd'hui, il n'y a même plus personne qui revient vers elle. Donc, est-ce que vous pouvez nous assurer ce matin, ce midi, que le suivi va bien être fait ici ?
1: Ah, c'est ce que je fais maintenant, oui, bien sûr. D'accord. C'est mon travail, oui, c'est ce que je vous propose.
2: Et
1: c'est
2: vous savez quand est-ce que le service technique la rappellera alors ? On est dans
1: ici,
2: quel délai ?
1: On nous parle dans les plus brefs délais. Ça veut dire que vous expliquez combien de demandes seront avant la nôtre. Ça, je n'aurai pas le moyen de pouvoir le faire. Mais c'est bien le service technique responsable qui, lui, généralement, vous répond assez rapidement.
2: Et quand vous dites les plus brefs délais, ça veut dire quoi ? C'est dans la journée, dans la semaine ?
1: Dès qu'ils seront en mesure de pouvoir vous répondre, quoi.
0: D'accord. Et vous savez s'ils sont fort débordés en ce moment ou
1: C'est pas une question de déborder. On est un service public. Donc moi, tout ce que je peux vous proposer, c'est de reprendre des coordonnées pour leur permettre de vous contacter. Sans ça, ils pourront pas.
0: Bien sûr, oui. Donc, alors, je vais vous repasser Camille, comme ça, on vous donne le numéro de Marianne hors antenne. Ne bougez pas. Bon, Marianne, le service technique, il vous a recontacté dernièrement ?
3: Non, du tout. De toute façon, moi, maintenant, c'était juste pour décembre. Hein. Le compteur, maintenant, il fonctionne.
0: Oui. Les horaires ont été changés, donc maintenant, ça fonctionne. Mais de septembre à décembre, il faudrait avoir une réponse à vos questions.
3: Oui, c'est ça, oui, tout à fait. Parce que, et surtout, j'avais cette dame au téléphone, elle était super sympathique, qui m'a dit de faire des plaintes, parce qu'à force que je l'appelais, elle ne comprenait pas. Et puis après, les derniers mails que j'envoie, on ne me répond même plus.
0: Oui, mais donc, ici, monsieur dit que le service technique va vous recontacter. Ça, c'est pas quelque chose qu'on vous a déjà dit.
3: Non, mais de toute façon, moi, en fait, Engie, parce qu'en fait, c'est Engie qui...
0: C'est votre fournisseur. Facture,
3: voilà. Attendez, justement, un mail de Ores pour régulariser ma facture, quoi.
0: Bien sûr. Ouais. Bah oui, il faudrait qu'on ait le fin mot de cette histoire-là. Peut-être, oui, Martin, qu'on peut aussi doubler tout ça avec un petit appel du côté du service presse d'Ores.
2: Exactement, on a le numéro de la porte-parole, elle pourra aussi prendre le dossier en main et essayer de régler tout ça. Donc comme ça, on a deux pistes pour vous, Marianne.
0: Voilà, c'est comme ça qu'on va procéder pour l'instant. Et donc normalement, vous allez être contacté et puis nous, on double tout ça avec le service presse d'Ores. Ça va pour vous, Marianne ?
3: D'accord, ben oui, merci.
0: Merci à vous, en tout cas. On vous souhaite une excellente journée. Il nous reste une minute, Audrey. On n'aura pas le temps de lancer l'alerte, à moins qu'en quelques secondes.
4: Non, c'est juste Régine, qui est une fidèle auditrice et téléspectatrice. Elle dit qu'elle a de nouveau reçu une arnaque de la part de It's Me pour mettre à jour ses données. Alors, on vous le rappelle, s'il vous plaît, ne cliquez pas sur les liens. Tout se passe dans votre application. Vous ne recevrez pas d'email de la part d'It's Me.
0: Vigilance. Merci pour cette alerte. Les pigeons en radio touchent à leur fin. On vous donne rendez-vous ce soir 18h25 sur la Une. Tiens, on sera avec Luc Petit qui viendra nous parler de son tout dernier spectacle. Et pour l'heure, on vous retrouve, Sarah Depardieu, pour Seul contre vous.
5: Mais je suis là, Simon.
0: Avec un champion ou une championne ?
5: Et une championne, Estelle, une championne. Qui est là depuis le début de la saison. Elle cartonne, Estelle Darlon. On va la retrouver dans quelques minutes. Mais vous aussi, vous cartonnez, Simon.
0: Ah, ben vous aussi,
5: à
0: Sarah.
5: À tout à l'heure en télé sur la Une et demain sur Viva. Salut, Simon.
0: Bonne journée à toutes et tous.
5: Bisous.
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5: Et avec vous surtout, bonjour tout le monde. Merci d'être là. Bon appétit si vous êtes à table, dans la voiture peut-être, un peu isolé au bureau ou alors à la maison. Bon app tout le monde. On prend donc on prend le lunch, j'allais dire, ensemble avec notre maître du jeu, Jordan Renard. Salut Jordan.
19: Bonjour Sarah, bonjour tout le monde.
5: Et notre championne Estelle Darlon, nouvelle participation, c'est la 9e déjà. Elle nous accompagne depuis le début de la saison. 1 550 € dans sa cagnotte. Estelle Darlon a dit oui hier. Elle a dit oui, je rempile pour une nouvelle partie, sauf qu'elle prend un gros risque, Jordan.
19: Exactement. Hein. Pour rappel, si elle perd la partie aujourd'hui, elle perd la moitié de sa cagnotte, mais ça va réjouir un des challengers du jour qui va reprendre sa place et l'autre moitié de la cagnotte. Mais pour ça, il faut s'inscrire.
5: Et il faut gagner la partie, il faut s'inscrire. Effectivement, il y a un numéro WhatsApp.
19: Exactement, c'est gratuit. Hein. C'est le 0470 07 20 23, ou par SMS, mais là, c'est 1 € par message. Vous envoyez challenger au 6003.
5: On est là. Bon appétit tout le monde. Et puis surtout, on s'amuse. Et on joue, on vous attend.
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5: Bonjour Estelle.
20: Bonjour Sarah, bonjour Jordan.
19: Hello.
20: Bonjour.
5: Quelle est l'ambiance, l'humeur du côté d'Arlon?
20: C'était le rush là ce matin.
5: Ah pourquoi? Pourquoi?
20: Ah parce que j'ai été faire des courses et je viens de rentrer à midi 25. Donc vous voyez.
5: Midi 20. Vous êtes encore essoufflé d'ailleurs.
20: Oui, limite. Et je commence à prendre mes aises un peu trop, j'ai l'impression.
5: Oui, et attention, le surgelé, il est bien au surgé. Quand même, et comment? Au frigo, vous avez rangé vos courses.
20: Oui, oui, non, c'est bon, c'est bon. C'était des petites courses d'appoint, mais c'est tout à fait le genre de truc où on se dit à midi moins 5, ah, mais en fait, il n'y a rien à manger pour midi.
5: Aïe.
20: Ah.
5: Mmh. Aïe, aïe, aïe. Aïe,
20: voilà, et puis c'est fermé, et puis on va plus loin que prévu. Mais voilà, tout est bien qui finit bien.
5: Mais c'est vrai qu'on le dit souvent aussi, être championne comme ça sur une période plus ou moins longue, c'est pas évident parce qu'il faut dédier tous ces temps de midi, en fait, à la radio et au jeu. Et du coup, il faut s'organiser. C'est bien pour ça qu'il y a des championnes et des champions qui arrêtent, en fait, l'aventure en disant, écoutez, lundi, j'ai un Teams pendant le temps de midi, je vais pas pouvoir être avec nous. Et c'est vrai que c'est une réelle organisation. La preuve en est encore avec les courses ce matin, Estelle.
20: Absolument.
5: Et qu'est-ce que vous allez manger ce midi, alors?
20: Oh, on va faire, on est avec les enfants là, donc on fait hamburger. Vous voyez, un truc simple.
5: Il n'y a rien de meilleur. Des hamburgers frais, il n'y a rien de meilleur. Voilà. Oh là là là là. Et vous avez acheté le bacon, le lard là?
20: Ah non, non, nous c'est plutôt la viande, le fromage, salade, tomate. Voilà.
5: Ah, oh, c'est pas mal déjà. N'hésitez pas à acheter un peu de, vous voyez, de lard petit déjeuner, finement tranché. Vous mettez dans la poêle peu de temps et vous mettez une ou deux tranches dans l'hamburger. Ça ajoute un peu de gras.
19: Ah, c'est délicieux.
5: Parce que. Mais oui. Vous le savez, le gras, c'est la vie.
19: Je suis d'accord avec vous, Sarah.
5: Et les pains burgers, c'est des pains burgers normaux ou pas?
20: Ah oui, non, là, j'ai fait quand même... voilà, j'ai pas eu le temps d'aller jusqu'à la boulangerie. Sinon, je serais arrivée à midi trop tard.
5: Ah bah alors non, alors non. Mais parce alors que, non. N'hésitez pas aussi, la prochaine fois, les pistolets, c'est sympa encore pour le burger.
20: Oui, oui. Ah bah oui, non, ça c'est sûr.
5: Quand ouais, le pain il croque et tout. Mmh. Mais enfin, ça va être très bon de votre côté. Et j'espère que le jeu aussi, que vous allez bien performer, allez. Championne. Allez, à tout à l'heure, merci. Championne.
20: À tout à l'heure, oui.
5: On se retrouve dans quelques minutes pour la première manche. 0470 07 20 23 pour nous dire ce que vous mangez ce midi. Non, je plaisante. Pour vous inscrire, démarrer par Challenger, suivi de votre prénom, vos coordonnées. On est là via notre numéro WhatsApp, comme tous les midis de la semaine. C'est un réel plaisir de vous accompagner avec Jordan. 0470 07 20 23, numéro WhatsApp de Viva, ou alors au 6003, et c'est 1 euro par message. C'est pas

0: retour de Vianney avec sa cabane et ses rondins de bois. Jordan, d'ailleurs, peut-être qu'il a écrit cette chanson dans sa cabane, au fond du jardin.
1: C'est le cas. Enfin, alors, moi, j'aime beaucoup Vianney, mais je suis pas persuadé sur ce titre.
0: Elle est belle, cette chanson, mais pour un retour, ça manque un peu, peut-être, de punch.
1: Oui, mais peut-être que ça va arriver.
0: Ça va arriver, j'en suis sûre. Là, la chanson, c'est d'or et d'étain. On marque une pause. Elle va gagner peut-être de l'or, notre championne Estelle Darlon. On va entamer la première manche. Face à elle, ce sera Gloria de Liège. À tout de suite.
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0: Avec Jordan Renard et avec notre championne Estelle Darlon, championne. Première manche, ça va, vous êtes bien remise des courses?
10: Oui, ça y est.
0: Avant les hamburgers, voici votre première manche, oui. Championne. Voici la roue.
10: Top.
0: Une petite douche?
1: Ah bah, attendez, la douche, elle se mérite.
0: Ah, d'accord.
1: Elle se mérite. Il faut d'abord faire une petite séance de sport avant.
0: Ah oui, d'accord, ok, ça va.
1: Pas moi, j'ai encore mal.
0: Vous êtes remis au sport.
1: Ouais, j'ai été courir hier, j'ai mal partout.
0: Ah, voilà. C'est parfait, mais oui, il faut s'étirer en fait après le sport.
1: Donc voilà, une séance de sport cognitive pour vous.
0: Okay. Donc d'accord. Le sport, championne. Damoiselle et damoiseau. C'est l'heure du show.
1: Tout à fait, Sarah. Dame Sarah. La roue propose à Dame Estelle une deuxième possibilité avec un questionnaire histoire.
0: Alors, championne sport ou histoire?
10: Ah là là là là, quel dilemme. Parce que voilà, ce sont deux thèmes assez difficiles.
0: Oui.
10: Mais je crois qu'aujourd'hui, je vais tenter histoire.
0: Et vous laissez le sport alors à votre challenger. Vous avez l'air hésitante. Est-ce que vous êtes sûre de
10: vraiment?
0: Vous On y
10: non.
0: va
10: Mais bon, c'est pas grave, on y va quand même.
0: Histoire, mais je veux dire par rapport au thème, par rapport au choix du thème.
10: Oui, voilà, je confirme en tout cas.
0: On reste sur l'histoire, la ligne du temps, donc en 60 secondes. Oui, questions, championne, c'est votre première manche de ce jeudi. Bonne chance, top. Si je vous parle d'Omaha et de Juno, j'évoque quel événement mondial?
10: Oui, le débarquement en Normandie.
0: Quel général carthaginois défie Rome en traversant les Pyrénées avec ses éléphants?
10: Hannibal.
0: Oui. En quelle année a eu lieu la catastrophe de Fukushima?
10: Ouh, ça c'est dur ça. Proposition.
0: 2000, 2004, 2011.
10: 2011.
0: Oui. Dans quelle ville belge a été créé en 1763 le premier casino moderne au monde?
10: Proposition.
0: Spa, Liège, Namur.
10: Spa.
0: Oui. Comment se prénommait la dernière impératrice des Français?
10: Proposition.
0: Joséphine, Marie-Louise, Eugénie.
10: Marie-Louise.
0: Non, dommage. Lors de quelle décennie la reine Astrid est-elle décédée? Une décennie, hein.
10: Ah, une décennie. Dans les années... Les années 50.
0: Oh non. Qui est l'équivalent dans la mythologie romaine d'Artémis, la déesse grecque de la chasse?
10: Diane.
0: Oui. De quel pays le roi Richard Cœur de Lion est-il originaire?
10: L'Angleterre.
1: Oh, tout juste. Bravo à vous.
0: Oh, on y est arrivé, championne.
10: Parce que... Ah là là là là.
0: Bien joué. Les deux derniers points là, peut-être qu'ils vont faire la différence hein, pour cette première manche. Donc, ils sont précieux. C'est très bien joué. Combien de points pour notre championne?
1: Oui, bah, avec les deux points sur la dernière microseconde, ça fait un total de 10 points.
0: C'est 10 bien. Points. Bravo, oui, championne. Bon, voilà. Oui, vous dites ça, mais bon, mais vous avez trouvé quand même le débarquement avec Omar et Juno. Oui, c'était le nom des plages, hein, Jordan.
1: Oui, exactement. Il y a 5 plages concernées. Et là, c'était deux d'entre elles, en fait, où les Alliés, évidemment, ont débarqué en Normandie. C'était le 6 juin 1944.
0: Et vous êtes forte même avant Jésus-Christ, avec cette bataille. Ben oui, on cherchait un général carthaginois qui traverse les Pyrénées avec ses éléphants. Franchement, il fallait le retrouver. Hannibal.
10: Bah, oui. Bah, j'ai fait du latin moi à l'école pendant longtemps, donc vous voyez, j'ai des restes.
0: Bienvenue au club.
10: Mythologie. Ah bah oui.
0: Ouais, vous avez été jusqu'au bout?
10: Jusqu'au bout moi, oui.
0: Ah excellent, et vous avez fait maths 6 sans doute peut-être, non? Avec le latin.
10: Oui, j'étais en sciences. Ouais.
0: Ah, vous avez fait le latin sciences alors vous?
10: Non, en fait moi j'ai passé le bac, moi j'ai fait mes études en France. Non, c'est pas grave. Je crois que je vous l'avais jamais dit. Donc j'ai fait un baccalauréat scientifique et j'ai fait latin jusqu'au bac que j'ai eu à l'oral.
0: C'est pour ça que vous vous exprimez si bien. Non, mais c'est vrai, on n'est pas sur la même, la même échelle entre les Français et les cours oratoires qu'ils ont à l'école, etc., et les Belges francophones. C'est pas pareil.
1: C'est vrai qu'elle parle.
10: Je ne sais pas.
1: Elle parle bien.
10: Je ne m'en rends pas compte.
0: Ah, ben
10: je
0: si.
10: Ne m'en rends pas compte.
0: Si, si, d'accord. Si, vous parlez très, très bien. Alors, 2011, oui, pour Fukushima.
1: Oui, un retour sur ce 11 mars 2011, où un séisme extrêmement puissant a frappé le nord-est du pays. Et il a provoqué ensuite ce tsunami qui a endommagé gravement la centrale nucléaire de Fukushima.
0: Spa pour le premier casino au 18e siècle, 1763. Autant vous dire que c'est une ville d'histoire. Et puis, erreur, là, pour la dernière impératrice des Français, vous m'avez dit. Un autre prénom, je pense.
10: Ah oui.
0: C'est Eugénie.
10: C'est Eugénie de Montijo.
0: Oui,
10: Montijo,
0: oui.
10: Marie à
0: qui?
10: Marie
0: à qui?
10: C'est Napoléon III. Alors,
1: ouais. Exactement.
0: Voilà, bravo.
1: Et d'où son titre d'impératrice en 1853, juste après son mariage.
0: Et puis la reine Astrid, décédée dans les années 30, c'est beaucoup
10: bien
0: plus tôt.
10: Oui,
0: parce qu'en fait, c'était l'épouse du roi Léopold III.
1: Exactement, et la mère de Baudouin.
0: Oui, juste. Mm-hmm. Et Diane, forcément, mythologie latin, ça. C'était cadeau. Et puis l'Angleterre pour le roi Richard Cœur de Lion.
1: Roi d'Angleterre en 1189. Et son surnom Cœur de Lion, il vient de sa réputation d'être un grand guerrier.
0: Ah oui.
1: Voilà.
0: Moi, ça me donne envie de fromage, personnellement.
1: On est bien d'accord.
0: Il est onctueux, le Cœur de Lion, n'est-ce pas?
1: Oui, tout à l'heure avec Hannibal, c'est une sauce aussi. Donc,
0: oh bah alors, on a faim.
1: Tout rapporte à la nourriture.
0: Bah, place aux hamburgers, championne, j'ai envie de vous dire. Vous avez le temps, on se retrouve après les infos de 13h. Bravo pour cette première manche, 10 points.
10: Merci.
0: On va voir si ça va suffire. C'est Gloria de Liège qui va jouer le questionnaire sport que vous lui avez laissé, championne. On verra si ça fonctionne pour les 50 euros supplémentaires ou pas. Je rappelle qu'en cas d'égalité, ce sont les challengers, challengeuses qui ont la main. Donc si Gloria marque 10 points, c'est elle et les challengers qui remportent la partie. Il reste encore des places pour vous inscrire. 10 points pour notre championne pour la première manche. N'hésitez pas si vous vous sentez en veine ou simplement envie de jouer, envie de papoter avec nous. 04 70 07 20 23, le numéro WhatsApp de Vivacité, toujours disponible. Évidemment. J'ai demandé

0: Indochine, j'ai demandé à la Lune. Je vais demander plein de choses à Gloria de Liège. On va jouer, on continue la partie avec un thème sport juste après ceci.
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0: Deuxième tour de cette première manche avec notre première challengeuse du jour.
15: Exactement, et on accueille Gloria, elle vient de Liège, elle a 44 ans. Alors elle travaille comme contrôleuse à la Cour des comptes. C'est un peu sérieux, mais à côté de ça, elle a 3 enfants, elle aime la danse et elle est aussi responsable d'une ASBL de danse et elle fait aussi du cirque.
0: Excellent, bonjour Gloria.
16: Bonjour.
0: Vous avez peut-être besoin de décompresser avec un boulot qui demande beaucoup de rigueur. Vous dansez quoi?
16: Oui, ben voilà. moi au départ, je suis danseuse classique. Malheureusement, j'ai eu des soucis de santé. Maintenant, je fais de la danse assise pour les personnes qui sont porteuses de handicap ou qui ont des difficultés à bouger comme elles le voudraient.
0: Oh, c'est super, dis donc. Oh là là, la danse assise, hein, c'est ça. Et donc, vous êtes accompagnée ou pas, d'ailleurs, non? Ça dépend.
16: Alors moi, la danse assise, je la donne toute seule. Par contre, au sein de la SBL, on a d'autres types de danse, comme du breakdance, de la danse afro.
0: Oui.
16: Et aussi, on est très fort dans l'éducation par les pairs. Et donc, par exemple, ma fille qui a 8 ans donne déjà ses petits cours de danse à d'autres enfants.
0: Oh, c'est chouette.
16: Donc, on essaye vraiment d'être très proactif au niveau de tout ce qui est éducation par les pairs et de faire en sorte que les enfants puissent avoir une réelle place dans les ateliers qu'on donne.
0: Ah ben ça, c'est vraiment une belle initiative. Comment s'appelle la SBL?
16: Ça s'appelle le BIAR en liberté.
0: Donc BIAR.
16: Oui, B-E.
0: Oui, c'est
16: pour
0: ça.
16: Belgique, mais aussi pour être. Donc c'est le double jeu de mots. AR et en liberté, parce qu'on estime que la liberté, c'est quelque chose de très important et qu'il faut en laisser un maximum pour que les gens puissent s'exprimer.
0: Oui, ça, s'exprimer, c'est une des meilleures façons d'apprendre aussi, sans doute.
16: Ouais.
0: Effectivement, BIAR, donc du côté de la région de Liège, hein, c'est ça. Anse, on n'est pas loin, quoi. Okay.
16: Et d'ailleurs, ce week-end, avec la Charlemagnerie, on fait des ateliers gratuits de 10h à 19h, le samedi et le dimanche. Donc ceux qui veulent venir, rendez-vous en famille, c'est totalement gratuit.
0: C'est un peu porte ouverte, quoi, ce samedi,
16: voilà.
0: 10h, 18h, c'est noté, dis donc. Où ça exactement?
16: À la Charlemagnerie à Herstal.
0: C'est ça, il me semblait bien qu'il y avait un Charlemagne là-dedans.
16: Ouais, c'est ça.
0: Donc voilà, le message est passé. Excellent, Gloria, une vie bien remplie, quoi, si je comprends bien.
16: Oui, je ne m'ennuie pas.
0: Avec un thème sport, est-ce que vous êtes contente ou pas?
16: Ça va dépendre de quel sport.
0: Ben, un peu de tout. Il n'y a pas beaucoup de danse. Ça, je dois vous dire, il n'y a pas beaucoup de danse dans le questionnaire. Et pourtant, 8 questions, 60 secondes. Gloria, c'est votre première participation?
16: Oui, c'est ma première participation.
0: Ça va, vous n'êtes pas trop stress?
16: Ça va.
15: Il ne faut pas. Hein.
0: Posez bien. On respire. On regarde en l'air. Hop. On est là, connecté. C'est parce que je sens que vous parlez très vite. Et donc ça, c'est un peu le stress
16: je
0: aussi.
16: Je parle toujours très vite.
0: Ah ben ouais. J'ai une copine. Allez, on y va, Gloria. On reprend son sérieux, ses esprits, 60 secondes. Et top chrono. Quel club belge devra affronter Liverpool et l'Inter de Milan en phase de Ligue des Champions?
16: Compositions.
0: Union Saint-Gilloise, Club de Bruges, Anderlecht.
16: Club de Bruges.
0: Oui. Quel tournoi de tennis du Grand Chelem a débuté il y a quelques jours?
16: Compositions.
0: Open d'Australie, Wimbledon, US Open.
16: Wimbledon.
0: Non, dommage. Quelle équipe de foot a remporté le titre de la Liga en Espagne cette année?
16: Barcelone.
0: Oui. À quelle place les Red Panthers, l'équipe féminine de hockey, a-t-elle terminé à la Coupe du Monde?
16: Troisième.
0: Oui. L'athlète Cynthia Bolingo détient un record de Belgique. Lequel?
16: Proposition.
0: 100, 200 ou 400 mètres?
16: 400 mètres.
0: Oui. Dans quel pays Cristiano Ronaldo joue-t-il cette saison?
16: Au Qatar.
0: Non. Oui. Quel est le seul joueur de NBA à avoir inscrit 100 points en un seul match?
16: Proposition.
0: LeBron James, Wilt Chamberlain ou Kobe Bryant?
16: Kobe Bryant.
0: Non. Dans quel sport peut-on parler de fourchette et de salade de phalange? Vous alliez me dire quoi?
16: Une proposition.
0: Mais je vous aurais dit boxe, rugby, football américain.
16: Rugby.
0: Oui, c'est dans le rugby. Dis donc Jordan, c'est quoi ça, la fourchette et la salade de phalange? On se mange sur un terrain de rugby, c'est ça?
15: Ah bah ouais, en tout cas, on peut s'en manger une en tout cas. En fait, ce sont la fourchette, c'est le fait de mettre vos doigts dans les yeux de votre adversaire pour qu'il ne voit plus le ballon. Ça se fait pas, hein. Enfin, je vous le dis tout de suite. Et la salade de phalange, c'est l'expression qui est utilisée dans le jargon du rugby pour parler d'une bagarre ou d'un échange de coups de poing entre joueurs.
0: Eh ben dis donc. Donc, alors que c'est très codifié comme sport et c'est très respectueux les uns des autres et surtout de la décision arbitrale, hein, le rugby. Mais c'est vrai que c'est très physique forcément.
15: Bah, et puis il y a beaucoup de testo et paf. De temps en temps, ça montre un peu et paf.
0: Mais c'est un très beau sport. Très beau parcours aussi, hein, pour notre Gloria qui s'en sort pas mal du tout sur ce questionnaire sport. Combien de points, Jordan?
15: Mais oui, tout à fait. Je suis juste occupé de vérifier pour Cristiano Ronaldo, hein, pour être.
0: En fait, c'est ça. C'est ce que je voulais que vous fassiez. En fait, Jordan. Dites donc, on travaille ensemble, cette transmission de pensée. Quoi. Bah, ça, c'est beau. Ça, c'est une belle équipe.
15: Ah, on a trouvé un bon duo, c'est vrai.
0: C'est un super duo. Allez, on démarre avec le club de Bruges, bien sûr, oui, tout à fait, qui va faire face à Liverpool et l'Inter de Milan. Ce sera le 25 novembre, notamment à Bruges, le match contre Liverpool, tandis qu'ils iront là-bas en Italie, à Milan, face à l'Inter. Ce sera le 13 octobre. C'est pas Wimbledon, de mémoire, c'est après Roland-Garros. Du coup, c'est pendant l'été. Ici, c'est l'US Open. Aux États-Unis, l'US Open pour le Grand Chelem. Et d'ailleurs, Djoko est sorti dans le premier tour, je pense. Et en 5-7, c'était assez douloureux. Les images étaient terribles.
15: Oui, ça se déroule actuellement, hein, donc à New York jusqu'au 13 septembre.
0: Et puis Barcelone pour l'Espagne. Oui, tout à fait, le titre de Liga. Quelle année, hein, pour Yamal, champion du monde, vous voyez, champion d'Europe, champion du monde et puis champion de Liga. Tout va bien.
15: Oui, tout va bien. C'est le 29e titre de champion d'Espagne de l'histoire du Barça et son deuxième consécutif, autant dire que tout va bien, quoi.
0: Médaille de bronze pour les Red Panthers, vous l'aviez. Cynthia Bolingo, c'est en 400 mètres, bien sûr. Et puis, alors, Cristiano Ronaldo, après vérification, Jordan.
15: Mais malheureusement, je ne peux pas l'accepter.
0: C'est ça, c'est en Arabie Saoudite.
15: Mais oui, dans quel pays Cristiano Ronaldo joue-t-il cette saison? Il a rejoint le club en fait fin 2022 après son départ de Manchester United.
0: Et puis, le seul joueur de NBA à avoir inscrit 100 points en un seul match, rendez-vous compte, 100 points, c'est Will Chamberlain.
15: Oui, en fait, c'est vraiment le seul joueur de l'histoire, hein, de la NBA. Maintenant, il y a quelques espoirs qui ne sont pas à l'abri de faire mieux que lui.
0: Gloria, ça fait combien de points pour notre challenger?
15: Exactement, ça fait un total de 6 points. Alors, vous avez bien réduit l'écart. Il n'y a que 4 points d'écart entre la championne et les challengers. Et ça fait 50 euros en plus dans la cagnotte de la championne, 1600 euros.
0: Gloria, j'espère que ça vous a plu pour une première.
16: Merci beaucoup, bonne journée.
0: N'hésitez pas à vous réinscrire, j'espère que ça vous a plu et que vous allez pouvoir vous réinscrire. Bientôt la météo, le journal. Ciel Aspiro, c'est ce qui arrive sur Viva. Bon.

0: Diana Spiro avec nous sur Viva. Material Lover, sorry for my accent. Encore trois manches à jouer dans Seul contre vous. Si vous voulez faire partie de l'aventure, rendez-vous via notre numéro WhatsApp de Vivacité, 0470 07 20 23. C'est entièrement gratuit, c'est via WhatsApp. Ou alors 1€ par message au 60 03. Dans les deux cas, démarrez par Challenger.
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2: Diteron Automotive annonce une restructuration. Près de 350 emplois sont menacés. Des villages entiers seront inondés. Panama envisage de construire un immense lac artificiel pour faire face à la sécheresse de son célèbre canal. C'est le transfert d'un patrimoine sonore exceptionnel. Des centaines de milliers de vinyles et de CD rejoignent la Bibliothèque royale de Belgique. Bonjour, près de 350 emplois sont menacés au sein du groupe Diteron Automotive. Un conseil d'entreprise a eu lieu ce matin. Diteron Automotive distribue une dizaine de marques de voitures en Belgique. La direction annonce un plan de transformation stratégique pour s'adapter aux nouvelles réalités du marché automobile. Des sites vont fermer, des fonctions seront regroupées, des équipes réorganisées. Anne-Sophie Breuil-Doncs, bonjour. Ouais. Vous vous êtes rendu sur plusieurs sites en région bruxelloise et en périphérie de la capitale et vous avez rencontré plusieurs syndicats. Quelle était l'ambiance? Cette annonce était-elle redoutée?
3: Oui, cette annonce était redoutée. Le conseil d'entreprise était annoncé depuis 2 jours et les derniers chiffres de vente du groupe étaient plutôt à la baisse. On s'est rendu sur les sites de Zaventem et de Kortenberg où sont vendues des marques comme Audi, VW, Skoda, Seat ou encore Cupra. À Zaventem se trouve aussi la dernière carrosserie Diteron. Si l'intention de la direction de supprimer 344 emplois se confirme, eh bien cette carrosserie mettrait tout simplement la clé sous le paillasson. Giuseppe Seminara est délégué syndical CSC.
4: Il y a une histoire ici. Pour la plupart du personnel ici, ben aujourd'hui c'est une journée de tristesse. Vraiment. En même temps que je vous en parle, ben j'ai des frissons. Parce que ben, ça fait quand même une partie de ma vie que je suis ici. Hein. 20 ans, je pense que mon avant-dernier fils n'était pas encore né. Quand je suis rentré chez Diteron.
3: Comme Giuseppe, tous les travailleurs ici sont sous le choc. L'émotion était vraiment visible chez certains d'entre eux. Les permanents syndicaux sont venus sur place pour expliquer ce qui est prévu dans les prochains jours. Jean-Paul Sellecart, c'est permanent FGTB.
5: Donc il y a des dates qui sont prévues pour l'instant. C'est des dates où on se voit d'abord entre organisations syndicales pour pouvoir s'aligner et avoir un front commun. Et ensuite, on a une date qui est prévue avec la direction qui sera le 11 septembre. Où on pourra faire la première date de la réunion du conseil d'entreprise dans le cadre de la loi Renault.
3: Et vous le savez, dans le cadre de la loi Renault, il y a 2 phases. La phase d'information, tout d'abord, on y est. Ensuite, viendra la phase de négociation. Diteron emploie 2945 équivalents en temps plein et on l'appelle 344 emplois sont aujourd'hui menacés.
2: Merci Anne-Sophie. Anne-Sophie Breuil-Doncs avec Ariane Dufresne pour nous commenter l'annonce de cette restructuration au sein de Diteron Automotive. Après l'essence et le diesel aujourd'hui, c'est le litre de mazout de chauffage qui sera plus cher dès demain. 1,45€ et même près d'1,50€ le litre pour les plus petites commandes. Son prix n'avait plus été aussi élevé depuis avril dernier. Les petits colis sont taxés depuis cet été. 3€ de plus pour les paquets qui viennent d'un pays situé en dehors de l'Europe. En Belgique, cette taxe a déjà rapporté 223 millions d'euros en moins de 2 mois. C'est ce qu'annonce l'administration générale des douanes et accises. Mais tout ne revient pas dans les caisses de l'État. 25% sont reversés à la Belgique, soit plus de 55 millions d'euros. Les 75% restants vont à l'Union européenne. Ça fait 20 ans qu'il est interdit de fumer dans les écoles. Pourtant, des cigarettes y pénètrent toujours. C'est ce que constatent les chercheurs d'une étude menée dans le Hainaut par Lucet Louvain. Plus de 3000 adolescents ont été interrogés. Près de 4 sur 10 ont vu des élèves fumer à l'intérieur de l'école. La Fondation contre contre le cancer a financé cette étude et elle est étonnée des conclusions. On écoute sa porte-parole, Sophie Adam.
6: On est quand même étonné, effectivement, parce que à partir du moment où il y a une législation qui vise à protéger les jeunes, voire qu'elles ne sont toujours pas appliquées, c'est effectivement interpellant. Et on peut aussi dire que quand des mesures sont prises comme ça et qu'elles ne sont pas appliquées de manière cohérente, forcément, il y a un problème et ça ne va pas fonctionner. Dans l'enseignement, quand il y a des professeurs, éventuellement, des parents d'élèves, au-delà des élèves qui fumeraient encore dans l'enceinte de l'école, qui fument, eh bien forcément, ça met à mal cette législation.
2: Des propos recueillis par Alice Dulchevski. Quelques jours après les funérailles de Timéo, sa famille appelle à une marche blanche en fin d'après-midi dans les rues de Dinan. Le petit garçon de 5 ans a mystérieusement disparu le 27 juin avec son père, Brian. Les deux corps ont été retrouvés la semaine passée à Honhé. L'enquête est toujours en cours pour comprendre les circonstances des décès. La famille du jeune garçon s'interroge sur la manière dont les recherches ont été menées il y a 2 mois. Le Premier ministre espagnol a défendu sa gestion de la crise à Ceuta. Fin juillet, près de 80 000 migrants étaient entrés illégalement à pied ou à la nage en Espagne. 141 personnes sont décédées dans cette traversée. Un mois plus tard, le chef du gouvernement espagnol assure n'avoir aucune preuve de l'implication du Maroc dans cette arrivée massive.
7: Personne n'a fourni au gouvernement espagnol la moindre preuve solide indiquant que cet afflux massif dans la ville espagnole de Ceuta avait été planifié ou orchestré par les autorités marocaines. La gestion de la crise par le Maroc a connu 3 phases distinctes. D'abord, la période précédant le 30 juillet, durant laquelle les opérations se sont déroulées normalement sans qu'aucun incident ne soit signalé. Ensuite, une phase clé de 10 heures le 30 juillet, au cours de laquelle la gendarmerie marocaine a autorisé les passages à la frontière. Enfin, une troisième phase s'étendant sur les jours et semaines suivantes, durant laquelle la gendarmerie a régulé les flux de manière efficace, notamment les 12 et 15 août, procédant à des centaines d'interpellations, empêchant des milliers de passages illégaux et facilitant les retours.
2: Le Premier ministre Pedro Sanchez qui s'adressait aux députés espagnols. La question de l'éventuel rôle du Maroc est au cœur des débats en Espagne. Des interrogations encore renforcées cette semaine par la fuite dans la presse d'un rapport policier pointant notamment la permissivité, la tolérance excessive des forces de l'ordre marocaines ces 2 jours-là. Le niveau d'eau dans le canal de Panama a baissé avec la sécheresse. Conséquence, le nombre de navires autorisés à y passer chaque jour, ce nombre est réduit. On passe de 36 à 34 bateaux autorisés à passer par ce canal qui relie l'océan Pacifique à l'océan Atlantique. Face au manque d'eau, Panama envisage la construction d'un immense lac artificiel destiné à alimenter les écluses du canal. Sauf que ce lac inondera 38 villages et déplacera au moins 2500 habitants. Notre correspondante Marie-Aimée Copleutre s'est rendue dans un des villages menacés.
8: Dans la jungle panaméenne, le petit village de Limón, 40 habitants, va se retrouver sous l'eau de ce lac artificiel. Maricel Sanchez est la chef du village.
9: Il y a des grandes communautés qui vont tout perdre, leur centre de santé, leurs écoles et tout le reste. C'est pour cela que nous considérons que c'est un projet très préoccupant, parce que ce n'est pas rien d'engloutir nos communautés, nos espaces publics et de tout reconstruire ailleurs.
8: Au total, 4600 hectares de terre seront inondés. Les habitants déplacés craignent de ne pas retrouver de bonnes terres et de s'appauvrir, explique Raúl Quiroz.
10: Ils ne veulent pas reconnaître nos droits, ils ne veulent pas nous indemniser, ils veulent simplement que nous partions. J'ai vécu toute ma vie là-bas, mes parents, mes grands-parents, mes arrière-grands-parents, ils sont tous nés.
8: Mais l'autorité du canal de Panama assure que les communautés ne sont ni abandonnées ni contraintes. Karina Vergara, une des responsables du projet.
11: Nous n'avons pas abandonné les communautés, nous continuons à les aider. Ce projet présente clairement aussi des avantages pour la population. Il va offrir de nouvelles opportunités aux habitants.
8: La construction du lac sera validée définitivement en février prochain. L'État du Panama assure qu'il va permettre l'approvisionnement en eau du canal pour les 50 prochaines années.
2: Marie-Aimée Copleutre, notre correspondante en Amérique centrale. Des vinyles, des CD, des cassettes à côté des livres. Une partie de la collection de la médiathèque nouvelle rejoint la Bibliothèque royale de Belgique dans le centre de Bruxelles. Cette collection rejoint donc la KBR, comme on l'appelle maintenant. Pendant plus de 70 ans, la médiathèque nouvelle a collectionné des milliers de documents qui font notre patrimoine culturel. Mais elle ferme, faute de budget. La bonne nouvelle, c'est que ces œuvres sont donc sauvées. Jean-Grégoire Muller est un ancien responsable de la médiathèque nouvelle. Il assure la transition de cette collection vers la KBR.
12: Alors au total à la KBR, il y a 280 000 documents qui proviennent donc du fonds Médiathèque Nouvelle. Tout ce qu'on a acquis en musique et qu'on a conservé au cours du temps se retrouve dans des caisses, plusieurs centaines de caisses qui sont entreposées ici pour le moment. Il y a 30 000 vinyles, 240 000 CD, des cassettes VHS et des DVD musicaux. Tous les répertoires. La médiathèque achetait de tout, dans l'idée de donner un accès le plus exhaustif possible à la création musicale pour la population en Belgique, autant de la musique classique, du jazz, de la chanson française, des musiques du monde, de la pop, du rock, de la musique électronique, avec des choses très connues, des artistes très connus et des artistes aussi très confidentiels. On cherchait les titres les plus intéressants à acquérir.
2: Une interview réalisée par Marie Mikils. Cette collection devrait être accessible au public dans un an. On pourra la consulter sur place uniquement. Le peloton du Tour d'Espagne retourne en haute montagne aujourd'hui en cyclisme, avec notamment deux cols de première catégorie en fin d'étape. C'est à suivre dès à présent sur RTBF Typique en télé et sur Ovio. C'est la fin de ces informations. Merci de nous écouter.
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13: C'est Caroline Martin qui nous informe sur nos conditions de circulation. C'est le point RTBF Mobile Info. Caroline, direction Dossou.
14: Oui, absolument. Alors, dans l'échangeur de Dossou, notez que la bretelle qui relie le 411 en venant de Namur à le 42 en direction de Liège est fermée, et ce jusqu'à 18h tout à l'heure. Il y a toujours également des ralentissements dans le chantier. C'est à hauteur de Votem sur le 40. On perd toujours 15 minutes en direction de l'Allemagne et 10 minutes dans l'autre sens. Il y avait tout à l'heure deux accidents sur le ring de Bruxelles. La chaussée a été dégagée. Vous perdez pour le moment toujours une dizaine de minutes entre Grimbergen et Jette vers Grand Bigard, ainsi qu'entre Wezembeek-Oppum et Léonard en direction de Waterloo.
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19: Bonjour tout le monde, bon jeudi, bon appétit si vous êtes à table. Merci d'être avec nous encore. 1h30 de plaisir, nouvel horaire hein, pour Seul contre vous. On est ensemble jusqu'à 14h30, avec encore 3 manches à jouer. En parlant de manches, notre championne a fait une belle opération pour la première. Elle l'a remportée, 50 euros supplémentaires dans sa cagnotte. La voilà déjà en 9 participations à 1600 euros. Ce n'est pas rien. Il y a très peu d'écart entre notre championne et les challengers. En même temps, il n'y a eu qu'une seule manche de jouer, Jordan.
20: Bien oui, je vous le confirme avec Glorien qui a fait un beau 6 points, ce qui fait qu'il n'y a que 4 points d'écart. Tout est encore possible en 3 manches, on a déjà tout vu, hein, Sarah.
19: Et donc, il faut s'inscrire maintenant, si ça vous dit 04 70 07 20 23, le numéro WhatsApp de Viva, ou alors au 60 03, c'est 1 euro par message. Jordan, on a du temps de midi aussi, on a des repas qui traînent.
20: Exactement, il y a Manu qui nous envoie pour une idée de menu pour vous. Nous, ce midi, c'est ratat de carottes avec saucisse.
19: Oh,
20: pas mal.
19: Carottes saucisse, c'est une belle association.
20: En plus, il commence à faire froid.
19: Non, oh, on a faim. N'hésitez pas à réagir, on est là connectés. Et surtout à vous inscrire, démarrer par Challenger au 04 70 07 20 23, le numéro WhatsApp de Viva. Tiff Barreau.

0: On My Shoulders, Tiff Barreau.
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0: On retrouve notre championne Estelle Darlon, qui a bien démarré la partie, qui a remporté la première manche. 1 600 € dans votre cagnotte, bravo Estelle. Mais nous, ce qui nous intéresse aussi, c'est l'hamburger, alors c'était bon?
2: J'ai pas encore tout mangé parce que ça me restait un peu, vous voyez, un peu lourd.
0: C'est le stress.
2: Voilà.
0: Oui, c'est ça.
2: Ah bah quand même. Hein.
0: Oui, bah oui, tout de même, comme vous
2: tout
0: dites. En plus, les choix sont pas toujours évidents. Les questionnaires, voilà, parfois sortent un peu de l'ordinaire. Et d'ailleurs, en parlant de ça, voici la roue.
2: Stop.
0: C'est pas vrai. Ne me dites pas, Jordan, que c'est ça.
3: Si.
0: Oh, mais non.
3: Ah, ça me fait beaucoup rire. Alors, pour la petite anecdote, vous entendez Adamo qui nous chante les gratte-ciels.
0: Ouais.
3: Alors, je vous explique. C'est la journée mondiale des gratte-ciels aujourd'hui, le 3 septembre.
2: Non.
3: C'est un questionnaire dédié aux gratte-ciels. Alors, si vous connaissez, si vous écoutez un petit peu l'émission, on a un challenger qui a déjà eu ce.
0: Il a été traumatisé, Jordan.
3: Ouais.
0: Pas ce questionnaire. Il a été traumatisé.
3: Donc, à chaque fois, il nous envoyait un petit message en disant. Oui, mais bon, il râle d'avoir un questionnaire histoire, alors que moi j'ai eu questionnaire gratte-ciel. On l'embrasse, évidemment.
2: Oui.
3: Et donc, ben voilà. Ben, donc,
0: Et le voilà de retour, ce questionnaire. Oui. Gratte-ciel, donc.
2: Ah, télévision.
0: Télévision, oui.
3: Oui, et ben il y en a quelques-unes hein, dans les gratte-ciels des télévisions. Enfin, en tout cas, il y a plusieurs étages, quoi. Donc, on peut mettre plusieurs télés.
0: Et plusieurs chaînes aussi, un questionnaire télévision championne. Donc, que choisissez-vous?
2: Eh bien, écoutez, ça m'amuse assez, ce questionnaire sur les gratte-ciels.
0: Oui.
2: Oui, je pense aussi que ce questionnaire où on peut aller, voilà, stratégiquement aller voir un petit peu. Voilà, et puis ensuite, la télé, ça ne m'a pas réussi la dernière fois. C'est là où je crois que j'ai fait mon pire score. Donc,
0: ouais.
2: Je vais... Ben, on va voir.
0: Les gratte-ciels.
2: Les gratte-ciels.
0: Eh bien, amusez-vous, championne. Nous, on va bien s'amuser, en tout cas.
2: Écoutez, allez.
0: C'est la journée mondiale des gratte-ciels aujourd'hui. Nous
2: D'accord.
0: sommes le 3 septembre. Bonne chance, championne. 60 secondes et top chrono. Comment s'appelle le plus haut building du monde avec ses 828 mètres?
2: Ça, c'est la Burj Khalifa.
0: Oui. Dans quelle ville américaine se trouve le plus haut immeuble des États-Unis? Une ville américaine.
2: New York.
0: Oui. Lors de quel siècle les gratte-ciels, à proprement parler, ont-ils été créés?
2: Alors, je vais dire le 19e.
0: Oui. Dans quel quartier parisien se trouvent les tours les plus hautes de France?
2: La Défense.
0: Oui. Dans quel pays se trouve le Taipei 101, qui était le plus grand gratte-ciel du monde avant la Burj Khalifa?
2: Taipei, ça c'est en Chine. Taïwan.
0: Taïwan, oui. Dans quel pays trouve-t-on le plus grand nombre de gratte-ciel au monde?
2: Proposition.
0: Chine, États-Unis, Japon.
2: Japon.
0: Non. Comment s'appelle le building new-yorkais de 319 mètres avec un nom similaire à une voiture?
2: Le Chrysler Building.
0: Oui, dans quelle ville européenne trouve-t-on le gratte-ciel appelé The Shard? Et ça, on n'a pas eu le temps cette fois-ci.
2: Ça, c'était à Londres, je pense.
0: C'était à Londres, The Shard. Ah, voilà. Oh, zut, flûte, fromage qui pue. Mais c'est bien quand même, honnêtement.
2: Oui, voilà.
0: Il n'y a pas d'erreur.
2: Encore, je pense.
0: Sur la fin, il y a un peu de...

0: De coup de mou, on va dire.
1: Un peu de coup de mou, oui. Oui.
0: Parce que le Burj Khalifa, on y était. 828 mètres oui. de haut, tout de même.
2: Oui, exactement. Il a été inauguré en 2010 et il comporte 163 étages utilisables. Rendez-vous compte.
0: Wow, 163 étages. C'est un truc qui vous botterait, ça, d'aller tout en haut, championne ou pas trop avec le vertige?
1: Non, pas du tout. Déjà, le premier étage de la Tour Eiffel, c'est oui. compliqué. Donc,
0: oui. 163 oui, étages, c'est quand même très haut. Hein. Ça donne le vertige.
2: Et pour info, ils ont augmenté les prix pour monter à la Tour Eiffel.
0: Ouais.
2: C'est super cher maintenant. C'est plus de 40 euros par personne.
0: C'est pas vrai.
2: Je vous assure.
0: Allez.
2: C'est pas cool.
0: J'ai été il y a pas longtemps avec les enfants, ça m'a pas marqué.
2: Ah bah non, ils ont augmenté très récemment.
0: Eh ben dis donc.
2: Voilà, comme ça vous savez.
0: Oh là là.
1: C'est un budget en famille, oui, en effet.
0: Et comme vous dites, le plus haut immeuble des États-Unis, c'est à New York, bien sûr.
2: Il s'agit du One World Trade Center.
0: Oui, baby, you
2: désolé for my accent. Le bâtiment a été construit sur le site de l'ancien World Trade Center.
0: On cherchait un siècle où les gratte-ciels ont été créés. 19e, c'est bien joué, hein, championne. Vous avez une idée plus ou moins de la date pour le premier gratte-ciel?
1: Ce serait où? 1930 ou...
0: Non, plus tard quand même.
1: Ah, plus tard quand même.
0: Ouais, c'est en quelle année?
2: Première inauguration du premier gratte-ciel en 1884.
0: À Chicago.
1: Ah oui, ok, Chicago. Ah, oui.
0: Et puis les plus... Autour de France, c'est à la Défense, oui, c'est bien joué. Combien de mètres alors?
2: On y retrouve deux links, hein, dont les deux tours atteignent environ 242 mètres. On est petits joueurs hein, quand même.
0: Cela dit, ça reste quand même très très haut.
2: Oui, ça reste très haut.
0: Mais c'est vrai que Burj Khalifa, 828 mètres, hein, je le rappelle. 828 mètres de haut.
2: 4 fois plus quoi.
0: Yes. Taipei 101. La Chine, c'est bien entendu. C'est Taïwan en fait, bien sûr. Taïwan.
2: Et lui, donc le Taipei 101 a été inauguré en 2004 et il est conçu pour résister aux séismes et aux typhons. Particulièrement fréquent évidemment à Taïwan.
0: Le plus grand nombre de gratte-ciels au monde, on vous a pas aidé avec les propositions parce que les trois étaient plausibles.
1: C'est ça.
0: C'est pas le Japon, c'est la Chine, championne.
1: C'est la
0: Chine. Et puis le Chrysler Building, ça c'est bien revenu là, à 319 mètres. Oui.
2: Et en fait, si vous êtes passionné de voitures et de bâtiments, hein, vous allez pouvoir taper sur internet le Chrysler Building. Il y a certains détails du bâtiment qui font directement référence à l'automobile. Par exemple, il y a des éléments de la façade qui rappellent les enjoliveurs ou bien des ailes de voiture. Voilà.
0: Ben, dis donc. Ouais, ça n'a même pas trop coûté cher.
2: Non, pas du tout.
0: Ils ne se sont pas fait beaucoup d'argent.
2: Ouais, déjà, nous, les petits enjoliveurs, ça coûte déjà trop cher. Mais alors, sur une façade.
0: Tout coûte trop cher, monsieur, aujourd'hui. Enfin, combien de points pour notre championne?
2: Estelle qui reste constante en ce jeudi avec 2 fois 10 points.
0: 10 points, d'accord. C'est pas mal hein, quand même pour les gratte-ciels. Honnêtement, je ne suis pas sûre que notre auditeur a fait pareil.
2: Non, il n'y avait pas fait pareil.
0: L'année dernière.
2: Ouais. Donc, mais il s'était un peu laissé surprendre, je crois.
1: Bon, voilà, désolé.
2: Comme tout le monde.
1: J'espère qu'il est réconcilié un petit peu.
0: Voilà, peut-être. Estelle, 10 points, c'est pas mal du tout.
1: Oui.
0: On verra si ça suffit avec Rafik. C'est Rafik de la Louvière qui va jouer avec le questionnaire télé. À tout à l'heure, championne.
1: À tout à l'heure.
0: Et bonne suite d'appétit. On marque une pause. Et c'est Christophe Maé qui arrive.
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0: tombé sous le charme. Christophe Maé survivant. On est un peu tombé sous le charme de notre championne Estelle Darlon, qui a marqué 10 points lors de sa deuxième manche. Que va faire Rafik de la Louvière? Il va jouer, lui, avec un questionnaire télévision. A tout de suite.
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0: On continue la partie. Nous sommes en pleine partie de Seul contre vous. Deuxième manche, deuxième tour.
11: Et on va accueillir Rafik. Il vient de La Louvière. Il a 47 ans. Il est accompagnateur de train. Il fait souvent de la figuration au cinéma. On l'a peut-être vu dans un film ou l'autre. Mmh. Et alors, il aime bien aussi boire un petit coup avec ses amis et faire après une séance de sport.
0: Ah bah bien
11: ou
0: sûr.
11: Avant plutôt.
0: Oui, peut-être. Oui, récompense après le sport.
11: Oui, c'est ça.
0: Peut-être. Bonjour Rafik.
12: Bonjour.
0: Bienvenue dans Seul contre vous. Vous avez fait de la figuration au cinéma. On vous a vu sur grand écran ou pas ?
12: Ouais, certainement. Dans Litus, notamment.
0: Ah, c'est pas vrai ? Lequel, premier ?
12: Litus en Grande-Bretagne. Je sais plus.
0: C'est le quatrième, je crois. Oui, ou je sais
11: God
0: plus.
12: Quatrième ou cinquième, je sais plus.
0: Oui, c'est le cinquième. Oui, tout à fait. Et alors, vous faites quoi dans le film ?
12: Je suis invité du palais royal et voilà.
0: Et on vous voit vraiment ou on voit vos cheveux ou votre oreille?
12: Parce que non, parfois... là, on...
0: quand on est figurant, on choisit pas toujours.
12: Ouais, c'est ça. Il arrive qu'on voit l'épaule des fois, mais là, j'ai su me voir. Ouais.
0: Oh, dis. Et ça fait quoi?
12: c'est sympa.
0: Ouais, ça fait plaisir. Ouais. C'était quoi? C'était une journée de tournage ou plus en tant que figurant?
12: Une journée de tournage, là, ouais.
0: Ouais, il paraît que c'est assez long, les journées de tournage, comme ça, qu'on arrive très tôt et qu'on repart très tard.
12: Ouais, c'est ça. Ouais, ça dépend, ouais.
0: Mais là, on vous voit de face, du coup, ça vaut la peine.
12: Ça vaut la peine, ouais, c'est chouette.
0: Rafik, on va jouer avec un questionnaire télévision. J'ai l'impression que c'est un peu votre truc, ça, la télé, non ? Si vous êtes figurant, si vous aimez l'image, le cinéma, tout ça.
12: Ouais, j'aime bien regarder la télévision, ouais. Mm-hmm.
0: Donc peut-être que ça va le faire, Rafik. Notre championne a marqué 10 points lors de sa première manche. Si vous marquez 10 points, c'est vous qui remportez cette manche et vous l'empêchez surtout de remporter 50 euros supplémentaires. Rafik, vous êtes en pause là, à la maison ou vous êtes au boulot? Vous n'êtes pas dans le train?
12: Non, là je m'apprête à partir au boulot, ouais.
0: Ok, on y va vite. Vous démarrez à quelle heure?
12: 14h.
0: Ah oui, non, il est 13h30.
12: Ça nous laisse,
0: Ok, on y va tout de suite.
12: Ah non, je démarre de la maison à 14h.
0: Ah, enfin, d'accord.
12: Je commence plus tard.
0: Ouais. Ok. Oui, en horaire décalé, alors, courageux, Rafik.
12: Ouais, ouais.
0: Vous travaillez
12: ouais.
0: donc ce soir. Allez, on y va. Ouais. 60 secondes. Le questionnaire ouais. télévision, n'oubliez pas les propositions disponibles à chaque question. Rafik, on envoie le chrono ?
12: Bah, allez-y, ouais.
0: Et merci. Top. Quel journaliste va présenter les journaux de la RTBF le week-end en alternance avec Sacha Daout ?
12: Véronique Barbier.
0: Non. Quelle animatrice présentait le maillon faible?
12: Laurence Boccolini.
0: Oui. Quel est le nom de la nouvelle émission quotidienne de Typique?
12: Proposition.
0: Quotidien. C'est tout vu en vrai de vrai.
12: En vrai de vrai.
0: Oui. De quelle émission pouvez-vous suivre la version All Stars en ce moment le mardi soir?
12: Proposition.
0: The Voice, Fort Boyard, Koh-Lanta.
12: The Voice.
0: Non, dommage. Qui présentait le journal des travaux inutiles sur la RTBF?
12: Oui. Ah, comment il s'appelle? Proposition.
0: Georges Moucheron, Josy Dubier, Jean-Claude Defossé.
12: Jean-Claude Defossé.
0: Oui, oui, bien sûr. Comment s'appelle le remplaçant de Léa Salamé à la présentation du 20h de France 2?
12: Proposition.
0: Jean-Baptiste Marteau, Jean-Baptiste H, Jean-Baptiste Si.
12: Jean-Baptiste H.
0: Oh non,
12: non.
0: C'est pas le bon outil. Non, c'est pas la H. Et c'était pas la C, c'était un Jean-Baptiste. Mais c'est Jean-Baptiste Marteau. Et c'est vrai, Jordan.
12: Ah, oui, okay.
0: Et c'est vrai, Rafik, on le connaît pas, hein, le gars.
11: Non.
0: Enfin, pas bien, quoi.
11: Bah, on le connaît pas bien, mais pourtant, pour ceux qui le connaissent, en fait, il avait déjà remplacé plusieurs fois Léa Salamé. Hein. Mm-hmm. Ici, bon, pour rappel, elle sort, en tout cas, elle est en couple avec Raphaël Glucksmann, qui se présente aux élections présidentielles.
0: Et donc, le popo.
11: Voilà. Et donc, mais elle, c'est elle qui a fait le choix de se retirer. Parce qu'elle elle dit toujours que son indépendance est son outil de travail et elle veut pas que les Français aient le moindre doute.
0: Okay.
11: Donc, franchement, respect.
0: Mais je pense qu'elle était obligée. Vous pensez pas? J'ai d'anciens souvenirs comme ça avec Anne Sinclair et tout ça. Elles doivent s'écarter, en fait.
11: Ah bah, en tout cas.
0: En tout cas, elles peuvent pas faire de l'antenne. Enfin bon, bref.
11: En tout cas, elle a dit que c'était son choix.
0: C'était son choix, oui, c'est ça. C'est son choix, elle. Et finalement, chacun fait ce qu'il veut, j'ai envie de dire.
11: Bah oui.
0: Et voilà pour Jean-Baptiste Marteau, qui va présenter le 20h tout de même sur France 2. On n'a pas eu le temps pour les deux dernières questions, Rafik, mais c'est pas mal. Ouais. Et puis, il y avait pas mal de questions RTBF. Vous êtes pas mal débrouillés. On a mal démarré avec les journaux de la RTBF, ça c'est chez nous, le week-end. Alors, vous m'avez dit Véronique Barbier, c'est chouette parce qu'on en parle beaucoup et c'est bel et bien normal. En fait, elle revient, c'est le 13h la semaine.
12: C'est, la semaine.
0: Et d'ailleurs, cette semaine, elle est aux commandes, elle est magnifique avec ses cheveux courts et on sent que c'est une nouvelle vie quoi, pour Véro. On l'embrasse bien fort, elle a beaucoup de soutien et c'est magnifique de la revoir à l'antenne. Et donc, c'est Anne-Sophie DePau pour le week-end.
12: Ouais.
0: C'est super nana aussi, qui a présenté notamment la Coupe du Monde avec Jérémy Baize.
11: Oui, clairement.
0: Le sport.
11: Une super, super nana. Ben, en fait, il n'y a que des gens super sympas.
0: Il n'y a que des super nanas, hein, Jordan?
11: Exactement. Et au JT aussi, il faut le dire, il y a aussi de super mecs, hein, parce qu'il y a Sacha Daout, il y a aussi
0: Sébastien
11: Perret qui
0: va animer la semaine.
11: Ben, voilà, une semaine, enfin, en alternance avec Nathalie Malleux. Oui.
0: On n'anime pas un journal télévisé, mais on le présente.
11: Bon, disons que c'est un peu moins pou-pou.
0: Voilà. Nous, c'est
11: quoi.
0: Pas folichon. Quoi.
11: Ouais.
0: Laurence Boccolini, le maillon faible, bien joué. Elle a fait ça pendant combien d'années, Jordan?
11: De 2001 jusqu'en 2007.
0: Vous regardiez à l'époque, Rafik, le maillon faible?
12: Je regardais.
0: C'était assez unique parce qu'elle n'était pas sympa. Mais elle jouait la pas sympa, ce qui ne doit pas être simple.
12: C'est ça, quoi.
0: Et alors, ce sont les candidats qui doivent éliminer les autres et tout ça. Et je trouve que le gimmick, en tout cas le format, c'est pas mal, en fait, le maillon faible. Et puis, en vrai de vrai, ça, vous l'aviez. Oui, ça, c'est tous les jours sur Typique.
11: Exactement. En tout cas, ça va commencer dès le mois d'octobre. Hein. Ce sera présenté par Maria Mallard, qui était au JT et qui a voulu changer un petit peu. Et donc, elle est partie sur ce format-là pour les plus jeunes, accompagnée de Jennifer Istas, Nicolas Pipin et bien d'autres qui seront présentés tout bientôt.
0: Oui.
11: Et donc, c'est avec de l'info. Donc, elle va présenter de l'info consacrée à un public jeune, jeunes adultes, et aussi ce sera sur toutes nos plateformes.
0: En vrai de vrai, à suivre sur Typique. Le format All Stars, c'est pas The Voice, c'est bien parce que c'est la case du mardi, en général, The Voice. Non, c'est Koh-Lanta, en fait, qui est revenu avec une version guest, une version avec toutes les stars.
11: En tout cas, avec tous ceux qui ont gagné Koh-Lanta.
0: Et Jean-Claude Defossé, quel numéro, hein. Pour les travaux inutiles. Oh là là, Il y allait, hein. Honnêtement, il n'avait pas sa langue en poche.
11: En même temps, il disait tout haut ce que tout le monde pensait tout bas. Hein. Il dénonçait avec humour et ironie ses travaux publics qui étaient jugés absurdes. Moi, j'ai un pont à côté de chez moi, il n'y a pas de route qui passe en dessous. Il y a un pont qui a été construit.
0: Sans route en dessous, sans rivière, sans rien.
11: Non, maintenant c'est un champ. Champ.
0: Bah peut-être, voilà. Oui, écoutez. Oui.
11: Il faut de tout.
0: Il faut de tout pour faire un monde, mais c'est vrai qu'au niveau travaux, on est bien servi chez nous. En tout cas, il y a matière à. Rafik, bon courage, bon boulot. Combien de points en fait
12: Merci
0: pour Rafik,
12: beaucoup.
0: Jordan?
11: Eh bien, ça fait un total de 4 points. Donc, vous n'êtes pas meilleur challenger, mais par contre, vous donnez la possibilité à la championne d'avoir 50 euros en plus dans sa cagnotte.
0: Elle est à 1650 euros. Ouais. Rafik, vous en avez jusqu'à quelle heure tout à l'heure?
12: J'ai pas compris,
0: vous
12: pardon.
0: Vous en avez jusqu'à quelle heure tout à l'heure?
12: Je pense jusqu'à minuit.
0: Ah oui, tout de même. Ah oui, oh là là, quel courage. Dis donc. Bon, parce que c'est pas un boulot facile, accompagnateur de train, hein, on est d'accord. C'est pas tous les jours facile. Quelle sera votre ligne?
12: Aujourd'hui, je pars sur Anvers.
0: Ok, d'accord.
12: Sur Anvers,
0: ouais. Eh ben, voilà. Dites donc. Ouais. Salut le courageux. Ouais. Bon boulot, Rafik. Ouais. On vous embrasse.
12: Merci beaucoup.
0: Et bravo
12: Merci
0: pour votre participation. Salut.
12: Merci, au revoir.
0: 0470 07 20 23. Ça, c'est le numéro WhatsApp si vous voulez vous inscrire et jouer comme Rafik vient de le faire.

0: Taylor Swift, I knew you. Et on l'a connu, notre ancien champion Jacques, qui nous donne des nouvelles via WhatsApp.
1: Ben oui, Jacques, qui nous envoie pour info, Anne Sinclair, elle s'était aussi retirée du JT pour DSK.
0: DSK, oui, voilà. C'est ça. Mais donc, apparemment, c'est, en tout cas, selon notre ancien champion, c'est pas obligatoire.
1: Non, c'est pas obligatoire, c'est un choix.
0: Merci,
1: pour se
0: Jacques.
1: Préserver elle-même, même si on sait très bien que ce sont des femmes indépendantes.
0: Oui, bien sûr, et on embrasse Jacques Desbonvillers, qui était notre champion fin de saison dernière. C'est notre championne actuelle qu'on va retrouver après la pause, Estelle Darlon. On va entamer la troisième manche.
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17: On continue la partie. Troisième manche avec notre championne Estelle Darlon. Estelle, ça va toujours de votre côté?
18: Oui, ça va, merci.
17: L'hamburger est terminé?
18: Oui. J'ai un peu de salade pour faire passer tout ça.
17: Mais c'est bon, les hamburgers maison. Honnêtement, c'est ce qu'il y a de meilleur. Comment vous le sentez pour cette troisième manche?
18: Ben écoutez, ça va. Hein, oui, j'attends les thèmes avec impatience. Voilà.
17: On sent que vous êtes un tout petit peu plus tendue. Voilà, à quelle sauce, justement, en parlant d'hamburger, vous allez être mangé. Voici la roue. Little Richard.
19: Et il y aura un peu de tout dans ce questionnaire culture générale.
18: Ah, culture générale. Ah oui, ok.
17: Nicoletta.
19: Oui, et puis, vous l'aurez compris, hein, on va danser un petit peu. Ou en tout cas, on va chanter.
17: Questionnaire musique. Non pas un blind test, c'est un questionnaire.
18: Oui, non pas un blind test.
17: Sur la musique. Culture générale ou musique championne? Votre dada ou plutôt le plaisir et le challenge?
18: Ouais, je crois que pour le challenge, ça va, j'ai déjà eu ma dose, là, avec les gratte-ciels. Je vais rester sur la musique.
17: C'est vrai que pour celles et ceux qui nous rejoignent, je rappelle que notre championne a joué le questionnaire gratte-ciel. Oui, c'est la journée de gratte-ciel aujourd'hui.
19: Quand même.
17: Et 10 points tout de même, oui, c'est vrai que c'est honorable.
19: Faut le dire.
17: Le maximum, c'est 16. Ça sent le 16 sur 16 ici. Je le sens bien, championne.
18: Attendez.
17: Mais attendons, effectivement. Quoique, non, jouons tout de suite, 60 secondes et top chrono. Quel chanteur annonce son retour avec un nouveau morceau écrit dans sa cabane?
18: Vianney.
17: Oui. Qui a chanté Les Bêtises en 1985?
18: Sabine Paturel.
17: Quel est l'instrument de prédilection de Juliette Armanet?
18: Le piano.
17: Oui. Complétez le titre du nouveau single d'Angèle. Une seule...
18: Proposition.
17: Vie, chance, journée.
18: Une seule vie.
17: Oui. Quel groupe italien interprète Sara Perché Ti Amo?
18: Ah, c'est Ricci et Poveri.
17: Oui. Quel artiste a fêté ses 50 ans de carrière avec sa tournée Together Again?
18: Proposition.
17: Cher, Janet Jackson, Madonna.
18: Madonna.
17: Oh, dommage. Quelle célèbre chanteuse américaine chante Cruel Summer sur son album de 2019?
18: Taylor Swift.
17: Oui. Quel chanteur français s'est fait connaître en 1978 avec son album Le Chanteur?
18: Daniel Balavoine.
17: Ouais, effectivement, bravo championne. C'est pas un sans faute, dommage.
18: Non.
17: On va revenir en musique avec tous les extraits, comme ça on prend un peu de plaisir. Mais c'est bien, bien, on est 12, 13, Jordan?
19: 13.
17: Ouais, c'est bien joué.
18: Oui, ça va.
17: Attendez, 10, 13, c'est une belle performance, hein, honnêtement. Ouais, vous n'allez pas battre votre record personnel qui est à 56, je crois. C'était hier. 56 ou 54?
19: 56.
18: Avant-hier, je crois.
17: Oui, c'est ça, bravo. Non, ici, on n'y sera pas, mais enfin, ce sera un très beau score.
18: Voilà.
17: Vianney, du fond de son jardin, dans sa cabane, d'or et d'étain.
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17: Vous aimez Vianney, Estelle?
18: C'est pas un chanteur que j'écoute beaucoup, mais ça passe.
17: Moi, je trouve qu'il a quand même le chic d'inventer des choses, vous voyez, de se renouveler, on va dire.
18: Ah, et puis les auteurs, compositeurs, voilà, c'est quand même toujours écrit pour beaucoup de gens. Voilà, ouais. Il a du talent quand même, faut pas.
17: Après, il est charmant, c'est ça que vous voulez dire. Il est charmant avec sa guitare.
18: C'est pas mon genre non plus, mais voilà. Non, non, je pense qu'il a, il est talentueux, c'est ça que je veux dire.
17: Après, bien rattrapé.
18: De goût, ça c'est très subjectif.
17: Tout à fait, je suis d'accord. On embrasse Stéphane au passage.
18: C'est ça. Il n'aime pas du tout. Oui, alors il n'aime pas du tout. Vous voyez, donc c'est voilà.
17: Les bêtises en 85. Oh là là, oui, bah, culte. Il fallait pas me
2: 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Tu vois,
17: il est
2: le
17: résultat. C'est pas facile de chanter juste.
2: Ah non.
18: Très aigu.
17: Bêtises. Ça, c'est toute une génération, hein, Sabine Paturel. Oh là là. Juliette Armanet, le piano, oui. Quelle belle voix aussi pour Juliette.
19: Et quel talent. Hein. Ouais. Vous savez, est-ce que vous savez qu'est-ce qu'elle faisait avant comme métier ?
17: Ingénieur ?
18: Pas du tout.
19: Pas du tout. En fait, avant de devenir chanteuse, elle était journaliste pour des émissions de TV et radio.
17: Ah oui.
19: Oh, ouais. Ah, c'est trop. Enfin, moi, je trouve ça drôle. Du coup, elle a les codes pour pour passer dans les médias, etc. Ça se voit.
17: Elle sait faire passer un message.
19: Ouais.
17: Ça, c'est
19: sûr. Tout à fait.
17: Une seule vie, bien pré-proposition. Oui, nouveau single d'Angèle. Ça donne ça. Elle est en promo partout, Angèle. On la voit partout, au quotidien notamment.
19: Ouais, mais en même temps, elle a annoncé sa nouvelle tournée. Deux dates à l'ING Arena.
17: Tout à fait.
19: 21 et 22 mars prochain.
17: Estelle, il va y aller, Jordan. Il a ses places. Il va y aller, le filou.
19: Mais j'ai aucun mérite. J'ai aucun mérite. C'est un ami qui a eu accès aux préventes et qui a gentiment proposé qu'on aille avec lui.
17: Eh ben, chouette. Voilà. Profitez-en parce que je pense
19: que c'est un vrai show.
17: Oui, ouais. Effectivement. Richie Poveri, Sara Perché Ti Amo. Oui, on écoute.
19: Et on a tous envie de chanter, mais on ne connaît pas trop les paroles.
17: Vous voyez, l'italien, maîtrise-moi. C'est sûr, bande originale de L'Effronté, hein, avec une certaine Charlotte Gainsbourg, Richie et Poveri. Alors, c'était Janet Jackson, en fait, les 50 ans de carrière, avec Together Again.
18: Ouais, c'était une chanson à elle, mais ça ne me revenait plus comme ça.
17: Ouais, c'est Janet, 50 ans de carrière, dis donc.
18: Ok.
17: Avec des millions, des millions, des milliards de disques. Oui, j'exagère un peu. Mais...
19: un petit peu. vous...
17: Des billions de disques.
19: C'est ça, quoi. Elle cartonne toujours, hein, parce qu'elle fait partie des artistes ayant vendu plus de 100 millions de disques dans le monde.
17: Oh là là, Taylor Swift, ça c'était cadeau pour vous. Vous l'avez vu avec Suzanne, hein, je pense. C'était
18: ça,
17: plusieurs fois.
18: Absolument. Oui. J'ai essayé de contenir mon enthousiasme en donnant la réponse. Hein, pour que ça soit complètement hystérique.
17: Et vous nous le disiez aussi, c'est un véritable show. Hein. Taylor Swift sur scène, c'est impressionnant. Oui. Et des changements de tenue et tout, quoi. C'est un show.
18: Et 3 heures non-stop.
17: Oh là là.
18: C'est fou.
17: Oui, c'est complètement dingue, effectivement.
19: Une Swifties.
17: Yes.
18: Ah, oui.
17: Et Suzanne aussi, qu'on embrasse. Et puis le chanteur en 1970.
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17: Là aussi, c'est très aigu. Pardon pour le massacre.
19: Oui, excusez-nous. Hein.
17: Mais ça nous rappelle les mouvements de jeunesse, évidemment. On chantait ça autour du feu avec le chanteur de Daniel Balavoine. Ça fait 13 points pour cette troisième manche. Oui. C'est bien, Estelle, honnêtement.
18: Oui.
17: C'est bien et peut-être suffisant même face à Véronique. C'est Véronique Descossines qui va jouer avec la culture générale. À tout à l'heure, championne. Bravo encore.
18: Merci.
17: On se retrouve après le flash de 14h. Une pause, un peu de Harry Styles. On n'aura pas le temps. On va jouer tout de suite et peut-être Harry juste après.
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17: On continue la partie. Nous sommes au deuxième tour de la troisième manche. Cela veut dire que notre championne a joué sa troisième manche à 13 points. Que va faire notre nouvelle challengeuse?
19: Attention Sarah, soyez sage parce qu'on va accueillir Madame Véronique. Elle vient d'Écossine. Elle a 63 ans, vous l'aurez compris. Elle est institutrice, mais elle est retraitée. Elle a une fille, elle aime la marche, la lecture et la gym.
17: Bonjour Véronique.
24: Bonjour Sarah.
17: Ancienne instite alors, oh là là, ça a dû être chouette comme carrière, non?
24: Oui, c'était très bien.
17: Ouais, vous êtes arrêtée quand?
24: Il y a 5 ans.
17: Ah oui, tout de même, déjà.
24: Oui,
17: déjà. Oui. Oui, parce que c'est très prenant évidemment et c'est très fatigant. C'était quelle année pour vous?
24: Je suis passée de la deuxième primaire à la cinquième primaire.
17: Ouais.
24: J'ai fait un peu de tout, comme on dit.
17: À la belge, un peu de tout et comme le fromage.
24: Oui, voilà.
17: Et du coup, vous marchez beaucoup, Véro?
24: Oui, oui, j'adore ça et j'aime bien les randonnées, les balades. Oui, oui, j'aime bien, j'aime beaucoup.
17: Le coin s'y prête, Écossine, c'est très joli.
24: Exactement, pas très loin de chez vous.
17: Exactement, et vive le Hainaut.
24: Voilà.
17: Non, mais c'est une belle région, mais d'ailleurs la Wallonie est magnifique, on la connaît pas assez bien, mais on est gâté et verni, hein, au niveau même des paysages.
24: Parfois pas aller trop loin.
17: Exactement, exactement. Véronique, on va jouer avec la culture générale, vous en avez en tant qu'ancienne instite alors?
24: Oh, ben ça va aller, j'espère, j'aurais mieux aimé la musique, mais bon, voilà, va faire son possible.
17: Elle s'est fait plaisir, notre championne, parce qu'elle aussi est forte en musique.
24: Elle est très forte.
17: Et très agréable aussi, Estelle Darlon, qui nous accompagne depuis le début de la saison. Alors, Véro, faites votre possible. C'est 13 points quand même, hein, pour notre championne, pour ses troisième manches. C'est pas mal. On va voir. De toute façon, amusez-vous, profitez. On est là ensemble.
24: C'est pour ça que j'ai appelé aussi, voilà.
17: Chouette, on s'amuse. 60 secondes, cela dit, ça va très vite. 60 secondes et top chrono, Véro. Les rois mages sont Gaspard, Balthazar et...
24: Melchior.
17: Comment s'appelle l'art de faire des cocktails?
24: La proposition.
17: Barista, mixologie, alcoolologie.
24: Mixologie.
17: Oui. Quel réseau social a été créé par Evan Spiegel, Bobby Murphy et Reggie Brown en 2011? Un réseau social.
24: Proposition.
17: TikTok, Snapchat, Facebook.
24: Snapchat?
17: Oui. Comment appelle-t-on les graisses présentes dans notre alimentation?
24: Les... lipides.
17: Oui. Complétez ce proverbe. Charité bien ordonnée commence par...
24: toi-même.
17: Oui. Quel terme japonais est utilisé dans les arts martiaux pour désigner les différents niveaux de maîtrise?
24: Les dan.
17: Oui. Qu'est-ce qu'un tuxedo aux États-Unis? Un tuxedo.
24: Proposition.
17: Une voiture, un smoking, un sport. Vite.
24: Smoking.
17: Oui. Qui est au pouvoir? On n'a pas le temps pour la dernière question. Ben c'est bien. Oh. C'est bien joué. On a parfois pris un peu trop de temps parce qu'on n'a pas eu le temps pour la dernière question.
24: Oui.
17: Mais c'est bien parce que Gaspard, Balthazar et Melchior, ben oui, ce sont les rois mages. Et les rois mages.
19: En Galilée.
17: En Galilée. Trouvez le truc, l'étoile du berger. Ah, vous connaissez les paroles? Ça marche comment alors?
24: Ah oui, c'était de mon époque. Hein, chez là, j'adorais ça.
17: Ah bah oui. Et ça marche comment alors? Les rois mages en Galilée.
24: En Galilée, suivez des yeux l'étoile du berger.
19: C'est ça, les paroles. Suivez des yeux.
17: L'étoile voilà. du berger, ouais, effectivement. Avec des cadeaux chacun, hein, Jordan.
19: Exactement, en fait, oui. Le nombre de trois vient probablement des trois cadeaux qui sont apportés à Jésus, de l'or, de l'encens et de la myrrhe.
17: Yes, la mixologie pour les cocktails. C'est vrai que sans les propositions, c'est pas facile. On n'utilise pas souvent ce mot-là. La mixologie, vous vous souvenez de Tom Cruise dans le film Cocktail?
24: Oui.
17: Il était beau, hein, Véro?
24: Il était beau.
17: On aurait bien commandé un petit...
24: Il est toujours avec...
17: Ouais.
24: Chacun vieillit, et bon, quand on vieillit pas trop mal, c'est très bien.
17: Ouais, mais à l'époque, en 88, c'était Brian Flanagan, on aurait bien commandé un petit pina colada, ou un mojito, vous voyez.
19: Ouais, moi bof, mais...
17: Il est jaloux.
19: Peut-être parce que le mixologue, il travaille sur les saveurs, les textures, les parfums et la présentation des cocktails, et que ça peut se servir.
17: Oui.
19: Alors là, ça m'intéresse.
17: Snapchat, évidemment, pour Evan Spiegel, Bobby Murray, Reggie Brown. On aurait pu l'avoir par déduction parce que TikTok, c'est chinois, si je ne m'abuse. Oh. Et Facebook, ouais. C'était Zuckerberg. Donc Snapchat, ouais, c'est bien ça. Joué, vous avez marqué un ouais. point.
19: C'est un petit fantôme qui est sur un carré jaune. Oui. Et en fait, l'application, elle s'est fait connaître grâce à des photos et des vidéos qui disparaissaient 10 secondes après les avoir vues.
17: Oui, juste. Les lipides dans notre organisme, ce sont les graisses.
19: Oui, et on en retrouve dans l'huile, dans le beurre, les noix, les avocats aussi.
17: Et je vous avoue, je ne connaissais pas cette expression. Charité bien ordonnée commence par soi-même. Et vous la connaissiez, c'est bien. C'est deux points pour vous, Véro. Mais je ne la connais pas, cette expression.
19: Ce ah, c'est vrai?
17: Oui.
19: Ah, c'est amusant. En fait, ça signifie tout simplement qu'avant de vouloir aider les autres, bah, il faut aussi penser à soi-même et à ses propres besoins et responsabilités. Donc, en gros, se mêler de ses affaires avant de vouloir aider les autres, quoi.
17: Ah, oui, c'est pour ça que je ne la connais pas. C'est pour ça. Et puis le Dan, oui, au Japon et surtout dans les arts martiaux, le Dan, ce sont différents grades. Hein. C'est ça, Jordan?
19: Oui, premier Dan, deuxième Dan, troisième Dan.
17: Moi, je connais un seul Dan dans ma vie. Mais...
19: Moi aussi, j'en connais qu'un, c'est un collègue, on l'embrasse.
17: Et tuxedo, ça, je ne connaissais pas, c'est un smoking aux États-Unis. C'est bien joué, Véro.
19: Oui, c'est un smoking.
24: Oui, c'est au hasard, parce que je ne connaissais pas du tout non plus.
17: Non, c'est un bien tuxedo, fait. C'est quoi alors?
19: C'est un très beau hasard. C'est une tenue qui est très élégante, portée lors de cérémonies ou de soirées habillées.
17: Eh ben, dis donc, ça y est, t'as mis ton tuxedo.
19: Ah oui, là, je suis habillée, je vous assure.
17: Ça fait très snob, un peu comme moi, je trouve. T'as mis ton tux?
19: Oui, oui, toi, tu l'as mis.
17: Ouais,
19: c'est trop cool. Hein.
17: Ouais, t'as une belle veste. Bon, Véro, vous avez passé un bon moment?
24: Oui, tout à fait.
17: Super.
24: Comme tous les midis.
17: Allez, chouette. Ben, merci pour votre fidélité qui est récompensée parce que je pense que vous devenez meilleure challengeuse.
19: Ah oui, largement. Hein. Vous avez fait un total de 11 points, ce qui fait que vous êtes la meilleure challengeuse, mais la championne empoche quand même 50 euros en plus dans sa cagnotte. Elle est à 1700 euros.
17: Yes, et c'est un 3 sur 3, 3 manches sur 3 pour notre championne. Excellente candidate, Véro. N'hésitez pas à vous réinscrire.
24: Merci.
17: On vous embrasse du côté des
24: Cossines.
17: Salut Véro. On marque une pause, quelques secondes, et puis le flash de 14h, 2-3 minutes, et on se retrouve juste après pour la fin et la suite du jeu. La dernière manche, c'est Estelle qui va faire face à Gérald de Liège. Restez bien là, on se retrouve dans quelques minutes.
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2: Bonjour, près de 350 emplois menacés chez Dieteren Cars. Le fabricant automobile belge a annoncé hier un plan de restructuration qui prévoit la fermeture de plusieurs sites et la réorganisation des équipes. Selon le syndicat socialiste, près de 240 employés pourraient être licenciés, ainsi qu'une centaine d'ouvriers, principalement dans le département carrosserie de Zaventem. Mais pour la direction, ce plan montre l'ambition du groupe, celle de rester leader sur le marché belge et d'offrir des perspectives d'avenir à ses collaborateurs. Le constructeur vouloir continuer à se diversifier de la production de voitures neuves vers d'autres services de mobilité, comme par exemple ses véhicules partagés, Poppy, ou sa marque de vélo, Lucien, notamment pour s'adapter aux nouveaux usages, aux nouvelles pratiques et à l'augmentation du budget mobilité dans les entreprises en Belgique. La troisième campagne de vaccination belge contre le VRS est officiellement lancée. Le VRS, ou virus respiratoire syncytial, c'est le virus responsable des bronchiolites chez les nourrissons. Il est très présent pendant les mois les plus froids et peut causer des difficultés respiratoires graves. Ces deux dernières années, l'immunisation des tout-petits avait permis de réduire la pression sur les hôpitaux. C'est ce que démontre une étude menée chez nous. Les hospitalisations liées au VRS ont reculé de 39% l'année où les premiers vaccins ont été administrés. Dans les soins intensifs pédiatriques, les admissions ont carrément été réduites de moitié. Voilà pour les chiffres publiés et présentés aujourd'hui par Sienzano. L'attaque de drones attribuée à la Russie par l'Allemagne en début de semaine continue de faire des remous au niveau diplomatique. Après l'annonce de la fermeture prochaine des instituts allemands Goethe en Russie, le ministère britannique des Affaires étrangères convoque le chargé d'affaires russe à Londres aujourd'hui pour condamner une attaque qu'il qualifie de grave et irresponsable. Début août, un drone chargé d'explosifs avait été découvert sur le tarmac de l'aéroport de Leipzig. Hier, les médias allemands ont révélé que l'ADN de deux ressortissants russes avaient été retrouvés sur le drone et à proximité de cet aéroport. En sport, le peloton du Tour d'Espagne de retour en haute montagne cet après-midi en cyclisme avec notamment deux cols de première catégorie en fin d'étape. Et c'est à suivre dès à présent sur RTBF Tipeee en télé et sur Ovio. Voilà, c'est tout pour ces informations. Bel après-midi à notre écoute.
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3: Et avec toujours des ralentissements dans le chantier de Votem sur le 40, on perd toujours un quart d'heure dans chaque sens de circulation. Plus 15 minutes également sur le 42 entre Bâtisse et Dizon en direction de Saint-Vite. Et puis notez que dans l'échangeur de Dossous, la bretelle qui relie le 411 en venant de Namur à le 42 en direction de Liège est fermée jusqu'à 18h cet après-midi.
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17: Hello, hello, bon après-midi. Encore une petite demi-heure de jeu, encore une manche à jouer avec notre maître du jeu qui est très en forme. Jordan Renard. Comment
19: ça va? En pleine forme.
17: Ben oui,
19: très bien, et vous? Pardon, je vous ai coupé tellement sur forme.
17: Ben non, mais écoutez, coupez-moi. Pas en mille morceaux, mais
19: bah non.
17: En deux, ça suffira. Ça peut vous suffire en deux morceaux, ça fait déjà quand même
19: ben
17: des gros
19: c'est
17: morceaux.
19: C'est un peu ce qui vient de se passer parce que je viens de vous voir sur la une.
17: Comment ça?
19: Ben vous faisiez coucou à nos téléspectateurs sur la une, dans un spot promo. Voilà.
17: Oh, pour c'est tout vu le jeu peut-être.
19: Eh ben non, c'était juste pour un petit entre-pub. Vous aviez une belle veste bleue.
17: Merci beaucoup, j'étais en total look bleu et je nettoie un peu l'écran de nos téléspectateurs.
19: C'est ça. Ouais, c'est ça.
17: Bah, écoutez, exactement. Je pense à la poussière. Ah, bah si je peux servir à plusieurs choses à la fois, c'est quand même beaucoup mieux.
19: Ah ben bah, vous faites ça très bien.
17: Bon, encore une manche à jouer avec notre championne Estelle Darlon qui a remporté les trois premières manches. Va-t-elle remporter la quatrième? Rien n'est moins sûr. Encore donc une manche à jouer face à elle, Gérald de Liège. Merci d'être là. Et on vous accompagne tous les midis de la semaine, mais n'hésitez pas à vous inscrire, c'est possible encore pour demain peut-être, pourquoi pas, la dernière journée de la semaine, 04 70 07 20 23, le numéro WhatsApp de Viva, ou alors 60 03, c'est 1 € par message. Je cherche un parachute.

0: Oshi, pleurer en dansant, on va peut-être pleurer en jouant, en tout cas, c'est la suite c'est du jeu. Non, non, non, on ne va pas pleurer, on va juste jouer avec notre championne Estelle, qui va entamer sa dernière manche du jour, c'est juste après ceci.
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5: C'est reparti pour un tour avec notre championne Estelle Darlon. Estelle, vous avez 1700 euros dans votre cagnotte. Waouh!
6: Eh ben waouh, ouais, c'est impressionnant.
5: Vous avez démarré à 1550, voilà déjà à 1700, c'est 50 euros par manche gagnée. Du coup, quand vous gagnez tout, en tout cas aujourd'hui, ben ça grimpe.
6: Juste à présent.
5: Ça va très vite, peut-être 1750 à l'issue de cette quatrième manche qui commence maintenant. Avec la roue qui tourne.
6: Stop! People.
5: Lady Gaga, effectivement, va-t-on parler de People?
7: Exactement, on va parler People.
6: Oui.
5: People, donc d'un côté, de l'autre. Ça, c'est Philippe Catherine qui nous parle de journal.
7: Oui, bah alors il y a des bonnes, des moins bonnes nouvelles et puis des très
5: des
7: bonnes quand même.
5: Et,
7: oui, mais aussi des très bonnes. Bon, on va parler de l'actualité en général.
6: Ok, ah bouh là là.
5: Ah bah dis donc, vous avez plus envie de jouer, on dirait.
6: Mais je suis pas, aujourd'hui c'est comme ça, je suis pas super
5: emballée par les thèmes.
6: Là. Donc il n'y a rien d'autre, on est d'accord. Bon, allez, alors.
5: Il n'y en a que deux, c'est déjà pas mal, deux.
6: On va voir si j'ai bien suivi l'actualité.
5: Allez, actualité pour vous, championne, vous laissez les people à Gérald de Liège, qui va jouer donc ce questionnaire. Actualité, 8 questions, 60 secondes et top chrono. De quel pays Harald V était-il le roi?
6: La Norvège.
5: Oui. Dans quelle commune le petit Timéo a-t-il été retrouvé?
6: Proposition.
5: Sinet, Onhé, Borin.
6: Onhé,
5: oui. Sous quel surnom était mieux connu Dominique Alderweireld? Dominique Alderweireld.
6: Dodo la Saumure.
5: Oui. Quel pays vient de connaître d'énormes crues et inondations?
6: Le Népal.
5: Mm-hmm. Quel acteur vu dans Maman, j'ai raté l'avion et de The Rocky Horror Picture Show nous a quittés il y a quelques jours?
6: Ah, je sais pas, proposition.
5: Tim Curry, Tim Paprika, Tim Curcuma.
6: Tim Curry.
5: Lequel de notre pays voisin a décidé de ne pas participer à la prochaine édition de l'Eurovision?
6: Les Pays-Bas.
5: Oui, quelle forme géométrique était la spécialité de l'artiste japonaise Yayoi Kusama?
6: Les pois, les petits pois. Les ronds.
5: Quel était le surnom pâtissier de Noël Godin qui nous a quittés il y a quelques jours?
6: L'entarteur.
5: Oui. Et vous avez suivi l'actu, dans tous les domaines. Quand je disais qu'il y avait de l'horrible, on a eu de l'horrible aussi dans les questions. Ça. C'est très très bien joué. Est-ce que c'est un 16 sur 16, Jordan? Ah non, on a eu des propositions.
7: Non, malheureusement, on a eu deux fois des propositions, mais ceci dit, on n'a pas d'erreur, ce qui fait un total de 14.
5: C'est bien joué, championne.
6: Bon, oui.
5: Ça fait 20, ça fait 34, ça fait 47 points. C'est ça, Jordan, pour les quatre manches? J'y suis ou pas?
7: Oui, absolument.
5: 47
7: points.
5: Ouais. Oui, c'est pas mal, c'est pas mal, championne.
6: Allez, c'est
5: pas votre meilleur score, mais c'est pas mal du tout. Attendez, surtout avec un questionnaire actu, avec le roi Harald V. Ouais. Oui, il est décédé, c'est son fils qui a pris la relève, Haakon VIII.
7: Oui, il est décédé, c'était le 28 août dernier, à l'âge de 89 ans. Il a régné pendant plus de 35 ans, donc c'est son fils, Haakon VIII, qui assure la succession.
5: Et puis, le petit Timéo, on en a parlé, Dodo la Saumure aussi, Dominique Alderweireld, c'est un peu comme il y avait Toby Alderweireld, le footballeur, et lui c'était Dominique Alderweireld.
7: Sauf qu'ils
6: n'ont jamais fait le rapprochement.
7: Ils sont pas connus pour les mêmes choses, quoi.
5: Ah non, c'est horrible parfois comme ça de porter le même nom que d'autres. Vous voyez, c'est pas votre choix en fait, le nom de famille. Mais et le prénom, on les choisit pas.
7: Il y a Alderweireld et Alderweireld. Faut faire attention.
5: C'est ça la nuance.
7: Voilà.
5: Ok. Le Népal, évidemment, vous avez vu les images, championne, c'est horrible là. Ce qui s'est passé, et puis avec des centaines de victimes et tout. Ça, en une demi-seconde, paf! Ou en une seconde, tout a été voilà, ravagé, quoi.
7: Exactement. Je ne sais pas si vous avez vu la vidéo de Céline Dion qui prépare ses shows à Paris. Et en fait, elle échange beaucoup avec ses fans qui sont toujours devant l'hôtel. Et quelqu'un dit oh, est-ce que vous avez vu au Népal, etc. Ouais. Et elle dit oh, le Népal, j'adorerais y voyager. Et en fait, elle expliquait qu'elle se met vraiment dans une bulle, elle ne regarde plus les infos, etc.

0: Noël Godin, plus, évidemment,
1: oui.
0: qui ne va plus entarter personne, malheureusement.
1: Malheureusement.
0: 14 points, c'est bien pour ces derniers manches, championne.
1: Merci.
0: Félicitations, 47 points au total. Je pense que vous avez, oui, vous avez gagné la partie déjà. Bravo. À chaque fois.
1: Super, merci beaucoup.
0: Et je suis contente. Vous killez tout le reste. Vous killez le jeu, comme on dit dans le jargon.
1: Ah bon, désolée pour les victimes, je ne fais pas exprès, mais bon.
0: Mais Gérald, il va jouer pour le plaisir, ça c'est sûr, et peut-être pour la place de meilleur challenger. À tout à l'heure, championne. Estelle, on se retrouve. Juste avant les ambassadeurs, tout à l'heure, ambassadeurs qui seront présentés par Pascal Laroche. Je rappelle notre numéro si vous voulez vous inscrire. Aujourd'hui, vous allez me dire, c'est Gérald qui joue, il n'y a plus de place. Mais sauf qu'il y a encore de la place demain, la semaine prochaine, que sais-je encore. Rendez-vous via notre numéro WhatsApp 0470 07 20 23 ou alors 6003, c'est 1 euro par message, vous démarrez par Challenger. Ou alors, sur Internet, vous êtes connecté, nous aussi. 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

0: Michael Jackson, Hee-haw, wanna be starting something.
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0: Et c'est bien sympa de jouer tous les temps de midi avec vous. On accueille notre dernier challenger.
2: En voilà un autre de sympa. C'est Gérald de Liège. Il a 52 ans. Il travaille dans la logistique et est spécialiste des échecs et des promenades. Allô ?
0: On dérange.
2: Allô ?
0: Gérald !
3: Hello !
0: Et Madame Laurent !
2: Et Préjean !
3: Et comment ça va ?
0: Mais ça va. Et vous, Gérald, vous êtes bien en action, on dirait.
3: Ah, super. Je suis sur la place de l'Opéra. Il y a un grand échiquier.

0: qui est offerte par la ville de Liège. J'ai le steward à côté de moi et il y a 2, 4, 6, 5 personnes à côté en plus.
1: Excellent. Dis donc, et vous jouez aux échecs alors, place de l'Opéra.
0: Ouais. Comment?
1: C'est ça, et vous avez bougé quel pion là?
0: Là, je ne joue pas, je regarde.
1: Ah oui,
0: parce
1: c'est
0: que
1: ça.
0: J'attendais l'appel en fait.
1: Mais parce que vous allez jouer avec nous et faire deux jeux en même temps, vous savez, c'est un peu risqué.
0: Ah oui.
1: Gérald.
0: Et je sais que c'est perdu, mais bon, tant pis, on joue pour le.
1: Pour le fun plaisir. Et pour le titre de meilleur challenger.
0: C'est pour le plaisir.
1: Effectivement, Gérald, je vois qu'on est fidèle à l'émission.
0: Comment?
1: Vous êtes fidèle à l'émission, vous écoutez souvent le jeu.
0: Ah oui, tout à fait.
1: Allez, chouette. Gérald, on va jouer avec les people. Est-ce que vous scrollez, vous scrutez un peu?
2: Vous connaissez les people, les gars.
0: Allez, attendez, je vais appeler les copains qui viennent écouter, comme ça ils vont m'aider.
1: Ok, c'est juste qu'à mon avis, avec le haut-parleur, je ne suis pas sûr qu'on va
0: venez,
1: vous entendre.
0: Allez, pour le plaisir.
1: Il est dit, Gérald. Gérald et les copains.
0: On est là.
1: Ah ben, vous êtes là, super. Bon, on va jouer avec le haut-parleur. Ouais, c'est chouette, on va bien s'amuser. De toute façon, on joue pour le fun, hein, on est d'accord?
0: Tout le monde est là.
1: Allez, tout le monde est là. Vous êtes combien exactement?
0: Bonjour
1: tout le monde. On est en direct depuis la place de l'Opéra à Liège avec Gérald et tous ses copains sur l'échiquier installé et offert par la ville. On va jouer avec les people en 60 secondes. Est-ce que vous êtes prêts les gars?
0: Ouais.
1: 60 secondes et top, ça promet. Comment se prénomme le père de Zoé Kravitz? Zoé Kravitz, son papa. Lenny, oui. Quel acteur américain, ironisé comme surhomme, a créé l'art martial Chun Kung Do?
0: Jet Li.
1: Ah, dommage. Quelle actrice française avait embrassé un jeune homme zéro positif sur le plateau du Sidaction en 1994? Une actrice française.
0: Qu'est-ce qu'on a reçu?
1: Proposition.
0: Proposition.
1: Clémentine Célarier, Juliette Binoche, Brigitte Fossé.
0: Célarier.
1: Oui. À quel animateur français Maréva Galanteur est-elle mariée?
0: Qu'est-ce qu'on en sait? Une proposition.
1: C'est le principe du jeu. Camille Combal, Bruno Guillon ou Arthur? Alors c'est qui?
2: Camille.
1: Non. Quel acteur chilien ayant joué dans The Last of Us est surnommé le Daddy d'Internet? Le Daddy d'Internet.
2: Qu'est-ce
1: qu'on en sait?
3: J'ai rien compris.
1: Oh, vous avez bien fait rire. Ah, c'était et le daddy d'Internet, en fait, le papa d'Internet, c'est ça, c'est Pedro Pascal.
2: Ah oui, Pedro Pascal.
1: Mais oui, dans The Last of Us.
2: Mais en fait, on est en haut-parleur et on n'entend pas bien.
1: Ah bah nous non
4: oui,
1: plus.
4: Bien sûr. Oui, tout à fait. Son surnom, il lui a été donné par les internautes en raison de son image un peu de personnage protecteur.
1: Ah oui.
4: Voilà. D'accord. Comme ça, vous savez tout.
1: Ok. Bon, les gars, c'est pas folichon, hein, votre parcours. Enfin...
0: Non.
1: Bien amusé. Bien sûr. Et on s'est bien amusé, c'est le principal.
0: Parce que on arrive pendant 60 minutes.
1: Le papa de Zoé Kravitz.
4: Non, 60 secondes.
1: Heureusement que c'est pas 60 minutes, hein, les gars. Je veux pas dire. Alors, le papa de Zoé Kravitz, c'est Lenny Kravitz, évidemment.
0: Ouais.
1: Il est dingue, ce mec. Il a 62 ans. Il est encore super en forme.
4: Ouais, clairement. Ouais. Et Lenny et Zoé Kravitz, qui est devenue actrice, mannequin et chanteuse. Chanteuse, hein.
2: Oui, elle est devenue actrice. Oui.
1: Bah, dans quoi?
0: Oui.
4: Elle a joué dans Batman, elle a fait Catwoman.
0: Batman, non?
1: Ouais, Catwoman.
4: Oui, je viens de le dire.
1: Il y a comme un écho. Alors, c'est quoi ça? Là, Martial, le Chun Kung Do. Comment? C'est Chuck Norris qu'on cherchait.
2: Ah, mais il vient de décéder, lui, non? Il y a un mois ou deux.
1: Oui, et ça existe vraiment, cet art martial. Non, mais c'est vrai. Okay. Il a inventé ça, il y a une académie et tout ça. Hein.
4: Oui, bien sûr, okay, bien sûr.
1: Okay. Le Chun Kung Do.
4: Il a fait plusieurs types de self-défense et puis il a créé lui-même son propre sport.
1: Oui,
4: voilà, Chuck Norris.
1: Vous avez eu de la chance, les gars, parce que Clémentine Célarier, oui, c'est bel et bien elle qui a embrassé un jeune homme zéro positif. Et dans les années 90, c'était super rare. C'est en 1994.
0: Qu'elle a pas fait un gros régime, elle.
4: Ça, je ne sais pas.
1: Écoutez, je ne saurais pas vous dire là tout de suite, mais et quand bien même, tant mieux pour elle.
4: Mais Clémentine, oui. La séquence, elle est devenue vraiment l'une des images les plus marquantes des campagnes.
2: On peut la retrouver sur votre site web ou pas?
1: Qui ça, Clémentine Célarier?
2: Ben ici la séquence maintenant radio.
1: Ah je crois oui sur audio. Quoique je suis pas sûre.
4: Dans finalement. Tous les cas vous allez la réentendre dans Yes Weekend ce week-end. Vous
1: oui,
4: inquiétez
1: voilà.
4: pas.
1: Dans le bêtisier.
4: Dans le bêtisier de la semaine.
1: Et pour répondre à votre question de Chuck Norris, en fait il est décédé c'est ça cette année mais au mois de mars. Le 19 mars.
4: Et donc, pour Clémentine Célarier tout le monde s'en fout. Enfin on verra plus tard.
1: Voilà. Oh écoutez. Et alors Maréva Galanteur. Elle est en couple avec Arthur. Arthur, l'animateur.
4: Ouais. L'ancienne Miss France 1900. Ils en ont rien à skater.
1: Ils en ont rien à faire. Oh là là.
4: On veut jouer aux échecs, nous. On s'en fout de votre jeu.
1: On s'est bien amusé. Bougez bien vos pions, les pièces, tout ça, place de l'Opéra.
4: J'espère que vous serez meilleur.
0: Et vous savez, vous avez un mail où je peux vous envoyer l'échiquier, en fait.
4: Ah. Envoyez une photo hein, sur le
1: WhatsApp de Viva.
4: WhatsApp.
0: Ouais, WhatsApp. Via WhatsApp.
4: Ouais,
1: 0470 07 20 23. Super. Les gars, on vous embrasse. Merci pour ce super moment d'anthologie.
4: Allez, bisous.
1: Salut Gérald, salut tout
0: merci
1: le monde.
0: Ben
1: voilà, vous voyez, l'important c'est de s'amuser, non?
4: Oh, qu'est-ce qu'on a ri.
1: Ah, bah oui.
4: Ils sont formidables, à Liège.
1: On est bien d'accord. Oui, ils sont formidables. Et pas qu'à Liège d'ailleurs.
4: Bah, non, mais eux.
1: Dans toute la Wallonie, à Bruxelles aussi, partout où vous nous écoutez. Vous êtes super extra et super sympa. Numéro WhatsApp, je le rappelle, de Viva 0470 07 20 23. On est branchés, évidemment, comme tous les midis de la semaine. Le choix de la championne, juste après ça.

0: avec Jason Derulo et Mélodie. Que de monde, mais Chico. Que de monde aussi, Place de l'Opéra à Liège. On a la photo de ce fameux jeu d'échecs. Il est pas mal, franchement, allez-y.
1: C'est sympa. Et puis il y a Stéphane qui dit, mais il est excellent ce dernier candidat. Et Karine qui dit, mais quelle poilade les amis, qu'est-ce qu'on se marre.
0: Ah oui, on s'est bien marré avec Gérald et ses copains. On est en direct depuis Liège. Attention, nous voilà en direct avec Arlon et notre championne Estelle. Bravo Estelle, vous avez tout remporté. C'est la baraka pour aujourd'hui. Vous avez 1 750 € dans votre cagnotte. Bravo, félicitations. Je me dois de vous poser la question. Est-ce que vous revenez demain au risque de perdre la moitié si vous perdez la partie?
2: Oui, mais écoutez, j'ai quand même envie de terminer la semaine avec vous, hein, donc je serai encore là demain.
0: Demain vendredi, bravo championne. Et peut-être 2000 euros si vous remportez. Il faudrait remporter 5000
1: euros. 2000 euros lundi prochain.
0: Je m'emballe, vous savez, c'est un peu ma spécialité. Estelle, bon après-midi, on vous embrasse bien fort. Bon après-midi du côté d'Arlon. Jordan, et à tout vite, à demain.
1: Des bisous. Hein.
0: Allez, salut
1: camarades.
0: Qu'est-ce qu'on rigole, hein. Allez, à demain. Et on va rigoler aussi avec Pascal Laroche pour les ambassadeurs. Salut Pascal.
3: Oui, salut Sarah.
0: Faut vous mettre dans l'ambiance, hein, Pascal, parce que la barre est haute là avec Gérald. Et
3: vous distribuez 2000 euros comme ça, moi je les veux bien.
0: Et je m'emballe un peu au niveau des montants. Heureusement que Jordan est là pour comptabiliser tout ça. Les ambassadeurs, alors tout de suite, Pascal.
3: Oui, tout à fait, on va partir, on va faire la connaissance de Martine. Vous vous souvenez, les bandes dessinées Martine, par exemple?
0: Oui, Martine va à la mer.
3: Ça va à la plage, ça va à la campagne, tout ça. On va parler de ça là tout à l'heure, et puis on sera aussi en direct d'une coopérative de vin, histoire de goûter des bonnes choses, hein, jusqu'à 17h dans Les Ambassadeurs.
0: Ouais. Allez hop, c'est parti, bonne émission.
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3: Bon, mais c'est parti. Bonjour tout le monde. Bonjour Sophie.
9: Bonjour Pascal. Bonjour tout le monde.
3: Vous êtes la seule survivante de cette semaine un peu spéciale. Hein. Philippe lundi, et puis hier c'était Jean-Marc, et puis mercredi c'était Jean-Marc également.
9: Mais tout le monde a survécu.
3: Oui, mais c'est ce que je me demandais. Je me demandais où vous aviez caché les corps, en fait.
9: Mais écoutez, je vous appelais justement pour les enterrer. Donc c'est ça. Voilà, vous terminez la semaine avec moi, comme ça on va trouver une petite solution.
3: C'est ça, c'est moi le prochain.
9: Oui,
3: ça.
9: Voilà. Faites attention à vous, vous allez me donner des idées. Hein.
3: Tout à fait. On a une belle émission encore à proposer à nos auditeurs aujourd'hui. On va partir un petit peu partout. Vous savez ce qu'on fait le jeudi. En l'occurrence, on va dans les provinces. La semaine passée, on a parlé de chocolat.
9: Avec vous-même, d'ailleurs.
3: Mais voilà, c'est ça, tout à fait. J'ai oublié de vous ramener du chocolat. J'espère que vous m'en voulez.
9: Je ne pense pas que vous ayez oublié. Je pense que vous avez tout mangé.
3: Je pense aussi. Tout à fait. N'avait plus à la fin. Grosse indigestion. Et aujourd'hui, eh bien, c'est Christophe Stefanski qui est avec nous. Il est aujourd'hui dans une coopérative du côté de Liège.
9: Oui, tout à fait. Bonjour Christophe.
3: Bonjour Christophe.
10: Bonjour Sophie, bonjour Pascal. Oui, je suis dans les vignes, en fait. Je suis dans les vignes du côté de... Donc, c'est province, le jeudi, province de Liège à l'honneur aujourd'hui. Vin de Liège, un domaine viticole belge, vignoble, coopératif bio. Voilà, je promets de ne rien vous ramener non plus.
9: Et de consommer avec modération, parce que c'est pas ce que Pascal a fait la semaine dernière. Hein,
10: non, moi je cracherai tout.
9: Mais c'est comme ça qu'on
10: je goûterai,
9: hein.
10: Mais je craindrai. Exactement, oui, donc c'est pour ça que je vous le dis.
3: Vous êtes entouré par plein de bouteilles, alors j'imagine, là. Plantez un petit peu le décor pour voir.
10: Écoutez, là je suis justement dans le petit magasin où on peut venir acheter 2 jours par semaine, le vendredi et le samedi, les vins de Liège ici. Et effectivement, c'est très très joli parce qu'il y a des très très jolis tonneaux qui sont là un peu en contrebas. Juste devant moi, il y a les vignes. On ira près des vignes tout à l'heure. Je vais faire un petit tuto pour. bien vendangé, parce que les vendanges ont commencé ici il y a quelques jours. Et puis voilà, oui, des bonnes bouteilles, des bons arômes qui se dégagent de ces fûts et de raisins qui arrivent pour être... parce qu'une fois qu'on vendange, bah, c'est parti. Le travail doit continuer. Il faut vraiment... faut pas que le vin se gâte, comme on dit.
3: Donc, non, surtout si vous nous le ramenez un petit peu là tout à l'heure, la semaine prochaine, ou je ne sais pas quand, ce serait quand même bien qu'on puisse goûter un petit peu ce vin, hein, c'est clair.
10: Hein. Allez, je vais négocier ça pour vous ramener quelque chose.
9: Qu'on merci,
10: puisse faire une dégustation la prochaine fois que je viendrai au studio à Mons avec vous.
3: Ouais, vous êtes trop généreux. Bien, merci Christophe, on vous retrouve tout à l'heure. Voici la playlist de cet après-midi sur Vivacité. Il y aura Ed Sheeran, il y aura Teddy Bear, il y aura Keane. Avant le journal de 15h, les ambassadeurs, c'est tous les jours, du lundi au vendredi. Et c'est parti.

0: c'était uniquement pour se faire du bien, pour placer cette journée de jeudi sous le signe de la détente. Les Teddy Bears avec les chaussures roses. J'aime beaucoup le titre de la chanson, mais j'aime beaucoup aussi le nom de l'artiste Teddy Bear. Vous aviez un doudou quand vous étiez petite?
1: Certainement, mais je ne m'en rappelle absolument pas. Et vous?
0: Quoi, il est mort aussi?
1: À mon avis, ouais, ils sont tous partis.
0: Moi, j'avais un petit doudou qui s'appelait Wawa. C'était mon doudou et mon souffre-douleur. Il lui manquait un œil et tout. Ah oui, je le prenais, je le lançais, etc. C'était quelque chose. Bien, alors côté musique, on va écouter Soprano, par exemple, pour la suite. Et il y aura d'autres belles surprises qui nous attendent juste après ceci.
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0: Allez, on retombe un petit peu en enfance avec Martine. Jusqu'au 27 septembre, le centre Marcel Marlier de Moucron propose Je fais comme Martine. C'est une exposition immersive où les enfants peuvent entrer dans 6 décors inspirés des albums cultes. La maison, la course, la mer, l'avion, etc. Et avec nous pour en parler, la chargée de communication du centre Marcel Marlier, c'est Marilyn qui est avec nous. Bonjour Marilyn.
1: Bonjour Marilyn.
14: Oui, bonjour, merci de m'accueillir.
0: Mais avec plaisir, dites-nous, pour parler de cette belle exposition.
14: Oui.
0: Quand on dit « je fais comme Martine », concrètement, qu'est-ce que les enfants vont pouvoir vivre dans cette exposition alors ?
14: Alors en fait, ils vont vraiment se plonger dans les univers les plus connus. Après, il y en a beaucoup, mais on a fait cette sélection de 6 albums. Donc vraiment faire comme Martine fait la cuisine, Martine fait ses courses, à la mer. Donc vraiment être dans un univers où on a recréé une petite épicerie, une petite maison, le cabinet du docteur, un beau bateau magnifique où ils vont pouvoir vraiment se mettre à la place de Martine qui est partie à la mer, quoi.
1: Et comment vous expliquez que Martine continue de fasciner même les nouvelles générations hein, à ce point ?
14: Alors ça fascine les nouvelles générations parce qu'il y a aussi la transmission qui est faite avec les parents, les grands-parents. Et c'est un univers tellement doux et tellement beau que les enfants, je pense, en ont besoin, surtout maintenant encore plus. Et ça les apaise, je pense. Donc c'est vraiment un bel univers et ils se prêtent au jeu vraiment. C'est des actions de tous les jours finalement. Martine, c'est une petite fille comme eux quoi.
1: Et en parlant d'univers, vous les avez sélectionnés comment ?
14: Alors on a vraiment fait une sélection d'albums qui nous tenaient à cœur nous. Parce que voilà, on a nos petits préférés aussi évidemment. On pouvait malheureusement pas tout mettre en avant parce qu'on est quand même limité en espace. Mais les choses les plus classiques comme la maison et faire ses courses, voilà, les enfants sont aussi amenés à faire ce genre d'activité avec leurs parents. Donc là, c'est vraiment l'idée que les parents puissent aussi jouer avec eux dans un univers. Donc c'est vraiment un jeu d'imitation. Et en même temps, ils auront la possibilité de voir les vrais dessins, les originaux de Marcel Marlier avec leurs parents.
0: Et on peut toucher, on peut jouer, on peut manipuler, c'est pas juste regarder,
14: c'est
0: interactif.
14: Exactement, ouais. Donc les petites dinettes, l'épicerie, le petit caddie, vraiment on a tout fait pour se plonger dans l'univers et créer vraiment un jeu d'imitation Martine.
1: C'est une expo immersive, hein, donc on va forcément se balader hein, entre tous ces univers. Comment ça se passe pour les auditeurs qui sont intéressés ? Donc voilà, on débarque avec nos enfants. Est-ce qu'il y a des créneaux horaires ? Est-ce qu'on vient librement ? Comment ça se passe ? Et je suppose évidemment qu'on peut faire le tour du musée. Hein.
14: Oui, alors donc c'est compris dans le prix du musée, donc c'est 5,50 € pour les adultes et 4,50 € pour les enfants. Donc ils ont accès à absolument tout le centre.
1: Okay.
14: Donc on aura aussi la chance d'avoir un nouveau module qui va être officiellement inauguré ce dimanche, qui s'appelle La cabane de Jean-Louis et Sophie. Donc ça fait un peu écho à notre exposition temporaire qui est du coup immersive. Et donc ils auront accès également à ça. Et puis ensuite, voilà, dans la suite du parcours, simplement découvrir les univers qu'on a mis en place.
1: C'est ça, donc faut pas s'inscrire à un créneau bien précis. Hein.
14: Non, pas du tout.
1: Et c'est de quelle heure à quelle heure ?
14: Alors c'est pendant les heures d'ouverture du centre, donc en semaine de 9h à 17h, 17h30 pour le mercredi, le samedi et le dimanche, donc le samedi de 10h30 à 18h et le dimanche de 14h à 18h, petite exception faite pour ce dimanche où là on ouvre un petit peu plus tôt pour l'inauguration justement de notre cabane et de l'exposition officiellement.
0: Marianne, c'est quoi votre album préféré de Martine ?
14: Il y en a pas mal. C'est vrai, il y en a beaucoup. Alors j'aime beaucoup quand il y a de la nature. Donc que ce soit Protège la nature ou En classe de découverte. J'adore vraiment. Et alors j'ai un mercredi pas comme les autres, qui est vraiment fun parce que comme je suis de tournée, c'est la zone de Froyenne, etc. Je connais un petit peu, donc je retrouve vraiment les zones, les endroits que je connais. C'est vraiment magique.
0: Bien plus d'informations sur le site internet du centre Marcel Marlier, hein, j'imagine. C'est là qu'on trouve toutes les informations. Merci beaucoup, Marilène.
1: Merci, Marilène.
0: On vous embrasse.
1: À bientôt.
14: Merci, vraiment, au revoir.
0: La besace est pleine de cadeaux. On va pas les garder pour nous. On vous les offre dans 3 minutes exactement. Voici Georges Isra pour y aller doucement, mais sûrement sur RTBF Vivacité dans Les Ambassadeurs.

0: Merci de nous rejoindre. Si vous le faites maintenant, c'est une bonne idée. Georges Ezra à l'instant, qui nous fait voyager Budapest. Vous êtes allé à Budapest déjà? Budapest.
1: J'ai déjà fait Budapest, oui.
0: Mais moi, pas du tout. C'est bien.
1: Ah, ben voilà. Mais c'est vraiment à découvrir. Ça vaut vraiment le détour.
0: Moi, j'ai fait Prague.
1: Aussi, je l'ai fait aussi.
0: Vous devez tout faire. Bon, elle ne vient pas de l'Est, mais plutôt de chez nous. Et on est très fiers de ça parce qu'on l'aime beaucoup. C'est Camille Mb qui arrive avec ceci. Et puis on a des invitations pour vous, histoire de vous amuser en famille avec notre partenaire 365.be, le portail des meilleures activités à faire à Bruxelles et Wallonie. Alors ne vous éloignez pas trop, on va faire ça juste après ceci. Rechargez peut-être le téléphone, vous en aurez besoin, c'est juste après ceci, bougez pas.
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3: C'est le moment préféré de Sophie, c'est pas le mien, parce qu'on n'est pas d'accord là-dessus. Moi, j'ai envie de garder les cadeaux pour nous, et elle ne veut pas.
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3: Le journal de 15h arrive à grands pas, on ira faire un petit tour aussi sur la route, hein, pour la suite, histoire de braver les conditions de circulation qui peuvent être difficiles parfois. Le temps d'écouter Camille et IMB pour y aller doucement mais sûrement. Je vous souhaite une très très bonne après-midi, merci de la passer sur Vivacité. Vous êtes bien, c'est les ambassadeurs jusqu'à 17h.

0: Excellente journée, merci de la passer sur RTBF Vivacité, c'était Camille Mb, tout ça rime en plus, j'ai pas fait exprès, voilà. Et puis demain, alors c'est une belle journée qui nous attend demain aussi, on va parcourir des kilomètres parce qu'on va aller à une grande foire agricole du côté de Bâtisse, Sophie.
1: Exactement, hein, comme un vendredi sur deux, hein, nous serons de sortie, on sera sur le terrain à la rencontre de pas mal de monde, hein, il y aura pas mal d'intervenants demain sur antenne. Figurez-vous que la foire de Bâtisse, elle démarre samedi, donc c'est de samedi à dimanche, mais nous avons la chance d'être sur place en avant-première parce que le vendredi, ils reçoivent les écoles.
0: Ah oui.
1: Et voilà. Donc, c'est ouvert aussi pour les ambassadeurs. Hein. Comme ça, on pourra évoquer tout le programme de ce week-end. Donc, n'hésitez pas à nous suivre. Rendez-vous à 14h30 en direct de la foire de Bâtisse.
0: Les animaux seront déjà là parce qu'il y a 2000 animaux qui sont attendus pour
1: tout ça. Tout sera installé, évidemment, pour les écoles. Donc, on aura la chance, je vous dis, de voir ça en avant-première. Ça va être assez sympa. Surtout que c'est une foire, en plus, qui est assez extraordinaire puisqu'elle est faite grâce à l'aide de bénévoles. Donc, il n'y a rien de très officiel. Donc c'est vraiment voilà, les citoyens sur place qui se relaient et qui s'aident pour construire cette foire. Donc je trouve que c'est vraiment honorable.
0: On aura la chance d'ailleurs d'avoir des bénévoles à notre micro pour expliquer exactement un petit peu comment ça se passe, la mise en place, tout ça pour cette grande foire qui sera opérationnelle samedi et dimanche. Nous, en attendant, alors c'est pas d'une foire dont on va parler tout à l'heure, mais ce sont des médiévales de Beaurain. On va jouer avec les épées, avec les chevaliers. Je me suis dit avec mon petit garçon, on va peut-être y aller d'ailleurs samedi parce que ça vaut la peine. Hein, ça
1: les médiévales, c'est un peu partout, hein. C'est hyper sympa. Et du coup, en l'occurrence, on va parler de celle de Beaurain, effectivement, samedi dimanche. En plus, il paraît qu'il va faire sec. Donc j'ai envie de dire, sortez votre épée, sortez votre sabre, tout ce que vous voudrez.
2: Et n'écoutez puis, pas la météo, ne croyez jamais la présentation.
1: Cette semaine, c'est vrai que c'était pas top. Hein.
0: Non, c'est vrai. Allez, tout cela, c'est à partir de 16h, à partir de 15h même, sur Vivacité.
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0: Les ambassadeurs se poursuivent jusqu'à 17h, il est 15h. On s'informe avec Milan Bergmans.
10: Bonjour. Le vaccin contre le virus respiratoire syncytial fait la différence au niveau des hôpitaux. C'est ce qui ressort d'une étude menée en 2024 et présentée aujourd'hui par plusieurs experts. Depuis la première campagne de vaccination, on compte un tiers d'hospitalisation en moins. C'est même deux tiers en moins chez les nourrissons de moins de 6 mois. Alors que le nombre d'admissions en soins intensifs pédiatriques a été divisé par deux. La preuve donc que ce vaccin appelé Befortus a un vrai impact dans nos hôpitaux. Pour rappel, le virus respiratoire syncytial apparaît principalement pendant les mois d'hiver. Il peut causer des bronchiolites chez les petits et des difficultés respiratoires graves. Ce vaccin est généralement administré pendant l'hiver aux enfants de sous de 2 ans, mais aussi aux femmes enceintes en fin de grossesse. Le choc pour les travailleurs de D'Iteron Automotive, le réseau de concessionnaires indépendants, distributeurs de nombreuses marques de voitures en Belgique, vient d'annoncer un plan de restructuration. Près de 350 emplois sont menacés, principalement des employés, mais aussi une centaine d'ouvriers. La direction dit vouloir s'adapter au changement de la mobilité. D'Iteron Automotive qui emploie près de 3000 personnes en Belgique. Un homme en possession d'une arme de guerre arrêté à Bruxelles, ça s'est passé ce matin devant la gare du Midi. C'est une patrouille composée de la police fédérale et de militaires qui a repéré l'homme alors qu'il avait voyagé depuis la France avec une Kalachnikov. Information donnée par la DH et confirmée ensuite par le ministre de l'Intérieur Bernard Quintin sur ses réseaux sociaux. Au Moyen-Orient, Israël annonce la libération de 5 détenus libanais. Ils ont été remis au Liban par le Comité international de la Croix-Rouge à Beyrouth aujourd'hui. Ces hommes avaient été capturés en 2024 lors du dernier conflit avec le Hezbollah pro-iranien. Cette libération intervient suite à des négociations entre Israël et la milice chiite. Ce sont les premières depuis le début de ces pourparlers en avril sous médiation américaine. Et puis une ONG norvégienne qui résiste aux pressions américaines, Norsk Folk Help, spécialisé dans le déminage, refuse de se soustraire aux nouvelles règles pour obtenir le financement américain. Washington qui impose maintenant à présent aux organisations financées de ne pas œuvrer en faveur de l'avortement, de l'égalité des sexes ou de la diversité, condition jugée inacceptable par cette ONG donc, qui va devoir supprimer 1700 emplois à l'avenir. Voilà pour ces informations. Bon après-midi à notre écoute.
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0: 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Bonjour Caroline.
12: Bonjour.
0: Il y a un accident sur la 602.
12: Oui, à hauteur de Chenet, c'est en direction de Luxembourg. La bande de droite est obstruée. Il y a toujours des ralentissements également dans le chantier de Votem. C'est sur le 40. On perd à présent près d'une demi-heure en direction de l'Allemagne et 10 à 15 minutes dans l'autre sens. Et puis du côté du ring de Bruxelles, on perd toujours 20 minutes pour l'instant entre Wezembeek et Zaventem en direction de Grand Bigard.
13: Avec le train, passez de
14: coincé dans les travaux
13: à
15: relax vers le travail. Partagez vos alertes mobilité 0800 48 400. 14h30, 17h sur Vivacité. 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
0: Oui, avec nos experts, avec Sophie qui est toujours en pleine forme, le lundi, le mardi, le mercredi, le jeudi, le vendredi. Vous dormez quand en fait?
1: Jusqu'au bout de la semaine. Non, nerveuse, mais je dors. Hein. Vous êtes encore plus nerveux que moi. Hein.
0: Oui, oui, oui.
1: Ah oui, oui. Et vous dormez pas, non?
0: Non, moi je ne dors jamais, il faut le savoir. Est-ce que ça se voit avec mes yeux, avec les gros...
1: Non, ça va, franchement. Franchement, ça, oui, ça va plutôt bien. Et un autre qui ne dort pas, qui est toujours parmi nous, c'est Christophe Stefanski.
16: Oui. Je suis en plein travail, figurez-vous. On m'a dit, non mais c'est vrai, on m'a dit, tiens, voilà, il y a une ligne, donc je suis dans les vignes, on m'a dit, tiens, voilà, un petit sécateur, voilà, un seau, tu me remplis ça et tu fais ça le plus vite possible.
1: Vous devez mettre la main à la pâte.
16: Exact, à une main, puisqu'il y a d'autres, avec l'autre main, j'ai le micro.
1: Et vous avez une prime pour ça?
16: Écoutez, j'allais vous poser la question.
1: Surtout pour une première, arrangez-vous avec Pascal. Hein.
0: Écoutez, oui,
1: c'est de sa faute tout ça.
0: La réponse est non, voilà, je vous le dis tout de suite.
16: Merci Pascal.
0: Arrêtez de faire ce que vous faites.
16: Mais oui, mais non, c'est super sympa. Écoutez, on est, ouais. Bon, le temps n'est pas de la partie, mais c'est super. Et puis on va apprendre plein de trucs d'ici quelques instants avec Philippe Lecomte. C'est le responsable de la vigne ici à Vin de Liège. Vin de Liège, c'est un vignoble 18 hectares, c'est pas rien. Et on est ici dans la Basse-Meuse, pas loin, sur les hauteurs de Visée. Si vous voulez viser ou paye, Bassange, et on va vous expliquer en quoi ça consiste, puisque c'est aussi une coopérative à finalité sociale.
0: Dites Christophe, la question que tout le monde se pose, est-ce que vous allez goûter des choses?
16: Écoutez, je pense que ça fait partie, quand on fait des vendanges, quand on est dans un vignoble, il faut goûter, mais avec modération, et alors je promets de cracher peut-être pas tout.
0: D'accord. J'aime bien la précision. Peut-être pas tout, peut-être un petit peu. Voilà, mais le mot avec modération est un mot important, évidemment. À tout à l'heure, Christophe, on vous retrouve dans pas longtemps. Oui. On va ranger les smartphones ce week-end, on va sortir les épées, remonter de quelques siècles. Beaurain se transforme en cité médiévale avec des chevaliers, des joutes, des campements, des artisans, des troubadours. On va parler de tout cela. Sophie, si vous viviez au Moyen-Âge, vous seriez plutôt princesse ou alors plutôt, je sais pas moi, tenancière de taverne ou quelque chose comme ça?
1: Je fais partie des gueux, moi, voyons.
0: Oui, c'est ça. Ah, vous êtes une gueux, alors.
1: Ou princesse, pourquoi pas. Mais j'adore la vie de château, donc je trouve ça toujours hyper intéressant, ce genre de week-end avec des médiévales, et donc nous serons en province de Namur dans quelques instants.
0: Voilà, tout à fait. Et la longue liste des artistes conviés pour cette deuxième heure des ambassadeurs, il y aura Vanessa Paradis, Olivia Dean, Florent Braque, Aurel San, et plein d'autres belles surprises dans cette émission qui se termine à 17h.

0: Si Joe le taxi passait vous prendre, Sophie, aujourd'hui, vous lui demanderiez d'aller où ?
1: Eh bien, rejoindre Christophe Stefanski, en direct de la coopérative Vin de Liège, comme ça je goûte avec lui.
0: Mais voilà, c'est exactement à quoi je m'attendais pour la réponse. Oui, nous allons rejoindre notre expert, évidemment, comme chaque jeudi, nous mettons en avant les provinces. La province de Liège, c'est juste après ceci.
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0: Voilà une chanson circonstance, évidemment. Même si c'est plus bière que vin, quand même. Hein. Le grand Jojo, c'est plus axé un peu bière, quand même. Hein.
1: Oui, c'est vrai, mais il va quand même boire un coup et cracher quelques fois, notre Christophe.
0: Christophe Stefanski, qui est avec nous, notre ambassadeur du jour, en province de Liège, dans une coopérative de vin.
12: Oui, alors une coopérative, attention, oui, une coopérative, mais c'est pas la coopérative comme on imagine dans le sud de la France où on va acheter son petit vin où on trouve des vins des producteurs régionaux. Ici, c'est une coopérative dans le sens finalité sociale. D'ailleurs, je suis avec Philippe Lecomte, c'est le responsable de la vigne Vin de Liège. Expliquez-nous un peu en deux mots ce que c'est cette coopérative.
13: Donc c'est un projet qui a été créé il y a 15 ans. Donc c'est vraiment, ça part d'initiatives de citoyens. Donc le fait de réintroduire des vignes dans la région liégeoise. Donc c'est des citoyens qui ont mis vraiment de l'argent pour avoir un capital de départ et pour construire ce vignoble et vraiment planter des vignes ici sur la commune d'Oupaye.
12: Voilà, et donc c'est ça qui est bien. Il y a des coopérateurs

0: C'est donc ça, une fois que ça commence, on ne sait plus revenir en arrière, il faut lancer les opérations. Qu'est-ce qui détermine le moment où ça commence, justement ?
1: Donc on est vraiment tous les jours dans nos vignobles, analyser nos raisins, donc, principalement au goût. On regarde le taux de valeur en alcool potentiel, l'acidité, et alors on arrive à un peu ajuster et à décider de la date de vendange.
0: C'est ça, donc là ça a été décidé il y a quelques jours. Une fois qu'on décide, on fait appel aux vendangeurs justement.
1: Et donc cette année, on a commencé les vendanges aux alentours du 25 août. Et donc là, comme l'année est assez hâtive, on est une dizaine de jours en avance. Donc on va étaler les vendanges, à mon avis, jusqu'à la mi-octobre, quelque chose comme ça.
0: Et ça, c'est dû à la canicule essentiellement.
1: Oui, c'est dû à la grosse période de chaleur qu'on a eue. Le raisin a mûri et a donné déjà toutes les qualités qui font qu'on va pouvoir vendanger. Oui, on est une dizaine de jours en avance.
0: Alors expliquez-moi un peu, vous m'avez mis un petit sécateur, mais vous m'avez dit, j'ai oublié le nom, que ça portait un nom particulier.
1: Une vendangette. Donc voilà, c'est un petit sécateur assez précis donc qui permet d'aller vraiment couper les pédoncules des grappes de raisin.
0: Alors montrez-moi un peu comment on fait, parce que là, il faut que je c'est le tuto. Les amis, c'est le tuto coupage de grappes dans la ligne de Cabernet.
2: Mais vous en apprenez tous les jours, hein, Christophe. Voilà.
0: Ben oui, j'essaie de vous faire. Les feuilles qui sont au niveau des grappes. Voilà, donc il voilà, faut enlever. Réexpliquez-nous ça, Philippe.
1: On va d'abord enlever les feuilles qui nous gênent au niveau des grappes, et ensuite, on va vraiment mettre les coups de sécateur au niveau des pédoncules et on récolte dans des seaux qui vont être retransvasés dans des bacs et après chargés sur les remorques pour partir.
0: Attention, Philippe a failli couper le câble du micro. Donc c'est pas sans risque, c'est pas sans risque.
3: C'était marrant ça.
0: Oui, un peu moins, mais non, c'est très très bien. Et alors donc voilà, on fait toute la ligne. Et c'est des belles journées quand même hein, quand on fait un vendange.
1: Oui, c'est des bonnes journées. Hier, on a vendangé 500 bacs de vendange, donc ça représente plus ou moins 10 tonnes de raisin, une trentaine de coopérateurs, donc de propriétaires du vignoble qui viennent nous aider, nous l'équipe vraiment en place ici pour coordonner tout ça.
2: Oui, c'est énorme.
0: Alors, oui, c'est énorme, et d'autant plus qu'il y a 18 hectares ici, donc ça fait combien de parcelles ici aux alentours ?
1: Donc on a 7 parcelles différentes et 8 cépages. Donc 8 variétés de raisins différentes qui arrivent à maturité à des moments différents. Donc nos vendanges, c'est pour ça qu'elles sont étalées sur une période quand même un peu longue par rapport à des régions françaises où là ils vont vendanger sur une dizaine de jours parce qu'ils n'ont que du pinot noir ou du chardonnay par exemple. Nous, on a la chance de pouvoir étaler notre période de vendange sur une belle période.
0: Alors ce qui est intéressant, vous savez, Pascal et Sophie, on fait beaucoup de vin chez nous de plus en plus.
2: Oui, c'est vrai.
0: Rien qu'en province de Liège, apparemment, il y aurait 70 à 80 vignerons. Attention, vignerons, pas que des professionnels. Hein, quand on a quelques vignes chez soi et qu'on est référencé, ça fait déjà ça. Alors ce qui est intéressant aussi, c'est que ici, par exemple, chez Vin de Liège, on n'essaye pas de copier le modèle français. Hein, on profite du terroir. Alors c'est un vignoble bio et on pousse même le bio au-delà, parce qu'on a vraiment... C'est un peu comme l'agriculture raisonnée, on est vraiment dans quelque chose de qualitatif et de très respectueux de l'environnement.
1: Oui, donc ici, quand le vignoble a été planté, on a fait le choix de travailler avec des variétés interspécifiques. Donc ce n'est pas des cépages que vous aurez l'habitude d'entendre habituellement en France. Donc on est sur des cépages comme le Johanniter, le Pinotin, le Souvigné Gris. Donc, c'est des cépages principalement suisses et allemands, donc, qui ont cette particularité-là d'être résistants en partie à certaines maladies. Donc,
0: c'est ça, interspécifique, ça veut dire résistant, c'est ça.
1: Et donc ces cépages-là vont nécessiter beaucoup moins de traitement, mais avec des produits autorisés en bio et proches de la nature, comme vous le dites.
0: Oui,
1: et
0: puis vous plantez des, vous faites attention, il y a des nichoirs, il y a toute une série de choses qui sont mises en place pour l'environnement.
1: Oui, on est d'ailleurs un vignoble en enherbement quasi total, donc ça veut dire qu'on ne travaille quasi plus nos sols. Donc on va vraiment maintenir un sol en bonnes conditions agronomiques pour que la vigne se plaise au mieux dans notre terroir.
0: Et Philippe me disait aussi, Pascal et Sophie, qu'aucune machine n'est utilisée pour les vendanges, c'est vraiment tout manuellement, grâce aux petites mains dont j'ai la chance de faire partie aujourd'hui. C'est chouette aussi.
4: C'est pour ça qu'on vous a envoyé là-bas.
2: C'est un travail...
0: Exactement. À une main, je le rappelle, à une main.
2: Vous êtes impliqué et investi, dis donc. Hein.
0: Oui, oui. Ce qui est sympa aussi, c'est que donc les parcelles, elles ont des noms particuliers aussi. Hein. Elles font référence un peu à l'histoire du vignoble ici liégeois, puisqu'on essaye, c'est ça une de vos missions, une de vos objectifs, c'est de replanter, de redonner vie à ces vignes et à ces coteaux liégeois.
1: Oui, Redonnet-Vigne, anciennement, la région ici à côté donc de Vivenier, ça a été planté en vigne. Il y avait de la vigne ici en Wallonie. Et donc, petit à petit, les vignerons ici de la région essayent de faire revivre cette viticulture et essayer de relancer un peu ce

0: commerce et cette spéculation agricole en Belgique. Donc voilà, c'est important de...
1: Et en plus, on a la chance d'avoir un terroir qui s'y prête, c'est ça ?
0: Oui, on est vraiment sur une terre... Donc ici, on est principalement sur des terrains calcaires. Donc on a un sol en partie qui est fort semblable à la région de la Champagne, ici, sur la région de la montagne Saint-Pierre, donc à côté de Visé. Et donc là, on est sur vraiment des terres très propices à faire un vin de très bonne qualité. Et il faut goûter et boire le vin wallon.
1: Ah bah, effectivement,
2: c'est ça
1: avec
2: que vous voulez,
1: modération.
2: Christophe, hein.
1: Oui, exactement, mais avec modération, mais c'est important, on en reparlera tout à l'heure. Et tout à l'heure, on verra aussi, on va aller, ce sera avec le maître de chez, puisque une fois que les vendanges sont faites, eh bien, c'est la suite de la production qui doit pas tarder à être réalisée.
3: Voilà, gardez le coude bien accroché, Christophe, et surtout les 40 prochaines minutes, vous allez bosser, là, parce qu'en fait, on vous retrouve
1: exactement,
3: dans 40
1: minutes. Exactement, oui.
2: Et merci en tout cas à Philippe pour toutes les explications, c'était vraiment très intéressant. Et rendez votre matos, hein, Christophe, je vous vois.
1: Oui, d'accord, je rends le sécateur, la vendanger.
3: Allez, merci Christophe, à tout à l'heure.
2: Christophe,
3: qu'on va retrouver aux alentours de 16h tout à l'heure. Emparez-vous tout de suite d'un petit morceau de papier et d'un stylo pour écrire quelque chose dessus. Alors juste dans quelques toutes petites minutes, eh bien, ce sera l'agenda. Et voici Florent Braque.

0: J'espère que tout va bien chez vous, que vous passez une bonne après-midi à l'écoute de RTBF Vivacité. Si vous êtes fan de Orelsan, ne bougez pas, restez là, il arrive bien entouré avec Lola Young et Clara Luciani pour la suite. On va parler aussi des fêtes médiévales de Beaurain tout petit peu plus tard dans l'émission. Mais tout de suite, voici un condensé de bonnes idées pour ne pas s'embêter autour de chez vous, c'est l'agenda.
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2: Bonjour à tous. Je vous invite tout d'abord à plonger dans l'univers de L'étranger d'Albert Camus à travers une adaptation théâtrale intense et sensible. Entre récits intimes, musique envoûtante et mouvements chorégraphiés, le spectacle nous entraîne au plus près de Meursault, personnage à la fois simple, déroutant et profondément humain. Sur scène, les mots de Camus prennent vie dans une atmosphère méditerranéenne où se mêlent silence, lumière, mer et solitude. La musique et la scénographie épurée accompagne ce voyage intérieur au cœur d'un homme étranger aux conventions du monde qui l'entoure. C'est une expérience théâtrale forte et immersive, vous l'aurez compris, fidèle à la modernité et à la puissance émotionnelle de l'œuvre qui invite le spectateur à ressentir plutôt qu'à juger. L'étranger de Camus est à ne pas manquer au théâtre du château de Chimay ce samedi 5 septembre à 15h30. C'est 45€ l'entrée. Toutes les infos sur le site châteaudechimay.be. Et à présent, une activité destinée aux familles organisées par le foyer culturel de Manage, les Dragons de Bellecour. Autrement dit, c'est une balade familiale théâtralisée prévue à Bellecour ce samedi 5 septembre. Les œufs de la dragonne ovipare ont disparu, mais où sont-ils ? Partez à leur recherche en parcourant les rues bellecourtoises. C'est une balade de 5 km animée par des éléments de théâtre et de mise en scène. C'est à la place de Bellecour de 14 à 16 heures. Et puis maintenant, parlons d'une soirée conviviale organisée à Tours-Burbon à Hatte. Le concept mélange petite visite guidée, découverte de la tour et apéro au coucher du soleil avec une visite flash de la tour. Avec un accès au sommet, une vue panoramique à 360 degrés sur Hatte au moment du coucher du soleil. Ça se passe ce vendredi de 19 à 22h.
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0: était venu présenter son nouvel album l'automne dernier sur les antennes de Vivacité, notamment dans le 8-9, présenté à l'époque par Cyril. C'était Orelsan, évidemment. Voici les autres bonnes nouvelles. En provenance de la programmation musicale des Ambassadeurs, il y aura Lola Young pour la suite. Et puis on écoutera aussi Clara Luciani. Et puis on va faire un petit tour aussi du côté de Beaurain. Le week-end prochain, le parc du Castel accueille les médiévales de Beaurain avec des campements historiques, des chevaliers, des joutes équestres. On en parle eh bien, dans cette émission avant 16h, c'est promis.
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0: Allez, on part sur les routes avec Caroline Martin. Des ralentissements sur le 40, Caroline.
6: Oui, c'est à hauteur de Vautey, mais c'est toujours dans le chantier, évidemment, qui nous occupe depuis déjà un petit bout de temps. On perd à présent une demi-heure en direction de l'Allemagne et 10 à 15 minutes dans l'autre sens. Je vous rappelle que dans l'échangeur de Dossous, la bretelle qui relie le 411 en venant de Namur à le 42 vers Liège est toujours fermée pour le moment, et ce jusqu'à 18h. Et puis sur le ring de Bruxelles, quelques ralentissements à signaler entre Wezembeek et Zaventem. C'est en direction de Grand Bigard, on perd une dizaine de minutes.
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0: L'un des premiers grands succès de Clara Luciani, La Grenade, pour reprendre un petit peu d'énergie, parce que c'est toujours un petit peu plus compliqué vers la fin de semaine. On est jeudi, il va falloir de l'énergie pour les combats. Ce week-end, Borin remonte le temps avec des chevaliers, des joutes, des artisans, des campements qui vont envahir la ville pour deux journées complètement médiévales. Alors si vous êtes prêt à troquer votre voiture contre un destrier, eh bien on en parle juste après ceci.
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0: Les ambassadeurs et samedi et dimanche, le parc du Castel, sur la musique en plus, va accueillir les médiévales de Borin, avec des campements, des chevaliers, des joutes équestres, des combats. Bref, pendant deux jours, le Moyen-Âge reprend ses quartiers du côté de Borin. Pour en parler, l'organisateur est avec nous, Dimitri Vanouche. Bonjour Dimitri.
5: Bonjour Dimitri.
6: Bonjour.
0: Bonjour à vous. Quand on franchit les portes des médiévales de Borin, dans quelle ambiance est-ce qu'on plonge directement, Dimitri? Plantez-nous un petit peu le décor de ces médiévales alors.
6: On est vraiment dans un on change d'époque complètement. Donc nous le concept c'est vraiment que les gens se retrouvent dans le passé. Donc on reste vraiment sur l'historique. Il n'y a pas de côté fantastique. On est vraiment sur l'histoire. Donc on commence à partir de la fin de l'époque romaine pour couvrir vraiment toute l'époque médiévale jusqu'au fin du 15e. Donc ça c'est vraiment, on fait une remontée dans le temps, et donc après une fois que les gens rentrent, ben ils remontent, et donc voilà, ils commencent par la période romaine et ils avancent et ils finissent par le 15e siècle en fait, hein, qui est la fin de l'époque médiévale. Donc toutes ces compagnies qui sont là. Oui, dites-moi.
0: Alors ce qui est impressionnant, c'est le souci de reconstitution historique. Jusqu'où est-ce que vous allez pour les costumes, les campements, les gestes du quotidien pour que ça soit fidèle à l'époque?
6: On va le plus loin possible. Donc en fait, toutes les compagnies qui sont présentes sont vraiment en habit médiéval et donc font une recherche de leur côté au niveau historique pour être le plus proche de la réalité. Et évidemment, au niveau du tournoi de chevalerie qui est vraiment le point d'orgue de la fête médiévale. Donc là, on a l'association Chevalerie Initiatique, qui est une association française, elle fait ses joutes avec des costumes de chevaliers, donc vraiment d'époque pour ses joutes. Et nous avons même toute la décoration qui est autour, qui a été faite. Tout est en bois. On essaye en tout cas d'éliminer le plus possible tout ce qui est vis, clous, autres. On va très très loin vraiment dans l'esthétique sur le site.
5: Et Dimitri, de ce genre de fête, hein, de week-end avec des médiévales, il y en a vraiment de plus en plus, hein, un peu partout. Du coup, j'ai deux questions en une. La première, vous allez nous dire pourquoi, du coup, aller à celle de Borin. Et la deuxième, en quoi c'est important de faire découvrir le Moyen-Âge au grand public au jour d'aujourd'hui?
6: Ouais. Alors la première, c'est pourquoi Borin? Ben, parce que justement, ce que je disais tout à l'heure, on est vraiment axé sur l'historique. Donc nous, on n'a pas de mélange avec du fantastique. Mm-hmm. Ce qu'on peut retrouver ailleurs dans d'autres fêtes médiévales, il y a une interaction qui est vraiment très forte chez nous au niveau des compagnies qui sont présentes. Donc vraiment, nous, ce qu'on essaie, c'est de faire un mix entre le ludique pour les familles et l'historique aussi. C'est vraiment de transmettre aussi. Donc il y a énormément d'activités qui sont sur place. Hein. On a du conte, on a de la magie. Et puis alors, il y a toute la vie d'antan, en tout cas, qui est avec tous les métiers qui sont représentés. Donc il y a vraiment une interaction, mais ça va sur c'est très familial. Je veux dire, vraiment, il y en a aussi pour les enfants. Donc là, par exemple, on a une activité avec 6 épreuves pour devenir chevalier, voilà, pour les enfants.
5: J'adore ça.
6: C'est à partir de 4 jusqu'à 10 ans. Ah ouais, non, c'est génial. Et c'est voilà, tout avec cheval en bois sur un rail comme ça où ils doivent aller chercher des anneaux. Ils ont une grande roue à faire tourner. Enfin, il y a plein de choses. Donc voilà, il y a des contes, il y a de la musique, donc c'est vraiment très très très bien et vraiment sur le côté esthétique. Donc ça, c'est vraiment très particulier à Beaurain. Et puis ces joutes, comme je disais, qui sont vraiment très très impressionnantes puisque les costumes sont vraiment, en tout cas le plus possible, fidèles à l'époque, quoi. Donc ça, c'est particularité. La deuxième question, je ne sais plus.
5: C'est important de faire découvrir ce genre, cette époque, hein, au grand public, ouais, aujourd'hui.
6: Tout à fait, parce qu'en fait, là, les compagnies qui sont présentes sont vraiment, comme je disais, dans l'interaction. Et donc, l'objectif, à un moment donné aussi, c'est de pouvoir transmettre aux générations aussi actuelles, et que qui connaissent en tout cas leur passé. Et parce que c'est une époque qui est des plus intéressantes quand même, hein, l'époque du Moyen Âge. Donc, elle est quand même sur 1000 ans. Hein.
5: c'est assez passionnant, ça, c'est vrai.
6: Ouais.
5: Et justement, vous avez donc des préventes pour samedi, des préventes pour dimanche et des préventes pour tout le week-end. Alors, selon vous, quels sont les temps forts de ce week-end? Quand est-ce que vous conseillez d'y aller, surtout en famille? Est-ce qu'il y a des moments à ne pas manquer?
6: On a la même programmation samedi et dimanche, de toute
5: Parfait.
6: Façon. Donc voilà, maintenant, comme je disais, donc on a le tournoi de chevalerie qui est à 13h et à 16h. Donc ça, c'est vraiment le point fort, comme je disais. Donc ça, c'est vraiment quelque chose à ne pas manquer parce que c'est très, très impressionnant. Mais le reste tourne quasi en permanence. On a des horaires sur la journée. On a un banquet médiéval aussi, hein, le vendredi.
5: Ah oui, c'est vrai. J'avais oublié ça.
6: Donc voilà. Donc
5: on peut s'y croire, comme à l'époque.
0: Allez, c'est bien, super. 13€, c'est 13 euros pour les adultes et c'est 4€ pour les 4-12 ans. C'est gratuit pour les enfants de moins de 4 ans. Et si on veut avoir plus d'informations, on va sur quel site internet?
6: Oui, donc beaurain-medieval avec s.be.
0: Super. Et ça se passe Castel-Sainte-Marie, rue des Ardennes, au 57 à Beaurain. On ne peut pas être plus précis. Merci beaucoup.
5: Merci Dimitri. Bon week-end.
6: Merci à vous.
0: Bon week-end.
6: Merci.
5: À bientôt.
0: Et pour accompagner le banquet du samedi, on a besoin d'un petit peu de vin. Ben, ça tombe bien, tout à l'heure, juste après le journal de 16h. On va rejoindre tout à l'heure Christophe Stefanski, qui est dans un vignoble du côté de Liège, hein, en province de Liège aujourd'hui. C'est notre expert du jour. Bien, l'artiste qui suit, je vous laisse annoncer son nom, c'est Anotre.
5: Anodeur.
0: Ah oui, d'accord, ok, tout simplement. Il y a un petit jeu de mots, Anodeur, qu'on écoute tout de suite.

0: Les ambassadeurs et Fool's Garden, Lemon Tree, à l'instant, évidemment, on a une chouette troisième partie d'émission. On va en prendre plein les yeux. On ira à Walcourt et Arlon avec des spectacles monumentaux qui mêlent l'artiste, récit, son, lumière, vidéo, mapping. À Walcourt, on va traverser 1000 ans d'histoire avec d'eau et de feu. C'est un spectacle qui commence d'ailleurs aujourd'hui. Et puis, on a des cadeaux également à vous offrir. Eh bien, on en parle juste après ceci. Bougez pas.
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5: Assez dingue, hein, puisque ce week-end c'est le festival Les Solidarités du côté de Namur. 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
0: Ça donne envie de danser, cette chanson de Soprano. Moi.
5: Elle montera également sur scène Louane.
0: Ça donne envie de danser, moi, je trouve.
5: Et puis, ben, forcément, hein, ils passent très souvent sur notre antenne en ce moment, hein, Les Enfants Difficiles avec Mentissa.
0: Les Enfants Difficiles. Une journée très familiale, hein, avec ces trois artistes sur scène.
5: La journée très familiale. 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
0: L'année prochaine, il y aura peut-être Céline Dion, pourquoi pas,
5: on sait jamais, hein. Je pense que Céline Dion va faire sa dernière tournée, malheureusement. D'ailleurs, les places étaient chères, mais c'est parti très vite.
0: Bah oui, en plus elle dit bonjour, pardon, merci, merci, comme si elle allait partir, c'est vrai. On l'écoute tout de suite, Céline Dion, jusqu'au journal de 16h.
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0: Merci.
1: On enchaîne avec une belle brochette d'artistes à découvrir sur RTBF Vivacité entre 16 et 17h. Il y aura Manon Lisa, il y aura Teddy Swims, il y aura Rema aussi, Guillaume Grand parmi tant d'autres. Et puis on partira à Walcourt. Alors ce sont carrément 1000 ans d'histoire qui vont s'illuminer du 4 au 13 septembre, chaque soir à 21h30. Donc ça commence aujourd'hui. La basilique Sainte-Materne devient le décor géant d'eau et de feu, avec du vidéo mapping, de la lumière, du son, des performances qui vont nous être livrées. Ça va être chouette, 40 minutes de spectacle en plein cœur de Walcourt. Et puis c'est pas tout, parce que dans cette dernière ligne droite de cette émission, nous allons aussi faire autre chose. Bien sûr, nous allons partir du côté de Liège avec notre expert du jour, Christophe Stefanski, de l'équipe des ambassadeurs, qui teste du vin pour nous dans une coopérative. Mais tout de suite, voici la météo avec François Bohury.
2: Bonjour tout le monde, les nuages sont bien compacts cet après-midi, surtout sur la moitié sud du pays, avec quelques faibles averses tout à fait possibles également. Ailleurs, on retrouve un temps nuageux, mais qui a quand même tendance à s'ouvrir au fil des heures. Ensuite, ce soir et cette nuit, le ciel restera dans l'ensemble chargé, mais plutôt sec, de 16 à 20 degrés pour les minima. Demain, vendredi, c'est toujours gris, avec un petit crachin local pour le nord du pays, en tout cas au nord de Bruxelles à la mi-journée. En après-midi, ces averses glisseront également sur la capitale. Ailleurs, ce sera globalement sec ou avec de très rares gouttes. Et enfin, petit mot pour le week-end, avec un changement de temps, ce sera sec, lumineux et on attend même 25 degrés pour dimanche.
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1: RTBF Vivacité, il est 16h, on s'informe avec Milan Bergmans.
8: Bonjour, plus de 80 personnes sont mortes cette nuit lors d'un naufrage au large des Canaries. L'embarcation qui comptait 127 personnes au total était à la dérive depuis plusieurs jours. Selon les gardes-côtes espagnols, 5 corps ont été retrouvés dans l'embarcation, dont celui d'un bébé. Toujours selon les services de secours espagnols, la pirogue serait partie de Gambie il y a un mois. Depuis plusieurs semaines maintenant, ce petit pays d'Afrique de l'Ouest sert à éviter les côtes du Maroc, de la Mauritanie et du Sénégal, où les contrôles ont été renforcés il y a peu. En juillet, un naufrage au large de la Mauritanie avait fait 143 morts. Au Moyen-Orient, Israël annonce la libération de 5 détenus libanais transportés jusqu'à Beyrouth par la Croix-Rouge aujourd'hui. Ces hommes avaient été capturés en 2024 lors du dernier conflit entre Israël et le Hezbollah pro-iranien. C'est la première fois depuis le début des négociations entre Israël et la milice chiite en avril qu'une telle libération a lieu. Le choc pour les travailleurs d'Iteron Automotive chez nous. Le réseau de concessionnaires indépendants, distributeurs de nombreuses marques de voitures en Belgique, vient d'annoncer un plan de restructuration. Près de 350 emplois sont menacés au total. D'Iteron Automotive emploie près de 3000 personnes en Belgique. Le tram de Liège, un dossier très coûteux et qui comporte de nombreuses faiblesses. C'est ce qui ressort de l'analyse faite par la Cour des comptes. Manque de réflexion sur la faisabilité technique de ce tram, sur les moyens financiers nécessaires. Problème dans l'attribution du marché public. L'audit de la Cour des comptes souligne de nombreux manquements dans le processus qui a duré de 2008 à 2025. Le rapport évalue le coût total du nouveau tram à 1,3 milliard d'euros. Une commune bruxelloise en plus contre l'État belge dans le dossier du survol de la capitale. Anderlecht rejoint ainsi quatre autres entités bruxelloises, Jette, Schaerbeek, Evere et Berchem-Sainte-Agathe, dans leur procédure en justice pour dénoncer l'usage de la route aérienne RNP 07. Une route ouverte temporairement à l'été 2025 pour cause de travaux est devenue définitive par la suite, provoquant d'importantes nuisances sonores dans plusieurs endroits de la capitale. Cette procédure s'ajoute à l'action en cessation de la région bruxelloise, également soutenue par ses communes. Le gouvernement fédéral a jusqu'au 1er octobre pour communiquer sur ce qu'il entend faire face à ces nuisances sonores. Voilà, c'est tout pour ces infos. Bel après-midi à notre écoute.
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1: Et c'est Caroline Martin qui nous emmène sur les routes. Je ne sais pas si c'est une bonne idée. Caroline, où est-ce que ça coince pour le moment ?
0: Eh bien, ça coince sur le ring de Bruxelles. Un véhicule est en panne à hauteur de Woluwe-Saint-Étienne. C'est en direction de Grand-Bigard. La bande de gauche est obstruée. Toujours des ralentissements également sur le 40 à Votem dans le chantier avec près d'une demi-heure perdue vers l'Allemagne. Et puis sur le 19 entre Nivelles-Nord et Nivelles-Sud, vous perdez toujours une dizaine de minutes en direction de Mons.
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1: Oui, c'est reparti pour un tour, les amis, avec Sophie Buzinaro. Évidemment, dans un instant, on va faire un bond de 1000 ans en arrière, Sophie, avec ce spectacle interactif et ce spectacle de la basilique de Walcourt, qui va être joué à partir d'aujourd'hui. On en parlera dans cette émission. Mais ce n'est pas tout. Nous avons rendez-vous avec Christophe Stefanski aujourd'hui.
14: Exactement, hein, Christophe, qui est du côté de Liège, hein, pour la thématique province. Je pense qu'il a bu un petit coup avec modération et qu'il va poursuivre sur sa lancée pour nous expliquer. Ben, il avait mis la main à la pâte hein, tout à l'heure, où il en est actuellement, n'est-ce pas Christophe ?
15: Exactement, je n'ai encore rien goûté parce qu'on vient de terminer ces petites vendanges que j'ai eu l'occasion de faire et de découvrir hein, avec la petite vendangette, là, le petit sécateur qui permet de couper la grappe juste à l'endroit où il faut. Et maintenant, on va voir dans quelques instants avec le maître de chez Thibaut que deviennent ces raisins une fois qu'ils sont récoltés parce qu'il faut vite s'en occuper. Bon, allez, je vous avoue, j'ai goûté un tout petit truc entre les coups.
14: Oui, j'allais dire, vous, est-ce que vous êtes sûr là ?
15: Oui, tout à fait. Ceci dit, on n'a pas encore dit que vin de Liège, ici où je me trouve cet après-midi, donc on est dans la basse Meuse, hein, pas loin de Vizé, on est pas loin de la Meuse d'ailleurs, ben, on produit ici des vins blancs, des vins rosés, des vins rouges, des vins effervescents. Certains noms d'ailleurs me font penser à certaines personnes qui animent les ambassadeurs radio. Il y a un vin effervescent qui s'appelle par exemple l'Insoumise. Ah. Je ne sais pas. Il y a un vin rouge qui s'appelle Rougissant. Oh, oui. Ou un vin blanc qui s'appelle Narcisse.
14: Oh, est-ce que c'est vrai ce mensonge ?
15: C'est tout à fait vrai. Les noms, d'ailleurs, on en parlera tout à l'heure, les noms sont sympas et sont choisis aussi par les coopérateurs, puisque Vin de Liège, c'est aussi une coopérative à finalité sociale avec des coopérateurs qui participent à ce projet depuis son lancement en 2014. Et on peut rappeler ici 18 hectares de vignes. Et donc voilà, tous ces vins qu'on va découvrir et qui, effectivement, on le dit tout à l'heure, il ne faut pas hésiter à boire wallon avec modération, puisque les vins wallons sont très très bons et on n'a rien à envier à nos voisins français. On les trouve de plus en plus et il ne faut pas hésiter à franchir le pas et essayer de les goûter parce que même au niveau des prix, bah par exemple ici, pour vous donner une idée, bah ça commence aux alentours de 11 euros pour une bouteille de vin blanc par exemple. Donc c'est tout à fait abordable.
14: Abordable et accessible. Mais vous savez ce qu'on va faire, Christophe ? La prochaine fois que Pascal Laroche ne peut pas faire l'expert des provinces, ce ne sera pas vous, ce sera moi. Comme ça, Pascal, il a fait le chocolat.
15: Non,
14: vous-même, vous avez fait le vin.
15: Je pense que c'est pas une bonne idée.
14: Et moi-même, en coulisses, vous verrez tout ce à quoi je peux goûter.
1: Christophe, vous voulez que je vous dise ? En fait, elle est jalouse.
14: C'est tout ce qui se passe. Je pense que
15: oui, exactement.
14: Vous vous rendez compte de tout ce qu'il fait entre les prises.
1: Et Christophe, vous avez une toute petite voix. Votre invité vous a fait beaucoup travailler, là, à mon avis, la dernière.
15: Écoutez, il y avait du vent. Je peux peut-être augmenter. Je peux parler plus fort, augmenter. Je ne sais pas. Vous savez que mon invité a failli couper le câble du micro avec le sécateur. C'est Ikea, donc...
14: Ça, c'est gag.
15: C'est peut-être ça.
14: C'est génial.
1: On aurait eu des histoires à raconter.
14: Voilà.
15: Oui, exactement.
1: Allez, Christophe, on vous retrouve tout à l'heure avec plaisir, évidemment, pour nous parler de vin.
15: Oui.
1: À tout à l'heure. Anne-Françoise, pour préparer cette émission. Est-ce que vous avez déjà pensé à la retraite, Sophie, tiens, dans une abbaye, pour souffler un peu, genre l'abbaye de Dorval, Maretsu?
14: Non, je m'y rends pour manger une bonne tartine de fromage et boire une bonne bière, mais j'avoue que j'ai pas encore pensé à la retraite, mais je pense que Nicolas Évrard va nous donner les raisons. D'y aller vous-même ?
1: Lui y a pensé. Moi, j'y ai pensé il y a quelques années. Je me souviens, j'avais pensé à aller éventuellement. Je ne l'ai jamais fait.
14: D'accord.
1: Parce que c'est une vraie réserve naturelle du silence. C'est-à-dire, il faut se taire, il ne se passe rien.
14: Oui, c'est ça.
1: Je ne sais pas si je pourrais en fait survivre.
14: C'est ça qui est difficile pour nous, en fait. On ne sait pas se taire.
1: Allez, c'est tout à l'heure avec Nicolas Évrard également dans cette émission. Et tout ça va se faire en musique avec Réma, Teddy Swims, Guillaume Grand et tous les autres. Je vous souhaite une très très bonne après-midi.
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0: Un titre qui est resté longtemps dans le tiercé de tête du classement, de tous les classements, le Tip Top de Vivacité. Avec cette chanson, évidemment, le Tip Top s'est présenté par Quentin Derrien. Chaque samedi, entre 13 et 16 heures, voici la Dream Team musicale de la suite de cette émission. Il y aura Teddy Swims. Et puis pour la suite également, Guillaume Grand.
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0: Grand par le talent aussi. Puis il y aura aussi les Tears for Fears. Pas facile à dire à cette heure-ci. Tears for Fears pour la suite. On a aussi des cadeaux pour vous. Et dans quelques secondes, on va parler de deux spectacles monumentaux à Walcourt et à Arlon avec Benoît Merens, qui est co-directeur de l'organisation Tour des Sites.
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0: le week-end. Et donc, c'est un spectacle qui démarre à 21h30. C'est l'ensemble de la basilique Saint-Materne qui va être mise sous les feux de la rampe. On projette des images géantes. On travaille bien évidemment avec le principe du vidéo mapping et un certain nombre d'artistes. Et nous allons raconter toute l'histoire, 1000 ans de vie à Walcourt, en fait, les 1000 ans de la ville. Et au travers de cela aussi, on va un peu évoquer le folklore de cette ville. Et on va évoquer la procession de la Trinité et repartir de cette légende pour retracer tout le récit de cette ville et des gens qui l'habitent. Donc c'est un spectacle monumental qui s'adresse aux petits et grands et qui est d'accès gratuit. Même s'il y a une charge historique, si vous voulez, ça reste un grand divertissement bourré d'effets spéciaux et qui se déroulera tous les soirs à 21h30 et cependant 10 soirées.
1: Gratuit, donc ça fait toujours évidemment plaisir au portefeuille. Et en plus, c'est pour assister quand même à quelque chose d'assez exceptionnel, hein, le millénaire de Walcourt. Vous avez réussi à résumer ça en combien de temps ?
0: Ah oui, c'est très compliqué, mais on travaille par sélection et on se focalise sur les grands faits, mm-hmm. et ce qui va aussi susciter la curiosité du plus large public. Donc c'est un spectacle de 40 minutes. Et c'est vrai que quand vous arrivez à Walcourt, vous avez cette petite ville, et puis alors en surplomb comme ça, vous avez cette basilique qui est gigantesque. Et qui est vraiment un décor total et monumental, comme on le dit toujours. On attend la toute grande foule, évidemment, et si une soirée est peut-être plus délicate au niveau de la météo, ben vous reportez sur une soirée voisine. C'est ce que le public fait. On attend des milliers de personnes pour cet événement. C'est vrai que c'est pas coutume, c'est pas fréquent dans la région d'avoir ce genre de spectacle. Nous avons mis près de 8 mois à le produire et Ça vaut franchement le coup, je vous dis, que ce soit pour les adultes, mais aussi pour les enfants, il y a de quoi surprendre. On repart toujours avec un certain nombre d'informations relatives à la ville, aux gens, aux traditions, aux coutumes, aux légendes, et c'est ce qui est le plus intéressant dans nos démarches. Évidemment.
1: Oui, c'est un vrai spectacle en tant que tel, hein. Il n'y a pas besoin d'être de Walcourt pour y assister. On va en apprendre en tout cas sur la ville, et c'est vraiment accessible à tous, hein.
0: C'est accessible à tous et ce spectacle est rehaussé par la présence d'acteurs, de performers, histoire d'agrémenter effectivement ce récit qui a volontairement été construit un peu comme un conte, quoi. Si ce n'est qu'ici, celui qui tient le crachoir, qui va évoquer toute cette histoire, c'est un marcheur de la procession de la Trinité.
2: C'est une prouesse technique quand même de faire, coïncider en même temps mapping, lumière, son et tous les performeurs ceux qui sont sur place.
0: Ah, écoutez, c'est notre spécialité. Même avant le mapping, on a été parmi les premiers à exploiter le mapping ici en Belgique, mais même avant le mapping, nous faisions ces spectacles sur lumière traditionnels que l'on voyait entre autres sur les châteaux de France. Et ici, effectivement, c'est vraiment notre spécialité de créer des spectacles historico-fantastiques. Donc, on raconte une histoire avec ces moyens technologiques. Ce n'est pas courant non plus. En général, les moyens du map sont utilisés pour soutenir des concerts ou pour simplement faire de la performance en rue. Ici, on est sur des sites publics pour promouvoir ceci d'une part et promouvoir l'histoire des gens et des lieux à travers ces spectacles montés de manière complètement monumentale.
1: Et on le disait, il n'y a pas qu'à Walcourt, hein. D'ici quelques semaines, il y aura également Arlon qui sera concerné par ce genre de spectacle.
0: Absolument, oui. À Arlon, nous sommes sur l'Hôtel de Ville à partir du 25 septembre et ce jusqu'au 3 octobre. C'est le même principe tous les soirs. Spectacle, ça dure 40 minutes. Arlon, ça démarre à 21h. On attend toujours que la nuit soit totalement tombée.
1: Et là, on va de plus en plus tôt. Hein.
0: Tombe de plus en plus tôt.
2: Ce qui fait vos affaires. Hein.
0: Oui, parce qu'en fait, les familles se risquent avec des enfants de plus en plus jeunes. Et on encourage cela parce que, je vous dis, c'est toujours un peu construit comme un conte, comme un récit fantastique. Et on mélange des de la grande histoire avec des petites tranches de vie.
2: Bien. Voilà. Bien. Donc la source, c'est le spectacle à Arlon à partir du 25 septembre jusqu'au 3 octobre, tous les soirs à 21h devant l'hôtel de ville d'Arlon. C'est 40 minutes, c'est gratuit. Et à Walcourt, c'est à partir de, non pas aujourd'hui, mais demain. Demain donc, du 4 au 13 septembre, tous les soirs à 21h30 sur la Grand Place devant la Basilique Saint-Materne. 40 minutes aussi. Tout public et gratuit.

0: Des infos que nous retrouvons sur un site, hein, Benoît.
1: Oui, oui, vous pouvez retrouver toutes ces infos sur le site fantastiquelabel.be ou aller sur le site tourdessites.be. Donc fantastiquelabel.be ou tourdessites.be, vous avez toutes les infos relatives à ces organisations.
0: Merci en tout cas.
2: Merci à vous, Benoît. Petite info utile pour Walcourt, il y aura des restrictions de circulation et de stationnement autour du centre pendant les soirées. L'occasion de vous rappeler qu'on fait un mobile info à 16h30. Comme ça, c'est fait. Merci beaucoup, Benoît.
0: Merci à vous, Benoît. À bientôt.
1: C'est moi qui vous remercie. Merci à vous.
2: Au revoir. Allez, Teddy Swims. Merci. C'est moi qui nage là. Teddy Swims, tout de suite. Et ensuite, on va retrouver bien notre expert.
0: Nicolas Évrard, la chronique senior.
2: Voilà, on va se perdre dans une abbaye histoire de ne rien faire du tout.
0: Ça fait du bien.

0: Avant de devenir une star mondiale, il s'est fait connaître sur YouTube en reprenant les chansons des autres, passant d'une facilité assez folle du rock au R&B. Et son nom Swims, c'est en fait acronyme pour Someone Who Isn't Me Sometimes. C'est plutôt bien trouvé ça pour un chanteur capable de changer complètement de registre. C'était Teddy Swims à l'instant. Et nous sommes jeudi, comme tous les jeudis, c'est Nicolas Évrard qu'on retrouve. Bonjour Nicolas.
1: Bonjour Nicolas.
2: Bonjour à tous.
0: Alors cette semaine Nicolas, vous changez un petit peu de registre puisque vous nous proposez de prendre un petit peu de recul et de silence dans les abbayes de Belgique. Alors si on fait la chronique en mode silence, ça ne va pas le faire non plus, mais on va quand même essayer.
2: Ça va
0: être compliqué. Alors on ne le sait pas toujours, hein, mais il est tout à fait possible d'aller passer une retraite spirituelle de quelques jours dans ces abbayes pour réfléchir au calme.
2: Voilà, je me suis dit que c'était le bon moment pour en parler parce que là, tout le monde est rentré de vacances, c'est le train-train qui recommence, la vraie vie, entre guillemets. Et puis, ben, parfois, c'est le moment où on se rend compte qu'on a peut-être un peu besoin de faire le point, de se retrouver un peu seul face à soi-même. Bon, c'est quelque chose de tout à fait sain, de tout à fait normal de temps à autre. Le problème, c'est que ben, dans notre société actuelle, c'est parfois un peu difficile de prendre du recul. Hein. On est sollicité tout le temps, il y a le smartphone, il y a Internet. Mais heureusement, ben oui, il reste quand même quelques petits havres de paix.
1: Et là, vous parlez donc des fameuses abbayes.
2: Voilà, c'est ça. Il y a quelques années, j'avais rencontré le frère Bernard Joseph, donc qui est hôtelier à l'abbaye d'Orval, qui avait eu une jolie formule en me disant que les abbayes, ben, c'était finalement des réserves naturelles de silence, des réserves qui sont ouvertes à tout le monde, hein, en tout cas à toute personne qui éprouve le besoin de se retirer un peu du monde pendant quelques jours. Faut savoir que dans la règle de Saint-Benoît, qui est la règle de la plupart des abbayes chez nous, le devoir d'accueil, ben, il est inscrit noir sur blanc. Et donc, en fait, dans la plupart des abbayes, vous avez ce qu'on appelle une hôtellerie, c'est-à-dire un lieu où accueillir des hôtes en leur fournissant le gîte et le couvert.
0: Et concrètement, ça se passe comment alors ?
2: Ben, avant toute chose, si vous êtes en train de vous dire ce que je vous raconte ici, bah, c'est un bon plan pour trouver une nuit d'hôtel pas chère dans un cadre sympa avec de la bière d'abbaye, je vous connais, je vous arrête tout de suite, c'est pas du tout l'esprit de la démarche. Donc ici on parle vraiment de s'immerger pendant quelques jours dans un cadre de silence, de contemplation. On rejoint une vie en communauté en fait, c'est-à-dire qu'il y a des règles à respecter, il y a des horaires, les repas se prennent en silence, hein, même s'il y a des moments où on peut échanger après. Et le confort, il est correct, mais c'est pas le grand luxe non plus, parce que l'idée, c'est principalement ici vraiment de trouver une petite bulle propice à l'introspection.
1: Mais c'est ouvert à tout le monde, il ne faut pas nécessairement être croyant.
2: Bah, évidemment, ça tombe plus sous le sens si vous êtes croyant ou en recherche à ce niveau-là. Mais par principe, en fait, ils insistent tous là-dessus, c'est ouvert à tous, quelles que soient vos convictions. J'en ai discuté avec le frère hôtelier de Maretsu, on ne vous demandera pas de faire une profession de foi. Et même, pour être tout à fait honnête avec vous, moi j'en ai déjà fait une, alors que je suis plutôt du genre athée. Tout ce qu'on vous demande, évidemment, bah, c'est d'être ouvert, d'esprit, respectueux. Vous arrivez chez les moines, bah, la preuve de respect minimal, bah, c'est quand même d'assister au moins à des offices, de vous montrer réceptif à leur façon de vivre, à leur démarche. Et puis voilà, très honnêtement, moi j'avais assisté à des offices, notamment très tôt le matin, parce qu'il y a des messes très tôt le matin, et j'avais trouvé ça profondément touchant. Donc c'est pas parce qu'on n'est pas croyant qu'on peut pas être un peu transporté par une certaine spiritualité. Et donc voilà, si vous êtes une personne ouverte, normalement il y aura aucun souci.
0: Bon, et vous parlez d'offices, de repas, mais qu'est-ce qu'on peut y faire d'autre ?
2: Allez, j'ai envie de vous répondre, rien.
1: C'est merveilleux.
2: C'est parfois énorme pour ceux qui ne savent pas se mettre quelques jours en off. Et donc, en fait, le reste de la journée, ben, vraiment libre à vous de réfléchir, bon, de prier, hein, si vous en avez envie. Il y a des accompagnements spirituels proposés. Mais vous pouvez aussi ben, tout simplement lire et pourquoi pas ben, vous promener. Parce que vous soyez du côté de Maretsu, de Maredret, Orval, Chefton, Chimay, là, c'est les plus connus. Ben, vous le savez, vous avez la chance d'être immergé en pleine nature et de pouvoir faire des longues promenades. Et ça, en fait, quand on a besoin de temps pour soi, pour réfléchir, ben, c'est plutôt quelque chose de très appréciable.
1: Bah franchement, vous êtes en train de me convaincre. Hein, là. Et si on est intéressé, justement, on fait comment, Nicolas ?
2: Alors, la bonne nouvelle, c'est que la plupart des abbayes et des monastères, ils sont aujourd'hui sur Internet, hein, ils sont quand même modernes. et donc, si vous tapez hôtellerie monastère Belgique, ben, vous les trouverez pratiquement toutes. Hein. Évidemment, alors, pas question de débarquer à l'improviste. On vous demande de prendre contact au préalable, de préférence par email. Puis il y a une durée maximale de séjour, c'est souvent une semaine. Et alors il y a une participation aux frais qui est quand même demandée. Mais je vais quand même le souligner parce que je trouvais ça très sympa, très chouette, très beau. Si vous êtes un peu ric-rac à ce niveau-là, normalement vous pouvez en discuter avec le frère hôtelier et généralement il y a une solution qui est trouvée.
1: Oui, donc ultra sympa. Et bien écoutez, merveilleux comme bon plan qu'on retrouvera sur la page rtbfactu/lesambassadeurs. Merci Nico et
0: merci
1: à la semaine
0: Nicolas.
1: Prochaine.
0: À la semaine prochaine. J'ai un nouveau avec concept plaisir. D'émission, les ambassadeurs en retraite, c'est une émission silencieuse.
1: Bah, on invite Nico alors. Hein.
0: Voilà, tout à fait.
1: Ce sera notre guide.
0: C'est l'expert. Bon allez, on marque une courte pause et puis on continue notre émission jusqu'à 17h.
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0: Vivacité. Quelle heure est-il ? 16h31, c'est le moment de rejoindre Caroline Martin. Caroline, il y a un accident à Hal.
15: Oui, absolument. Alors, c'est dans l'échangeur entre le ring de Bruxelles et le 429, et c'est en direction de Lille. Le passage est compliqué pour le moment. Il y a toujours également un véhicule en panne sur le ring de Bruxelles à hauteur de Woluwe-Saint-Étienne. La bande de gauche est obstruée en direction de Grand Bigard. Ailleurs, ça coince toujours dans le chantier, sur le 40 à hauteur de Votem, où on perd 30 minutes en direction de l'Allemagne. Dans l'échangeur de Dossous, je vous rappelle que la bretelle qui relie le 411 en venant de Namur à le 42 vers Liège est fermée jusqu'à 18h. Et puis on perd toujours un gros quart d'heure sur le 19 entre Nivelles Nord et Nivelles Sud en direction de Mons.
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0: Vivacité. 16h32, c'est bientôt le moment d'aller rejoindre Christophe qui visite un vignoble pour nous. C'est du côté de la Cité Ardente qui porte bien son nom pour le coup. Nous sommes à Liège avec lui, notre expert du jeudi. C'est une très très bonne après-midi.

0: Un comprimé des ambassadeurs et hop, vous êtes en forme pour tout le restant de la journée grâce à la musique, aux infos, à la bonne humeur jusqu'à 17h. Et l'arrivée de Patrick Weber et ses chroniqueurs pour C'est pas fini à partir de 17h. Il reste encore donc de précieuses minutes hein, ensemble. On va les passer avec Christophe Stefanski, notre expert province qui nous emmène dans une coopérative du vin à Liège. Bougez pas.
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0: Nous partons pour Liège avec Christophe Stefanski, notre expert tourisme du vendredi d'ailleurs, Christophe. Et là, on vous retrouve avec votre invité qui a failli couper le fil du micro tout à l'heure. C'était très marrant quand même.
13: Oui, et d'ailleurs, je l'ai viré. Je suis avec Thibaut Masson maintenant, qui est le maître de chais ici de chez Vin de Liège. Un homme heureux parce que ça fait 4 ans ici qu'il est responsable de la production du vin, de la vinification. Ça, on va nous expliquer comment ça se passe. Et c'est déjà l'environnement, ça, faut le dire, c'est magnifique. Les parcelles ici, le chai est superbe.
14: Oui, évidemment, c'est une très chouette place pour travailler, où on prend beaucoup de plaisir à être et où on prend beaucoup de moments de partage avec nos coopérateurs qui sont vraiment très chouettes.
13: On sent que l'ambiance est bonne et que l'équipe est bien entre Philippe justement et Thibaut, qui sont finalement les deux co-gérants ici de la coopérative et qui s'occupent de toute la production de vin. Alors Thibaut, on a vu qu'on coupait les grappes, on a fait couper un micro, c'est pas grave. Maintenant, que se passe-t-il quand les grappes sont... C'est votre partie, c'est vous qui recueillez, enfin qui accueillez ces grappes et qui est chargé de les vinifier.
14: C'est ça, donc la première étape après avoir accueilli le raisin au chai, ça va être le pressurage. Donc on met tous les raisins dans la presse pour récolter le jus de nos précieuses baies.
13: Ça ne se fait plus avec les pieds.
14: Ça ne se fait plus avec les pieds, je vous rassure.
6: C'est mieux.
14: Et donc ouais, une fois le jus obtenu, on le met en cuve inox pour lancer tout le processus de vinification pour obtenir les vins qu'on souhaite.
13: Alors, ce qui est sympa, c'est que c'est Thibaut, notamment, qui est responsable du choix des vins, hein, des assemblages. Comment est-ce que ça se passe? Qui décide selon quels critères vous assemblez les vins?
14: Bah alors, évidemment, il y a toujours une partie... personnel, puisqu'on veut créer des vins qui nous plaisent en équipe. On est quand même 4 à faire ces dégustations-là. Mais après, on crée aussi des vins avec les demandes du public, du marché pour le moment. Et donc, bah, c'est tout un jeu d'assemblage entre les différentes cuves qu'on a après la récolte.
13: C'est ça qui donne les différents vins, parce qu'on rappelle, il y a du rosé, du blanc, du rouge, des vins effervescents, avec des noms, je le disais tout à l'heure, les noms sont sympas. Il y a notamment Narcisse, Contrepoint, beaucoup de noms musicaux, les Agapes, l'Insoumise, Abrupte. Qui choisit ces noms finalement?
14: Bah, tous ces noms, ils sont choisis avec des coopérateurs, donc on monte ce qu'on appelle un petit groupe de travail où on fait des réunions pour essayer de choisir des noms, certains en référence à la presse principauté de Liège, si on prend la Soumise, même si les femmes adorent fortement ce nom. Et alors, bah oui, des touches musicales, des touches géographiques. Donc voilà.
13: Des noms qui donnent déjà envie de les déguster, finalement.
14: Il faut, parce que c'est la première chose qu'on voit quand on veut acheter une bouteille de vin, c'est le visuel de l'étiquette et le nom du vin avant de le goûter, donc c'est super important.
13: Alors ce qui est sympa aussi, Pascal et Sophie, c'est qu'il y a des visites guidées qui sont régulièrement organisées ici.
14: C'est ça, donc plus ou moins autour de une par mois, voire un peu plus lors des grosses périodes qui sont souvent les mois d'été, où on propose donc une visite guidée avec évidemment une dégustation de 3 ou 4 vins pour le prix de 15€ par personne. C'est une activité qui dure plus ou moins 2h30.
2: C'est très accessible, voilà,
13: c'est très accessible. Et on le disait tout à l'heure, les vins ici, on les trouve à partir de 11,40€. Alors c'est vrai que les vins belges ont la réputation d'être un peu chers, mais il y a aussi un travail derrière.
14: Il y a évidemment beaucoup de travail et beaucoup d'investissements qui ont été faits, puisque la vinification, il faut la faire redémarrer en Belgique. Et donc, ça a été beaucoup d'investissements, beaucoup de travail. Les taxes en Belgique ne nous aident pas non plus sur l'alcool avec les accises et le coût du travail. Donc, évidemment, les vins belges sont un peu plus chers que la moyenne mondiale, mais ça reste un produit qui est à découvrir.
13: Oui, et puis c'est un produit de terroir, comme toute une série d'autres produits qu'on a, donc il n'y a pas de raison de ne pas les découvrir. On peut aussi venir acheter ces vins ici 2 jours par semaine.
14: C'est ça, donc nous on a un petit magasin au Chais qui est ouvert le vendredi et le samedi après-midi de 14h à 18h. Sinon on a une petite plateforme de commande en ligne où les gens peuvent venir retirer quand ils le souhaitent. Alors, ou alors on a nos partenaires qui sont aussi mentionnés sur notre site internet, et donc on a un onglet partenaire et en fonction d'où vous habitez, vous voyez les magasins les plus proches qui ont nos bouteilles.
13: Ça c'est pratique, donc dans toute la Wallonie on peut commander vos vins?
14: Dans toute la Wallonie nos vins sont trouvables.
13: Alors, une seule adresse, l'adresse du site internet, c'est vindeliège.be. Vous avez toutes les infos pratiques. Je pense qu'il est temps qu'on aille déguster, non Thibault?
14: Je pense qu'on ne va pas se mentir, on a déjà un peu commencé, mais on peut continuer.
13: Ça, il ne faut pas le dire, j'en avais dit qu'on ne le disait pas.
0: Christophe, vous vous réservez 14 minutes de dégustation, en fait, jusqu'à 17h. Normalement, vous devez être avec nous jusqu'à 17h.
13: Oui, oui, si vous voulez que je reste avec vous, je reste avec vous, mais j'ai une main libre. Si vous voyez ce
2: que
13: je veux
2: dire. Pour sa défense, une fois qu'il a fini sa chronique, il peut y aller. Et profiter pour nous. Et pour le coup, moi j'ai une petite question. Est-ce qu'on peut voir tout ça, parce que là on vous écoute, on imagine, sur les réseaux sociaux peut-être?
13: Vous voulez dire quelques petites photos que je pourrais faire ou que j'ai
2: vous-même ou est-ce que il y a une page Facebook ou une page Instagram
13: Oui, page
2: pour la coopérative?
13: Oui, bien sûr, oui, tout à fait. Il y a la page Facebook qu'on trouve très facilement et on départ du site vindeliège.be. Vous avez un lien direct vers la page Facebook et là vous trouvez effectivement les différents aspects, les événements. Pour le moment,
2: merci,
13: c'est les vendanges,
2: Christophe.
13: Mais c'est complet. Voilà, vous avez
2: il
13: tout
2: voulait
13: ça.
2: Une photo de lui en train de boire son verre.
13: Ah, c'est pour prouver que j'ai travaillé, moi. Non, plus c'est pas. C'est avec le sécateur. La dégustation, c'est après boulot.
2: C'était merveilleux en tout cas. Merci beaucoup à votre invité
0: métier,
2: et à vous-même. Chouette métier.
0: Voilà. On vous retrouve samedi aussi en télévision pour la Minute Tourisme. On va parler de tout cela évidemment. Samedi en télévision avec les ambassadeurs. Merci Christophe et à vendredi prochain, puisque vous êtes notre expert tourisme également tous les
13: Exactement,
0: vendredis.
13: Exactement, oui. Vendredi prochain, je vous retrouverai depuis Saint-Aude du côté de Bastogne dans un lieu assez exceptionnel aussi. On vous fera partager ça.
2: Avec Nathalie Guirmand.
13: Avec Nathalie Guirmand en plus, oui, tout à fait. Elle sera avec nous puisqu'on sera en tournage de plateau de présentation pour une émission à venir des ambassadeurs télé.
2: Merci beaucoup, Christophe. À bientôt et bon retour.
0: Merci pour ce chouette sujet. On a beaucoup de plaisir à vous écouter et puis à déguster tout cela. On va déguster les Tears for Fears d'ici le journal de 17h. Le temps d'écouter ceci et on se retrouve juste après.

0: On a passé une chouette après-midi. Patrick Weber va bientôt s'installer avec ses chroniqueurs et nous, eh bien, on va accueillir notre gagnant du jeu. C'est juste après ceci.
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0: Les ambassadeurs avec Laurent. Bonjour Laurent.
7: Bonjour Laurent.
8: Oui, bonjour.
0: C'est gentil de nous inviter chez vous à Rolly. On n'est pas très loin de Philippeville, hein, c'est
8: oui,
0: ça.
8: Oui, c'est juste de côté, oui.
0: Province de Namur, ça se passe
8: oui.
0: Là
8: voilà. C'est bien ça.
0: Eh bien donc, voilà, en fait, Laurent, si vous êtes là, tout simplement, c'est pourquoi.
7: Eh bien, c'est pour remporter deux entrées hein, pour les solidarités pour ce samedi 5 septembre. Félicitations, Laurent.
8: Bravo. Merci beaucoup, merci.
7: Alors, vous allez y aller avec qui?
8: Ben, ma femme et mon fils, déjà, ce qui, ça c'est déjà prévu.
0: Ouais.
8: Donc voilà, et peut-être une invitation en plus du coup.
7: Ah ben oui, ça fait plaisir tout ça.
8: On allait déjà y aller, voilà, il nous manquait une place pour mon fils, donc c'est parfait.
0: Vous êtes fan de Soprano par exemple?
8: Entre autres, oui.
0: Ouais.
8: Entre autres.
7: Ben, ça voilà. Tombe bien puisqu'il sera sur place. Hein.
0: Si, ouais, si vous êtes fan, bien. On vous demande de chanter la chanson qui passe là. Pour montrer que vous êtes fan.
8: Ça va être compliqué.
0: On va vous retirer les tickets alors, hein, si vous ne sentez pas. Bien, mais c'est super. En tout cas, voilà, vous voilà partant, vous voilà parti pour ce festival Les Solidarités. Donc, et ça se passe à Namur. Merci beaucoup d'avoir joué, en tout cas. Merci à vous,
7: Laurent.
8: Merci à vous, merci beaucoup.
7: Et moi, j'ai une question, Pascal. Est-ce que vous êtes fan de Patrick Weber?
0: Oui, alors tout à fait. Et je n'oserais pas dire le contraire parce qu'en fait, il est là.
9: Oui,
0: il me regarde avec ses grands yeux.
9: Vous savez pourquoi je fais des grands yeux? Parce que je regarde votre écriture et vos notes et vous me faites peur. Vous avez vu sur l'écriture?
0: Alors,
9: c'est imprécemble.
0: Alors, j'écris déjà comme un gaucher de la main droite.
9: J'ai un très bon graphologue.
0: C'est pour ça que à chaque fois que je me présente quelque part avec un CV, en fait, on me prend pas. Pourquoi?
9: Ah, mais ça, je peux comprendre. Enfin, je vous êtes parfait, mais en l'occurrence, bon, ben voilà. Ben écoutez, je vais me tenir très très très proche de Sophie pour vous dire qu'on va parler de différentes choses. Vous avez beaucoup de mobilité aujourd'hui. On va se demander parce qu'on est les champions du monde en Belgique, champions du monde de quoi?
7: Oh, nous sommes horribles au volant.
9: On passe le plus de temps au volant
0: tout
9: pour
0: à fait.
9: Aller de chez soi au boulot et du boulot chez soi.
7: Ah oui.
9: Alors qu'on n'habite pas le pays le plus grand du monde, on est bien d'accord. Mais on part et on, enfin, on passe et on perd pas mal.
7: C'est pour
9: de
7: ça
9: temps.
7: Qu'on devient agressif. Je comprends mieux maintenant.
9: Et voilà, c'est ça. Et, okay. Et donc on va se demander pourquoi. Et puis après ça, il y aura l'ami Konrad van de Werve, vous savez, du RTF Mobilité, qui sera avec nous. Et on va aussi se demander pourquoi les petits Flamands vont à l'école avec leur joli petit vélo et les petits Wallons en bus ou en voiture.
7: En bus, voyons, en voiture. C'est vrai.
0: C'est
7: parfait,
0: c'est
7: merci Patrick.
0: À partir de 17h avec Patrick Weber et son équipe. Voici l'agenda tout de suite.
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7: Bonjour à tous. Je vous invite tout d'abord à plonger dans l'univers de L'étranger d'Albert Camus à travers une adaptation théâtrale intense et sensible. Entre récits intimes, musique envoûtante et mouvements chorégraphiés, le spectacle nous entraîne au plus près de Meursault, personnage à la fois simple, déroutant et profondément humain. Sur scène, les mots de Camus prennent vie dans une atmosphère méditerranéenne où se mêlent silence, lumière, mer et solitude. La musique et la scénographie photographie épurée accompagne ce voyage intérieur au cœur d'un homme étranger aux conventions du monde qui l'entoure. C'est une expérience théâtrale forte et immersive, vous l'aurez compris, fidèle à la modernité et à la puissance émotionnelle de l'œuvre qui invite le spectateur à ressentir plutôt qu'à juger. L'étranger de Camus est à ne pas manquer au théâtre du château de Chimay ce samedi 5 septembre à 15h30. C'est 45 euros l'entrée. Toutes les infos sur le site châteaudechimay.be. Et à présent, une activité destinée aux familles organisée par le foyer culturel de Manage, les Dragons de Bellecour. Autrement dit, c'est une balade familiale théâtralisée prévue à Bellecour ce samedi 5 septembre. Les œufs de la dragonne ovipare ont disparu, mais où sont-ils ? Partez à leur recherche en parcourant les rues bellecourtoises. C'est une balade de 5 km animée par des éléments de théâtre et de mise en scène. C'est à la place de Bellecour de 14 à 16 heures. Et puis maintenant, parlons d'une soirée conviviale organisée à Tours-Burbon à Hattes. Le concept mélange petite visite guidée, découverte de la tour et apéro au coucher du soleil avec une visite flash de la tour. Avec un accès au sommet, une vue panoramique à 360 degrés sur Hattes au moment du coucher du soleil. Ça se passe ce vendredi de 19 à 22h.
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10: Bonjour tout le monde, le ciel est toujours bien chargé en cette fin d'après-midi, avec localement quelques gouttes toujours possibles sur le sud et l'est du pays. Alors ce sera plus sec ce soir et cette nuit, avec un risque d'ondées limité aux Hautes-Fagnes, de 16 à 20 degrés pour les minima. Demain vendredi, c'est gris toujours, avec un petit crachin local tout de même au nord du pays jusque Bruxelles. En après-midi, toujours un petit peu d'averse, mais sur la capitale également cette fois. Globalement ailleurs, ce sera sec, il y aura même de belles éclaircies sur la province de Luxembourg. Nous aurons entre 23 et 24 degrés pour les maxima. Et enfin, on termine avec un petit mot pour le week-end. Là, ça sera un changement de temps. Ce sera sec, lumineux et on attend même 25 degrés pour dimanche.
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9: 17h RTB Vivacité, c'est pas fini, vous attend. Hein, donc soyez fidèles au rendez-vous, ce sera juste après votre journal avec Hélène Rony.
7: 80 personnes sont portées disparues au large des îles Canaries. Leur bateau dérivait dans l'océan Atlantique depuis près d'un mois. Une marche blanche débute en ce moment du côté d'Inan, un moment de recueillement en mémoire de Timéo et Brian Brigou. La Cour des comptes s'est penchée sur le chantier du tram de Liège et Paul Loncin viendra nous dire ce qu'il faut retenir de ce rapport. Bonjour, c'est sans doute un nouveau drame de la migration qui s'est produit aux portes de l'Europe, à proximité des îles Canaries, au sud du Maroc, dans l'océan
0: Atlantique. 5 migrants ont perdu la vie, mais le bilan sera sans doute bien plus lourd. Les sauveteurs sont aussi sans nouvelles de plus de 80 personnes. Pour l'instant, les infos qui nous parviennent restent floues. Sébastien Remacle, que sait-on à ce stade ?
1: Eh bien, ce qui est sûr, c'est qu'un avion espagnol a repéré une embarcation hier soir à environ 120 km des côtes de Gran Canaria. Un bateau à la dérive, alerte est donnée, les services de secours en mer se rendent dans la zone et une fois sur place, ils découvrent l'horreur. Au moins 5 morts sur le bateau. À leur côté, 44 personnes, des survivants, oui, mais des survivants épuisés. Les services de secours les décrivent comme des zombies.
0: Et ce qui inquiète davantage encore, ce sont les premières déclarations des personnes sauvées.
1: Oui, il risque d'y avoir bien plus de victimes, car selon leur dire, 127 personnes avaient embarqué dans le bateau début août, un bateau parti de Gambie, avec pour destination les îles Canaries, l'Europe comme rêve donc, mais c'est un cauchemar que les passagers ont vécu. 27 jours en mer, 27 jours de galère, avec donc peut-être plus de 80 victimes au total.
0: Et chaque année, des milliers de migrants tentent ce périple périlleux pour tenter d'atteindre le territoire espagnol. Un homme a été interpellé à la gare de Bruxelles midi ce matin. Il était en possession d'une arme, d'une Kalachnikov. Le ministre de l'Intérieur, Bernard Quintin, l'a confirmé sur les réseaux sociaux. Selon nos informations, ce sont des douaniers qui ont procédé à un contrôle ciblé à la sortie d'un train. C'est là qu'ils ont découvert l'arme dissimulée dans un sac sous des vêtements. L'homme a ensuite été arrêté par la police fédérale. Selon nos confrères du journal flamand Atlas News, l'homme a déclaré être arrivé de France. On ne sait rien de ses intentions. Le parquet de Bruxelles ne souhaite pas faire de commentaires pour l'instant. Ils défileront en mémoire de Timéo et Brian Brigou. Une marche blanche commence en ce moment à Dinan, en province de Namur. Brian et son fils Timéo ont disparu mystérieusement en juin dernier. Ils ont été retrouvés morts la semaine dernière dans un sous-bois et leur décès suscite encore de nombreuses questions. Margot Guillot, vous êtes devant le centre culturel de Dinan. C'est là que débute cette marche blanche.
4: Mais oui, parce que cette marche blanche, elle va commencer par un lâcher de ballons. Là, pour l'instant, il y a vraiment des dizaines de ballons blancs qui sont distribués dans la foule. On est sur une petite esplanade devant le centre culturel de Dinan, comme vous nous l'avez dit. Et après ça, le cortège va démarrer. Il va traverser la ville de Dinan. Les rues, elles vont être bloquées à la circulation pour l'occasion. Ils sont 150, 200 plus ou moins pour l'instant à être là, à être arrivés. La plupart habillés en blanc. Il y a des familles, beaucoup. Et puis, si la ville de Dinan est là, accepter cette marche blanche, c'est à condition que ce soit un moment de recueillement, un moment de mémoire pour Timéo et son papa Brian Brigou, et non un acte de protestation contre les lenteurs dans ce dossier.
0: Merci Margot Guillot depuis Dinan pour cette marche blanche en mémoire de Timéo et Brian Brigou. 344 emplois sont menacés au sein du groupe d'Iteron Automotive, soit un emploi sur 8. Le couperet est tombé ce matin lors d'un conseil d'entreprise. Audi, VW, Skoda ou encore Seat, d'Iteron distribue une dizaine de marques de voitures en Belgique. Le projet de la direction prévoit la fermeture de certains sites, le regroupement de fonctions, la réorganisation d'équipes. Mais pour quelles raisons ? Denis Gotterman dirige d'Iteron Automotive.
5: L'annonce de ce matin, c'est l'accélération de la mise en œuvre de notre stratégie. D'abord et avant tout, pour pouvoir mieux répondre aux besoins de nos clients et donc assurer l'avenir de notre entreprise. L'électrification, la digitalisation, c'est quelque chose que nous connaissons depuis longtemps et auquel nous nous préparons depuis longtemps également. Nous avons investi chez d'Iteron dans toute une série d'autres activités, les véhicules partagés de Poppy, par exemple, d'Iteron Energy, Lucien dans les vélos, où nous sommes donc également leaders dans ces segments, tout comme nous le sommes dans les voitures. Nous devenons une société de services, pas uniquement une société qui vend des voitures. Cette évolution requiert d'autres types de compétences. C'est une journée effectivement très difficile pour d'Iteron. Je suis bien conscient de l'impact de l'annonce de ce matin sur les collaboratrices et les collaborateurs et leurs familles.
0: Une interview signée Anne-Sophie Breudonx. Du côté des syndicats, on parle de choc pour les travailleurs et leurs familles. La procédure légale d'information et de consultation des représentants du personnel dans le cadre de la loi Renault, cette procédure a débuté. La prochaine réunion entre syndicats et direction est prévu le 11 septembre prochain. Près de 3000 personnes sont décédées à cause des trois vagues de canicule de cet été. C'est ce qui ressort des données actualisées de Cienzano, l'Institut de santé publique. La première vague de chaleur, celle qui nous a touchés entre le 18 juin et le 3 juillet, a été la plus meurtrière. Des personnes âgées, principalement en Wallonie particulièrement. Et ce qui frappe les chercheurs, c'est précisément la différence de mortalité entre les régions, notamment durant la première vague de chaleur. Pierre Smith est attaché scientifique à l'Institut Wallon pour l'évaluation, la prospective et les statistiques.
2: Cet écart très important sur la première vague est sûrement lié à certains facteurs qui n'étaient plus présents ou moins présents dans les deuxième et troisième vagues en fait. Il y a des différences d'exposition entre ces trois vagues, donc les températures maximales étaient différentes, surtout pendant la nuit. La durée de l'épisode était différente aussi, et aussi les facteurs d'ozone et de pollution. On a après la vulnérabilité des populations, l'âge, l'état de santé, les maladies chroniques, qui peuvent aussi expliquer ces différences entre régions. Et puis le troisième grand facteur, c'est bien sûr les actions de prévention et de gestion de crise qui sont mises en place. Et donc en fait, si on veut comprendre les différences entre régions, c'est vraiment ces trois grands facteurs qu'il faut étudier, donc l'exposition, la vulnérabilité des populations et puis les actions mises en place par les pouvoirs publics.
0: Et côté scientifique, des recherches plus poussées continuent sur les causes des décès et précisément sur les disparités entre régions. L'objectif est de tirer des conclusions pour affronter de futures nouvelles vagues de chaleur. L'interview était signée Daphné Vanocel. Moins de contrôles positifs. La dernière campagne Bob menée cet été a une nouvelle fois présenté des résultats encourageants. Environ un conducteur testé sur 100 avait trop bu pour conduire. Il y a 30 ans, lors de la première campagne Bob, c'était 6 sur 100. Elle a analysé le gigantesque chantier du tram de Liège. La Cour des comptes vient de publier son rapport. Paul Loncin, vous l'avez parcouru. Que faut-il en retenir ?
3: Eh bien, c'est un rapport consternant qui donne d'abord un coût à ce chantier pharaonique, 1,3 milliard d'euros, estimation pour la construction et la gestion du tram jusqu'en 2052, une estimation à minima qui ne prend pas en compte les possibles surcoûts associés à des litiges en cours, un coût exorbitant gonflé notamment par une dépendance à l'égard des consultants externes. Certains montants ont même été véritablement jetés par les fenêtres, comme les presque 32 millions d'euros d'études pour le projet d'extension finalement abandonné.
0: Et la Cour des comptes pointe d'autres problèmes ?
3: Oui. Dès la conception du projet, la Cour note un niveau de réflexion et de préparation insuffisant, sans analyse, sans réflexion sur la faisabilité technique ou les moyens financiers. Le montage via un partenariat public-privé est aussi vivement remis en cause. Le rapport fait état de dysfonctionnement qui fait douter sur sa soutenabilité financière. Enfin, le rapport pointe aussi des risques de conflits d'intérêts avec le recours à des consultants privés, un manque de transmission d'informations vers le gouvernement concernant les surcoûts et une gestion des risques tardive, peu structurée et insuffisante de la part de l'ETEC.
0: Merci Paul. Et pour le moment, ni le ministre Wallon de la Mobilité, ni la société de transport LETEC n'ont donné suite à notre demande d'interview. On en parle un peu moins, mais à côté du Tour d'Espagne, il y a aussi le Tour de Grande-Bretagne en cyclisme. Et c'est le Belge Tim Merlier qui a remporté la deuxième étape. C'est sa 10e victoire de la saison. À l'US Open de tennis, trois Belges jouent ce soir. Elise Mertens, Alexander Bloks et Zizou Berks. Il reste deux matchs à jouer pour clore la troisième journée de championnat de football. Avec les compétitions européennes, plusieurs clubs avaient pu reporter leurs matchs. Ce soir, Anderlecht accueillera Courtrai et la Gantoise recevra Audeverley-Louvain. C'est la fin de ces informations. Merci de nous suivre.
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9: Hélène, je fais les comptes et je me rends compte que c'est déjà la dernière question.
0: Comme la Cour des comptes.
9: Et c'est bien ça.
0: Et c'est un peu la hantise de tous les automobilistes tombés en panne sur l'autoroute. Et la suite interroge Thibaut Simon d'Ixelles en région bruxelloise.
6: Lors d'une panne ou d'un accident sur les autoroutes en Wallonie, peut-on faire appel au dépanneur de notre choix via notre assurance ?
0: Et c'est Alison Delpierre qui s'est emparée de cette question. Bonjour Alison.
8: Bonjour à tous.
0: Alors sur les autoroutes wallonnes, peut-on faire appel au dépanneur de notre choix ?
8: Eh bien non, absolument pas. Et si vous pensez que le bon réflexe est d'utiliser une borne orange d'appel d'urgence, eh bien oubliez. Au cas où vous avez loupé un épisode, les 1000 bornes wallonnes sont désactivées depuis 2021, même si certaines sont encore là. Alors que faire ? Eh bien, première chose, il faut se mettre en sécurité. Quatre feux, gilet de sécurité et à l'abri derrière le rail de sécurité. Deuxième chose, et attention, cela vaut donc bien si vous êtes sur autoroute ou certaines nationales avec un véhicule dit léger, soit de moins de 3 tonnes et demie, eh bien vous devez appeler le 101. Vous donnez votre direction et votre localisation et la police active alors le réseau Siabis Plus qui vous enverra un dépanneur agréé.
0: Et pourquoi on ne peut pas appeler le dépanneur que l'on souhaite directement ?
8: Eh bien, la raison avancée est la sécurité. On estime que l'espérance de vie sur la bande d'arrêt d'urgence est de 15 à 20 minutes. Il y a aussi l'efficacité, on veut garantir la qualité et la rapidité de l'intervention avec un délai de 25 minutes. L'idée est aussi d'avoir un tarif identique et transparent, compté entre 196 et 294 euros en fonction du jour et de l'heure évidemment. Mais d'autres frais peuvent s'ajouter s'il faut par exemple baliser la zone.
0: Merci Alison pour toutes ces précisions. N'hésitez plus si nous pouvons vous dépanner sur une question. Envoyez-nous votre vidéo via notre site rtbf.be/QR.
9: Je ne vous poserai pas de questions indiscrètes car ça ne me regarde pas, mais en revanche, il se passe un truc à 18h.
0: Il y a un prochain journal.
9: Et voilà, voilà, voilà, encore une question avec une réponse. Vous êtes parfaite, Hélène. Merci d'être avec nous sur Viva. Et j'ai aussi des questions à poser à notre ami Xavier Ponsard. Alors, si je me prenais l'âme d'un poète flamand, je dirais un ongeval in Hall, c'est-à-dire un accident
10: oui.
9: à Hall.
10: Exactement, Patrick, avec un accident qui implique le passage. Un passage qui est difficile dans ce secteur, dans la bretelle qui relie le ring de Bruxelles en venant de Grand Bigard à l'E429 en direction du Tournai. Passage donc difficile avec une circulation qui est ralentie. Dans ce secteur, sachez aussi que si vous allez devoir prendre l'échangeur de Dessous ces prochaines minutes, et ce jusqu'à 18h, eh bien la bretelle qui relie le 411 venant de Namur à l'E42 en direction de Liège, la bretelle est fermée jusqu'à 18h avec une déviation qui est mise en place dans ce secteur. Toujours des bouchons à prévoir dans le secteur eh bien, de l'E40 à Votem en venant de Loncin en direction de l'Allemagne. Comptez entre 20 et 30 minutes pour traverser ces ralentissements. Et puis sur le 25 à Sprimont, il y a un objet encombrant, c'est un saut qui neutralise la voie de gauche et c'est en direction de Bastogne.
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1: Merci d'être là, les amis. Alors, jeudi, c'est déjà le dernier rendez-vous de la semaine. Hein, calmez-vous, forcément, pas de stress. On revient lundi et puis demain, on n'a pas fini d'en parler. Vous savez, votre émission qui fait le récap de l'actu tous les vendredis avec la rédaction. Surviva, votre émission 100% belge. Elle est là, elle n'a toujours pas sa langue en poche. C'est plutôt une bonne nouvelle. On va beaucoup parler mobilité aujourd'hui. Vélo, bus, auto, comment va-t-on à l'école et pourquoi il y a des différences? Une fois de plus, tiens, on est en Belgique, entre le nord et le sud, parce qu'on parlera aussi beaucoup de Belgique dans cette émission, dans la casserole de Carole aujourd'hui, oui. Une histoire de volatiles, mais lesquels?
2: Écoutez, on va parler des faucons, un projet de fauconnerie pédagogique qui pourrait prendre place du côté de Isière, ou à Isière plutôt, et le projet doit encore franchir l'étape de l'enquête publique, mais on va s'intéresser à l'apprentissage avec les rapaces et de manière générale avec les animaux.
1: Et je suis très curieux de savoir ce que vous en pensez, mon cher Johan.
3: Il y a plein de choses à dire.
1: À mon avis, on est mal barré. L'union fait la force, la fait-elle vraiment? Ça, c'est une question qu'on va poser à notre invité que je vous présente d'ici quelques secondes. Il y aura deux impactus toujours, avec une couronne qui couronnera le roi de l'actu, le roi de l'info. Et alors, les Belges passent vraiment, vraiment, vraiment trop de temps dans les transports pour aller au bureau, par exemple, et pour revenir du bureau. Il paraît qu'on est les champions. Enfin, qu'on est les champions d'un truc. Mais là, en l'occurrence, c'est, je sais pas, un titre dont on se passerait, pardon, très, très, très volontiers. Moi, personnellement, en tout cas, c'est le cas. Mais je crois que je ne suis pas le seul. Pour faire une bonne émission, il nous fallait un beau casting. Nous avons Joanne Michaud, notre écologue, donc, qui est là. Prêt à dégainer, à vous envoler, notre petit faucon à nous.
3: Mais oui.
1: Anthony Milcan, c'est notre invité, je le présente d'ici quelques secondes. Merci Anthony de nous avoir rejoints. Et il est là avec nous, il succède, c'est rapide, hein, parce que le règne aura été court pour notre copain Jean-Marc Strel. Il a fait un passage, il va revenir dans l'émission.
4: Il revient déjà la semaine prochaine.
1: Je rassure les fans, Conrad Van de Werf, on est content de vous avoir, notre voix RTBF pour la mobilité. C'est nouveau dans l'émission depuis cette rentrée et on a plein de choses à voir avec vous, votre chronique mais aussi ce sujet justement des trajets boulot maison, pourquoi c'est tellement compliqué. Nadia vous attend au 30 63, 50 centimes le message, 0 470 07 20 23. Vous savez que c'est votre émission, donc n'hésitez pas à réagir. Quentin et Thomas Net, on dit bonjour, bonsoir du coup à nos invités.
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1: Anthony Milcan, alors vous êtes président d'une association qui s'appelle Pro Belgica, qui est une association qu'on appelle patriotique, c'est apolitique, on va le dire dès le début. Fait. Alors la Belgique, c'est une monarchie et vous voilà président, est-ce que tout ça va bien ensemble? Première question. Moi je suis journaliste qui attaque comme ça, on y va dès le début.
2: But en blanc. Voilà.
1: Non, il faut oser, hein. Qu'est-ce que vous croyez? Vous voyez, je présente, je prépare ça pendant des heures chaque fois. Non, c'est pour rire bien sûr, mais vous êtes président, donc ça veut dire que vous n'êtes pas le seul dans cette association. C'est Nord, Sud,
4: alors c'est une. Alors bonsoir Patrick Weber, ouais. Bonsoir à tous les auditeurs. Pro Belgica est une association nationale. On a à peu près 60% de membres de Flandre et 40% de Wallonie, ce qui est à peu près l'équilibre.
1: Aucun Bruxellois, en fait, donc.
4: Oui, enfin, le Bruxellois quand même. Voilà, évidemment, bon. Évidemment.
2: Vous êtes aujourd'hui, vous avez envie de taquiner le
1: Le pauvre, il est en train de se dire, j'étais tranquillement chez moi, pourquoi je suis venu faire cette émission? Voilà, mais non, vous allez...

0: sur différents projets à l'ARTB. Je suis journaliste de formation et de métier. Voilà.
1: Eh bien, on est très content de vous avoir dans l'émission et c'est vous qui allez ouvrir le feu aujourd'hui avec cette question. Comment va-t-on à l'école? Alors, apparemment, les mollets sont plus fermes en Flandre qu'en Wallonie, si j'ai bien compris.
2: Mais effectivement...
1: Non, non. D'abord, interruption. Une petite pause et on arrive juste après.
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1: Alors, on va falloir s'habituer parce que c'est nouveau. Hein, dans l'émission, on répond chaque semaine à vos questions mobilité. On va prendre aujourd'hui, Conrad, le chemin de l'école. Mais alors, toute la question, c'est de savoir comment, à vélo, en bus, voiture, hein, vous choisissez. Et aussi, pourquoi autant de différences nord-sud? C'est pour ça que je me permettais cette petite remarque boutade. Sur les mollets. Ouais, boutade ou pas, j'en sais rien. Il faut les tâter avant de le savoir. Conrad van der Werve, expliquez-nous tout. Est-ce qu'il y a vraiment autant de différences entre le nord et le sud du pays?
0: Vous allez le voir. Hein, donc, elles sont vraiment criantes. Donc, seuls 3% des élèves wallons de plus de 15 ans vont à vélo à l'école, 46% en Flandre. Hein, donc, on est vraiment dans un rapport
1: c'est
0: de 1
1: grande différence.
0: Non, mais c'est dingue. Ouais. C'est un peu la même chose à Bruxelles, mais à Bruxelles, la situation est un peu différente. Et alors, à Bruxelles, ben là, il y a 8 élèves sur 10, par contre, qui prennent les transports en commun, donc bus, train, tram, métro. Et en Wallonie, il y en a encore pas mal qui utilisent la voiture pour se rendre à l'école, 27% quand même, voilà. Alors, parmi les éléments, voilà, d'explication, c'est vrai que le premier élément par rapport au vélo, on pense souvent à la géographie, hein, c'est vrai, le plat pays, donc un relief qui est plus propice, la Wallonie qui l'est moins, mais le relief n'explique pas tout, loin de là d'ailleurs, surtout maintenant qu'il y a le vélo électrique, hein, donc je veux dire que le relief, je dirais, voilà, est en partie contourné, mais pour moi il y a d'autres explications, je passais quelques coups de fil, et notamment, il y avait plusieurs éléments qui revenaient, hein, donc ce sont les infrastructures, la culture et la convivialité. Alors, notamment quand on parle des infrastructures...
1: Le territoire aussi, hein, Conrad, parce qu'on ne peut pas comparer la Wallonie à la Flandre.
0: Effectivement.
1: Les distances entre les villes et les villages, entre les établissements scolaires, on a vraiment une structure, une densité qui est très différentes.
0: Effectivement, mais malgré ça, tout de même, il y a quand même une approche très très différente. La Flandre a massivement investi dans les équipements déjà il y a 30, 40 ans, donc c'est aussi dans leur culture. Wallonie, on est loin de là, donc des infrastructures sécures, ce sont des infrastructures sécurisées, avec des réductions de vitesse aussi, et alors des infrastructures adaptées, par

0: exemple, en Flandre, vous avez des endroits où vous savez rouler à deux de front, par exemple, ce qui n'est jamais le cas donc en Wallonie. Et alors, le mouvement à vélo qui défend les intérêts des cyclistes est un peu remonté parce que trouve que ça ne progresse pas suffisamment en Wallonie. En tant que cycliste, vous vous retrouvez souvent sur des nationales avec des voitures qui vous frôlent à proximité de pistes cyclables.
1: Cyclables qui n'en sont plus parce qu'elles ont des trous de cailloux, elles ne sont jamais nettoyées. Vous avez plus l'impression d'aller vous allez vous faire tuer sur la route que d'avoir une place pour vous en tant que cycliste. Vraiment, moi, en tant que...
2: Vous faites du vélo, vous êtes cycliste.
1: C'est quelque chose que j'aimais beaucoup. Quand j'étais petite, donc je viens d'un petit village, quand j'étais petite, j'avais envie d'aller... quand je faisais de l'équitation, j'avais envie d'aller jusque-là à vélo. Et en fait, souvent, je devais soit passer par les champs ou aller à cheval. C'est ça que vous alliez me dire ?
2: Non, c'est d'ailleurs qu'à y aller à cheval, c'est tout. Voilà, c'est ça.
1: Je
2: me permets pas parce que sinon, après ça, vous dites oh, j'ai pas été sympa.
1: Donc, j'ai vu ça. Dans votre
2: regard. Est-ce que vous étiez à cheval ? Pourquoi vous voulez prendre un vélo ? Moi, je
1: parce que
2: pas.
1: Du coup, pour aller jusqu'aux écuries, il fallait. Mes parents n'étaient pas toujours là. Et donc, j'avais dit c'est pas grave, je prends mon vélo. Mais en fait, je trouve qu'il n'y a rien comme infrastructure qui est réalisé.
0: Et quand il y a des aménagements, ils sont insuffisants. Vous n'avez pas de mobilier. Voilà. Alors, par exemple, vous avez des marquages au sol, mais c'est nettement insuffisant. Et donc, bref, ça craint parfois quand vous avez des voitures qui circulent à votre proximité à 70 km/h. Et alors, en ville, ce n'est pas toujours plus agréable. Vous faites klaxonner et donc, ce n'est pas top. Mais alors, on en vient quand même à cette question de culture.
2: Oui, je peux quand même aussi dire, je ne sais pas, mais la Flandre, c'est plat. Enfin, je veux dire, quand on pédale du côté de Villers-la-Ville, c'est autre chose. Enfin, ou de, je sais pas moi, de La Roche-en-Ardenne, c'est quand même autre chose que du côté d'Asselt.
0: Alors, c'est sûr, mais quand même, le contexte a changé. Maintenant, il y a le vélo électrique qui est là aussi. Donc, je veux dire, si on veut faire du vélo, il y a davantage moyens aujourd'hui qu'hier. Et alors aussi, dans cette question de culture, il y a aussi l'aspect de sécurité. Si déjà vous-même, en tant qu'adulte, vous ne vous sentez pas en sécurité, vous n'aurez pas vraiment envie de mettre votre enfant sur un vélo. Et en Flandre, cette culture arrive dès le plus jeune âge. Dès l'âge de 8 ans, 8-9 ans, ils sont à vélo. Et alors ça, c'est un élément que j'avais pas remarqué. Et ça, c'est du côté de l'ASBL à vélo qu'on m'en a parlé. Chez les ados, il y a un élément qui est super important, c'est la convivialité. Ouais. Mais beaucoup en bande, en groupe, entre potes. Alors, à vélo, il y a moyen parfois de rouler à deux, voire trois de front en Flandre. Et alors là, j'en viens au choix des Bruxellois, notamment. C'est aussi ce qui expliquerait en partie le fait qu'ils se déplacent pas mal en transport en commun. Donc, on est en bande de potes et on prend le tram ensemble. Donc, je rappelle, ils sont quand même 8 sur 10 à prendre le tram, le bus à Bruxelles. Et alors, un élément intéressant que me rappelait la STIB, c'est la politique de prix. Donc franchement, à Bruxelles, il y a vraiment une politique de prix qui est assez compétitive. Un abonnement scolaire coûte 12 euros par an pour les 12-17 ans. Au tech, 150 euros.
2: Vous êtes avec sûr des possibilités.
0: Non, mais vraiment, avec des possibilités de réduction, on est d'accord. Et de l'Ain, c'est la même chose. Les techs flamands, il faut compter sur 262 euros. Alors, si je veux être complet, si je veux être complètement complet et de
2: vous
0: bon compte,
2: complètement complet,
0: il y a des réductions qui sont possibles. Mais le prix de base, c'est celui que je vous ai énoncé, et des réductions sont possibles.
2: Oui, j'espère. Donc, sinon, ça fait mal. Non, mais honnêtement, je sais pas. Bon, moi, je reviens quand même là-dessus, parce que c'est normal que le réseau soit hyper dense à Bruxelles parce qu'on est dans une ville, malgré tout dans une grande ville, même si c'est pas New York non plus, mais enfin c'est une grande ville. Il y a du métro, il y a du bus, il y a du tram, beaucoup de travaux pour le moment. Les trams, c'est un peu compliqué. Mais en Wallonie, vous avez des bus qui passent une fois le matin, une fois le soir, dans certains endroits très reculés. C'est ce qu'on nous dit toujours par rapport à comment désenclaver les choses. C'est difficile quand on compare un peu des pommes et des poires. Je sais pas ce que vous en pensez, Carole, vous qui venez d'un petit village, je ne le savais pas. De quel petit village venez-vous, mon petit bouchon ?
1: Je venais à côté de Nivelles. Un petit village à côté de
2: Nivelles-le-Queux.
1: Nivelles-le-Queux. Nivelles, on va dire, oui, c'est pas un village.
2: C'est pas un village.
1: À côté. Donc, entre les deux, justement, entre deux villes, entre Nivelles et Braine-l'Alleud, vous avez un village. Eh bien, ce village, plusieurs fois...
2: Très secrète, elle dira jamais le nom du village. C'est dingue. J'ai l'impression d'interviewer Céline Dion, lui demander un truc en disant « Oh, je ne le dirai pas, c'est un village, il est entre ça et ça, mais ne me donnez pas le nom. »
1: J'ai grandi à Lillois, qui est entre Nivelles et Braine-l'Alleud. Eh bien, vous n'avez pas de piste cyclable, vous n'avez rien, vous n'avez pas un bus. Donc, moi, quand j'entends qu'il n'y a que les voitures en Wallonie, mais en fait, en tant que Wallon, on n'a pas le choix.
0: Il n'y a pas que. Il y a la voiture, donc encore dans 30% des cas, et quand même, les transports en commun sont utilisés en Wallonie, mais moins qu'à Bruxelles. entre 5 et 6 élèves sur 10 en plein transport.
1: Je ne prends que l'exemple que je connais pour reprendre ce que disait.
0: Ce qui est pas mal, mais il y a une différence.
2: L'autre débile, c'est ça que vous avez dit.
1: Je reprends quand même ce qu'a dit Patrick, c'est qu'à Lillois, plusieurs fois, parce qu'il y a une école, plusieurs fois, différentes personnes ont demandé à ce qu'il y ait un bus qui s'arrête entre Nivelles et Braine-l'Alleud. Venez pas me dire qu'il n'y a pas une ligne de bus et un arrêt qui pourrait se faire. Ça ne se fait pas. Ils ont mis un arrêt de tech à la gare de Lillois qui, comme l'a dit Patrick, il y avait un bus le matin, un bus l'après-midi. Bah, qui peut le prendre ? Personne. Alors, je sais pas, remettez des trams, je sais pas, faites quelque chose.
2: Mais les trams, ça coûte beaucoup plus cher.
1: Je sais, mais au moins, ça permet d'avoir un...
3: Vous voulez revenir aux trams gigantesques,
2: on les a enlevés dans les années 30.
1: Oui, mais on les a enlevés, parce que...
0: On les a remis, souvenez-vous, on avait enlevé le tram à Liège au début des années 80.
2: Parlez pas du tram de Liège, on vient d'apprendre dans le journal, la Cour des comptes s'en est chargée, donc apparemment, ce tram est très très cher. Pour la partie qui a été construite, pour la partie qui n'a pas été construite aussi.
1: Et j'aimerais, je suis désolée, je suis remontée comme un coucou aujourd'hui. Mais les nouveaux cyclistes, par contre, alors ce n'est pas parce qu'on est sur un vélo qu'on a tous les droits et qu'on peut tout
2: ça,
1: faire.
2: C'est un autre débat.
1: Oui, je sais.
2: On a très envie de vous entendre. Mais le bilan de ça, en fait, Conrad, c'est quoi? Alors, c'est de dire, ok, il y a des différences dans le sud. Moi, je crois qu'il y a quand même des différences d'implantation et de réseau, mais il y a aussi une différence de culture.
0: Il y a une différence de culture, mais il y a aussi des solutions possibles. Moi, les interlocuteurs que j'ai eus m'ont dit que voilà, il faudrait davantage de volonté politique, davantage investir dans les infrastructures et différemment. Au cabinet du ministre Wallon de la Mobilité, on me disait d'ailleurs, en parlant évidemment des législatures précédentes, que l'on avait en fait investi de façon un peu sporadique, on avait un peu saupoudré les investissements, et le problème c'est qu'il n'y a pas de fil conducteur, donc vous avez des morceaux,
2: c'est le cas de le
0: des
2: dire.
0: Endroits.
2: Voilà. Et puis tout d'un coup, c'est terminé.
0: Voilà. Alors apparemment, dans ce qui est en cours, c'est qu'un inventaire qui est fait pour essayer de voir quels sont les tronçons qui doivent être absolument aménagés. Alors, autre élément, apparemment, il y a un marché public qui a été mis en place d'1,5 million d'euros pour permettre aux écoles d'avoir des parkings pour vélos devant les écoles. Donc ça, apparemment, c'est en cours. Et pour le reste, l'idée, c'est aussi de soutenir les écoles pour encourager la pratique du vélo. Et donc, voilà, il y a une série de conseils qui sont à disposition.
2: Simplement, s'ils nous écoutent, à mon avis, ce ne sont pas les mêmes, mais à ceux qui m'ont volé 3 vélos coup sur coup. Donc, Denis, moi, j'ai plus de vélo, parce que c'est bon, j'en ai marre de me les faire voler. Il y a ça aussi, sans blague. C'est vrai que quand vous arrivez à la gare de Bruges ou à la gare de Gand, vous êtes face à un océan de vélos. Oui. Et à Bruxelles, quand on met un vélo, généralement, on achète 10 carnats. Donc, soyons clairs. Je veux dire, parce que moi, on m'a volé un beau vélo, mais on m'a volé des vieux coucous aussi. Au moins, on vole tout. Et les vélos partagés, Conrad, il faut avoir vraiment beaucoup de peau pour tomber sur un bon vélo.
4: Oui, c'est ça. Qu'ils ne soient pas complètement en l'air. Moi, je voudrais dire aussi que on a tout intérêt en Wallonie à améliorer ce genre d'infrastructure, parce que constamment on parle de ce côté de culpabilisation, vous utilisez trop votre voiture développer les transports en commun, mais quand il n'y a pas de solution de transport en commun, voilà, comme vous en parliez dans les petits villages, il y a un bus le matin, moi mes enfants, je n'aurais jamais voulu qu'ils prennent leur vélo pour aller à l'école, parce que je n'avais pas envie qu'ils se fassent écraser.
0: C'est ce qu'on disait.
2: Et l'auditrice qui nous dit beaucoup trop dangereux d'aller à l'école en vélo, pas beaucoup de pistes cyclables sécurisées, pas d'entre Entretien, ce que vous disiez aussi, Carole, mais aussi des ravels, et en hiver, pas éclairés à la tombée de la nuit,
1: alors qu'un ravel est très agréable.
0: Et parfois des infrastructures trop étroites, pas assez larges.
1: Ou alors
0: compliqué.
1: Le fameux cycliste sportif qui pense qu'il peut aller à fond les ballons.
2: Vous avez été plusieurs à réagir aussi pendant ce sujet, déjà anticiper le sujet de la deuxième heure. Je tiens à dire aussi à Nadia, donc on prendra les auditeurs en deuxième heure, justement sur les distances, vraiment, pour le coup, les adultes, pour aller bosser. Pourquoi est-ce que c'est tellement compliqué aujourd'hui, combien de temps ça prend, et on en discutera ensemble. Je dis, on va beaucoup parler mobilité aujourd'hui. À propos, qu'est-ce qu'on va faire? On va aller faire un petit tour sur la route. C'est votre copain, j'allais dire Caroline, mais c'est aujourd'hui, c'est Xavier Ponsard. C'est votre copain, Xavier Ponsard.
0: Mais oui, on l'appelle Pompon chez nous.
2: Écoutez, il va être super content d'être accueilli par vous. On accueille Pompon d'ici quelques secondes. Vous êtes bien survivant.
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1: Comrade, figurez-vous que votre copain Pompon n'est pas disponible, me dit-on.
2: Ah, c'est, alors, ça c'est dommage.
1: Ça c'est pas bien, vous êtes toujours disponible, vous.
2: Ah mais oui.
1: Pompon, mauvais point, moi je dis, voilà, Pompon va arriver, mais ce sera après la chronique de Carole. Mon Dieu, tout ça va se régler, parce que nous on ne cache rien, vous savez, on est une radio ouverte et transparente. Alors Carole, de quoi allez-vous nous parler aujourd'hui pendant que Johan se mouche presque discrètement?
3: Oui, c'était discret.
4: Pourtant c'est son
1: bon,
4: sujet.
1: Bon, j'ai connu mieux, allez-y.
4: Il y a donc une faux connerie pour accueillir jusqu'à 140 rapaces et oiseaux. C'est un projet en tout cas qui se prépare à Isières dans l'entité de Hatte en province de Hainaut en Wallonie. Et le site, eh bien, s'il prend place, parce qu'il est toujours, eh bien, il doit passer, comment on dit encore, une enquête publique, eh bien, serait ouvert au public sur rendez-vous et en petits groupes. Et derrière cette idée que je trouve personnellement très chouette, il y a une question qui m'intéresse. Est-ce qu'on apprend mieux quand on peut observer un animal pour de vrai? Parce que bon, un rapace, évidemment, on peut apprendre à le connaître, on peut apprendre à connaître l'espèce, comprendre comment elle chasse, comment elle mange, comment elle se déplace, ce qu'elle a besoin pour vivre, et donc indirectement, eh bien, parler de biodiversité et de disparition des habitats. Surtout qu'en plus, on en a parlé avec Léo de Fagne, ben, il y a aussi clairement tout un habitat, toute une biodiversité qui a été éradiquée.
1: Moi, depuis que vous êtes arrivé aujourd'hui, je connais beaucoup mieux les jaguars, par
4: c'est
1: exemple.
4: Vrai
1: parce que vous avez un imprimé jaguar, vous avez un chouchou sur la tête,
4: oui,
1: jaguar. Vous êtes très faux aujourd'hui.
4: Oui, c'est vrai.
1: Donc, j'ai appris plein de choses sur les jaguars.
4: Bah, écoutez, avec grand plaisir. Et c'est pas anodin cette histoire, puisque en Belgique, certaines populations d'oiseaux connaissent de fortes baisses. Dans les zones agricoles, par exemple, les populations d'oiseaux étudiées ont diminué en moyenne de près de 61%. Et donc,
3: C'est vrai que c'est une très bonne solution de les mettre en cage, de les mettre avec des petits lacets en cuir et de les tenir. Très bonne solution pour préserver notre biodiversité.
1: J'ai envie de dire,
3: Carole,
1: débrouillez-vous, parce que vous avez face à vous.
3: Là, vous allez me chauffer, Carole. Non, mais sans...
4: non.
3: Oui, c'est pas une bonne idée du tout. Hein.
4: C'est peut-être pas une bonne idée, mais moi, je trouve que ça l'est aussi, parce qu'on parle aussi de ferme pédagogique, et si vous me laissez juste y arriver, Johan, après
3: sûr,
4: premier,
3: bien sûr.
1: Ça va pas être longtemps.
4: Mais donc,
1: la fin d'une belle amitié qui n'aura pas duré longtemps.
4: Mais non, mais mettre un enfant devant un rapace, évidemment, ça ne va pas sauver les oiseaux, on l'a dit, ça ne va pas non plus faire en sorte que les rapaces soient des oiseaux heureux à ce moment-là, mais ça peut juste créer au moins déjà avec l'enfant une connexion avec les vivants, avec ce que l'on observe, ce qu'on comprend.
3: Alors, c'est une manière, par exemple, c'est d'aller voir des gens en prison et de se dire, regardez comme l'espèce humaine, elle est magnifique, c'est chouette de discuter avec un prisonnier. Vous voyez, la nature, ce n'est pas, c'est très dangereux, en fait. C'est comme le syndrome des zoos, c'est-à-dire qu'en fait, le côté pédagogique, en fait, totalement antagoniste par rapport au fait d'emprisonner ou de mettre des animaux dans des cages, parce que ça donne une fausse impression aux enfants que la nature, c'est ça. Alors que la nature, ce n'est pas ça. Les animaux qui vivent là sont finis pour l'espèce, en fait, parce que les animaux qui se reproduisent en captivité, on ne peut jamais les relâcher ou quasiment jamais,
4: non,
3: c'est
4: sûr,
3: très
4: c'est
3: rare. Et donc voilà, et donc on finit par se donner une fausse excuse en disant ben on peut tout flinguer à l'extérieur dehors puisque on va avoir des animaux qui vont être dans
1: les
3: cages.
1: On crée des petits sanctuaires.
3: On crée des petits sanctuaires.
2: Mais oui, parce que moi je lisais un petit peu, je voyais qu'il y avait quand même une grande différence entre effectivement soit l'expérience que vous décrivez ou soit les spectacles et aussi la fauconnerie classique qui est un art de chasse, on va dire.
3: Alors,
2: et de ce que j'ai compris, certains acteurs style Natagora etc. qui défendent la nature, eux veulent plutôt l'interdiction, je dirais, des démonstrations et des spectacles, mais ne s'opposent pas au maintien de cette tradition qu'est la chasse et qui est d'ailleurs protégée à l'UNESCO, si j'ai bien compris.
3: Alors, et c'est bien là tout le problème, mais ça ne reprend qu'un
1: petit pourcentage. Regardez votre micro, les amis.
3: Ah oui, pardon.
1: Ils sont partis dans une discussion à deux, on n'existe plus du tout.
3: Ça ne reprend qu'un tout petit pourcentage de personnes, et le problème, c'est que ça risque aussi de donner peut-être des idées à d'autres personnes pour avoir, voilà, son petit groupe, c'est quelques faucons. La meilleure manière d'observer la nature, c'est justement de participer à des activités Natagora ou des activités naturalistes, ou même j'invite personnellement, si des gens veulent venir dans une réserve naturelle avec moi, je leur montrerai avec un grand plaisir des rapaces, et avec une longue vue, avec une paire de jumelles, vous pouvez voir des rapaces, mais comme s'ils étaient à un mètre de vous, et là vous les voyez avec un vrai comportement de chasse, avec une vraie manière de vivre, de fonctionner, de se reproduire, de se développer, alors que là, en fait, c'est des ersatz de faucons. Ce ne sont pas des faucons.
1: Mais Monique,
3: sont des animaux qui sont juste élevés en captivité.
1: Monique nous dit dans les Créaves, on apprend beaucoup de choses sur les rapaces, mais après on les libère. Je n'aime pas les spectacles rapaces.
4: Oui,
1: moi j'avoue, Carole, moi j'aime bien, enfin je sais qu'on n'est pas d'accord là-dessus, j'aime plutôt bien les zoos et j'ai tendance à aller les visiter. Même si quelque part je sais que vous avez raison, mais vous, je l'ai déjà dit souvent, mais vous avez la chance de voyager à travers le monde. Quand vous voulez voir un lion, hop, vous allez dans la savane et vous avez votre lion. Moi je suis désolé.
3: Mais une buse, un faucon cresserelle, sur le bord de l'autoroute, quand vous allez revenir tout à l'heure, écrasé. Vous en verrez. Non, pas du tout. Ils volent. Les faucons cresserelles, on envoie des dizaines sur le bord de l'autoroute.
4: Quand je vais crever mon pneu,
1: Moi, j'essaie de regarder la route, monsieur. Vous faites plaisir à mon ami Conrad. Quand je roule, je ne regarde pas les faucons cresserelles.
3: C'est pour ça, dame Ned. Non, mais ce que je veux dire, c'est qu'on peut voir très facilement toute une série de rapaces avec simplement de la curiosité, avec simplement un œil, justement, de se réhabituer.
4: Et vous n'avez
3: à la
4: pas
3: nature.
4: L'impression qu'il faut un petit peu s'y connaître parce que, bon, moi, les rapaces, je n'y connais rien. Demain, je vais me promener en forêt. C'est pas comme si j'allais en voir.
3: Mais pas du tout, parce que les rapaces, vous allez les voir facilement. Et justement, venez aux visites guidées.
1: Et pas que dans la forêt. Hein,
3: et il n'y a pas que dans la forêt.
4: Dans la vie de tous les jours.
1: Ça arrive d'en croiser quelques-uns.
3: Non, ce que je veux dire justement, c'est qu'en fait, l'homme a fini par se dénaturer. Les gens ont fini par sortir de la nature et ne plus avoir l'habitude d'observer la nature. Et ce n'est pas en voyant un animal, vous voyez, qui est enchaîné, là, qui a des fils au niveau des pattes. Ce n'est pas comme ça qu'on va avoir une vraie image de la nature. C'est en se promenant justement et en revenant justement dans les réserves naturelles. Il y a des visites guidées, dizaines de visites guidées.
1: Si on remonte à ce point-là, je dis, on a créé des races de vaches pour les manger, des races de moutons pour en parler avec notre invité qui fait de l'éco-pâturage.
4: Moi,
1: j'ai des espèces rustiques parce qu'un mouton qui part après ça en boucherie, c'est très différent.
3: Mais il n'existe
1: pas. L'homme, ça fait des millénaires, je veux dire, quelque part. Nos copains cro-magnons aussi, quelque part, ils ont déjà commencé.
3: Vous savez que la biomasse en espèces, en vertébrés, 90%, plus de 90%, c'est 96% de la biomasse, ce sont des animaux domestiques. Il n'y a plus que 4% de biomasse d'espèces sauvages, dont les rapaces.
1: Dont vous faites partie.
3: Dont je fais partie. Surtout quand je vois Carole avec sa blouse.
1: Monique dit super cette idée de visite avec Johan.
3: Avec un grand plaisir. Non, mais j'ai fait des dizaines, des centaines de visites guidées dans les réserves naturelles et j'apprends aux gens justement à se renaturer. Des fois, les gens, ils disent, mais non, il n'y a rien dans la nature. On se balade, on voit une orchidée, alors elle ne fait pas 50 cm comme dans la forêt tropicale, mais elle fait 15 cm et quand on jette juste un œil, eh bien, on découvre l'extraordinaire, mais beauté et diversité de nos régions. Bah, franchement, je vous invite.
1: 15 cm, c'est déjà pas mal, comme vous disiez l'autre jour. je me lâche un peu. Mais non, mais j'ai essayé un peu la pauvre Carole.
4: Il n'y a pas de problème. J'allais dire, il y a aussi des fermes pédagogiques qui sont très bien, mais alors on peut y arriver avec les lapins, c'est la même chose.
3: C'est différent parce que les rapaces n'ont jamais été domestiqués. Ce sont des animaux sauvages qu'on emprisonne littéralement, qu'on reprenait en captivité.
1: Mais ils ont été domestiqués.
3: Ils sont simplement.
1: Pays du Golfe.
4: Quand il y avait la guerre, on n'envoyait pas les rapaces.
3: Mais alors, ils sont imprégnés, c'est différent. Ce sont des animaux sauvages. Voilà,
1: c'est un excellent sujet, Carole. Il faudrait qu'on en redébatte. Mais là, on va parler de la Belgique, les amis. Mais d'abord, le royaume tremble. Où est Pompon? On va le déprendre. On va la prendre, et le déprendre aussi, mais un peu plus tard. Vous êtes au bon endroit sur Viva. Il n'est pas pendu, Pompon, restez avec nous.
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1: 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Allez, il est là, Pompon. On a eu très peur parce que maintenant, on apprend que vous appelez Pompon, Xavier Ponsard. Je ne me permettrai pas. C'est votre collègue Conrad qui nous a dit ça. Eh oui, on est dans les coulisses du RTBF Mobile Info.
4: Ce rire, ça va tellement bien avec Pompon.
8: Ouais. Mais oui.
1: Mais oui, on a eu peur, on s'est dit, il est où? Mais là, vous êtes parmi nous, j'espère, pour de bonnes nouvelles.
8: Ah, des bonnes nouvelles pour la route en général, c'est pas toujours ça, puisqu'on a...
1: Voyez-vous, Xavier.
8: Bah écoutez, on a un accident dans l'échangeur de Halle. C'est dans la bretelle qui relie le ring de Bruxelles en venant de Grand Bigard à l'E429 en direction de Tournai. Le passage est toujours difficile dans cette bretelle avec une circulation qui reste ralentie. Des bouchons comme tous les jours, il y en a sur le ring de Bruxelles, vous allez me dire. Ben vous avez raison, puisque c'est entre Wezembeek-Oppem et Makkelen, entre Strombeek et Wemmel, c'est en direction de Grand-Bigard, tout comme dans l'autre sens, d'ailleurs entre Bercel et Grand-Bigard, c'est en direction de Zaventem. Dans tous les cas, ajoutez entre 20 et 30 minutes pour quitter la capitale. Il y a aussi du monde sur le 19 en ce moment, entre Hautitre et Nivelles-Sud, en direction de Mons. Là aussi, il faut compter une dizaine de minutes. Et puis, en province de Liège, sur le 40, à hauteur de Vautem, là, c'est une zone de chantier qui pose problème avec des fils qui remontent sur plusieurs kilomètres jusqu'à l'échangeur de Longsin en direction de l'Allemagne. Comptez 20 à 30 minutes, un peu moins dans l'autre sens. Et puis, de légers ralentissements sont aussi observés sur le réseau secondaire. Ça se passe sur la Nationale 5 à hauteur de Genappe. Et c'est en venant de Bruxelles.
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1: Bon, on a pris du retard, mais faites un petit coucou à Maxime qui nous écoute et qui
4: coucou trouve Maxime.
1: Que vous progressez émission après émission.
4: Oui, écoutez, merci.
1: Là, voilà, mais Maxime sera content du côté de du côté de Châtelet. Notre invité se revendique patriote. Alors on parle pas de politique, on parle de la Belgique et de sa devise que certains oublient parfois. L'union fait la force. Le mois de septembre, certains l'oublient aussi, hein, commémore notre révolution. Alors pourquoi connaît-on si mal notre histoire? Vous savez que c'est un sujet qui me tient particulièrement à cœur. Et que faire pour nous rafraîchir la mémoire? Anthony, c'est vrai que notre fête nationale, c'est le 21 juillet, mais elle commémore la prestation de serment de notre premier roi, Léopold Ier. C'est pas notre révolution.
11: Oui, mais il faut savoir que jusqu'en 1880, notre fête nationale se fêtait le 23 septembre et ça se fêtait à la place des Martyrs.
1: Ah oui, je me rappelle, j'y allais avec Anne Gruet chaque année. Voilà.
3: Et Michel Drucker.
1: Ouais, on était tous là.
11: Là, c'est au monument national des martyrs de la Révolution de 1830, ouais. Place des Martyrs, où sont enterrés 446 combattants et parmi eux Genneval, auteur de la Brabançonne, est enterré sous les pavés jaunes de la Place des Martyrs.
1: C'est une très jolie place. Je dis simplement pour ceux qui ne connaissent pas bien Bruxelles, c'est dingue parce qu'on est à deux, allez, vraiment à quelques mètres de la rue Neuve. On est dans un quartier qui a été beaucoup transformé, pas toujours pour le meilleur, hein, franchement. Mais là, vraiment, on est un peu dans un espace préservé.
11: Oui, alors c'est vrai, c'est un bel endroit. C'est la troisième place préférée des Bruxellois après la Grand Place et la Place Royale. Place de style néoclassique, la Place des Martyrs, qu'on voit sur les photos pour ceux qui regardent sur Internet. Donc un très bel endroit, mais aussi très lié donc à cette histoire de 1830, puisque c'est là que repose une partie des combattants de 1830. Genneval, je disais donc, auteur de la Brabançonne. Et puis, on y fêtait effectivement la fête nationale jusqu'en 1880, mais petite anecdote comique, c'est que entre la date de la reconnaissance de l'indépendance de la Belgique par les Pays-Bas en 1839 et 1880, il faut savoir que la veille de notre fête nationale, le 23 septembre, chaque année, l'ambassadeur des Pays-Bas quittait la Belgique pendant 3 jours.
1: Ah, et... il fait plus ça maintenant.
11: Ouais, non.
1: Non, il fait plus j'embrasse ça. Tous nos amis hollandais qui nous
2: écoutent. Il y a toujours des règles assez anciennes. Hein. D'ailleurs, ce qui était rigolo à ce propos, c'est que s'il n'y avait pas une interdiction pour une descendante de la famille de pouvoir prétendre au trône de Belgique.
1: Voilà, nos princes ne pouvaient pas épouser de princesses néerlandaises.
11: Et que le drapeau des Pays-Bas, que le drapeau des Pays-Bas ne peut même plus flotter sur le palais royal. Et c'est vrai que lorsque Béatrix avait fait une visite en Belgique que le drapeau n'avait pas été mis sur le palais.
1: On a la rancune tenace.
11: Mais sur le musée des Beaux-Arts. Rancune tenace, les Hollandais donc, l'ont eu aussi, puisque jusqu'en 1880...
1: Ils nous ont perdus.
11: Voilà, effectivement. Il y avait un sens historique à vouloir recréer les Pays-Bas anciens après 1815, mais les Belges vont en décider autrement et vont se battre pour leur liberté donc, dans les journées de septembre de 1830.
1: Ouais. Alors, Anthony, cette association Pro Belgica, tout est dans le nom, bien sûr, mais c'est l'idée, justement, parce que là, vous avez, je ne vais pas dire une manifestation, en tout cas une présence lors de cette commémoration, Place des Martyrs.
11: Oui, effectivement.
1: Et ça, c'est déjà important. C'est quoi l'idée ? Il y a vos membres qui viennent ou tout le monde est le bienvenu ?
11: Alors, tout le monde est le bienvenu. Donc, notre association organise depuis 1975 les cérémonies commémoratives pour l'indépendance de 1830 à la Place des Martyrs. Ouais. Cette année, ça sera le 26 septembre à 15h. Et donc, il faut savoir que la Place des Martyrs et le monument, encore histoire belge, allaient être détruits en 1974.
1: Oui, c'est dingue.
11: C'est dingue. C'est imaginez qu'on détruit le monument Victor Emmanuel à Rome pour les Italiens.
1: Oui. Vous détruisez
11: le premier monument à la gloire de la Belgique indépendante et qui est aussi un cimetière. La place des Martyrs.
1: Je vais lancer un débat sur quelques minutes. C'est impossible, mais parce qu'une fois de plus, on dit c'est pas politique de dire voilà on aime son pays. Vous pouvez dire ça patriote et tout. Vous choisir le mot que vous voulez. On peut dire ça en Belgique. J'ai l'impression que voilà quand on est flamand, on est très voilà. Quand on est wallon, il y a aussi quand même une revendication. Bruxellois, c'est parfois un peu plus compliqué, mais voilà, est-ce qu'on peut tout simplement dire, ben voilà, moi je suis content, je trouve ça plutôt chouette d'être belge.
11: Oui, je pense que chez Pro Belgica, ce qu'on essaye d'insister, c'est la cohésion nationale pour que les différentes communautés puissent bien s'entendre entre elles. C'est la raison de cette dimension de patriotisme, ça c'est important. Et puis en 1830, les combattants de 1830 étaient patriotes, les résistants contre l'invasion nazie ont aussi été des patriotes. Et aujourd'hui, eh bien, nous sommes aussi des patriotes. On souhaite préserver nos libertés individuelles, etc. Donc je trouve que c'est tout compte fait un principe assez moderne, alors que beaucoup de peuples dans le monde se battent encore pour leur liberté.
3: J'ai une petite question. Comment est reconnue votre association par un premier ministre nationaliste flamand et séparatiste?
1: Est-ce qu'il sera là, par exemple?
3: Est-ce qu'il sera là, par exemple? Voilà,
1: je crois que je connais la réponse.
3: Oui,
1: je
3: moi aussi. Ça me...
11: C'est vrai que par exemple, le ministre de la Défense se fait représenter quand même. Donc,
1: Théo Franquet.
11: Il y a comme une cohérence. Il y a donc normalement aux cérémonies, les différentes institutions seront présentées, le Parlement, le gouvernement, etc. Donc, mais c'est vrai que c'est plutôt des représentations depuis quelques années et plus les ministres même qui viennent. Bon,
1: ben voilà. Frédéric nous dit très chouette, Anthony, super invité, vive la Belgique. Donc voilà, il était content que vous soyez là. Mais il y a quand même un côté un peu vintage, c'est un peu bête de dire ça, mais un peu branché. C'est marrant comme on est souvent plus belge quand on est à l'étranger.
3: C'est vrai.
1: Moi, j'ai souvent constaté. Oui. C'est ça, quand même beaucoup voyager.
2: Ouais. Et parce que c'est plus lisible. Hein. Si vous dites je suis wallon, on va peut-être pas tout de suite cerner.
1: Oui, mais même entre Belges, je trouve qu'il y a un côté comme ça, on est plus solidaires. Non,
4: mais c'est surtout quand on vous dit « Ah, vous êtes français ». Non, je suis belge.
1: Ah oui, ça voudrait dire qu'on a une nationalité par défaut, alors. On n'est pas quelque chose, on n'est pas quelque chose.
4: C'est vrai.
1: Vous voyez ce que je veux dire ?
4: Oui, tout à fait. Mais par la langue, on vous... vous cataloguez comme français, donc votre défense, c'est non, je suis belge.
2: Mais moi, je trouve qu'au-delà du symbolique, il y a une autre dimension, et vous en parliez, la cohésion, c'est la complémentarité entre nos communautés et régions. Mmh. Parce que franchement, c'est aussi ça, la Belgique, et malheureusement, on constate que souvent, il n'y a pas suffisamment de collaboration. Je ne veux pas faire dévier le débat, mais moi, il y a par exemple, sur un domaine où je trouve que c'est assez gênant, l'enseignement. Donc l'enseignement, il n'y a pas assez de collaboration. Alors je ne veux pas revenir
1: Non,
2: mais moi je suis dans le cas, moi j'ai des enfants, j'ai 4 enfants, j'ai 4 garçons, j'en ai un qui est dans l'enseignement francophone et 3 dans le néerlandophone, donc du coup on n'a pas les vacances ensemble. Mais il n'y a pas que la question du point de vue du parent. Si on reste sur la question de l'enseignement, par exemple, le fait qu'il n'y ait pas suffisamment d'échanges possibles entre enseignants. Un enseignant francophone qui veut aller enseigner en Flandre, il aura des freins administratifs, financiers, etc. Et on ne met pas suffisamment de mayonnaise pour que ça marche.
3: Mais surtout du côté flamand.
1: Et du côté mobilité. Juger, c'est pas toujours simple non plus. Hein,
2: pour je ne dis pas. Je ne dis pas.
1: Tous les soirs, quand je rentre et que j'arrive sur le ring, je vais pas oublier qu'on passe de 120 à 100 et tout. Mais,
2: on en parlera tout à l'heure. Hein, donc il y a un problème de coordination des chantiers. On n'est pas d'accord.
11: Effectivement, là, je rejoins ce qui a été dit parce que effectivement, on fait visiter la crypte des martyrs, le monument aux martyrs à des écoles régulièrement, principalement au mois de septembre. Mais c'est vrai que dans le programme d'école est évoqué le 27 septembre. Les enseignants doivent parler du 27 septembre. Certains vont prendre l'option de parler de notre révolution, donc premier jour de libération de Bruxelles, le 27 septembre 1830. Et d'autres vont dire, le 27 septembre, on va parler plutôt de la fête de la communauté française. Et on va zapper la raison pour laquelle on a retenu le 27
1: septembre. Mika, il trouve que dans certains pays, on devrait, parfois saluer le drapeau, chanter l'hymne national ou l'apprendre, parce qu'en fait, on ne le connaît pas. Et Frédéric, lui, revendique aussi sa belgitude et dit, mais à l'étranger, tout le monde est belge, on ne parle pas de région. C'est vrai qu'il n'y a pas trop cette habitude. C'est vrai, si je vous demande de chanter la Brabançonne,
4: Carole. Non, je ne sais pas, j'allais vous donner comme exemple le 21 juillet où je me retrouvais au parc du cinquantenaire et puis ils mettent la Brabançonne et en fait vous entendez.
1: C'est normal qu'ils mettent la Brabançonne.
4: Non, mais je veux dire. Oui, il joue.
1: Le type, il arrive, c'est son basse machin.
2: Il y a une anecdote d'ailleurs, il y a l'ancien premier ministre belge, Yves Le Terme, qui était incapable, qui a chanté la Marseillaise.
1: Je crois qu'il a voulu faire le buzz et
4: mais vous entendiez que les gens ne la connaissaient pas. On ne la connaît plus, on ne la connaît pas.
1: On devrait l'apprendre, Tony ?
11: Oui, la Brabançonne, oui, enfin, je pense que les parents peuvent l'enseigner à leurs enfants si on l'apprend plus.
3: Mais quand on était gamin, on l'apprenait. Après, je me rappelle, quand j'étais en primaire, on apprenait la Brabançonne et la Marseillaise aussi.
2: Mais dans les mouvements jeunesse, par exemple.
11: Oui, c'est vrai. À l'époque, il y avait même plusieurs versions, celle qu'on chantait chez les scouts. Je sais qu'il y avait aussi.
1: Allez, Anthony, quand vous êtes avec nous jusqu'à 19h, vous levez le doigt, mais on n'aura plus le temps de faire les
4: actus. C'est pour parler d'une super personne qui fait de la cohésion belge, c'est Average Rob, et ça parle beaucoup aux jeunes.
1: Voilà. Et moi, j'ai un petit rendez-vous, tiens. Je fais jamais de la pub, mais là je le fais parce que je vous donne rendez-vous, c'est le 12 à Waterloo, j'aurai le plaisir de présenter un grand spectacle justement sur les 200 ans du lion de Waterloo et le fait, rappelez-vous aussi que ce lion il est néerlandais, il n'est pas français, il n'est pas belge, il n'est pas anglais, il est néerlandais et on va vous expliquer pourquoi, il y aura des reconstitutions, il y aura aussi de la musique et je pense que ce sera vraiment un bon moment à partager. Merci d'être avec nous, courte pause j'espère, parce qu'après ça il y a Zapactu qui arrive.
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1: Alors vous le savez, notre monarchie a cette particularité de ne pas avoir de couronne. C'est vrai, par exemple, en Norvège, là, on a vu récemment la couronne norvégienne. Le roi ne la porte jamais, ne la met jamais sur sa tête, mais elle est sur un coussin à côté de lui, notamment quand pour les funérailles ou quand il prête serment. Nous, on a une couronne dans cette émission, c'est la couronne du Zapactu. Comme on a peu de temps, j'y vais tout de suite. Je mesure 2,32 m et je fais le buzz à Ben A1. Qui suis-je ? Et notre Nadia à nous, notre Nadia nationale, eh bien, elle écoute et elle attend vos bonnes réponses, notamment du côté de WhatsApp et des SMS. Je mesure 2,32 m, je fais le buzz. À Ben A1, qui suis-je ?
3: Tu n'es pas un géant
1: Non.
3: C'est un être humain, un objet ?
4: Non. Un monument ?
1: Non.
2: À Ben A1.
3: À Ben A1 en plus.
2: Et donc Ben A1, c'est près de Ouïe.
3: C'est entre Ouïe et Andenne. Oui, oui.
1: Bien dit. Bien, Conrad, il pose des bonnes questions, il avance. Il investigue, voilà, c'est ça.
3: Mais je connais bien Ben A1, mais je n'ai jamais vu quelque chose
4: de... La longueur d'un plat culinaire ?
2: C'est une statue.
4: Sur un malentendu, ça
1: c'est sans doute ce que vous avez mangé ce midi. J'ai fait 2,32 m et je vous avoue qu'après ça, j'ai encore une petite faim.
2: C'est une statue, un monument.
1: C'est pas une statue, c'est pas un monument.
4: Ça n'a rien à voir avec la nourriture.
3: C'est pas vivant.
1: C'est vivant, bien sûr.
17: Ah, c'est vivant.
1: Un quelle serpent, déception, Johan.
17: Un python.
1: Mais une déception de votre part. J'ai fait cette question pour vous.
17: Enfin,
1: je n'attendais pas, Anthony. Je n'attendais pas, Carole.
17: Ça peut être un arbre. Il fait 2m32.
2: Non, je ne vois pas.
17: C'est végétal ou animal ?
1: C'est animal.
17: C'est animal, 2m32. Mais qu'est-ce qui fait 2m32 ?
18: Et ça patine aussi du côté des auditeurs.
1: Mais non, Nadia, ça patine pas, c'est pas possible. Si, on en a beaucoup parlé. C'est vrai qu'on en a beaucoup parlé dans les pages régionales de nos belles gazettes. Mais motif de fierté important pour le monsieur qui nous a révélé ça.
18: On a Fred qui pense que c'est l'homme le plus grand de Belgique.
1: L'homme le plus grand de Belgique.
17: Oui, c'est ça.
1: Non, c'est... Non.
4: Une tradition ?
1: Je suis même pas sûr que ça existe, d'ailleurs.
4: C'est une tradition ?
1: Non, c'est pas une tradition.
17: Donc c'est un animal qui mesure 2m32.
1: Mais oui.
17: Mais oui. Mais qu'est-ce qui mesurait 2m32 ?
1: Johan, on est en train d'assister à...
2: Un animal en action, avec un bond. Et donc,
4: c'est
2: en
4: action.
1: Non, non, il n'est pas en action du tout.
4: Je
1: ne vais
4: pas dire une marionnette, mais presque...
1: Mais arrêtez, vous dites que c'est un animal.
4: Ça peut être un animal... Vous savez, comme les géants.
1: Envergure. Pas un oiseau. Voilà, voilà. Merci, Anthony. On progresse.
17: Un oiseau.
4: C'est un mammifère. Un
1: j'ai dit non. J'ai dit que c'est pas un oiseau. Vous dites
17: ah, c'est pas un oiseau.
4: C'est pas un mammifère.
1: Je suis dindon de la farce dans cette histoire. C'est pas un mammifère.
17: C'est un serpent.
1: C'est pas un serpent. Vous oubliez. Alors, moi, je suis désolé. En plus, moi, je prends très, très mal.
18: Un ver.
1: Amphibien. Non, pas amphibien. Mais c'est dingue.
4: Un vertébré.
1: Mais c'est mon signe astrologique, je le prends hyper mal, quoi.
17: Scorpion,
1: un scorpion.
4: Poisson.
1: Mais voilà,
17: un
1: merci.
17: Poisson. Voilà.
4: Non, je commence
17: silure,
4: à vous connaître.
17: Une silure.
1: Oui. Et bien vous savez quoi, j'ai même pas spécialement envie de vous couronner.
17: C'est une silure.
1: Ça a été tellement.
4: Moi, c'est moi qui ai dit poisson.
1: Oui, franchement. Bon, elle a pas dit silure. Vous avez
17: dit silure. Moi, j'ai dit silure.
1: Bon, allez, Nadia, on n'a pas une bonne réponse.
18: Ah, si. Ah, Fred, à la toute fin.
1: Ah,
18: mais je pense que
1: Fred est très réactif, Fred, aujourd'hui.
4: Heureusement que vous avez donné votre signe astrologique.
1: C'est bizarre.
18: Et parce c'est Alan qui a remonté le silure.
1: Et oui, et on félicite Alan, votre copain Alan, visiblement.
18: Oui, bravo,
1: vous connaissez
18: Alan.
1: Bien Alan. Au bord de Meuse, du côté donc, de Benahar, en fait, un jeune homme de 28 ans, hein, et qui pratique sa passion. Il est originaire de Marie, près de Jodogne, et il pêche la carpe depuis 8 ans. Il a donc. Alors, apparemment, c'est pas le record.
4: Ça,
1: le record, si j'ai bien vu, c'était 2,40 ou 2,50, un truc du genre.
4: Ah, waouh, wow.
17: Et vous savez, vous savez d'où ça vient.
1: Vous aviez répondu plus vite, vous nous auriez appris plein de choses.
17: C'est vrai. Et bien, en fait, ça vient probablement des eaux chaudes de la centrale nucléaire de Tillange.
4: Ah,
17: et donc,
4: Dieu.
17: La Meuse, dans cette zone, bon, oui. la Benin, c'est pas loin de Tillange.
1: Vous savez quoi ? Vous venez de perdre au moins 20 cm dans mon estime.
17: Je suis vraiment désolé, mon pote. J'espère me rattraper.
1: Allez, jetez un petit coup d'œil au journal, un vrai coup d'œil, et on se retrouve juste après sur Viva, bien sûr.
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1: RTBF Vivacité, il est déjà 18h, vous le savez, hein, c'est pas fini, revient, donc restez avec nous, mais place au journal avec Mélane Lachmann.
20: Un nouveau naufrage de migrants dans l'Atlantique au large des Canaries. Les gardes-côtes espagnols ont retrouvé 5 corps, mais le bilan pourrait être bien plus élevé. Le mois dernier, un autre naufrage au large de ces mêmes côtes avait déjà fait 143 morts. Le choc pour les travailleurs de Dieteren Automotive, le réseau de concessionnaires indépendants, annonce une restructuration. Près de 350 emplois sont menacés. Moins d'hospitalisation, moins d'admission en soins intensifs chez les tout-petits. Le vaccin contre le virus respiratoire responsable de la bronchiolite soulage les hôpitaux belges. Une étude le montre alors qu'on entre dans la troisième campagne de vaccination chez nous. Bonjour, un peu plus d'un mois après la crise de Ceuta, un nouveau drame de l'immigration en Espagne. 5 cadavres ont été récupérés dans une embarcation à la dérive, qui était à la dérive depuis 26 jours. 44 hommes ont été secourus, mais le bilan humain pourrait être beaucoup plus lourd, Henri de la Guérie.
21: Le bateau au départ de la Gambie était à la dérive depuis le 7 août dernier. À son bord, plus d'une centaine de candidats à l'immigration. Tous cherchaient à rejoindre les Canaries. La nuit dernière, 44 hommes ont été secourus par l'un des navires du service espagnol de sauvetage. L'embarcation se trouvait à 120 km au sud-ouest de Grande Canarie. Dans le bateau, il y avait 5 cadavres, mais il y a sans doute beaucoup plus de victimes. Près de 80 personnes manquent à l'appel, selon les témoignages des migrants qui ont survécu. José Antonio Rodriguez de la Croix-Rouge évoque une opération de sauvetage éprouvante.
7: Le sauvetage a été très dur, c'était très compliqué. Ils sont arrivés exténués, épuisés et angoissés. Quand ils sont arrivés ici au port, l'image était dantesque. Et ils nous ont confirmé qu'il y avait beaucoup plus de gens au départ dans l'embarcation.
21: Cette tragédie intervient alors que le nombre d'arrivées de migrants dans les Canaries depuis le début de l'année est en fort recul. Il s'agit de la route la plus dangereuse. Ces derniers mois, si on met l'enclave espagnole de Ceuta à part, ces arrivées de migrants se font principalement via Ibiza et Formentera aux îles Baléares.
20: Au Moyen-Orient, Israël annonce la libération d'un détenu libanais capturé en 2024 lors du dernier conflit avec le Hezbollah pro-iranien. C'est la première fois depuis le début des négociations entre Israël et la milice chiite. En avril dernier, sous la médiation des États-Unis, qu'Israël consent à une libération. Par ailleurs, 5 civils libanais ont été également relâchés cet après-midi. Après leur interrogatoire, il n'a pas été prouvé qu'ils présentaient un risque pour Israël. La tension reste palpable entre la Russie et les pays européens. Les autorités danoises mettent en garde contre des préparatifs de sabotage russe. Les renseignements russes recrutent des citoyens danois sur les réseaux sociaux, par exemple pour prendre des photos de sites sensibles. La Norvège, de son côté, a saisi un navire russe à la demande de l'Ukraine. Daniel Fontaine, le but est de vendre ce navire pour dédommager l'Ukraine pour des pertes subies.
10: L'Ukraine réclame depuis 10 ans des dédommagements pour l'expropriation de ses biens en Crimée. En 2023, un tribunal néerlandais a condamné la Russie à verser plus de 4 milliards de dollars à Naftogaz, le groupe public ukrainien d'énergie. La Russie n'a pas payé ces 4 milliards à l'Ukraine. Naftogaz a alors mandaté un cabinet d'avocats américain pour faire procéder à la saisie de biens russes. Ce cabinet a demandé à la Norvège la saisie du navire Professeur Molchanov. Il s'agit d'un navire de recherche scientifique reconverti en bateau de croisière dans le Grand Nord. La requête a été approuvée lundi. Le navire a été saisi par la police norvégienne dans l'archipel du Svalbard, dans l'Arctique. Le professeur Molchanov ne peut plus quitter le port où il est amarré. Naftogaz promet de rechercher d'autres actifs russes à travers le monde jusqu'au remboursement intégral des indemnités.
20: Et la Russie a dénoncé de son côté un acte de piraterie. Dans l'affaire des gazoducs Nord Stream, un autre cas de sabotage qui date cette fois de 2022, au début de la guerre, et qui est maintenant attribué à l'Ukraine par l'Allemagne, on apprend aujourd'hui qu'un premier suspect ukrainien sera jugé en octobre devant un tribunal d'Hambourg. Cet ancien officier ukrainien est considéré comme le co-auteur de ce que la justice allemande qualifie d'attentat. En septembre 2022, 7 mois après le début du conflit, d'importantes fuites avaient éclaté sur les gazoducs Nord Stream 1 et 2, les principaux points d'entrée du gaz russe en Europe. Chez nous, Dieteren Automotive accélère sa transformation stratégique. Le groupe entend s'adapter aux mutations profondes du marché automobile et de la mobilité. Et pour cela, il envisage de supprimer 344 emplois. La direction en a fait l'annonce ce matin lors d'un conseil d'entreprise. Sur la table notamment, la fermeture de certains sites dans les régions de Bruxelles et Anvers, des garages automobiles, des lieux de livraison, mais aussi la dernière carrosserie du groupe. Elle se trouve à Zaventem. Reportage sur place, Ariane Dufresne et Anne-Sophie Brundongs.
22: Le travail est quasi à l'arrêt dans la carrosserie. Il faut accuser le coup des annonces entendues ce matin.
23: Ça fait 21 ans ici à Zaventem. 36 ans d'ancienneté, oui.
22: 36 ans d'ancienneté au sein du groupe Dieteren pour Eric. Et jamais il n'aurait imaginé pareille annonce.
23: Moi, j'ai pensé qu'il y aurait une restructuration dans le personnel, éventuellement une diminution du personnel, mais jamais une fermeture.
22: Giuseppe est délégué syndical CSC. Lui travaille ici depuis bientôt 20 ans.
24: C'est ma troisième restructuration chez Dieteren. 2020, 2021 et aujourd'hui l'intention 2026. Et chaque intention, elle s'est réalisée.
22: Michael est l'un des derniers arrivés.
25: J'aurais voulu continuer, évoluer dans cette société. Malheureusement, c'est pas un bon jour aujourd'hui. Et peut-être, j'espère qu'il y aura peut-être des projets pour certains et on verra.
22: Des projets pour l'avenir, rien n'est moins sûr. La procédure Renault est enclenchée. Après la phase d'information, viendront les négociations.
20: Direction et syndicats se retrouvent le 11 septembre prochain. D'ici là, les représentants syndicaux doivent se réunir pour adopter une stratégie commune. Selon le dernier rapport annuel, Dieteren emploie près de 3000 équivalents temps plein en Belgique. Le tram de Liège, un dossier très coûteux et qui comporte de nombreuses faiblesses. C'est ce qui ressort de l'analyse faite par la Cour des comptes qui pointe le manque de réflexion sur la faisabilité technique du tram, de ce projet, sur les moyens financiers nécessaires, mais aussi des problèmes dans l'attribution des marchés chantier public dans ce long processus démarré en 2008. Le rapport évalue le coût total du nouveau tram à 1,3 milliard d'euros. De son côté, le ministre wallon de la Mobilité indique avoir bien pris connaissance du rapport. Selon François Deken, il doit permettre d'améliorer durablement la manière dont la Wallonie prépare, décide et suit ses investissements majeurs. La campagne contre le VRS est lancée pour le troisième hiver consécutif. Le VRS, ou virus respiratoire syncytial, le virus à l'origine notamment des bronchiolites, provoque chaque année environ 10 000 hospitalisations chez les enfants de moins de 5 ans. Une étude montre justement les bienfaits de la prévention, Damien Roulette.
0: Cette étude compare le dernier hiver sans campagne de prévention à la première saison pendant laquelle la campagne a été menée. Les résultats pour les bébés de moins de 6 mois sont éloquents. Marc Rasse, pédiatre.
5: On voit qu'on a une réduction de 66% des nombres de hospitalisations. Donc, en chiffre absolu, ça veut dire 3 500-600 hospitalisations de moins.
0: Les enfants hospitalisés ont été moins gravement malades et sont restés moins longtemps à l'hôpital. La prévention concerne les femmes enceintes. Il y a alors transmission d'anticorps de la mère au bébé. Les nouveau-nés sont quant à eux immunisés avec l'anticorps monoclonal B-Fortus à la maternité. Pour améliorer cette couverture, il faut cibler les enfants du printemps et de l'hiver, ce qu'on appelle le groupe de rattrapage. Françoise Mambourg, responsable de la cellule vaccination de la Société scientifique de médecine générale.
6: Même si on n'augmente que de 10% le pourcentage d'enfants immunisés, on va diminuer très fort les hospitalisations et aussi les suites des bronchiolites, parce que les bronchiolites donnent fréquemment des récidives.
0: D'où l'importance d'immuniser le groupe de rattrapage. Le remboursement de l'anticorps court jusque fin octobre.
20: À Bruxelles, un homme en possession d'une Kalachnikov a été interpellé ce matin à la gare du Midi. Le ministre de l'Intérieur Bernard Quintin l'a confirmé sur les réseaux sociaux. Selon nos informations, ce sont des douaniers qui ont procédé à un contrôle ciblé à la sortie d'un train. Le journal flamand Atlas Tennis explique que l'homme a déclaré être arrivé de France. On ne sait rien de ses intentions pour l'instant. Le parquet de Bruxelles ne souhaite pas faire de commentaires pour l'instant. Des vinyles, des CD, des cassettes et même des VHS. 280 000 supports de médiathèques nouvelles ont trouvé refuge dans les rayons de la Bibliothèque Royale de Belgique, dans le centre de Bruxelles, la KBR, comme on l'appelle maintenant. Pendant plus de 70 ans, la médiathèque a collectionné des milliers de documents qui font notre patrimoine culturel, mais elle doit fermer. C'est l'une des mesures prises par le nouveau gouvernement. Marie Miquel s'est rendue à la KBR, où l'on vient de recevoir des caisses et des caisses d'enregistrement parfois très rares.
8: Des chansons rares, des disques introuvables aujourd'hui, des artistes belges, mais pas uniquement, tous ces enregistrements de jazz, de pop ou de musique classique ont été transférés ici, à la KBR. Jean-Grégoire Muller, ancien employé de Médiathèque Nouvelle, s'occupe de la transition.
9: Au moment de transmettre à la KBR, on n'a pas effectué de choix pour dire ce disque-là n'est pas intéressant, ce disque-là est intéressant. On donne à la KBR tout ce qu'on a acquis et conservé au cours du temps.
8: À la Bibliothèque Royale, c'est tout un département qui s'installe et qui sera accessible dans plusieurs mois, avec possibilité d'écoute sur place. Frédéric Lemers, membre de la direction à la KBR, est ravi que la bibliothèque puisse prolonger cette histoire de la musique enregistrée et compléter sa propre collection faite d'enregistrements plus anciens.
11: En matière de collection sonore, on a déjà un peu plus de 100 000 documents, essentiellement des cylindres de cire, des disques 78 tours, donc la première moitié du XXe siècle. Essentiellement centré sur l'opéra, l'art lyrique et le jazz.
8: Le reste de la collection de Médiathèque Nouvelle sera réparti entre les bibliothèques de la Fédération Wallonie-Bruxelles et celle du Conservatoire de Bruxelles.
20: Et puis on termine avec un petit mot de sport. En tennis, Alexander Bloch s'affrontera l'Argentin Marco Trungiletti au deuxième tour de l'US Open d'ici quelques minutes. Ce soir, deux matchs de football, la Gantoise-Louvain et Anderlecht-Courtrai, des matchs en retard dans le cadre de la troisième journée du championnat belge. Voilà, c'est la fin de ces infos. Belle soirée à notre écoute.
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1: Merci Milan, prochain rendez-vous avec l'actu, ce sera à 19h. Aujourd'hui, je m'amuse un peu parce que vous êtes là, Conrad, donc je vais accueillir de nouveau votre collègue Xavier Ponsat. Devinez de quelle autoroute il va parler.
2: De 40
1: eh, voilà.
2: Et de Votaine.
1: Il ne le savait pas. Bravo, je suis tellement... Allez Xavier,
27: dites-nous un peu plus. Effectivement, avec des ralentissements entre Longsin et Votaine. C'est en direction donc de l'Allemagne. Suite à une zone de chantier, il faut compter entre 20 et 30 minutes actuellement, un peu moins en venant dans l'autre sens. Sur le 411... pour venir de Wavre en direction de Bruxelles à hauteur de Léonard. Il y a un accident qui s'est produit avec une voie de circulation qui est neutralisée. Quelques ralentissements également à vous rappeler dans l'échangeur de Hall. C'est suite à un accident qui s'est produit dans la bretelle qui relie le Ring de Bruxelles en venant de Grand-Migard à l'E429 en direction de Tournai. Circulation aussi qui est bien ralentie sur le Ring de Bruxelles dans les endroits habituels. Il faut compter en moyenne entre 20 et 30 minutes. Pour quitter la capitale sur le 19 entre Hautitre et Nivelles-Sud, comptez une dizaine de minutes en direction de Mons. Et puis quelques ralentissements aussi à hauteur de Enghien, c'est en direction de Tournai.
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1: Bon, au cas où ça vous aurait échappé, le mot grisaille s'impose. Encore un jour de grisaille avant de trouver un week-end lumineux. François Boëry.
12: Oui, on a de la chance cette semaine car les deux plus belles journées de la semaine vont tomber pile pour samedi et pour dimanche. Mais avant ça donc, encore une nuit et une journée de nuages pour patienter. Alors ce soir et cette nuit justement, ça restera nuageux mais globalement sec avec un risque d'ondées limité aux Hautes-Fagne de 16 à 20 degrés pour les minima. Demain vendredi, ce sera nuageux en matinée avec un petit crachin local sur tout le nord du pays, en tout cas au nord de Bruxelles. En après-midi, ces quelques averses concerneront également la capitale. Ailleurs, ça restera globalement sec, même si quelques gouttes sont possibles. Ce sera nuageux également, même si la province de Luxembourg profitera, elle, de davantage d'éclaircies. On attend enfin entre 23 et 24 degrés pour demain.
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1: Deuxième heure de votre émission qui pourrait avoir aussi, alors sa devise, hein, c'est l'émission 100% belge qui n'a pas sa langue en poche, mais qui pourrait avoir la devise nationale qui est laquelle, Carole, arrêtez de danser. La devise nationale de votre joli royaume.
2: Carole.
3: Je ne sais pas.
1: Qui est aussi celle.
4: On donne un indice.
1: Dingue, là, vous. C'est comme un club. Comment vous réagissez, Anthony?
4: J'ai pas de réaction.
1: Vous n'avez pas vu. Moi non plus.
2: Tu veux lui faire faire une crise cardiaque, c'est pas possible.
3: Moi, je suis assise. Du royaume.
1: Oh là là, mais qu'est-ce qu'on apprend aujourd'hui?
4: La première partie, c'est un club de foot.
1: Voilà.
3: L'Union.
4: Oui.
1: Voilà. Bravo Conrad, voilà.
4: Il est arrivé.
1: Quand vous, que ferait-on? Voilà. Oh là là. Elle est même pas toute rouge. Elle pourrait être gênée. Elle pourrait être. Non. Oh là là là là.
3: Non.
1: Bon, les Belges passent trop de temps sur les routes, mais visiblement pas dans les manuels scolaires.
3: Non.
1: Bon, David Barbet va nous parler d'une star française qui prend peut-être un peu la grosse tête. Et je parle pas de vous, Carole, parce qu'on n'est pas française.
3: Bah non.
1: Et
3: donc, sinon,
1: deuxième impactu qui, une fois de plus, s'adresse en particulier, je dirais, à vous, Johan. Vous avez une petite chance, une infime chance de vous rattraper.
2: Essayez de pas me rater.
1: Et il y aura le défi du carnet de notes en fin d'émission. Et c'est notre invité, Anthony Milcan, qui va trancher, savoir lequel de vous deux a été le plus persuasif. Johan Michaud, un écologue, notre invité pour l'ASBL. Oui, Pro-Belgique, ASBL et ASBL, je me trompe pas.
4: Oui,
1: hein, tout d'un coup, j'ai un doute. Oui, c'est ça, Anthony Milcan. Et Conrad Van Noer, notre voix RTBF, qu'on est très content d'accueillir. Nadia vous attend au 3063 50 centimes le message à 0470 07 20 23 pour WhatsApp. Quentin Oman de l'émission et on y va pour cette question qui fâche. Carole, il y a quelle couleur sur le drapeau belge?
3: Jaune rouge, ça va.
1: Noir, jaune rouge, ça va. Vertical ou horizontal?
3: Ça c'est horizon, donc vertical.
1: Voilà, c'est ça. Vous savez qu'au début, ça c'est pas vous qui allez contredire, elles étaient horizontales au début. Voilà, dans l'autre sens. Mais
4: oui, mais pour le drapeau allemand, c'était pas dans le même ordre, je pense.
5: Mais le drapeau allemand n'existait pas encore à l'époque.
1: Et il n'y avait pas ce drapeau allemand là.
3: C'est eux qui nous ont imité.
1: Ils nous ont copié. Voilà, c'est ça, c'est ça.
5: Ils font même une erreur en vexillologie parce que les couleurs.
1: Expliquez ce que c'est que la vexillologie.
3: Parce que là,
5: l'art des drapeaux et il y a aussi les blasons. En fait, on sépare toujours les couleurs d'un métal, donc le jaune pour l'or ou le blanc pour l'argent. Et en l'occurrence, il y a un défaut de vexillologie dans le drapeau allemand qui a été choisi après la Seconde Guerre mondiale.
1: Voilà, parce qu'avant, il était rouge, blanc et noir, en fait. Mais ça avait laissé quelques mauvais souvenirs. Donc,
3: Oui.
1: Ça va bien, vous suivez? Ça va. Puis on s'est dit aussi que faire un drapeau avec des couleurs horizontales alors qu'on venait de mettre les Hollandais dehors, ça faisait un peu désordre.
3: Ah,
1: donc,
3: c'est ça.
1: C'est
5: une question de champ de bataille. Hein. Peu de gens le savent, mais en 1831, les Néerlandais sont revenus essayer de nous conquérir. C'est les 10 jours de 1831.
2: Bruxelles.
5: C'était dans l'est de la Belgique.
2: Ah, l'est de la Belgique, d'accord.
5: À l'époque, on utilisait beaucoup de poudre à canon, etc. Et sur un champ de bataille, on reconnaissait le sens des lignes, mais pas les couleurs. Et donc, les Belges ont inversé leur drapeau pour être reconnus du drapeau et différencier.
1: On était malins à l'époque.
2: Ouais,
1: hein.
2: C'est super intéressant. Voilà. Ça.
5: Et donc, c'est pour ça que notre drapeau est le seul à sortir des lignes, des dictionnaires.
1: Jean-Michel revisite notre devise nationale. Il dit c'est pas l'Union fait la force, il dit c'est taxe, taxe, taxe. Bon, d'accord, ça va. Et un silure de 2,47 mètres à Ange, nous dit-on, pour cet auditeur. Merci de réagir et de faire cette émission ensemble. Combien de temps passez-vous sur la route? C'est le sujet qu'on va aborder maintenant, parce que figurez-vous, est-ce que je vous la chante? Est-ce que je pousse vraiment l'audace jusqu'à vous chanter « On est les champions! On est les champions !» Eh oui, nulle part ailleurs en Europe, hein. Eh bien oui, les travailleurs passent autant de temps en moyenne sur leur trajet de travail.

0: Namur Nairobi, Namur Java, Namur Bolivie.
1: Non, parce que là, je l'accompagne.
0: Et vous,
1: Anthony,
0: c'est votre métier, vous ?
2: Oui, ben, ma voiture est mon bureau de travail, donc ça peut être 4 heures par jour. Voilà.
0: Alors, est-ce que vous passez trop de temps sur les routes ? Vous avez été 88% à répondre oui. Alors, enfin, ça dépend forcément les métiers que vous faites. Hein, travaux interminables, bouchons, nous dit Nathalie. Mais Dany, il fait du coaching sportif au domicile des gens. Alors, forcément, il y va souvent. Il roule longtemps. Et je dirais, Véronique, et il va souvent aussi, 2 heures pour 60 kilomètres en ruralité. Dit, c'est vraiment très, très dur quand on compte les autoroutes et le reste. Alors, d'ici quelques secondes, on va accueillir Lorenzo Stefani, qui est parole de Touring pour en parler. Et je pense d'ailleurs, je ne me trompe pas, je pense Nadia, on a un auditeur qui veut en parler aussi. Alors, qui est cet auditeur ? Voilà, c'est Christophe, il faut tout me dire, hein, Nadia, parce que vous savez, moi je ne sais rien, c'est pour ça que je présente l'émission. Donc, Christophe, merci d'être avec nous. Et comme je vais devoir vous tirer les verres du nez, vous nous appelez d'où, Christophe ?
3: Je vous appelle de l'Ardenne, je suis à Champlon plus exactement, entre Marche et Bastogne.
0: Merci Christophe de nous éclairer. Alors vous, est-ce que vous passez trop de temps sur la route d'une façon globale ?
3: Ça dépend des jours, mais oui, ici, comme je disais dans le message que j'ai envoyé tout à l'heure, mardi, j'habite à Champlon, comme je viens de le dire. Mardi, j'ai été à Gosselies, donc 210 km aller-retour, un peu plus de 2 heures de route. Quand tout va bien, bien entendu, hein. Quand il n'y a pas de travaux ou d'accidents, ce qui n'arrive jamais sur les routes en Belgique.
1: Non, ça n'arrive jamais.
0: On va en parler avec notre ami du RTBF Mobilité. Oui, allez-y.
3: Mercredi, j'ai été à Leuze, du coup, Leuze en Hainaut, donc 360 km aller-retour, ça c'était joyeux aussi. Et aujourd'hui, je reviens de Nivelles, où j'ai été passer un peu plus de temps en voiture, puisqu'en plus, c'était pour un stage de conduite, pour la petite histoire. Donc du coup, arrivé sur place, j'ai encore repris le volant. Mais là, c'était un peu plus gai, c'était pour faire partir la voiture dans tous les sens, donc c'était un peu plus gai que ce
0: Ah oui, vous avez décidé de le faire, c'était un choix personnel, hein, on est bien d'accord.
3: Oui, ici, c'était une formation pour la société, mais pour laquelle j'avais marqué accord.
1: Est-ce que vous avez profité de votre passage pour goûter la tarte à la jotte ?
0: Comment vous arrivez ?
3: Non, pas du tout.
1: Voilà, à Nivelles.
0: C'est ça, je vous explique. Donc, Carole, elle a rejoint le casting de l'émission depuis peu. Et alors, tous les sujets, mais je peux parler de tout. Ramène ça à la nourriture. Je fais un débat sur Trump. Et qu'est-ce que vous pensez des hamburgers ? On parle de la Chine. Tiens, et à propos, le canard laqué, c'est bon.
1: Ah, c'est délicieux, un canard laqué.
0: Oui, mais d'accord. Mais voilà, c'est ça.
1: C'est bon.
0: Vous êtes un estomac sur pâte charmant au demeurant.
1: Oui, mais c'est terrible.
4: On approche de l'heure du souper, à mon avis.
0: Christophe, pourquoi, à votre avis, j'ai encore posé cette question, parce que moi honnêtement ça me fait souffrir, je le dis assez souvent sur antenne, mais pourquoi la Belgique détient ce record? On n'est pas un très grand pays et vraiment on a ce record, je veux dire on est juste devant la Suède. Si je vous donne le top 5, Belgique, Suède, Irlande, Serbie, Roumanie, et après arrivent les Pays-Bas, les Royaumes-Unis, enfin bref, mais clairement on est ceux qui sont le plus de temps sur les routes.
3: Pour ma part, en tout cas, je peux pas parler pour tout le monde, mais pour ma part, habitant dans la province du Luxembourg, au départ, je travaille pour un opérateur de réseau gaz et électricité qui est le plus important de Wallonie. Et donc, au départ, je travaillais sur le site de Marche, de Haï. Mais si on veut évoluer, à un moment donné, il faut aller voguer vers d'autres cieux. Et ici, le siège social de l'entreprise est sur Gosselies. Avant, il était sur Louvain-la-Neuve, donc j'ai d'abord fait un crochet par Louvain-la-Neuve où j'avais un petit peu moins, j'étais avec 93 km, je pense, au lieu des 105 que j'ai aujourd'hui.
0: Ouais.
3: Et puis le siège social a bougé, donc j'ai bougé avec. Et donc je fais partie d'un service de process owner, donc je dois assez souvent aller dans les autres succursale de la société pour aller donner des formations ou simplement aller expliquer un peu les nouvelles instructions, les nouveaux projets, etc. Et donc c'est comme ça que parfois je fais le grand écart entre Arlon et Leuzan et nous.
0: Ça fait partie du job, bien sûr. Et puis il faut quand même bien dire, moi personnellement j'ai un petit coup de cœur pour la province de Luxembourg, ça aussi je le dis souvent dans l'émission, mais c'est une province qui est plus lointaine déjà, qui est plus enclavée aussi et où les transports sont parfois forcément plus ardus, et je suis gentil quand je dis ça. Merci à Christophe, restez avec nous, et qu'on justement de RTBF Mobilité veut réagir. Vous-même, vous posez cette question ? Pourquoi c'est tellement compliqué chez nous ?
5: Non, on est d'accord, mais il y a quand même un élément de contexte, le profil du Belge, et je lisais ça dans les commentaires. Non, mais il y a un élément de contexte, le Belge est la brique dans le ventre, c'est connu. Donc il y a beaucoup de Belges qui sont propriétaires dans leur maison, donc qui ne sont pas locataires, et qui donc, trouvent l'endroit où ils veulent s'installer, ils construisent, où ils achètent, et donc, du coup, ils restent là où ils résident, quitte à faire des trajets parfois plus longs.
0: J'aime bien, Jean-Denis nous dit, je travaille depuis une quarantaine d'années, je peux vous dire, j'ai gagné

0: une fortune dans tous les sens du terme en travaillant à 5 minutes de mon travail.
1: Ah bah oui,
0: et un message qui nous vient de Momigny. Et même chose aussi pour Brandon. Lui, il dit j'habite et je travaille dans la même ville, Moucron, 8 minutes en voiture, 12 minutes parfois, c'est vraiment un max. Hein, c'est une chance, j'en suis conscient. Il faut être conscient. Vous levez le doigt comme à l'école.
1: Oui, bah, il faut être conscient. Vous avez beaucoup de chance de pouvoir travailler à côté de chez vous, c'est vrai. Mais je pense aussi, on n'en parle pas assez, mais c'est les voitures de société. Pourquoi les Belges sont sur les routes? Parce qu'il y a beaucoup. En tout cas, beaucoup, beaucoup de Belges. Je ne vais pas dire reçoivent. Je sais que vous. Non, pas du tout. D'ailleurs, si on m'entend, j'en veux bien une au cas où. Même si...
0: À mon avis, voilà. Ça va un peu tomber. Un peu. Je ne sais pas pourquoi.
1: Même si les Floki RTB, il n'y a pas le problème. Non. N'hésitez pas vraiment.
0: Une belle voiture, ce n'est pas fini.
1: Oui, mais par exemple.
0: Non, mais
1: je pense que ça motive, ça, justement, ou l'inverse, ça démotive les gens sur les.
0: Je voudrais encore entendre vite nos deux amis, Johan et Anthony, et puis on retrouve Lorenzo. Allez-y.
2: Ben oui, alors, moi, le problème, c'est surtout quand on est en couple et il n'est pas évident d'avoir.
0: C'est un problème d'être en couple.
2: Non,
0: ça fait plaisir à votre chef.
3: J'espère qu'elle n'écoute pas. Hein, si tu
0: l'écoutes. C'est vrai, non, c'est un problème d'être en couple.
2: Alors, le problème, non, le problème, c'est si on n'a pas le travail au même endroit.
0: Donc, ah oui.
2: Et voilà.
0: Ah oui.
2: Et donc, ben voilà, ma compagne, elle travaille à Namur, moi je travaille à Liège. Ben, il faut trouver un emplacement entre les deux, ou alors, ben, il y en a un qui va être plus proche du boulot, ainsi de suite. Donc, c'est pas toujours évident. En termes, même si la Belgique est petite, c'était pas toujours évident de trouver un emploi. Et pour les deux, ben, c'est encore plus exacerbé. Et donc, là-dessus, ben, on voyage. Et donc, c'est vrai que moi, c'est vrai que je suis plus ancré dans la région de Namur, mais je travaille à Liège, j'aurais pu m'installer à Liège, mais c'est ma compagne qui devrait se taper alors les 45 minutes pour.
0: Oh, elle va faire ça.
1: Oui, mais il n'y a jamais vu.
0: Oui, je crois. Ouais. Bah, bon, c'est à Louis Serres. Voilà, on la connaît dans l'émission, elle est très régulièrement chez nous. Elle a un bon caractère, ça se passera
2: oui,
0: très bien.
2: Oui, je suis sûr. Voilà, écoute, je vous demanderai de faire un petit mot.
0: Vous n'avez pas l'air convaincu. Et vous, Anthony, vous dites voilà, c'est mon métier, ma voiture, c'est mon bureau, mais donc vous passez bien plus qu'une heure en voiture par jour.
4: Oui, effectivement. Et avant, j'habitais Bruxelles et. Il y a une dizaine d'années, alors que la pression automobile a diminué sur Bruxelles, j'ai vu pourtant de plus en plus de bouchons. Mais c'est vrai que bon, on a dû aménager les routes. Maintenant, on a plus de pistes cyclables, mais les voies sont réduites pour les voitures. Et je pense que ça a aussi un impact également.
5: Clairement,
4: ce qui m'a fait sortir de la ville récemment.
0: Ah, à ce point-là.
4: Oui, parce que
0: petit message d'ailleurs personnel à la dame qui roulait dans cette superbe Smart hier sur l'avenue Brugmann. C'est 50 km/h, pas 30. Parce que je veux dire, il y a plein de gens qui oublient. Et bon, allez, franchement, là où on peut encore faire du 50, faisons-le.
1: Oui, c'est vrai.
0: En respectant, forcément.
2: Soyez fous.
0: Soyons fous. Lorenzo Stefani, porte-parole de Touring, qu'on est toujours très content de retrouver dans l'émission. Ça va bien, Lorenzo? La rentrée se passe bien?
6: Très bien, un peu mieux.
0: Ah, vous êtes dans le lointain, Lorenzo? Est-ce que vous êtes dans un tunnel?
6: Ah, pourtant, non, pas du tout, je vous entends très bien.
0: Ah bon, bah écoutez, nous on vous entend un peu loin. Mais donc, voilà, haussez un peu la voix et dites-nous pourquoi les Belges passent autant de temps justement dans leur trajet boulot-maison-maison-boulot.
6: Mais je pense que la brique dans le ventre, c'est une des raisons, et c'est vrai, mais c'est une des raisons. C'est un, la distance, deux, c'est l'horaire, et trois, le choix du mode de transport.
0: Vous n'êtes pas du tout sur... Je suis désolé, j'insiste, parce que nos auditeurs, là, vont avoir mal aux oreilles. Vous n'êtes pas du tout sur haut-parleur, ou non? Sûr? Est-ce que vous avez payé votre forfait, déjà? Autre question.
2: Vous êtes dans quelle compagnie?
6: Ça va mieux, là?
0: Ah oui, ça a l'air d'aller un peu mieux, oui, allez-y.
6: Je suis sur mon trajet travail-domicile.
0: Mais justement, voilà, c'est ça qu'on adore avec vous, Lorenzo, c'est que vous vivez l'information au jour le jour.
6: Mais
0: c'est, vous êtes parfait.
6: La brique dans le ventre, c'est vrai, c'est une particularité des Belges, et j'en parlerai juste après, mais... Et donc, les trois paramètres, c'est la distance, forcément, c'est l'horaire, hein, il y a des gens, il faut savoir qu'un tiers des personnes qui sont dans les embouteillages ou transport en commun, donc pendant les heures de pointe, un tiers de ces personnes pourraient se déplacer à un autre moment de la journée.
1: Ah bon?
6: Par rapport à l'activité. Ça, c'est une étude qui a été faite.
0: C'est dingue,
6: et trois, c'est le choix du mode de transport.
0: Un peu comme les gens qui font les courses au supermarché le week-end, alors qu'ils ne bossent pas.
6: Exactement,
5: les personnes inactives,
6: Il y a de tout. Et donc, ça, c'est très important. Mais par exemple, il y a un paradoxe dont on parle souvent, c'est le comptable. J'ai rien contre les comptables, au contraire.
0: Moi non plus.
6: On en a tous besoin.
0: Je salue le mien.
1: Moi aussi, je l'embrasse.
6: Et le comptable bruxellois qui part travailler à Namur. Et il se croise tous les jours. Et donc, je me rappelle, je sais que vous adorez l'Italie, à Milan, le type qui dit, moi je suis à 10 minutes de mon boulot, il est considéré comme un millionnaire. C'est un type, c'est un status symbol de luxe extraordinaire.
0: Ça, c'est vrai.
6: Et ici, Et ici, donc, il y a plein de facteurs. Et donc, le secteur de l'emploi aussi, il faudrait, il y a la brique dans le ventre, mais si j'ai déménagé, il faudrait pouvoir donner des possibilités de trouver un emploi dans mes compétences qui soit beaucoup plus local. Donc, la mobilité, c'est pas seulement les embouteillages, parce qu'ici, on parle de trajet, donc on parle pas que de volant. Il y a aussi des problèmes de régularité, de grève et des transports en commun. On le sait aussi en Wallonie, il n'y a pas assez de transports en commun et de proximité pour pouvoir se déplacer. Donc, il y a une multitude de facteurs. Mais ce qui est très important, c'est ne pas confondre les trajets et les embouteillages, parce que souvent, il y a l'association avec la voiture, mais ce n'est pas le cas, puisqu'ici, on parle de 61 minutes. Et puis, je voudrais dire aussi, dites, mais quand on fait un trajet, qu'on est dans le train et qu'on peut ouvrir son bouquin pendant une demi-heure, c'est quand même sympa. Donc, il y a aussi des gens qui le font, mais qui ne posent pas de problème. C'est pas parce que l'enquête a dit qu'il y avait tellement de temps sur la route que tout le monde est contre. Il y a des gens qui sont très contents d'avoir une demi-heure de la paix, ou même 45 minutes.
0: Oui, mais Lorenzo, on est bien d'accord quand vous êtes dans un train, quand tout se passe bien, quand il est à l'heure, quand vous n'êtes pas embêté par votre voisin qui a englouti un paquet de frites. Donc, je veux dire, foncièrement, quand tout se passe bien, on est bien mieux dans un train avec un bouquin que coincé dans un embouteillage dans sa voiture.
6: Ou à vélo.
0: Lire à vélo, c'est plus compliqué.
6: Ou sur ton scooter, s'il fait beau. Donc, voilà, il faut savoir vivre avec son temps et il faut certainement que les autorités mettent en place des alternatives et qu'elles puissent développer tous les transports pour qu'il y ait le libre choix de transport, qu'on puisse le choisir et que tous soient aussi performants l'un que l'autre.
0: Ouais.
6: Et donc, il faut certainement aussi agir sur la distance domicile-travail. Il y a trop de personnes qui habitent trop loin de leur emploi. Et donc, comme je l'ai dit tout à l'heure, si vous avez des compétences similaires, il doit pouvoir y avoir un accès à l'emploi plus près de chez vous. Et puis, c'est mieux répartir les déplacements dans le temps. Il y a, comme je l'ai dit, trop de gens qui, pendant les heures de pointe, que ce soit en transport en commun ou que ce soit en voiture ou même avec d'autres moyens, qui pourraient très bien partir une heure avant ou une heure après.
0: Je sais pas, Conrad, vous connaissez.
4: Non, c'était intuitif pour moi. Non, je le découvre.
0: Oui, moi, je savais pas non plus. Ça me surprend.
1: Je me dis quelle idée.
0: Si on a le choix, on se précipite pas dans les heures de pointe. Enfin, si on a le choix.
6: Ah non, mais il y a les touristes. Mais oui, il y en a qui n'ont pas le choix. Tant que faire se peut, mais vous spontanément aussi. Et ça aussi, le télétravail, la flexibilité de l'employeur, tout ça peut jouer un rôle sur les personnes qui veulent vraiment pouvoir raccourcir leur temps de trajet.
0: Écoutez, moi, j'ai fait l'émission ici pendant toute l'épidémie de Covid. Forcément, j'étais tout seul sur la route tous les jours, donc c'est vrai que c'est peut-être le seul bon.
6: Et vous n'avez pas parlé des enfants qu'on doit déposer ou de la conjointe, de l'épouse qu'on doit déposer sur le trajet. Et donc ça rallonge. je pars ce soir. Donc c'est aussi un sujet qui fait que je dois faire plus de kilomètres parce que trouver un emploi près de chez moi, mais je ne trouverai pas un emploi là où il y a l'école. Et donc, tous ceux qui ont des enfants et qui n'ont pas, en Wallonie principalement, les transports en commun adéquats, eh bien, il faut d'abord amener les enfants, mais ça ajoute des kilomètres.
2: Tout à fait.
6: Voilà, il y a différents facteurs qui interviennent dans le temps de trajet. Et donc, les trois leviers, c'est, si on peut le résumer, c'est la distance, l'horaire et le choix du mode de transport.
0: Karine Arlon, Luxembourg, quand tout va bien, 1h30, 2h aller-retour, aux heures de pointe, soit le double du temps du trajet normal, nous dit-on. Petit pays avec beaucoup de travailleurs, dit-elle aussi, donc on ne peut pas toujours faire du télétravail. Jean-Michel dit, voilà, les 96% des trains sont à l'heure. Les 4 autres, c'est la ligne Charleroi-Bruxelles.
1: Oui.
0: D'accord. Jean-Michel, il est en forme aujourd'hui. Travaillant arrière, j'ai longtemps travaillé à proximité, loyer très élevé, donc j'ai fini par déménager. Ça aussi, beaucoup
1: ça
0: le
1: aussi,
0: font.
1: Hein, ça aussi, oui, c'est un problème. Des,
0: voilà, 500 euros de loyer en moins, dit-il. Mais alors, du coup, ça se répercute aussi
1: mais
0: sur
1: oui,
0: la
1: vivre
0: mobilité.
1: À côté d'une école ou d'une gare, ça coûte plus cher.
0: Ça se passe bien à côté. Oui, allez-y.
2: Oui, ce qui est intéressant, c'est cette étude-là qui a travaillé là-dessus, montre que les femmes, en fait, se déplacent moins que les hommes. Il y a deux fois plus d'hommes qui font plus de 100 km par jour par rapport aux femmes. Donc, peut-être qu'elles sont plus intelligentes, qu'elles réussissent à trouver des solutions.
0: Essayez de sauver votre couple, là.
2: Oui, mais voilà. J'essaie de réparer ce que j'ai dit tout à l'heure.
0: J'ai dit en rentrant à la maison ce soir, ça va forcément mal se passer. C'est pas de notre faute.
2: Vous cassez mon coup, Patrick. Moi, j'ai tout fait. J'ai essayé.
0: Écoutez, vous creusez, en fait, votre propre tombe. Je suis désolé, mon cher ami. Lorenzo Stefani, porte-parole de Touring. Je vous remercie, Lorenzo, d'avoir. d'avoir répondu. Soyez prudents au volant. Et on manquera pas, alors, de cette nouvelle saison, de faire encore appel à vous. On va aller sur les routes, si notre ami Xavier Ponsard est disponible. Et puis après ça, on va retrouver notre autre ami, encore que là, je mets des guillemets, c'est David Barbet, qui va nous parler d'un show. Alors peut-être que certains d'entre vous ne la connaissent même pas. Elle remplit les salles de concert et elle chante pas. C'est quand même assez étrange, ça. Oui. C'est votre rêve, ça, hein, Carole? Non, c'est votre rêve. Laissons planer le mystère.
1: Oui,
0: voilà. Et on reste ensemble surtout.
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0: 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Figurez-vous que sur le coup de 18h35 et 7 secondes, c'est sur le ring qu'on se rend avec vous, Xavier Ponsard. Quelle surprise!
4: Ah bien oui, Patrick, avec des ralentissements toujours entre Kreinem et Michael Hunt, entre Strombeek et Wemel, en direction de Grand-Migard. Dans tous les cas, il faut ajouter entre 10 et 20 minutes à votre temps de parcours. Ralentissement aussi sur le réseau secondaire, National 5, en venant de Waterloo à hauteur de Genappe. Circulation qui ralentit sur plusieurs kilomètres. Comptez entre 10 et 15 minutes. Toujours des bouchons aussi observés en province de Liège sur le 40, entre Longsaint et Vautet, en direction de l'Allemagne. Là aussi, c'est 20 minutes de plus que vous allez mettre pour traverser ces ralentissements.
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0: Ben voilà, il est là, David Barbet, véritable bonheur, hein, cerise sur le gâteau que constitue cette émission jour après jour. Est-ce que vous êtes là, David?
23: Alors je suis là, je vous écoute avec plaisir. Là.
0: Mais je vous vois pas. Hein, aujourd'hui, on n'a pas le droit à l'image, qui est pas plus mal d'ailleurs. Donc,
4: c'est dit. Hein.
0: Donc, voilà, on est très... Oh mais non, mais vous savez, on se chamaille, mais on s'adore. Donc, moi j'ai dit, c'est incroyable. Voilà quelqu'un qui ne chante pas, qui ne danse pas, et qui remplit des salles. On parle de qui, David?
23: Oui, on parle de Léna Situation. Léna Situation, elle est vraiment plus dans le même monde que nous. Alors, pour ceux qui ne savent pas qui est Léna
0: Situation... Attendez. On fait le petit tour, parce que là, non, je ne vais pas quand même me priver de ce bonheur. Que fait Léna Situation, mon cher Joël?
2: J'ai un peu du mal à savoir en fait ce qu'elle fait. C'est une influenceuse.
0: D'accord,
2: qui a des millions d'abonnés.
4: Une influenceuse qui rassemble plein de gens.
0: Des millions
4: non,
0: aussi.
4: Mais j'ai appris par mon fils, mon ado. Et donc, ils étaient des milliers sur la grande place à la tente, je pense. C'était il y a un an. Et donc, c'est vraiment un vrai phénomène.
0: David de Paris, Anthony, vous connaissiez?
24: Aucune idée.
0: Je m'en doutais un petit peu. Et alors elle ne connaît pas la devise nationale, mais...
1: Je connais Léna Situation et j'ai suivi ses vlogs d'août pendant tout un temps. Cette année, je n'ai pas encore eu l'occasion de la regarder.
0: Eh bien, voilà, vous donc, vous avez une petite idée hein, du panel qui constitue cette émission. David, expliquez-nous tout.
23: Oui, Léna Situation, c'est une youtubeuse qui a plus de 3 millions d'abonnés sur cette même plateforme. Elle a quasi 5 millions sur Instagram. C'est l'une des nouvelles stars. Elle est invitée dans les plus grands événements du monde entier. Il y a quelques mois, effectivement, elle est venue à Bruxelles pour ouvrir un magasin éphémère devant plus de 10 000 personnes en une semaine. Il y a eu 10 000 visiteurs dans son magasin en une semaine. Sauf qu'elle a eu un été très, très compliqué sur fond de polémique. Pendant plusieurs semaines, elle a filmé sa vie, hein, c'est un peu son boulot, pour faire ce qu'on appelle des vlogs, des résumés de sa journée sur les réseaux sociaux. Alors, elle a parlé de sa rupture avec son copain, elle était en larmes devant la caméra.
0: Aussi, j'ai très mal vécu ça.
23: Ah oui, vraiment. Certains ont estimé que cela était même de la comédie, des larmes de crocodile pour faire des vues. Elle a également eu une phrase qui a fait beaucoup parler dans une vidéo où elle dit qu'elle ne profite pas assez de la vie. Alors, quand on sait que son travail, c'est sûrement 80% de plaisir et 20% de contraintes, il faut être quand même sacrément gonflé pour dire qu'on ne profite pas de la vie. Et elle aime bien, ce qu'elle aime bien, c'est privatiser des endroits. Et là, elle a privatisé Bercy pour finir ses vidéo d'été, pour faire une immense vidéo captée par France Télévisions et pour les réseaux sociaux. Incroyable. Savoir qu'elle a fait payer la place, hein, c'était 89€ pour c'est le carré d'or. Et 74€ pour la catégorie 1. Il y a quand même eu 20 000 places vendues en 45 minutes. Donc, c'est un vrai événement quand même. Il y a beaucoup de gens qui la suivent et qui vont voir des conneries pareilles, j'ai envie de dire. Bref, moi, ce qui me gêne, c'est qu'elle privatise absolument... Oui, vraiment, c'est la fin de semaine, vous avez vu. Hein. Ce qui me gêne, c'est qu'elle privatise des lieux pour faire, par exemple, son anniversaire ou des vidéos. J'ai regardé un peu. Elle a privatisé l'Aqua Boulevard à Paris. C'est des méga piscines, etc. Elle a privatisé le stade du Paris Saint-Germain, le parc des Prince, la Villette à Paris, les parcs d'attractions également, Astérix, etc. Elle le privatise à coups de dizaines de milliers d'euros. Pour moi, elle est complètement déconnectée maintenant du monde réel. Elle n'a plus aucune conscience de la valeur de l'argent. Alors ça, c'était les polémiques autour des phrases, des vidéos et de l'argent. Et une autre polémique un peu plus politique, elle a une meilleure amie qui s'appelle Gisèle Journeau. Eh bien, Gisèle Journeau, elle a repartagé en 2024 et 2025 des vidéos en lien avec l'armée israélienne. Il y a une députée européenne de la France Insoumise, Rima Hassan, qui a pris le sujet et qui a relayé et qui a dit que voilà, c'était pas bien parce qu'elle avait soutenu du contenu de l'armée israélienne en plein génocide. Ça, elle parlait bien de l'ami de Léna Situation. Et Léna Situation, qu'est-ce qu'elle a choisi entre son ami et cette députée européenne, la France Insoumise? Eh bien, elle a choisi la députée européenne et elle a balancé sur son ami, ce qui a entraîné une vague de cyberharcèlement contre Gisèle Journeau. Et tout le monde a dit, mais Léna Situation, en fait, il faut mieux pas être ami avec elle si c'est pour soutenir comme ça ses amis et leur mettre une vague de cyberharcèlement derrière. Bref, pour moi, c'est catastrophe sur catastrophe. Pour moi, elle gérait très bien sa carrière il y a quelques années. Là, c'est en train de partir vraiment en vrille.
0: Je me permets cette question, David, justement, je vous interromps là-dessus parce qu'elle avait plutôt une bonne image. Je veux dire, elle a sorti un bouquin récemment. A dit oui, d'accord, ça va pas être l'Académie française, mais c'est voilà, quelqu'un qui est très populaire et tout, qui gère vraiment. Alors, ça, pour le coup, elle gère très, très bien son business. Et en plus, elle est sympa. Elle avait vraiment une image positive au-delà des réseaux sociaux, même dans les, entre guillemets, je déteste ça, mais vieux médias, comme on peut le dire. Et puis là, tout d'un coup, on a l'impression que ça s'effrite. On est en Belgique.
23: Oui, c'est ça. Oui, bien joué. Et donc, c'est vrai que tout le monde adorait Léna Situation. Elle pouvait même paraître un peu lisse. On disait, oh, ok, ouais, c'est super, on a Léna Situation, elle va rien raconter de fou, mais on sait que c'est toujours sympa, peut-être, de voir Léna Situation. Maintenant, c'est plus le cas. Je pense qu'il y a très peu de personnes qui vont commencer à se dire, est-ce qu'on invite ou pas Léna Situation? Elle est devenue un peu problématique cet été parce qu'elle enchaîne gaffe sur gaffe. Et je pense que c'est le problème des personnes qui gagnent beaucoup d'argent en l'espace de très peu d'années. Et ils ne savent plus où est la notion.
0: On va demander à Carole, puisque vous êtes a priori la seule vraiment à la suivre, qu'est-ce qui vous plaît chez elle? Ça m'intéresse, hein, franchement, sans aucun jugement.
1: Je trouve que, comme influenceuse, par rapport à beaucoup qui sont, en tout cas, ou étaient déconnectés de la réalité, ou avec qui ils partagent avec leur communauté, c'est quelqu'un, au départ, en tout cas, de très simple, qui partage un peu sa vie, comme l'a dit David, parce que ça fait partie aussi de son travail, mais qui partage sa vie naturellement, qui partage, comme ce qu'on a tous, un cœur brisé, qui partage ses amis, sa vie avec ses amis, ses sorties, etc. Et je trouve effectivement qu'elle me parlait plus que certaines ou certains qui prennent des grosses distances et qui parlent de sujets qui ne m'intéressent pas. Elle, c'est sa vie. Donc, évidemment, à un moment donné, que ce soit dans certains événements... Oui, parce que
0: pourquoi? Parce qu'elle ressemble à la vôtre, je pose
1: Oui, parce que de temps en temps, vous avez l'impression, vous dites, ah oui, ben ça aurait pu m'arriver. Ah, mais ça, moi aussi, avec mes copains, on en a déjà parlé. Donc, elle l'était ou elle est simple. Aujourd'hui, je comprends un peu ce qu'on lui reproche, mais je trouve qu'il y a aussi des propos un petit peu hypocrites. Pas de la part forcément de David. Hein,
0: Non, c'est pas son genre.
1: Ben, c'est pas du tout son genre, mais je trouve que c'est très facile d'attaquer quelqu'un qui expose sa vie sur les réseaux sociaux depuis plusieurs années. Il faut savoir que Léna, elle a commencé les vlogs d'Oud il y a 10 ans. Elle a évolué, elle a grandi, elle a obtenu une certaine fortune par son travail.
0: Il faut qu'il y ait un certain âge,
1: oui, vraiment, je pense. Ouais. Mais
0: tant mieux pour elle, hein, voilà. Un peu jaloux, mais
1: privatiser des endroits style, je reprends juste l'exemple, Astérix Obélix, c'est pas la seule. Carlito et McFly l'avaient déjà fait pour ses abonnés. Faire payer maintenant l'aréna ou je ne sais quoi du côté de Paris.
0: Merci.
1: Ça devient moyen, quoi.
3: Ben, oui, c'est avant tout une femme d'affaires, hein, David le disait. Enfin, moi, j'ai pris quelques infos, mais c'est quand même dingue. Hein. Donc, en fait, elle a plusieurs sociétés. Elle a une holding qui coiffe ses sociétés. Vous savez, le nom de ce holding, Boss avec Dollars, c'est quand même, je trouve, voilà, ça donne une idée. Et donc, il y a notamment différentes sociétés, son hôtel, Maouf, sa marque principale, oui, voilà. Il y a sa maison d'édition, il y a aussi son podcast qui maintenant est réalisé en collaboration avec Disney+. Donc, c'est une vraie femme d'affaires.
1: Est-ce qu'on peut lui reprocher cet été d'être tombée un petit peu dans l'extrême et d'en tomber dans l'opposé de ce qu'elle ne voulait pas, qui n'est pas tombé dans ce truc à un moment donné, à trop de richesse, bon, ça ne m'est pas arrivé, mais je veux dire, sur ces influenceurs et ces gens...
0: Qui n'est pas tombé dans trop de richesse, vous voulez que je donne des noms?
1: Oui,
0: j'ai une liste, alors là...
1: Justement, c'est ce que je veux dire, qui n'est pas tombé, parce qu'à un moment donné, on a une certaine richesse qu'on n'avait pas l'habitude d'avoir, ça ne justifie pas à un moment donné de briser le truc et de commencer à faire du pognon sur tout le monde.
2: Moi, ce qui me navre, c'est que les gens perdent leur temps à écouter ce genre de trucs, c'est un truc de dingue.
0: Bon, voilà, on peut perdre son temps à d'autres choses aussi. Alors, on remercie David, mais il y a deux réactions que j'aime bien par rapport au sujet précédent. Gaëtan qui dit au forêt m'ont demandé d'élargir ma recherche d'emploi à 30 km. Je suis en moto dans un pays avec beaucoup de pluie, de vent, et il dit aussi avec des routes, hein, voilà, qui sont franchement parfois dangereuses. Pour les deux roues, je sais que je pense beaucoup à eux parce que je le suis aussi. Et franchement, c'est vraiment un problème qu'on aborde trop peu souvent. La province de Luxembourg, par exemple, nous dit aussi cet auditeur, hein, aller à l'hôpital sans voiture, quelle blague. Le choix du transport est compliqué.
1: Oui, et faire payer le parking de l'hôpital, on en parle aussi.
0: Oui. Clairement, voilà, parce que s'il y avait un sujet qui nous rassemble, c'est la mobilité. On a salué David, c'est le deuxième Zapactu qui arrive. On va voir si Johan va vraiment boire le calice.
2: Je suis au taquet.
0: Non, allez, c'est ça. Allez, bon, franchement, jusqu'à présent, vous n'avez pas été brillant. Mais là, je sens que tout d'un coup, on va voir tel le phénix, vous allez renaître, tel le silure jaillissant de la Meuse.
2: Mais oui, mais c'est ça, j'attends.
0: En tout cas, c'est une question que j'ai choisie pour vous. Restez avec nous.
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0: Allez, encore une étape importante dans cette émission. La question est relativement simple. C'est le deuxième Zapactu. Vous avez la couronne, mais alors, voilà, je dirais, enfin, vous avez une demi-couronne. Voilà, vous avez
1: demi. Été,
0: voilà, une demi-couronne. Vous me la remettez. Qui va être couronné? Nadia, côté auditeur et ici en studio. Je pense que quand on est la réponse, on connaît la réponse, c'est hyper rapide. Où Cook a-t-il placé ses sous?
1: Je sais.
3: Durbuy.
2: Durbuy. Oui, donc, oui, mais...
0: donc vous taisez un petit peu, parce que je sens que vous savez, et je vous admire pour ça.
2: Pas Iri Daïsa?
3: Non, non, oh. Oui notamment.
0: Oui, oui, en fait tout ça est bon, mais c'est pas ce que j'ai envie d'entendre. Récemment, allez, voilà, je vais dire récemment.
2: Bah, oui, non, bah, c'est pour tout ce qui est règlement, des règlements climatiques, et, mais non, mais c'est pas là qu'il a mis son argent.
3: Non, non.
2: Non, mais Cook, il est...
3: Surtout dans l'industrie touristique, hein, lui.
2: Oui, Durbuy, ouais, et compagnie, et notamment...
3: Iri Daïsa, il a 50% des parts, je pense.
2: Oui, c'est ça, il y a Durbuy, il voulait créer un complexe qui a fait polémique d'ailleurs autour de Durbuy.
0: Non, il y a notamment tout ça, vous n'avez pas tout à fait tort hein, dans les grandes lignes, on y est, mais c'est pas ça. C'est pas ça, c'est plus récent, on en a beaucoup parlé parce que c'est un peu inattendu.
2: La protection de la nature.
0: J'ai croisé récemment Mark Cook, il est très souriant. Vous connaissez Mark Cook?
2: Non.
0: Vu Mark Cook, j'ai trouvé qu'il était souriant.
3: C'est un secteur où on l'attendait pas peut-être.
0: Il a un look bien à lui, Mark Cook.
3: Un secteur où on l'attendait pas.
0: Ah,
3: un attaque. Les animaux?
0: Oui, avec une histoire d'animaux. Vous connaissez la réponse.
1: Je pense.
2: Un parc de rapaces. Les créa verts.
0: Pardon ?
3: Un parc de rapaces ?
0: Un parc de rapaces, c'est ça.
2: Oui, du côté date. Ouais,
0: est-ce que du côté des auditeurs tristes, Nadia, on a une réponse ?
7: Ben, on a quelques réponses, mais pas la bonne.
0: Oh, le... oh c'est bizarre.
7: Il y a une boîte
0: mais oui,
7: de biscuits,
0: parce que Marco, qu'il a investi
7: des
0: beaucoup.
7: Beach bar.
0: Beach bar,
1: ah oui. Ah oui, c'est vrai ça. Qu'il a des petits soucis à ce niveau-là. Oui, oui, c'est
0: s'il veut venir investir aussi, il peut. Hein. Mais bon, là, en l'occurrence, oui, des beach bars.
7: Il y a une réponse.
0: Eh, je viens. Moi aussi,
7: Laurent.
0: Je viens de.
7: Laurent a la réponse.
0: Eh bien, écoutez, on va d'abord voir si Carole a la bonne réponse.
1: Est-ce que c'est les tours en safari?
0: Dans quel pays?
1: Afrique du Sud.
0: Allez, on peut recouronner Carole. Merci Nadia et on félicite Laurent aussi. Donc l'homme d'affaires multiplie les investissements. Dernière en date, un safari park en Afrique du Sud.
2: Voilà une belle idée.
0: Vous ne m'avez pas déçu, hein, du début jusqu'à la fin de l'émission. Vous avez été à côté de la plaque, mais donc vous allez rentrer et votre couple sera harmonieux. Ça, je vous le souhaite.
2: Ma carrière est
0: finie. Vous avez tout bousillé en une émission. Votre carrière, votre couple, ça fait beaucoup.
2: Écoutez, ma compagne m'a dit, oh, c'est trop mignon. Que tu aies parlé de moi. Donc voilà,
1: oh,
2: c'est
1: vrai, finalement, ben
2: c'est pas si mal que voilà. Ça.
0: Je sais pas,
2: quand même
0: des
2: bien.
0: Explications à la maison, je sais pas comment ça va se passer. Et justement, j'étais curieux parce que j'ai fait exprès, hein, ouais, comme vous savez, qu'on allait parler des rapaces en première heure. Je me dis, tiens, est-ce que la notion de safari vous fait autant monter dans le baobab que les rapaces?
2: Alors, ça dépend comment c'est fait. Moi, je suis allé très souvent en Afrique du Sud pour le boulot, ainsi de suite.
0: Oh, quel pauvre. Je suis allé très souvent en Afrique du Sud.
2: Mais non, mais on a travaillé sur les.
0: Vous savez qu'il y a beaucoup d'heures de route. Ouais, allez-y.
2: C'était pour les maladies qui risquaient de se transmettre d'un pays à l'autre et tout ça. C'était pour sauver les gens. Voilà.
0: Non, ramasser les crottes d'éléphants.
2: Entre aussi, autres,
0: c'est
2: de buffles.
0: Oui,
2: voilà,
0: c'est ça.
2: Voilà. Non, en fait.
0: Quand vous rentrez du travail à la maison, ça doit sortir bon.
2: Je ne vous le fais pas dire. Sous tout le frigo.
0: Oui.
2: Non, mais les safaris, en fait, ça dépend comment c'est fait, parce qu'en Afrique australe, que ce soit en Namibie, au Zimbabwe.
1: Oh, magnifique.
2: Oui, c'est magnifique, mais le problème, c'est qu'en fait, on a privatisé les choses. Et donc, les gens se créent un mini.
1: Les toshas, vous voulez dire
2: même pas les toshas. En fait, il y a beaucoup de réserves privées où les gens, en fait, ils vont acheter une girafe, deux zèbres, trois impalas, ainsi de suite. Puis on fait des lodges qui coûtent super cher, et les gens viennent, ils payent ça. Donc, pour la nature, pourquoi pas, mais ce n'est pas, encore une fois, la vraie nature. Alors, ça permet aux gens de découvrir une sorte de nature. On met un point d'eau au fond du jardin, les animaux y viennent, voilà. Mais de nouveau, ce n'est pas la vraie nature. Et donc, le problème, c'est que maintenant, il y a, par exemple, des enchères. Donc, c'est-à-dire, chaque année, en fait, des gens qui veulent créer ce genre de safari, eh bien, vont dans une sorte de marché pour acheter des animaux. Et donc, il y a des animaux qui coûtent des millions d'euros. Il y a des buffles qui sont super reproducteurs avec des beaux trophées.
1: Mmh.
2: en fait, il coûte 1 million d'euros pour la production. Oui. Alors, il y en a, c'est pour les safaris photos, mais il y en a, c'est pour les safaris pour aller flinguer les animaux. Donc, en Afrique du Sud, on élève des lions comme des poules. Et puis après, vous avez des chasseurs américains qui viennent et qui flinguent le lion.
1: Par hélicoptère et qui tirent sur les chimpanzés, c'est pas ça aussi ? Ça existe.
0: Et même si on avait à la couronne à ce niveau-là, on salue le roi Juan Carlos qui a peut-être loupé une bonne occasion de tirer ou de se taire, j'en sais rien.
2: Ouais, c'est ça. Donc, tout dépend ce qu'on entend par safari, en fait.
0: Voilà. Eh ben voilà. Vous avez vu, je choisis des questions pour vous. Je fais tout pour
2: Patrick,
0: vous.
2: Patrick, c'est fabuleux. Je ne sais que dire, j'en perds mes mots. Merci.
0: Eh oui,
2: merci.
0: Et chaque fois, la déception est au bout de la savane. Merci, restez avec nous. C'est le défi qui arrive.
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0: On n'a vraiment pas beaucoup de temps aujourd'hui. Et le défi, il faut vraiment argumenter de part et d'autre pour votre gommette ou votre ramassette. Et c'est notre invité, Anthony, qui va trancher qui a été le meilleur, qui a été le plus convaincant. On commence par vous, Johan, vous allez vous rattraper.
2: Alors, moi, je vais parler d'un copain qui s'appelle Alain Malengro, qui est un naturaliste et qui se bat pour la protection des marais d'Archy, donc, qui est une réserve naturelle à la frontière française, pas très loin d'ici, très loin de Mons. Et en fait, les marais d'Archy protègent toute une série d'espèces d'oiseaux. Il y a des reproductions, c'est un endroit magnifique. Et juste de l'autre côté de la frontière, au moment de l'ouverture de la chasse, des dizaines de chasseurs français attirent les canards en mettant de la nourriture et flinguent un quart des oiseaux, des canards qui se sont reproduits à Archy. Et donc, il y a une quinzaine de jours, une grande manifestation a été organisée. Plus de 700 personnes sont venues pour dénoncer les choses. Et on dirait que c'est en train de bouger, puisque grâce à ces actions de ces naturalistes, les autorités françaises sont en train de revoir, on espère en tout cas, une loi pour éviter d'avoir ce genre de choses totalement délirantes.
0: Mais c'était un débat qu'on avait fait la saison précédente, je me rappelle, et c'était incompréhensible.
2: Incompréhensible.
0: Déjà, ces oiseaux ne se rendent pas compte qu'ils franchissent la frontière.
2: Absolument
0: est-ce
2: pas.
0: Est-ce qu'on ne peut pas un peu les éduquer ?
1: Pas mettre une douane ?
0: Je sais pas, est-ce qu'on peut pas mettre... mais panneau
2: oui,
0: ou
2: mais
0: truc.
2: Oui, attention.
0: Faites demi-tour, vite fait, retournez en Belgique, on y est beaucoup mieux.
2: Le pays du confit, faites gaffe.
1: Ah oui, oui.
4: Il faudrait leur demander à Carole la couleur du drapeau.
0: Voilà, c'est ça. Ouh, ça m'a marqué. Ouh là,
1: je sais. Non mais c'est bon, je ne dis plus rien.
0: Allez, c'est à vous, Conrad.
3: Rien à voir. De mon côté, je pensais au roi Haakon VIII de Norvège. Voilà, qui est devenu, qui est devenu roi directement après le décès de son père, hein, Harald V, donc vendredi dernier. Ce qui est particulier, c'est qu'il a prêté serment en l'absence de son épouse, Mette Marit, qui a des problèmes de santé, qui est toujours souffrante, qui a eu une transplantation pulmonaire, hein, c'était en juin dernier. Ouais. Donc, elle était absente, donc, à cette cérémonie. Et moi, ce que je trouvais touchant et sympa, c'est que quelques heures donc après sa prestation de serment, on l'a vu en voiture dans la rue de Stockholm. Il allait conduire donc son épouse à l'hôpital d'Oslo et donc c'était lui-même qui était au volant. Je trouvais que ça donnait un peu une image un peu humaine de ce souverain.
0: Ah, vous avez le choix entre un roi humain ou des canards plumés.
2: Bon, je suis
0: ou bientôt des plumés d'ailleurs.
1: Des plumés, oui,
0: c'est ça.
1: Bientôt confus.
0: Qu'est-ce qui vous a le plus convaincu?
4: Je pense que les marées d'Archi sont plus plausibles.
0: Mais non, c'est vrai. Les deux sont tout à fait vrais, cher invité. Non, c'est qui vous a convaincu, que je demande.
3: Non, mais comme quoi un roi qui
1: épouse
3: à l'hôpital, c'est considéré comme peu vraisemblable.
0: Vous préférez quand même les marées d'Archi?
4: Oui.
0: Vous vous en tirez quand même. Merci de nous avoir parlé. Il faudra revenir donc de votre ASBL Pro Belgica. On rappelle vite, on a 5 secondes la date.
4: Oui, alors c'est le 26 septembre.
0: C'est à Bruxelles, le 26 septembre. Merci d'être avec nous, Soliva.
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0: Il est 19h. Valentin Lecoq, bonsoir. L'annonce a fait l'effet d'une bombe ce matin. D'Iteron Automotive va supprimer 344 emplois. Le groupe distribue une dizaine de marques de voitures en Belgique et veut accélérer sa transformation stratégique. Certains sites vont être fermés, des fonctions regroupées, des équipes réorganisées. Pour le personnel et les syndicats, c'est la douche froide.
1: On est stupéfait, on est étonné par rapport à l'ampleur de ce plan qui est mis sur la table.
2: Les syndicats sont abasourdis ce matin. Pourtant, l'annonce de la direction était redoutée depuis plusieurs jours. Jean-Paul Sellecars, permanent FGTB Métallo.
1: La voiture électrique, les voitures hybrides, essence, les ventes de véhicules sont en diminution. On est passé en dessous de la barre des 400 000 véhicules neufs. Donc on s'attend dans le secteur des garages qu'il va y avoir des changements, des mutations, etc. Mais avoir le plan qui est sur la table ici aujourd'hui, je peux vous assurer que cela est rentré comme une douche froide.
2: Cette mutation du secteur automobile, c'est aussi le constat que fait la direction de D'Iteron Automotive. Denis Gotterman est le patron du groupe.
3: Nous devenons un acteur de la mobilité. Nous devenons une société de service, pas uniquement une société qui vend des voitures. Cette évolution a effectivement un impact, requiert d'autres types de compétences et nous évoluons effectivement en ce sens pour mieux répondre aux besoins de nos clients.
2: Une évolution stratégique pour D'Iteron qui assume vouloir se séparer de 12% de son personnel. La procédure Renault est enclenchée. Patrons et syndicats se revoient le 11 septembre pour entamer les premières négociations.
0: Les explications d'Anne-Sophie Breundonks avec Ariane Dufresne. Le préavis de grève est suspendu chez Brussels Airlines. Le syndicat chrétien flamand et la direction de la compagnie aérienne ont trouvé un compromis ce matin en réunion. Pilotes et personnel de cabine refusaient de devoir travailler sur des vols à direction de Tel Aviv en Israël. La direction accepte finalement celles et ceux qui ne veulent pas assurer ce service de se mettre en indisponibilité temporaire en ayant recours à la procédure Unfit to Fly. Elle permet à un membre d'équipage de ne pas embarquer si son état de santé physique ou mental peut compromettre la sécurité du vol. Nouveau naufrage de migrants dans l'océan Atlantique. Les gardes-côtes espagnols ont retrouvé 5 corps sur une embarcation. Le bateau originaire de Gambie était à la dérive depuis le 7 août dernier. À son bord, plus d'une centaine de candidats à l'immigration. Tous cherchaient à rejoindre les îles Canaries. 44 hommes ont pu être sauvés, mais 80 personnes manquent toujours à l'appel. L'intelligence artificielle en panne. ChatGPT, Claude, Grok, plusieurs robots conversationnels ne répondaient plus cet après-midi aux requêtes des utilisateurs. On ne sait pas encore dire pourquoi. À cette heure, seul Grok est toujours hors service. La 12e étape de la Vuelta en cyclisme, c'est le Slovène Jakob Omrzel qui est arrivé premier aujourd'hui. L'Espagnol Enric Mas porte toujours le maillot rouge de leader. À l'US Open de tennis, Elise Mertens vient à l'instant de se qualifier pour le 3e tour. Elle a battu l'Ouzbek Maria Timofeva, le score 6-2-7-6. Chez les messieurs, deux Belges sont ce soir sur les courts, Zizou Berks et Alexander Bloks. Du football aussi ce soir, fin de la 3e journée de championnat. À 20h30, Anderlecht accueille Courtrai et la Gantoise reçoit Aude Everley-Louvain. Des matchs à suivre en direct sur RTBF Vivacité. La 50e édition du Mémorial Van Damme, c'est dès demain. Un rendez-vous incontournable pour les athlètes du monde entier. En 50 ans, la piste du stade Roi Baudouin a vu passer de nombreuses stars de l'athlétisme. Celui que tous les fans veulent voir cette année, c'est Mondo Duplantis, le maître absolu du saut à la perche. Il nous explique ce qu'il ressent de particulier quand il s'aligne à Bruxelles.
4: C'est vraiment quelque chose que l'on ressent quand on est dans le stade, le grand cœur de Bruxelles. Il y a beaucoup d'énergie, beaucoup d'enthousiasme dans la foule. Surtout de notre côté, avec le sautoir de la perche, on obtient vraiment une énergie incroyable. Une des meilleures, avec peut-être bien les fans les plus bruyants de tout le circuit. Et c'est le 50e Mémorial Van Damme. C'est une compétition vraiment historique et on ressent vraiment cette tradition quand on est sur la piste. On sent qu'on représente le passé et l'histoire de notre sport et de cet événement. C'est un sentiment puissant quand vous êtes en compétition de sentir que vous faites partie de la construction de ce genre d'héritage.
0: Le Mémorial Van Damme sera bien sûr à suivre sur les médias de la RTBF. C'était une interview de Thomas van der Linden. Voilà pour le journal. Belle soirée.
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0: Xavier Ponsard, nous partons sur le ring de Bruxelles.
6: Oui, avec des ralentissements à prévoir. Ça se passe entre Kreinheim et Mechelen et entre Strombeek et Wemmels. C'est en direction de Grand-Migard. Il faut compter entre 10 et 15 minutes. Même chose aussi entre Wezembeek et les 4 bras de Tervuren en direction de Waterloo. Encore quelques ralentissements prévus ce soir pour traverser la zone en chantier de l'E40 à hauteur de Bothème dans les deux sens de circulation. Comptez 5 petites minutes.
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11: Merci beaucoup. Prochain rendez-vous de l'info, c'est donc à 20h sur Vivacité.
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11: Mais qui voilà, quel bonheur de vous retrouver. C'est jeudi, certains diront jeudredi, parce que c'est vrai que le jeudi est fini, ce qui veut dire qu'il reste une journée avant le week-end. Et donc ça, évidemment, ça fait du bien, en espérant qu'il fasse un peu bon et qu'on puisse sortir, prendre l'air, bien sûr. Bon, j'espère que vous allez bien. Vous êtes peut-être à la maison en train de préparer le repas, peut-être en train de vous poser un petit peu avant le dernier rush de la journée, ou alors vous êtes au boulot, bon courage d'ailleurs, peut-être dans votre voiture aussi. Soyez prudents, bien sûr, je vous accompagne jusqu'à 20h et je suis ravi vraiment de vous partager mes coups de cœur liés à l'humour. Il y aura du beau monde aujourd'hui dans l'émission. Il y aura notamment Gaëtan Delferrière avec sa chronique Le Cactus du jour. On aura aussi Isabelle Aubaine, hein, vous la connaissez bien sûr, comédienne qui fait partie de la bande du Grand Cactus et qui nous parlera de ses différents spectacles. Et puis Angélique Leleu sera avec nous. Elle s'est imaginée la dernière scène, celle de Patrick Bruel. Voilà donc pour le programme du jour sur Vivacité. On est ravis vraiment de vous accompagner jusqu'à 20h. On va commencer en musique comme d'habitude avec Joe. Il y aura aussi Jennifer Lopez sur Viva.
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0: Lopez, dans quelques instants, Gaëtan Delferrière est avec nous dans On en rit encore.
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0: Vous écoutez, on en rit encore. Je suis ravi vraiment de passer ce moment avec vous et de vous partager mes coups de cœur liés à l'humour. Ça libère plein de choses dans le cerveau. Ça fait du bien, ça nous fait sourire. On part maintenant prendre la direction du 8-9 sur Vivacité sur la Une, celui de ce matin. C'était Gaëtan Delferrière aux commandes du Cactus du jour. Voici ce que ça a donné.
8: Aujourd'hui, Gaëtan, vous nous venez avec des nouvelles toutes fraîches venues de France.
9: Oui, mon Jérémy, j'ai des nouvelles de France, j'en reviens. Et elles ne sont pas bonnes.
8: Aïe.
9: Déjà, ils n'ont toujours aucune idée de qui est David Jeanmotte. Mais alors, pas la moindre idée, hein. C'est terrible. En même temps, tant pis pour eux et tant pis pour nous, j'ai envie de vous dire. Mais il y a pire encore comme mauvaise nouvelle. Le parti politique, le Rassemblement National, a évoqué comme projet, si jamais ils accédaient au pouvoir, de rendre le voile interdit sur la voie publique sous peine d'amende. Ouais, rien que ça. Et vous, le voile illégal, vous trouvez ça choquant ? Appelez-nous au 070 233 476 pour participer au débat. Pardon, je me suis cru dans c'est vous qui le dites. Non mais pardon, mais l'information était tellement folle, je me suis comme vu dans le corps de Cyril, un peu comme David le fait, mais différemment. Vous imaginez ? S'imaginer un monde sans voile ? Mais le Vendée Globe, ça va devenir nul à regarder, hein. Sans voile. Eh, hey, nous sommes au troisième jour de compétition du Vendée Globe et les navigateurs sont toujours à quai. Ah non, regardez, Charlie Danin tente une percée, il a réussi à prendre la tête de la course en étant à 8 mètres du bord. À ce rythme-là, il devrait rejoindre la première étape de la course, l'Île-Dieu, dans 4 ans. Enfin, si la marée est clémente. Et puis j'ai compris. Ah non, en fait, c'est pas le voile, le tissu qu'ils veulent rendre passible d'une amende, mais le voile religieux musulman. Et alors, pardon, donner une amende aux femmes voilées, même si on prend ça de manière purement pragmatique, c'est pas une bonne idée. Je veux dire, vu qu'ici, ce n'est que le voile musulman qui est visé par cette loi, comment ils vont faire pour reconnaître les femmes voilées musulmanes, des femmes voilées catholiques, ou malades, ou portant un foulard Hermès à Knock ? Oui, allô Jean-Charles ? Il va falloir que tu viennes me chercher avec la Cayenne, parce que là, on veut me donner une amende, parce que je porte le même foulard que Adjani Jabel. Non mais et là, très vite, leur réponse, tu la connais déjà. Donc on leur demande, mais comment vous allez faire pour reconnaître les femmes musulmanes, des femmes en général, et bien là, ils te répondent par du silence. Oh, et ça te glace le sang. Comme quand Olivia me demande de regarder s'il y a quelque chose entre les dents. Ah ! Vous savez ce qu'il y a entre vos dents, Olivia ? D'autres dents. Comment ils vont faire pour donner... Comment ils vont faire pour donner des amendes à telle ou telle femme voilée ? Ils ne répondent pas. Donc voilà, ce sera au faciès, forcément. Et waouh, waouh, waouh, le faciès, ça se fait pas, hein. Parce que attention, rien ne fonctionne dans ce bas monde juste au faciès. À part un concours de sosie de Bernardo dans Zorro, rien d'autre ne fonctionne juste au faciès. C'est drôle parce que Bernardo, il est muet. Non, il n'y a que moi. Bon, ok. Pascal Pro a mis son petit grain de sel sur le débat et il a dit que le voile religieux, c'est la même chose que le cannabis. Et quand j'ai entendu ça, je me suis dit, ah, mais bien sûr, pas étonnant que Pascal y croit pas au réchauffement climatique. Le mec, il fume des voiles en pensant que c'est la même chose que du cannabis. Évidemment qu'il est désorienté à l'antenne. Il a du coton dans les poumons, ce garçon. Il faut l'aider. Plus sérieusement, c'est intéressant ce lien avec le cannabis, mais moi, j'associerais plus, comme les gens du RN considèrent le voile, comme le tabac. Ils veulent appliquer

0: Je dis franchement, les Belges, des fois, on est des génies, hein, mais en vrai. Et même dans le domaine artistique, hein, on a choqué l'humanité, quoi, littéralement. Genre la peinture à l'huile, c'est nous, ça, les gars, aussi, je vous jure, c'est... Voilà, dès qu'il faut foutre des trucs dans l'huile, on est champions. Hein.
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0: Good time sur Vivacité. Restez bien avec nous d'ici quelques instants. Je vous propose un très chouette moment, une interview réalisée par Fanny Gendrin, interview d'Isabelle Aubaine qui nous parle de ses spectacles.
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0: Vous connaissez bien sûr Isabelle Aubaine. Alors Isabelle Aubaine, on ne la présente plus, c'est une comédienne, humoriste, artiste exceptionnelle qui fait partie de la bande du Grand Cactus. On l'a déjà vu jouer des rôles incroyables tout au long des saisons du Grand Cactus. Un Grand Cactus qui va bientôt revenir d'ailleurs en télévision. Ce sera pour le 10 septembre sur Tipeee à 20h45. Notez bien cette date, hein, c'est le grand retour pour la 12e saison déjà du Grand Cactus. On est vraiment ravis de vous retrouver et ravis de vous proposer notre version décalée de l'actualité. Et on parlait donc d'Isabelle Aubaine qui fait partie de cette joyeuse bande. Elle est en spectacle pour le moment avec plusieurs spectacles différents, plusieurs dates aussi à vous proposer. Elle a été reçue dans l'émission On en rit encore du week-end présentée par Fanny Gendrin. Je vous propose de vous replonger dans un des extraits de cette émission.
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4: Isabelle, si on vous a par téléphone, c'est parce qu'on a quand même pas mal de choses à se raconter. Parce que vous êtes sur scène, on vous connaît dans le Grand Cactus, les tournages du Grand Cactus, que ce soit les actus différentes ou encore tous les personnages que vous incarnez sur le plateau. Mais il y a aussi Isabelle sur scène qui cartonne avec plusieurs pièces. On a d'abord la première pièce et ce serait chouette qu'on en parle. Moi, j'ai vu plein de promos tourner. Vous serez à Charleroi avec la pièce intitulée « On aurait préféré un garçon ». Racontez-nous un petit peu l'histoire de Sharon.
5: Alors, c'est l'histoire d'Edouard et de Marie-Claire. Ce sont des 68ards un peu attardés. Mm-hmm. Et ils ont une fille unique qui s'appelle Sharon, mm-hmm. qui est née un 29 février. Et ces parents-là sont extrêmement intrusifs. Ils sont omniprésents. Vous vous souvenez du film Tanguy ?
4: C'est tout à fait ça.
5: Eh bien, c'est l'inverse. Ce sont les parents qui n'arrivent pas à couper le cordon et ils ont tout le temps le besoin de voir leur fille régulièrement. Et voilà. Alors, en fait, ces parents-là, si on devait aller au parc à containers, on pourrait les mettre dans le...
4: Oh et avec qui vous partagez la scène,
5: alors,
4: Isa?
5: Je partage la scène avec deux comédiens liégeois, Françoise Defresne et Jean-Pierre Burette. Ce sont des comédiens plus âgés que moi, et ça, c'était une volonté pour la crédibilité de l'histoire, évidemment. Voilà, alors c'est une comédie, bien sûr, hein, et ces parents-là sont très drôles et criants de vérité.
4: Et on rit beaucoup parce que vous avez déjà tourné pas mal de dates avec ce spectacle.
5: Oui, tout à fait. Oui, évidemment, c'est une succession de scènes de la vie de tous les jours. Et c'est vrai qu'il y a des moments très, très drôles, complètement fous. Et il y a aussi parfois des moments un peu plus touchants. Voilà.
4: Oui, donc à voir du 3 au 6 septembre à la Comédie Centrale de Charleroi. Mais c'est pas tout, oui. Parce que vous êtes aussi avec vos copines. On avait reçu aussi Manon, il y a pas longtemps, qui nous avait parlé de la fameuse tournée. Eh ben, la tournée reprend des trois amis. Les trois amis continuent leur tournée. Alors, il y a les trois amis, plus personne ne les arrête, hein.
5: Ah non, elles sont complètement dingues, ces trois-là, elles sont inséparables, elles sont cruelles, mais il y a beaucoup d'amour entre elles, elles sont vaches, et c'est ça qui est délicieux. Et ce qui est chouette, c'est qu'il y a beaucoup d'amis ou d'amis qui viennent voir ce spectacle, et ils se retrouvent dans chacun des personnages.
4: Et vous avez encore des nouvelles dates, hein. Vous serez également à Charleroi, fin septembre, vous serez à Mons, vous serez à Liège, le Forum encore au mois d'octobre.
5: Oui, le 10 octobre.
4: C'est incroyable ça, Isa, vous dormez quand, vous vous reposez quand?
5: Oh ben, j'aurai tout le temps de dormir quand je ne serai plus là.
4: Oui, ça c'est vrai, c'est ce qu'on dit à chaque fois.
5: Et alors, on va aussi au Centre culturel d'Auderghem.
4: Et ça, c'est le 17 décembre. Alors voilà. Ça, c'est les trois Liégeoises qui cartonnent, qui font leur tournée à Liège, qui viennent à la capitale, Isa.
5: Oui, à la capitale, à la grande ville.
4: Mon Dieu, vous allez mettre votre belle toilette.
5: Oui, on va faire sa tête, hein, on va faire ses beaux ongles, et voilà.
4: Isabelle Aubaine, merci en tout cas de nous avoir accordé un petit peu de temps ce dimanche. On vous fait des gros gros bisous et puis on vous retrouvera sur scène évidemment avec On aurait préféré un garçon au Comédie Centrale de Charleroi. C'est du 3 au 6 septembre, donc c'est là tout de suite les amis. Il faut réserver maintenant. Et puis les trois amis en tournée, ça vous allez sur le site de manon-lepomme.be et vous aurez toutes les dates, Isa, c'est bien ça?
5: Tout à fait, manonlepomme.be. Merci beaucoup.
4: Gros bisous, Isa. On en

0: C'était Matt Cohn avec Begin sur Vivacité. Excellent morceau qui date déjà de 2008, bientôt 20 ans. Bon, restez bien avec nous parce que dans quelques instants, je vous propose des dates à noter dans vos agendas, des immanquables si vous avez envie de passer une belle soirée en vous amusant.
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0: Allez, je vous l'avais promis, quelques dates à noter dans votre agenda avec notamment Fabian Lecastel qui vous propose son best-of le 26 septembre au Hurlu Comedy Club à Moucron, chez lui, à domicile donc. Le 9 octobre à la Sucrerie à Wavre et le 24 octobre, c'est à Tubize. Fabian Lecastel qui propose un spectacle et il explique que son spectacle, c'est un peu comme un enfant que l'artiste naît au monde. Son best-of s'appelle Morceaux choisis. C'est pas tout à fait son quatrième spectacle, mais plutôt les meilleurs morceaux de ses trois enfants. Phrase qu'aurait aussi pu dire Xavier Dupont de Ligonnès à un repas de famille, bah ça c'est Fabian qui le dit évidemment. Tantôt tendre, Fabian va traverser le temps par une rétrospective de ses meilleurs sketchs remis au goût du jour. Toutes les infos donc sur sa plateforme, sur infinitix.be aussi, le 26 à Moucron, 26 septembre, donc le 9 octobre à Wavre et le 24 octobre à Tubize. Voilà pour les dates donc de Fabian Lecastel qui fait partie lui aussi de la bande du Grand Cactus, vous le savez. On sera de retour donc en télévision, ce sera jeudi en 8, le 10 septembre prochain. On continue cette émission en musique avec Mylène Farmer, il y aura aussi Ed Sheeran sur Vivacité.

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0: C'était Ed Sheeran sur Vivacité. Dans quelques instants, c'est Angélique Leleu qui vient à notre rencontre dans On en rit encore.
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0: Merci d'être fidèle à On en rit encore. Merci d'écouter Vivacité. Alors, quand on s'appelle Angélique, forcément, on est béni des dieux et on va dans les églises. Cela a inspiré Angélique Leleu, une des chroniqueuses de la joyeuse bande des enfants de cœur, l'émission diffusée le dimanche matin de 10h à midi sur Vivacité. Elle s'est imaginée la dernière scène, celle d'un artiste dont on parle beaucoup pour le moment.
5: Simon, je vous présente Angélique Leleu.
6: Bonjour Angélique.
7: Vous avez l'air perturbé.
6: Oui, je suis tout perturbé.
5: Qu'est-ce qui vous arrive tout à coup? Quand on s'appelle Angélique, forcément, on est béni des dieux. Et on va dans les églises, n'est-ce pas Angélique?
8: Et oui, j'en ai visité quelques-unes cet été, justement, Michael, et j'ai adoré. Mais il y a un tableau qui m'a particulièrement marqué, c'est l'œuvre de Léonard de Vinci, où on voit Jésus prendre son dernier repas avec ses 12 apôtres. Hein. Oui. Donc ce tableau s'appelle La Dernière Scène.
5: La Dernière Scène.
8: Eh bien, quand j'ai entendu Dernière Scène, ça m'a fait penser à Patrick Bruel, qui a affirmé que sa carrière était fichue. Ouais. Et je me suis imaginée être la Vierge Marie qui a assisté à cette dernière scène et qui l'a pris à part.

0: Patrick, viens ici, mon fils. Non, tu n'es pas mon fils à moi, tu es l'autre, celui qui se prend pour mon fils. Et si c'était le cas, on ne m'appellerait pas la Vierge Marie. Tu n'es pas un saint, et encore moins l'ange Gabriel. Et pourtant, je suis venue non pas pour te juger, mais bien pour te parler. J'ai vu ta dernière scène, et je t'avoue que j'ai eu l'impression que tu te prenais pour l'élu. Et Dieu sait si être élu ne signifie pas de toujours tenir ses promesses. Regarde le gouvernement belge. Mais bon, revenons à toi et à ton ego surdimensionné. Tu as trop vite demandé la loge VIP, Patrick. 8 tournées d'adieu, 8. Comment ça, tu n'as rien fait d'autre que de chanter l'amour? Pas que, Patrick. Si tu t'étais contenté de chanter, tu n'en serais pas là. Le Café des Délices, c'est terminé. Et arrête de faire l'enfant en protestant. Tu sais qu'il y a eu beaucoup trop de saints en dehors. Je t'ai vu à table aujourd'hui avec tes apôtres. Vous étiez 13. Déjà, c'était pas de bol. Et qui est ce Gérard qui transforme l'eau en vin? Lui, il s'est pris pour un dieu, mais il n'y a pas de miracle, Patrick. Non, je ne me trompe pas de Patrick. J'ai vu qu'il y en avait un autre à ta table, au pain quotidien. Un certain Sébastien, qui lui fait des tours de magie au Cap d'Agde, comme le faisait Moïse avec son bâton, pour écarter la mer en deux.
1: Oh, c'est génial.
0: Tu as de mauvaises fréquentations, Patrick. Et je ne te juge pas. Mais qui est ce Jeffrey? Il est plus olé olé qu'oré olé. C'est lui qui a organisé la soirée, c'est ça? Tu m'étonnes. Je lui avais pourtant interdit toute résurrection. Patrick, tu as une mauvaise influence sur les autres qui étaient là à ta table et qui n'avaient rien à se reprocher. Oui, Michel Drucker était là, je l'ai vu. Il est toujours là. Bien sûr que je le connais. Il est arrivé quand Abraham était encore stagiaire. Tu dois te remettre en question, Patrick. Rappelle-toi, mon fils a ressuscité Lazare. Et toi, qu'est-ce que tu fais quand tu vois un aveugle? Tu lui dis « Alors, regarde !» Et qu'est-ce que tu fais pour aider tes amis? Tu leur proposes de loger chez l'habitant. Quoi? Il y a des gens bien autour de ta table? Qui? Paul? Paul Magnette? Ah oui, oui, c'est celui qui a sa coupe en étain collée à sa bouche sans qu'il la tienne. Et qui? Simon François? Attends, attends, attends. C'est Simon ou c'est François? Il ne peut pas être les deux apôtres à la fois. C'est ça, il est les deux apôtres, t'es un vrai pigeon, hein. Qu'est-ce que tu fiches avec eux? Ce n'est pas la place des grands hommes, Patrick. Qui ça? Cariote te soutient? Qui c'est ça, ce Cariote? Il est de ta religion? C'est un judaïste, Cariote? Sûrement pas. Il va te trahir, celui-là, je le sais. Et quand tu seras enfermé, tu pourras chanter combien de murs? Je suis désespéré, Patrick. Tu leur as dit en coupant une baguette, ceci est mon corps. Tu trouves ça bien, Patrick? Tu as une tête bien sympathique, comme mon ami le paralytique, mais ça ne va pas marcher. Tu vas être beau quand tu seras en prison et que tu vas écrire ton roman, La Passion selon Saint-Patrick. Comment ça, tu aurais dû être le premier homme sur Terre? Tu parles d'Adam? Pourquoi? Comment? Une seule femme, une seule plainte? Fiche le camp, Patrick! Va retrouver tes amis. Et pour ta punition, pas de miracle pour toi. Je ne te dirai pas comment on revient après une disparition.

0: première fois que j'entends du Bruel dans une église. Très impressionnant.
1: Magnifique, magnifique.
0: Magnifique, Angélique, merci beaucoup. Ah bon, qu'est-ce qu'il y a?
1: J'écoute cette chanson.
0: On fait des miracles là maintenant.
1: Ouais, ça.
0: C'est absolument impressionnant. Dans un instant, notre carte blanche.
2: Patrick, dépose ce cierge. C'est pas mon cierge. C'est pas mon cierge.
0: Allez, à tout de suite sur Vivacité dans les enfants de cœur avec le public de soir.

0: disais à ce monsieur que j'étais content que mon fils ait le sens de l'humour. 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

0: merci d'avoir été fidèle à On en rit encore. J'ai vraiment été ravi, franchement, de passer cette soirée avec vous et de vous partager mes coups de cœur humoristiques, mes coups de cœur liés à la musique aussi. Bah, j'espère que tout ça vous a plu. J'espère que vous avez pu vous détendre un petit peu. Vous êtes peut-être au boulot, vous commencez peut-être votre shift. Eh bien, bon courage. Franchement, je pense bien à vous et je vous dis à demain, 19h, parce qu'on se donnera rendez-vous pour la dernière de la semaine déjà, dont on en rit encore. Et on aura l'occasion de vous proposer de passer, de faire cette transition entre la semaine et le week-end de la manière la plus amusante possible. C'est en tout cas notre promesse. Je vous souhaite une très belle soirée sur Vivacité. Prenez bien soin de vous.
1: Bonsoir tout le monde, ce sera nuageux ce soir et cette nuit, même si le temps restera globalement sec avec un risque d'ondées limité aux Hautes-Fagnes de 16 à 20 degrés pour les minima. Demain vendredi c'est gris en matinée avec un petit crachin local sur tout le nord du pays, en tout cas au nord de Bruxelles. En après-midi ces quelques averses concerneront également la capitale. Ailleurs ça reste globalement sec et nuageux, même si quelques gouttes sont possibles également. On attend entre 23 et 24 degrés pour les maxima. Et enfin, petit mot pour le week-end quand même, ce sera sec, lumineux et on attend même un temps estival dimanche avec 25 degrés.
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4: Il est 20h. Valentin Lecoq, bonsoir. Des ballons blancs dans le ciel de Dinan, en province de Namur. Environ 200 personnes se sont rassemblées en fin d'après-midi pour une marche blanche en mémoire de Timéo et son père Brian Brigou. Des amis et des proches ont pris la parole pour remercier toutes les personnes ayant apporté leur soutien et réclament aussi que la lumière soit faite sur cette affaire. Timéo et Brian ont disparu mystérieusement en juin dernier. Ils ont été retrouvés morts la semaine dernière dans un sous-bois à Onhaye. Leur décès suscite encore de nombreuses questions. Un jeune homme d'une vingtaine d'années interpellé ce matin en gare de Bruxelles midi. Dans son sac de sport, une Kalachnikov et 30 cartouches. Ce sont les douaniers qui ont fait la découverte lors d'un contrôle. Le sac aurait attiré leur attention en raison de son poids inhabituel. L'homme qui venait de France a ensuite été arrêté par la police fédérale. Le parquet de Bruxelles ne souhaite pas faire de commentaires à ce stade. Au Népal et au Tibet, le bilan de la crue dévastatrice d'il y a une semaine s'alourdit encore. 1280 personnes sont décédées et plus de 5600 manquent toujours à l'appel, dont 3 Belges. Direction le troisième tour pour Elise Mertens à l'US Open de tennis. La Belge s'est imposée en deux manches face à l'Ouzbek Maria Timofeva. Le prochain défi sera de taille pour Elise Mertens. Elle a rendez-vous avec Naomi Osaka, la japonaise, au troisième tour. Elle est 13e joueuse mondiale et deux fois gagnante à New York. Chez les messieurs, deux Belges sont ce soir sur les courts, Zizou Berks et Alexander Blocks. À suivre aussi ce soir la fin de la troisième journée de championnat en football. Deux matchs au programme. Anderlecht Courtrai, la gantoise Aude-Everlay-Louvain. À suivre dès 20h30 sur RTBF Vivacité. Voilà pour les dernières infos. Belle soirée.
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4: Bonsoir tout le monde, avec en effet du football, Viva Sport le direct au programme dans un instant. Mais tout d'abord bien sûr un point sur vos conditions de circulation, RTBF Mobile Info avec Xavier Ponsard. Salut Xavier.
6: Bonsoir David.
4: Comment ça se passe?
6: Eh bien nous avons un incendie qui est signalé sur la Nationale 93 chaussée de Nivelles entre Sombref et Marbais, avec une chaussée du coup qui est fermée dans les deux sens de circulation. On a demandé d'éviter le secteur autant que possible pour laisser libre accès aux services de secours. Ailleurs, aucun incident à signaler. Prudence et bonne route.
7: avec le train, passez de
8: coincé dans les travaux
7: à
3: relax vers le travail. Partagez vos alertes mobilité. 0800 48 400.
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9: Très heureux de vous retrouver, en effet, j'espère que vous allez bien avec la fin de ces matchs d'alignement dans le cadre de la troisième journée de Pro League. Vous le savez, on avait décalé quelque peu pour les clubs à dessein ou clubs européens tout simplement. C'était le cas de l'Union Saint-Gilloise hier, donc la victoire 0-3 à Saint-Tron. C'est le cas aujourd'hui de la Gantoise contre OHL et du Sporting Anderlecht contre Courtrai. Deux matchs qui débuteront à 20h30. On suivra les Buffalo but par but et puis les Mauves en direct avec Ebi Brouzakis qui va vous commenter ce match en direct et en intégralité. Il nous rejoindra évidemment tout à l'heure, quelques minutes avant le coup d'envoi pour vous donner, comme d'habitude, les dernières infos et surtout vous confirmer les 11 de base. On y verra donc déjà un peu plus clair, même si forcément, il n'y a que 4 journées clairement établi pour cette Pro League. On commence à y voir un peu plus clair, pas encore d'écart important évidemment, mais on connaît en tout cas le programme du week-end suivant. C'est un peu une palissade, on connaît le programme qui nous attend ce week-end, mais c'est surtout c'est le premier contre le deuxième. Voilà où je voulais en venir, pardon, avec le Sporting de Charleroi contre l'Union Saint-Gilloise. Vous notez bien que le rendez-vous est donné samedi après-midi à 16h, ce sera uniquement en direct sur Viva Sport en DAB+, notre radio numérique ou via les applications RTBF Actu, RTBF Ovio, l'application Radio Player. Donc match au sommet, match important que l'on va évoquer dès ce soir avec Mario Conan, le coach des Zèbres. C'est le retour des interviews d'Éric Libois qui met les différentes personnalités de la Pro League, de notre football belge par extension, sur le grill. C'est face à face qui vont là aussi rythmer évidemment cette saison de Pro League. Un maximum de points pour le Sporting de Charleroi, 12-12. Il était logique d'aller voir le germanophone originaire de l'AS Eupen, 39 ans, donc coach Mario Conan en premier dans ces nouveaux épisodes, de cette nouvelle saison du grill. Ex-adjoint à l'AS Eupen, mais aussi à Courtrai, à Dender et donc au Sporting de Charleroi, pour rappel, sous Edouard Steele, Timmy Simmons, Vincent Evrard et Rick 2000. Il est le T1, lui, de Charleroi, mais depuis les Playoffs 2, fin de saison passée. Il faut rappeler qu'il est ingénieur civil de formation. Mario Conan est mis sur le grill par Éric Libois.
10: Mario Conan, bonjour.
11: Bonjour, bonjour.
10: Est-ce que vous jouez au jeu vidéo Super Mario ?
11: Non, je ne joue pas, mais quand j'étais, j'ai sûrement joué un petit peu. Mais pour le moment, non, je n'ai pas le temps pour ça.
10: Est-ce que vous êtes le Super Mario de Charleroi ?
11: Non, je ne crois pas. Allez, pour le moment, je suis très content, tout passe bien. Mais d'être Super Mario, je crois qu'il y a des autres qui sont plus grands que moi.
10: Qui, par exemple ?
11: Ouais, il y a quand même pas mal. Je prends même un assistant dans mon staff comme Franck Dufay. Il a fait beaucoup plus pour le club que moi dans ce petit temps. Pour ça, je ne me sens pas comme ça.
10: En attendant, vous êtes en tête du championnat, hein ? Oui. 12 points sur 12, est-ce que ça vous surprend ?
11: Non, bah, surprend, c'est un gros mot. Je sais qu'on a mis beaucoup de travail dedans. C'était une préparation très dure. On a travaillé beaucoup, on a changé quand même le noyau. On a perdu quelques éléments très bons.
10: Guillagon, Titraoui, Camara.
11: Par exemple, mais on a réussi avec des jeunes du club, avec des jeunes transferts qu'on a fait. On a réussi de former un groupe. Et à la fin, c'est peut-être aussi le groupe, il a travaillé très dur et c'est leur récompense un petit peu pour le groupe d'être maintenant premier. Mais on sait bien que c'est un moment. On doit le profiter aussi pour le moment, mais on sait bien qu'il y aura aussi encore des moments qui vont être plus difficiles. Tant X, on va perdre aussi une fois un match, ça c'est très clair.
10: Vous pensez que mettre une spirale positive en début de championnat, c'est important pour la suite ?
11: C'est super important parce qu'encore une fois, on travaille avec un groupe très jeune, on a perdu quelques cadres. Et pour moi comme coach, c'est pour l'équipe, c'est pour le club super important d'avoir des points, de continuer à travailler dans le calme. Parce qu'on sait dans le foot, tout peut super bien changer vers le positif, mais aussi vers le négatif. Et ces points-là, ça nous donne un petit peu plus du calme, ça c'est clair.
10: Est-ce que c'est vrai que l'objectif du club, en tout cas Nicolas Fruteau, ça avait dit fin août, je veux qu'on soit en tête du championnat ?
11: Oui, s'il a dit, alors c'était sûrement sa volonté. Maintenant, moi, je suis plus rationnel. Je n'ai pas directement calculé 12 sur 12, mais j'ai dit on a besoin des points au début. Et à la fin, on sentait match par match qu'on faisait pas mal, on prenait des points. Et je trouve les 4 matchs qu'on a fait, on les mérite aussi de gagner. Et pour ça, les 12 sur 12 sont corrects pour le moment.
10: Avec un calendrier facile, disent certains.
11: Je ne suis vraiment pas d'accord avec ça parce qu'il y a pas mal de gens qui me disent « Mais calendrier facile, ça veut dire quoi ?» On voit quand même, Lommel, ils ont fait 7 sur 12. Ils ont perdu un match, c'était contre nous. Malines, ils ont fait 3-3 contre Standard. C'est quand même pas un résultat catastrophique. On a gagné contre Louvet. Ok, Louvet, ils avaient un petit peu plus difficile. Courtrai, de gagner à Courtrai, on va voir dans le championnat. Il n'y a pas toutes les équipes qui vont gagner à Courtrai, ça c'est sûr et certain. Maintenant, c'est clair, on n'a peut-être pas rencontré un des top 5, je veux dire. Mais parfois, au début de rencontrer un top 5, j'ai déjà vécu dans le passé aussi, ils ne sont pas encore prêts non plus, ils ont l'Europe. De dire un calendrier facile, ça c'est pour moi trop facile de le dire.
10: Est-ce que vous vous donnez un 10 sur 10 pour le 12 sur 12 ?
11: Non. Non, je ne donne pas 10 sur 10 parce que 10 sur 10, c'est parfait. Et parfait, on n'est pas.
10: Qu'est-ce qui manque ?
11: Il manque offensivement, surtout de un petit peu encore la finalité, de marquer peut-être un ou deux buts en plus, même si on a déjà marqué pas mal. Et parfait, ça veut dire qu'on n'encaisse aucun but. On n'a presque pas d'occasion contre nous. Et on a eu deux matchs où on était défensivement très costaud. C'était Malines et Lommel. On n'a pas concédé un frappe vraiment sur le but. Mais les deux autres matchs, on a quand même encaissé des occasions. Et pour avoir vraiment un match parfait, qui n'existe pour moi pas dans le foot. On devrait être encore plus costaud défensivement et plus costaud offensivement. Mais je suis très satisfait.
10: Mais quand on voit les chiffres et les datas, on voit que vous êtes très efficace offensivement, défensivement. Comment est-ce qu'en quelques mois seulement, on arrive à une telle efficacité ?
11: Beaucoup de discours, beaucoup de vidéos, beaucoup de travail. Mettre les joueurs dans la confiance, de retravailler cette situation qui revient dans le match. Parce que dans le passé aussi, on a toujours créé beaucoup d'occasions. On a toujours eu cette possession positif dans le premier et deuxième tiers, et c'était à la fin peut-être la finalité qui manquait un petit peu, et pour le moment on réussit de le faire. On doit continuer à travailler, on doit continuer à bosser et chercher toujours des détails, parce qu'à la fin ce sont des détails. Parfois un ballon tombe, 30 cm à gauche ou à droite, et c'est un but ou c'est pas de but. Les détails jouent une très grosse importance dans le sport professionnel en général, et ces détails on essaye de chercher.
10: On vous connaît pas bien. Quelle est votre philosophie de foot, si vous deviez la définir ?
11: Ma philosophie de foot, c'est d'abord jouer au foot, essayer d'être dominant avec le ballon et contre le ballon. C'est aussi un petit peu la philosophie du club. J'essaye toujours d'être actif. Je veux que mon équipe est toujours active contre le ballon et avec le ballon. Et j'aime toujours d'avoir des décisions très courageuses sur le terrain et aussi
10: prendre des risques.
11: Prendre des risques dans le foot, je trouve bien. Si tu veux changer un résultat, tu dois prendre parfois du risque, mais risque pas trop grand, ça c'est clair aussi. Mais si tu veux déséquilibrer un adversaire, tu dois prendre quelques risques. Sinon, je vais mettre 8 joueurs derrière et je mets seulement 2 joueurs devant, mais ça c'est prendre aucun risque, mais la chance de déséquilibrer l'adversaire, ça va être très petit. Pour le moment, on trouve bien la balance entre prendre des risques, mais d'être quand même costaud défensivement. Peut-être dans un moment X dans le championnat, ça va être un petit peu différemment. Et là, on doit revoir les détails pour peut-être rébalancer tout ça.
10: Vous avez été T3, vous avez été T2, maintenant vous êtes T1. Est-ce que ça change quelque chose pour vous et aussi dans le regard des joueurs d'acquérir une forme de, pas de respect, mais de confirmation ? Parce qu'effectivement, les rôles ne sont pas les mêmes. Est-ce que vous avez dû adapter votre comportement ? Est-ce qu'il a fallu développer les techniques pour convaincre les joueurs ?
11: Non, pour moi, c'est deux différentes choses qu'on doit séparer. C'est une fois la question humaine, la personne, et il y a une fois cette rôle, coach. Et moi, j'espère, question personne, je suis resté exactement le même, mais je ne peux pas répondre à ça, ça c'est les autres qui doivent répondre. Et c'est la question du rôle. Bien sûr, ça change. Comme assistant, tu es plutôt là pour les joueurs et pour le coach, tu es un petit peu entre les deux, tu essayes de connecter et essayer le maximum le joueur, mais essayer aussi d'aider le maximum l'entraîneur, de faire les meilleurs choix et le joueur de faire les meilleurs choix sur le terrain. Comme entraîneur principal, c'est différent parce que là, tu fais toi-même les choix, ouais, qui prend un petit peu le leadership de tout le groupe. Et là, bien sûr, le comportement des joueurs change aussi directement. Parce que c'est toi qui décides si un joueur est sur le banc ou il joue. C'est toi qui décides dans quel système on joue. C'est toi qui décides quel remplaçant tu vas faire ou quel changement. Ça veut dire naturellement, la connexion change un petit peu. Ça,
10: c'est mais vous devez prendre parfois les décisions, évidemment, qui déçoivent des gens dont vous étiez proche avant. Ça peut mettre en danger des affinités, peut-être. Est-ce que ça, les joueurs le comprennent ?
11: Le problème, il faut toujours garder une distance naturelle aussi. Et ça, c'est très important. Et ça, j'ai toujours réussi de le faire. J'ai toujours eu une très, très bonne connexion avec mes joueurs. Mais une très bonne connexion, ça ne veut pas dire que... on n'a pas une distance naturelle parce qu'à la fin, c'est moi qui fais les décisions qui ne plaît pas tout le monde. Et c'est logique. Je suis peut-être dur, mais c'est aussi la réalité. Moi, je ne suis pas ici pour chercher des meilleurs copains. Ça, c'est clair aussi. Je suis ici pour gagner des matchs, pour former des carrières des joueurs et former ma carrière aussi. Je sais que les choix que j'ai faits, ça ne plaît pas tout le monde, mais j'essaie toujours de faire les choix pour le bien du groupe. Et parfois... comme un joueur sur le terrain, il se trompe, moi je me trompe aussi. Et j'ai aucun problème de le dire aussi comme ça.
10: Et comment vous vivez cette espèce de nouvelle notoriété ? Parce qu'il y a quelques mois, personne ne vous connaissait. Maintenant, vous êtes T1. Est-ce que ça change quelque chose en termes de gestion de stress ? Et surtout aussi, est-ce que vous pensez que dans un autre club que Charleroi, on aurait pu vous faire confiance comme T1 alors que finalement vous venez de très très bas ? C'est quand même un risque pour le club aussi. Donc, et en même temps, c'est un club qui a toujours aimé prendre des risques. C'est quand même très interpellant, non ?
11: Oui, mais c'est exactement comme moi, j'aime aussi jouer au foot, ça veut dire que ça c'est une bonne connexion alors. Moi j'ai travaillé dur dans ma vie d'arriver maintenant là où je suis, j'étais jamais joueur professionnel, j'ai essayé toujours d'avancer dans ma vie, j'étais très curieux, cette curiosité, j'ai toujours eu le sentiment que je dois apprendre des choses et ça j'ai maintenant encore ici. L'histoire de moi c'est pas une histoire unique, plein d'histoires des grands coachs qui sont venus de très bas je veux dire, dans des situations un petit peu plus bas. Moi, je crois à la fin, c'est la qualité qui compte. Et je ne dis pas que je donne la meilleure qualité, mais ça, c'est au club de décider. Mais c'est comme un joueur, le coach aussi, si la qualité est assez, tu fais aussi la preuve, alors je trouve qu'il n'y a pas de question si tu as eu un vécu dans le foot professionnel ou pas. C'est à la fin la qualité qui joue. C'est aussi sur le terrain la même chose. J'ai prouvé quand même les dernières années, je travaille dur, je mets aussi une certaine qualité dedans, dans mon travail. Et c'est maintenant à moi aussi de prouver que je suis sur la bonne place, ça c'est clair aussi.
10: Vous avez l'air assez sûr de vous, mais positivement, non ?
11: Oui, dans ce business, dans le monde du foot, tu dois être sûr de toi-même, sans être d'arrogant, parce que ça c'est vraiment quelque chose que je ne suis pas du tout.
10: Mais en étant calme, parce que vous pourriez vous dire, là c'est la chance de ma vie, il faut que je montre un maximum, vous avez l'air de rester très calme et très confiant.
11: Oui, et je suis très très calme, très confiant, parce que oui, une chance de ma vie, oui c'est une grosse chance. Moi je sais seulement travailler, mettre tout ce que j'ai dans ce projet ici, jour et nuit, je travaille beaucoup. J'ai mes idées, j'ai un staff exceptionnel, j'ai un groupe qui travaille très bien avec. Il y aura sûrement des moments que moi, je ne peux pas changer. Et j'ai toujours essayé dans ma vie de me concentrer sur des choses que moi, je peux gérer. Le groupe, je peux gérer mon staff, je peux gérer les entraînements, peut-être un petit peu la tactique. Mais il y aura sûrement aussi des moments dans les matchs que je ne sais pas gérer. Une décision, par exemple, de l'arbitre qui est peut-être faux. Mais il ne fait pas exprès, pour être clair. Mais ce sont des choses que moi, je ne sais pas gérer. Et parfois, dans les choses comme ça, ça se peut aussi que le club va prendre une décision de virer un coach, mais dans des situations où le coach, il ne sait pas vraiment gérer les choses. Et pour ça, je suis très calme, parce que moi, je peux regarder dans le miroir, maintenant déjà, de dire, OK, Mario, tu donnes tout. Tu donnes tout pour ton rêve que tu as, bien sûr. Et si je peux faire ça, je suis très calme et voilà.
9: Mario Konen, le coach du Sporting de Charleroi, est mis sur le grill dès ce soir avant ce match au sommet, donc qui s'annonce ce week-end. Ce samedi à 16h, les Zèbres qui vont recevoir l'Union Saint-Gilloise, soit le premier contre le deuxième dans ce classement. Alors qu'aujourd'hui, on va suivre évidemment ces deux derniers matchs d'alignement à 20h30, la Gantoise OHL et puis surtout Sporting d'Anderlecht Courtrai. Ce sera avec Ibi Brusaki ce soir dans ce Viva Sport le direct. En Coupe d'Italie, la route vers le huitième de finale se poursuivent. Les routes se poursuivent. Décidément. Palerme 5-2 contre Mantova. Score final, c'est terminé. Et puis à 21h, il y aura Cagliari et Las Vérone en Liga espagnole. Real Sociedad, Celta Vigo à 21h. Et puis on reste dans le sud. Ligue 1 ce soir 20h45. Toulouse contre le LOSC. Je vous tiendrai au courant, évidemment, l'évolution des scores de ces différentes rencontres tout au long de ce Viva Sport le direct. On va marquer une courte pause et puis dans un instant, troisième partie de cette interview de Mario Konen, au micro d'Éric Libois. Il est mis sur le grill, là tout de suite.
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0: que j'ai étudié beaucoup de mathématiques et j'étais pas si mal à l'école. J'ai quelque chose à côté du foot, quelque chose pourquoi je suis très calme. Allez, je veux pas dire j'ai pas besoin de foot parce que le foot c'est tout pour moi, c'est ma passion. Mais question économie, j'ai pas besoin. Ça veut dire si dans un moment ça marche pas.
1: Mais vous avez travaillé comme ingénieur ?
0: Oui, oui, j'ai eu des entreprises et j'ai travaillé, bien sûr, avant le foot, j'ai
1: dans
0: travaillé.
1: Dans quel secteur ?
0: J'avais une entreprise qui s'occupait d'un logiciel tactiquement du foot et aussi prendre des données des joueurs dans le foot amateur. C'était très, très intéressant. Deuxième chose, j'ai travaillé pour une entreprise qui avait un logiciel pour les pompes de station, pour organiser tout ça. Maintenant, je fais complètement le foot. Pour ça, je suis très calme. Allez.
1: Est-ce que vous pensez justement que cette formation, cette manière très cartésienne de voir les choses, est-ce que ça vous aide dans le football ? Est-ce que dans votre vision du foot et de la tactique, est-ce que ça a un impact ?
0: La tactique, pas du tout, mais il y a une chose que ça m'aide, c'est d'abord la gestion du groupe, la gestion des personnages, parce que ça j'ai toujours eu dans mon passé aussi. J'étais toujours dans des situations où je devrais gérer des personnels. Tu dois regarder que le travail est là pour les gens, parce qu'eux, ils ont une famille. Tout le monde doit manger et tu dois avoir assez de travail. Ça veut dire que ça, c'est quelque chose où tu as plus de pression comme maintenant comme coach, je veux dire, même dire. Ça m'aide peut-être dans la structure et dans l'organisation. Je crois, je peux dire que je suis une personne qui est très bien organisée, très bien structurée. C'est aussi quelque chose où je donne beaucoup d'importance. Mais ce n'est pas que ça m'aide tactiquement, par exemple. Ça n'a rien à voir.
1: Qu'est-ce qui vous met en colère dans la gestion du foot au quotidien ?
0: Si mes joueurs ou mon staff n'ont pas la mentalité ou la intensité que moi j'attends, je trouve toujours, tu peux toujours faire trois erreurs comme joueur, je les catégorise un petit peu, c'est une fois une erreur technique, ça je crois ça peut arriver, des erreurs techniques arrivent partout, et ça c'est quelque chose que tu travailles et tu essayes de le diminuer. Tu peux faire une erreur tactique, ça c'est quelque chose que tu n'aimes pas trop, mais ça aussi tu travailles, tu essayes de le faire pas une deuxième fois. Mais tu peux aussi faire une erreur de mindset ou de mentalité, et ça c'est une erreur que je n'accepte pas, parce que courir et donner tout le monde doit le faire, moi y compris, je dois le faire aussi. Et ça c'est quelque chose où je peux me vraiment fâcher si j'ai le sentiment qu'un jeune talent, parce que ce sont tous des gros talents, ils ne donnent pas tout pour vraiment peut-être faire le next step.
1: Et justement, le monde du football, les jeunes joueurs, est-ce qu'ils sont bien préparés justement à avoir le bon mindset, à avoir le bon focus, à faire les choses à fond, ou bien justement tout ce qu'il y a autour, les agents et autres, tout ça c'est un petit peu des courts-circuits qui font que c'est compliqué parfois pour des jeunes joueurs ?
0: C'est très difficile. Moi je crois qu'on ne donne pas assez l'importance dans exactement cette question mindset, mentalité et surtout la résilience. Pour moi la résilience c'est un des plus gros facteurs si tu réussis comme joueur professionnel ou pas. Parce que tous les joueurs qui sont dans les noyaux professionnels, ils ont tous du talent. Il y a bien sûr un qui a peut-être un petit peu plus que l'autre, mais tous les joueurs, ils ont du talent, sinon ils ne sont pas là. Mais ce n'est pas le talent qui décide si tu vas réussir ou pas. C'est vraiment les moments où c'est plus dur de rester dans l'histoire, de travailler peut-être encore plus dur. Je crois à la fin, les joueurs qui n'ont pas eu un chemin qui montait toujours, ce sont les joueurs qui vont réussir encore le plus, qui ont parfois des moments durs dans la carrière, un moment où soit c'est fini, soit je suis en train de courir contre un mur. Et là, d'apprendre et de faire encore 2-3 steps en plus avec le talent qu'ils ont sans doute, ça c'est la grosse différence. Et je crois là, on peut faire beaucoup mieux encore.
1: Un mot sur le match contre l'Union, c'est le premier grand vrai test pour Charleroi ?
0: Encore une fois, je crois que les autres, ce n'étaient pas des tests, c'était des matchs de championnat et c'était des matchs pour des points. Mais bien sûr, Union, c'est une équipe, une top équipe en Belgique. Ils ont joué les dernières années toujours pour le titre et ils méritaient parce qu'ils font un travail exceptionnel. Ouais, ça va être un grand match pour nous pour essayer de montrer qu'on est prêt de jouer aussi un match comme ça.
1: L'Union, c'est la bête noire du zèbre. Hein. Vous avez vu les résultats avant, c'est quasiment jamais aucune victoire. Hein.
0: Oui, mais si je rentre comme ça dans le match, je ne dois même pas commencer ce match. Ça veut dire, je sais, je connais bien sûr les statistiques.
1: Vous pensez que les joueurs savent ça, l'historique des matchs ?
0: Moi, je crois oui. C'est aussi parfois un thème. Mais je fais exactement l'inverse. Je crois Charlois, ils n'ont pas gagné contre Louvain, je crois, depuis des années. Et cette année, on a gagné. Les statistiques sont bien. Mais ils sont aussi là pour parfois renverser les choses.
1: Contre l'Union, vous allez vouloir le ballon ou laisser le ballon ?
0: Notre identification, ça reste la même chose. On veut être dominant, ça veut dire même contre l'Union, même si on sait que ça va être un match différent, mais on veut jouer au foot et on veut aussi avoir le ballon. On ne va pas nous mettre derrière avec 10 joueurs et le gardien.

0: et attendre que Union va mettre le but. Ça, c'est pas notre philosophie. Je n'aime pas trop. Ça veut dire nous, on va essayer d'être dominant avec et sans le ballon, mais on va aussi accepter qu'il y aura sûrement des moments où Union, ils vont avoir un petit peu plus le ballon. Si je fais pas un beau match ou si on perd un match une fois, on essaie toujours avec notre idée, notre philosophie. C'est très important pour nous.
1: Mario Conan, mis sur le grill, le coach du Sporting de Charleroi, qui, sur la fin de l'interview, a bien préfacé ce match au sommet de samedi. On le rappelle, ce sera à 16h le premier contre le deuxième, le Sporting de Charleroi, face à l'Union Saint-Gilloise. 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
1: On en vient donc à ces deux matchs d'alignement de ce jeudi soir dans le cadre, vous le savez, je pense maintenant, de la troisième journée de Pro League. Hier, il y a eu la victoire de l'Union à Saint-Tron 0-3 et donc deux matchs aujourd'hui. Gand OHL, on suivra cela tout à l'heure au but par but. Coup d'envoi 20h30. Aussi donc pour le Sporting d'Anderlecht contre Courtrai, match que l'on va suivre en direct en intégralité avec Ibi Brouzakis au commentaire qui est là pour les dernières infos, les 11 de base. Bonsoir mon cher Ibi.
3: Bonsoir David, tout va bien?
1: Très très bien, et vous?
3: Oui, parfaitement bien. La température est, me semble-t-il, idéale pour la pratique du football. On est aux alentours des 20 degrés. Il a plu un petit peu, donc la pelouse va être quelque peu glissante. Tout ceci va accélérer le rythme des échanges, on l'espère, pour cette rencontre entre un Sporting d'Anderlecht qui, il faut en convenir, depuis le début de la saison, alterne et sur le courant alternatif selon qu'il joue sur la scène européenne ou selon qu'il joue sur la scène belge, puisqu'on peut rappeler le parcours du Sporting d'Anderlecht cette saison sur la scène européenne. Eh bien, il y a eu l'élimination d'Amarby, l'élimination du PAOK et l'élimination du Kairat. Alors ce n'était pas le Real Madrid, Barcelone et Manchester City, soyons clairs, mais tout de même, ces équipes-là, il n'est pas certain que le Sporting d'Anderlecht les aurait battues la saison dernière. Donc fort de ces résultats-là, nous nous étions dit qu'il y avait quelque chose de fondateur qui se passait là du côté de ce Sporting New Look, avec un nouveau directeur sportif, Antoine Sibierski, un nouveau coach, Victor Bruno, et une litanie de nouveaux joueurs. Et en championnat, on a été contraint de revoir ce sentiment, cette prise de position à la baisse. Maintenant, ça ne veut pas dire qu'Anderlecht va complètement galvauder sa saison, loin de là. On a aussi vu des bonnes choses par moment en championnat. On se compris lors de la défaite sur la pelouse de l'Union Saint-Gilloise. Pendant un quart d'heure, 20 minutes, Anderlecht était pas mal. Et puis, il a été mangé tout cru par cette équipe de l'Union Saint-Gilloise qui peut s'appuyer sur des fondations bien plus solides, des fondations ancrées déjà depuis quelques années avec, on le sait, un schéma qui est assez lisible et qui permet à cette équipe de l'Union Saint-Gilloise de performer, avec aussi des transferts qui sont chaque saison ultra performants. Alors le Sporting d'Anderlecht, justement, cette saison en championnat, eh bien, il y a eu une victoire contre la Louvière, une défaite contre Waasland Beveren et puis aussi cette défaite face à l'Union Saint-Gilloise. Résultat, 3 points sur 9 pour les Mauves, c'est bien sûr insuffisant, mais il y a eu ce parcours en Coupe d'Europe qui permet d'atténuer un petit peu ce sentiment négatif qui habite certainement les supporters du Sporting d'Anderlecht, qui à domicile face à Courtrai, eh bien, veulent tout simplement la victoire avec la manière, puisqu'il faut rappeler que cette équipe courtraisienne est pour l'instant dernière tout simplement du championnat, avec un 0 sur 9 pointé, défaite 3-0 au club de Bruges. Ça s'inscrivait dans une certaine logique. Une défaite 0-3 face à l'Inter, déjà un peu moins, puis une défaite 1 but à 3 face à Charleroi, ça on ne l'avait pas nécessairement vu venir. La forme olympique des Carolos depuis le début de cette saison, le tout avant de recevoir Zulte Waregem, d'aller à la Louvière et de recevoir Waasland Beveren. Donc a priori, cette formation courtraisienne, elle avait un début de saison relativement correct en termes de difficultés. Bruges, ok, c'est costaud, l'Antwerp un peu moins, le Sporting de Charleroi, on ne l'attendait pas à pareille fête, et puis la réception de Zulte Waregem, un déplacement à la Louvière et puis la réception de Waasland Beveren, a priori ce sont des matchs au cœur desquels, eh bien, cette équipe courtraisienne va devoir aller chercher des points, engranger de la victoire et engranger de la confiance. Alors tout ceci nous amène naturellement à la composition des équipes. Du côté du Sporting d'Anderlecht, eh bien, pas de surprise, pas de changement. On ne change pas une équipe qui gagne ou qui ne gagne plus, plutôt du côté du Sporting d'Anderlecht, avec le but de Colin Kozmans, Ali Mahamar en qualité d'arrière droit. On retrouve Bianco Onet, Petro et Augustinsson derrière. Dans l'entrejeu, Liansana avec Marco Cana, Ambros sur un côté, Ngakana de l'autre. On s'attendait peut-être à le voir souffler, Ngakana, parce qu'il y a du lourd aussi sur le banc. On va y revenir. Alors Sikan va lui évoluer en soutien de Zvetkovic. En face, il y a cette équipe de Courtraisienne qui va s'aligner comme suit. Ilic, le gardien serbe, et puis Kohon, l'arrière français, ou Kohon plutôt, Reusen, Campbell, il faut que je le lise deux fois, Njegwe qui va évoluer comme arrière-gauche, c'est un solide défenseur camerounais. Dans l'entrejeu, Campbell, l'autre Campbell, Chandré Campbell, et qui avait joué au club de Bruges la saison dernière, Messatou qui revient du Standard, et puis De Jagereux que l'on connaît depuis longtemps, Van Nanskoot à gauche, et devant, Mazui. Hein, Christian Mazui, que l'on salue, notre ami à la technique, mais ça n'est pas lui tout à fait qui va jouer aujourd'hui. Mazui, c'est un japonais en soutien de Thierry Ambrose. Sur le banc du Sporting Anderlecht, eh bien, des garçons comme notamment Martin Winkler, Antman, ce sont les transferts. Ben Taïeb, l'international marocain, Onia Seke, Kaïs Barry, qui est le fils de Kopa Barry Boubacar, l'ancien gardien légendaire de Lokeren. Ils ont la même tête, hein, c'est assez impressionnant. Noah Ojea, Noah Kalonji ou encore Tristan De Greef, les récents transfuges opérés durant les dernières heures du mercato, bien, ne sont pas tous disponibles. Aman, par exemple, qui nous vient de Vienne pour 6 millions d'euros. Il y a aussi Omo Bamidele qui lui vient de Strasbourg. Il n'est pas repris aujourd'hui. On a aussi fait signer du côté du Sporting Anderlecht Rehabtsiouk, un défenseur qui nous vient du Spartak Moscou. Il est venu librement. Et puis surtout Asgard, qui vient des Glasgow Rangers. Et ça, c'est un très très joli coup opéré là par Antoine Sibirski. Asgard qui était présent sous la vareuse norvégienne lors de la dernière Coupe du Monde. Il avait même marqué contre l'équipe de France. C'est un vrai beau joueur, pétri d'élégance. Donc pas mal de nouveaux transferts du côté du Sporting Anderlecht. Pas mal de joueurs sortants. On sent qu'Antoine Sibirski a voulu griffer cette équipe et apporter la plus-value qui était bel et bien nécessaire. Et force est de constater que les choix qu'il a apportés, posés jusqu'à maintenant, eh bien, sont les bons. On pense à la paire centrale défensive Biancon Petro. Ce sont des défenseurs à l'ancienne, mais Anderlecht avait besoin de s'appuyer sur des fondations solides et sur des défenseurs qui pensent d'abord à défendre avant de construire. C'est souvent un peu le défaut de certains entraîneurs, s'appuyer sur des faiseurs de jeu que l'on place derrière et qui parfois oublient tout simplement de défendre. Et puis alors que dire d'Ambros, qui pour l'instant est une authentique réussite du côté du Sporting d'Anderlecht, où il a fallu aussi ressusciter Danilo Sikan, le milieu de terrain offensif de cette équipe du Sporting. Et ça, eh bien, c'est tout le travail de Victor Bruno qui permet à celui-ci d'être absolument indispensable. Il a tout pour réussir une très très belle carrière, un talent des deux pieds, une frappe surface arrêtée. Il est capable aussi de marquer de la tête. Danilo Sikan qui s'érige tout doucement en qualité bien de chouchou ici du côté du Sporting d'Anderlecht. Et je regarde la feuille de match, pas de trace non plus de Bertaccini. Et ça, voilà, c'est assez intéressant. Peut-être est-il tout simplement en partance. 1 minute et 30 secondes de jeu dans cette rencontre. Le score 0-0. Une récupération maintenant de Liansana. Liansana, petit ballon dans la profondeur pour aller s'appuyer sur Sikan avec Ngakana. Ngakana encore un dribble, un deuxième pour Ngakana. Ngakana, le ballon sauté pour aller joindre Ali Mahamar de l'autre côté. Mahamar qui revient sur ses pas. Mahamar avec un ballon maintenant qui transite par les pieds de Mahamar encore. Mahamar qui revient tout derrière et qui passe par Biancon avec Petro. Petro toujours. Petro qui va chercher Augustinsson à gauche. Augustinsson se met sur son pied gauche, s'appuie sur Marco Cana. Augustinsson avec de nouveau Petro et la volonté du côté du Sporting Anderlecht d'aller directement s'installer dans le camp de cette équipe de Courtrai qui n'a pas encore pu prendre la confiance depuis le début de la saison. Vu les résultats qu'elle a forgé cette formation. Le ballon de Sikan, Augustinsson avec Liansana, la récupération assez haute là de Kana, Ngakana, et récupération de Petro, petit ballon en retrait pour aller chercher Biancon et encore Biancon avec Liansana. Liansana en retrait pour Petro qui a voulu trouver Augustinsson, il n'est pas parvenu à le joindre. Récupération néanmoins de Kana avec Petro qui vient joindre cette fois-ci Biancon. Et Biancon avec Liansana. Grosse possession de balle là des Anderlechtois. On passe à gauche avec Kana, Augustinsson. Augustinsson dans la profondeur. Et Ngakana est passé. Il n'y a pas de faute. Ngakana encore avec Liansana. Ballon en retrait. Et là, il y a l'excellent travail défensif de Van Lanskoot qui passait par là pour enrayer l'offensive du Sporting d'Anderlecht. Ça partait bien avec ce bon débordement là de Ngakana. Il n'y avait pas de faute commise par le milieu de terrain offensif du Sporting d'Anderlecht. De nouveau, séquence de possession pour les Mauves avec derrière ce ballon Biancone. Et Biancone qui va joindre Ali Mahamar à droite. Mahamar encore se met sur son pied droit. Mahamar avec Zvetkovic. Petit ballon sauté de Zvetkovic. La rentre en touche pour le Sporting d'Anderlecht. Mahamar encore derrière ce ballon. Mahamar avec Biancone. Et Biancone cherche une solution. Et s'appuie maintenant sur Liansana. Liansana avec Petro. Petro dans la profondeur pour Zvetkovic. Zvetkovic encore à la lutte. Zvetkovic, petit ballon en retrait. Ça va être but, ça non. La frappe de Sikan, et c'est la première grosse occasion dans cette partie. À mon sens, c'est un gros raté surtout. Sikan qui se crée la première opportunité très très nette, mais il a buté sur le gardien Marko Ilić. Un long ballon, on en a l'habitude, de Petro à l'attention de Zvetkovic. Le bon travail de Zvetkovic, et là il y a Sikan qui a tout le temps de se mettre sur son pied droit. Il est à hauteur du point de pénalty, mais sa frappe est imprécise, trop molle. Elle termine sa course sur les points du gardien Marko Ilić. Le corner néanmoins qui va être donné par Ambrose. Ambrose avec Ngakana à ses côtés. Corner sortant dans l'acte qui attaque en direction de la Mauves Army. Alors Ambrose, il y a du lourd dans le petit rectangle aussi. Ça revient chez Ngakana. Ngakana qui trouve encore Ambrose. Ambrose pied gauche. Ambrose avec Ngakana. Ngakana le relais pour Marko Kana. Son quasi homonyme. Et on va chercher maintenant Mahamar. Mahamar, ça c'est un bon ballon là de Mahamar pour Augustinsson qui est à droite. Une fois n'est pas coutume, le centre d'Augustinsson. Il y a le feu derrière là. Ça n'est pas terminé. Avec Ambrose, pied droit d'Ambrose peut-être. Ça n'est pas son meilleur. On va chercher Augustinsson qui est resté à droite. Le centre d'Augustinsson, nous sommes toujours dans le rectangle. Et corner pour le Sporting d'Anderlecht. 5 minutes de jeu, grosse pression mise sur le gardien là, de cette équipe de Courtrai. Et la question, c'est plus ou moins de savoir quand Anderlecht va marquer. Hein. Quand on voit ce début de rencontre, le centre de Mahamar, c'est mal négocié et c'est finalement dégagé en catastrophe. La balle qui arrive à hauteur du rond central sur la poitrine de Colin Kozmans. Kozmans avec Liansana. Toujours ce score de 0-0. Biancone. Biancone encore. Biancone. Il y a Zvetkovic qui décroche beaucoup. On va chercher Petro. Et Petro avec Augustinsson. Le centre d'Augustinsson au deuxième poteau. Et cette tête qui passe à côté. Et il y a une faute, je pense. Oui, faute offensive de Zvetkovic. C'est ce qu'indique l'arbitre qui est Berput. Un bon ballon de la gauche vers la droite. Et le petit Zvetkovic saute plus haut que tout le monde. Et quasiment à hauteur du point de pénalty. Mais cette tête, je ne suis pas certain qu'il y avait une faute là de Zvetkovic. L'arbitre l'a néanmoins sifflé. Mais de toute façon, ce ballon passait à côté du but, défendu par le gardien Marko Ilić. 0-0, David, dans cette rencontre entre le Sporting d'Anderlecht et Courtrai. Grosse domination des Mauves, mais pour l'instant, le score est de 0-0.
1: Et Bibrouzakis vous commente ce match en direct en intégralité ce soir sur Vivacité. Vous l'entendez. Et puis, dans l'autre rencontre, ben, c'est Gand-Wachel hein, qui a débuté aussi à 20h30. Rien à signaler encore, toujours 0-0. On revient dans un instant. Ne bougez pas pour la suite de ce match, la suite de ce Vivasport, le direct.
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1: Match d'alignement, troisième journée de Pro League. Juste vous signaler une minute de jeu seulement, alors qu'il est bientôt 20h39 entre la Gantoise et OHL. Souci technique avec le VAR. Il y avait des soucis de connexion entre Tubiz donc, et Gand. Donc ça vient seulement de débuter. Donc on aura tout au long de la soirée un décalage horaire, vous l'avez compris. Mais toujours 0-0 entre la Gantoise et OHL. Seulement 2 minutes de jeu. Et on l'a bien compris, un peu plus, 5 minutes de plus après cette domination en Anderlechtoise. Mais toujours pas de but contre Courtrai et Bibrouzakis.
3: Oui, 0-0 toujours dans cette rencontre et un Sporting très très dominant mais qui pour l'instant n'est pas parvenu à inquiéter vraiment le gardien, si ce n'est sur la frappe de Danilo Sicane à hauteur du point de pénalty. Belle intervention du gardien, mais je pense que Sicane y est allé avec un brin de désinvolture, beaucoup de nonchalance dans sa frappe, parce que franchement c'était une vraie balle de but offerte par Zvetkovic, son compère de l'attaque anderlechtoise. Récupération de Van Lanschot dans le rond central, va chercher Ambrose. C'est un bon joueur, Ambrose, à ne pas sous-estimer. Côté gauche, Ambrose encore, on se souvient qu'il a quand même transité chez les jeunes du côté de Manchester City. Et le ballon qui revient tout derrière. On passe maintenant par Campbell. Et récupération de Mazui qui se retourne quelque peu. Alors il y a une solution. De nouveau en retrait avec Campbell et puis Gilles Reusen. Et il y a la possibilité d'aller chercher à droite Campbell encore. La balle dans la profondeur, ça c'est un bon ballon pour Break de Jagereux. Break de Jagereux à la lutte avec Petro. Mais cette balle qui finit par sortir en corner pour cette équipe de Courtrai. Mais juste devant son cop, ou juste en dessous plutôt. Alors derrière cette balle, eh bien, on retrouve Break de Jagereux. Et l'homme à tout faire de cette équipe courtraisienne, le capitaine de cette équipe, bien connu. Hein. Il a un passé de gardien de but, Break de Jagereux. Il était, paraît-il, très très fort à cette position. Et là aussi, avant d'opter pour le jeu. C'est le cas aussi de Bergmans, hein, qui, le gardien qui vient de signer du côté de Liverpool. Il était particulièrement doué aussi en qualité de milieu récupérateur quand il était jeune. Et c'était à cette position qu'il avait été repéré. Le ballon qui arrive au premier poteau. Attention, on ne s'est pas compris entre Zvetkovic et Kozmans. Sur ce ballon délivré au premier poteau, il a fallu une bonne intervention finalement de Colin Kozmans. 10 minutes de jeu, 0-0. Le corner avec De Jagereux. Il y a Ambrose qui vient se positionner à ses côtés. Ballon sortant pour le milieu de terrain, le capitaine de cette équipe courtraisienne. Les grands formats sont montés à hauteur du point de pénalty. De Jagereux qui brosse ça convenablement, pourquoi pas. Et là, il y avait la possibilité pour Njegoué d'aller inquiéter Colin Kozman. Ça n'a pas été le cas. Le contre-attaque possible avec Mahamar. Mahamar qui tente de se retourner. La rentrée en touche pour l'arrière, ou devrais-je dire l'ailier marocain de cette équipe du Sporting d'Anderlecht, tant il est offensif. Le ballon transite maintenant par les pieds de Biancon. Biancon, il y a Petro qui est là à ses côtés. On préfère aller chercher Kozmans. Kozmans pour Léo Petro. Petro encore. Petro qui a une solution avec Augustinsson à gauche. Augustinsson qui va avoir de la concurrence. On a laissé partir Ndiaye. On a fait venir Eapsiouk. La balle pour Biancon avec Petro. Petro pour Zvetkovic. Zvetkovic, il est passé. C'est même Sicane, pardon, Sicane avec Ngakana. Ngakana encore. Ngakana tourne sur l'humain, mais là il y a le bon travail là, de Campbell. Et Ngakana qui se bat pour arracher ce ballon. Ballon en retrait, le dégagement finalement de Reusen. Et la balle qui va finir par sortir des limites du terrain. La rentrée en touche pour le Sporting d'Anderlecht avec Petro. Petro qui vient joindre maintenant Biancon. Biancon dans le rond central. Biancon encore avec Marco Cana. Marco Cana tourne sur lui-même. Petit ballon en retrait pour aller chercher Biancon. Et Biancon encore, toujours dans le rond central, cherche une solution. Et Biancon avec Petro, 0-0, 11 minutes de jeu. La balle pour Augustinsson avec Ngakana. Ngakana qui passe un homme à deuxième, rentre dans le jeu. Ngakana, le véritable chouchou, le véritable trouvaille du coach Victor Bruno. Biancon avec Liansana qui remise. Oh, allez, qu'est-ce qu'il rate encore, Sicane, sur cette remise absolument intelligente là de Liansana. Un bon ballon dans la profondeur. Liansana, eh bien, de la tête, voit que Sicane est mieux positionné que lui au point de pénalty. Grosse frappe bien lourde de Sicane et la balle qui passe au-dessus du but, défendue par le gardien Marko Ilić. C'est déjà la deuxième grosse occasion du Sporting d'Anderlecht dans cette rencontre. C'était déjà aussi le bémol que l'on pouvait apporter à la solide partition des Anderlechtois contre le Kairat Almaty. Eh bien, c'était les occasions ratées. Anderlecht avait mis 3 goals, mais on avait quand même raté quelques-uns. Et là, il y a l'excellent travail défensif de Biancon. Et on repart du côté du Sporting d'Anderlecht. Il y a une faute qui a été commise maintenant sur Ambrose. Et Biancon vient se placer derrière cette balle. Biancon avec Kozmans. Kozmans pour Petro. Petro encore. Petro avec Liansana. 0-0 toujours, 13 minutes de jeu. Kana. Kana qui vient joindre Ngakana côté gauche. Ngakana qui passe un homme, un deuxième, revient sur ses pas, s'appuie sur Kana. Kana encore. Kana pour Petro. Et on voit très très bien la défense de cette équipe courtraisienne qui s'articule autour de 4 joueurs médians et puis 2 attaquants. Mais on voit que le bloc est très très bas. Les Courtraisiens n'ont pour l'instant pas la possibilité ni la volonté de faire autrement. Ils sont littéralement acculés là devant le but de leur gardien. Augustinsson avec Ngakana. Ngakana qui a tenté là, de passer son opposant direct et qu'indique l'arbitre. Eh bien, c'est un coup de pied de but pour le gardien Marko Ilić. Sur cette tentative de débordement d'Ngakana, le dégagement à venir pour Marko Ilić. Alors que c'est bel et bien Ngakana qui a touché ce ballon en dernier ressort. Le dégagement donc pour Ilić, déjà auteur d'une belle intervention sur une frappe de Sikan, 14 minutes de jeu. 0-0, le dégagement d'Ilić. Et là, il y avait le bon travail d'Ambros, qui est un milieu de terrain offensif, meneur de jeu, mais décalé à droite. C'est une sorte de 4-5-1 mise en place par le coach Victor Bruno avec Sikan entre les lignes, entre la ligne médiane et Zvetkovic qui incarne quasiment à lui seul l'attaque du Sporting d'Anderlecht avec Ngakana sur un côté aussi. Alors Sikan se retourne bien. Augustinsson, Ngakana, il était à la lutte cette fois-ci avec Kohon et il n'est pas parvenu à le dribbler. Cette équipe courtraisienne qui a été, je dirais, longtemps enfoncée, commence tout doucement à respirer quelque peu depuis quelques minutes. Le dégagement pour Ilić. Longue balle d'Ilić, ça arrive sur la tête d'Augustinsson peut-être, Augustinsson encore. Augustinsson qui récupère ce ballon, le donne à Petro. Petro avec Marko Kana. Kana encore, perte de balle là de Kana, possibilité de contre-attaque pour Mazui. Mazui encore, il est passé, faute de Kana. Pas de carton, mais attention à ne pas reproduire ce genre de geste, c'était une faute d'anti-jeu là, de la part de Marko Kana. Mais sur le japonais Ken Mazui, à pas confondre non plus avec Ben Mazui, ça n'a rien à voir. Et le coup franc pour cette équipe courtraisienne avec le ballon qui passe maintenant par les pieds là-bas d'Harrison Murray Campbell. On va complètement de l'autre côté chercher Njegwe. La balle de Njegwe dans la profondeur, pourquoi pas, pour aller chercher Van Lanskot. Il met ça juste au-dessus et il y avait une situation de hors-jeu, fort heureusement pour le Sporting d'Anderlecht. Van Lanskot, parti à l'extrême limite du hors-jeu, nous propose le ralenti de cette phase. Oui, il est hors-jeu, mais pas de beaucoup. On a placé le ballon entre Bianchon et Petro. Le contrôle de Van Lanskot était très très joli. Puis la frappe du pied gauche, on la voit tous terminer au fond des filets. Elle passe à côté, mais c'était là une très très nette occasion pour cette équipe courtraisienne. Alors Bianchon qui tente de réagir. Et Bianchon, il va chercher Mahamar côté droit. Mahamar encore, Mahamar revient sur ses pas, donne cette balle à Liansana. Liansana encore, avec de nouveau la possibilité d'aller chercher Augustinsson de côté gauche. Ludwig Augustinsson. En tous les cas, Antoine Sibirski a fait jouer son carnet d'adresse parce qu'il y a eu comme de solides transferts là, cette saison du côté du Sporting d'Anderlecht. Aman, Ambros, Antman, Bentaye, Winkler, Bianchon, Asgard, Rapsiuk, Petro et Omo Bamidele. C'est quand même pas mal les transferts qu'il a réalisés, là, le directeur sportif de cette équipe du Sporting d'Anderlecht. 17 minutes de jeu, David, dans cette rencontre entre les Mauves et les Blancs. Eh bien, le score est de 0-0.
1: On vous retrouve dans un instant, Ebi Brouzakis, donc pour la suite de ce match que vous entendez, vous suivez en direct sur RTBF Vivacité ce soir dans le cadre de la troisième journée, un match d'alignement. Et puis je vous l'ai dit, mais il y a eu pas mal de soucis avec le VAR, des soucis techniques. Finalement, on avait décidé de donner le coup d'envoi sans le VAR. Et puis après quelques minutes, ils ont quand même réussi à régler les problèmes. Donc tout va bien, tout est rentré dans l'ordre à part 6 minutes de retard avant le coup d'envoi de Gand OHL. Et puis surtout l'essentiel, c'est qu'il n'y a pas de but, c'est toujours 0-0. On revient dans un instant, à tout de suite.
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1: Nous sommes déjà de retour. Vous n'avez rien loupé à Anderlecht-Courtrai, Bibrouzakis.
3: Et toujours ce score de 0-0 dans cette partie entre le Sporting d'Anderlecht et cette formation de Courtrai qui, dans un premier temps, n'a quasiment fait que défendre et puis qui, depuis quelques minutes, commence à sortir à l'image de ce que Van Lanschoot a produit là comme effort avec cette belle occasion à l'extrême limite du hors-jeu. Il l'était finalement. Peut-être serait-on passé par la case de l'assistance vidéo, le cas échéant. Mais la balle n'est pas entrée cette fois-ci. Alors, on repart à gauche avec Njegoué. Njegoué encore, Njegoué qui va chercher Ambrose. On revient tout derrière avec ce ballon qui passe maintenant par les pieds de Campbell. Et Campbell encore, Campbell, petit ballon sauté de Campbell qui vient s'appuyer maintenant sur l'autre Campbell, Chandre Campbell. Il y a Murray Campbell et Chandre Campbell. Et la balle pour Biancon. Et Biancon encore, Biancon toujours. Biancon, petit ballon à gauche maintenant pour aller chercher Augustinsson. Augustinsson avec Kana, Ljansana, Zvetkovic. Zvetkovic qui tourne sur lui-même. Augustinsson avec Kana. Bien joué la feinte de Marco Kana. Toujours très très élégant. Ljansana qui vient chercher Ngakana. Et de nouveau cette défense courtraisienne bien en place. 20 minutes, le public commence à s'impatienter quelque peu. Ljansana avec Marco Kana. La bonne transversale de Kana pour Ali Mahamar. Il y a cette récupération maintenant d'Ambrose. C'est pas mal joué pour aller chercher Ngakana. Il y a Zvetkovic qui est à ses côtés. Il y a de nouveau Augustinsson. Augustinsson avec Ngakana. Ngakana, il doit dribbler. Il doit être l'étincelle là pour l'instant du côté du Sporting d'Anderlecht. Mais là, il vient de consentir un dribble à la Yari Vurskaren, c'est-à-dire un dribble vers l'arrière. Ça ne sert pas à grand-chose. Biancon pour Mahamar. Anderlecht accélère. Mahamar encore. Mahamar toujours. Mahamar le relais avec Ambrose. Ambrose se met sur son pied gauche, tente le petit pont. Et qu'indique l'arbitre, eh bien, une faute a été commise par Lucas Ambrose. Et on rend donc la balle à cette défense courtraisienne. Et c'est une bonne décision. La faute de Ambrose commise sur De Jagere va permettre à Marko Ilić, le gardien de cette équipe courtraisienne, de se dégager. Courtrai tout de blanc vêtu alors qu'Anderlecht est mauve de la tête aux pieds. Dégagement pour Ilić. Il va être long ce ballon. Il y a Van Lanschoot peut-être à la réception du cuir. Eh bien non, finalement c'est Ambrose que l'on a tenté de trouver. Thierry Ambrose. Et c'est Biancon finalement qui récupère cette balle. Biancon encore. Biancon avec Kana. Kana encore. Kana pour Augustinsson. Augustinsson tourne sous les mains. Petro. Petro toujours. Petro. Petro pour Kana. Et Kana avec la possibilité d'aller chercher à gauche Augustinsson. Augustinsson avec Zvetkovic peut-être à la réception de ce ballon. Et intervention finalement du gardien Marko Ilić. 21 minutes de jeu. Toujours ce score de 0-0. Ilić qui repart à gauche avec Njengue. Njengue pour Ambrose. Ambrose, on a Ambrose d'un côté, Ambrose de l'autre. Et là, il y a cette belle sortie de défense là, de Jagere, mais la grosse intervention là, de Ljansana pour l'empêcher d'aller au bout de son raisonnement. Il relance Zvetkovic. Zvetkovic avec Ambrose. Ambrose encore. Ambrose, Mahamar, pied gauche peut-être. Eh bien non, la balle est récupérée par la défense du Sporting. 22 minutes de jeu. 0-0, telle des vagues incessantes. Le Sporting vient s'écraser pour l'instant sur la dune courtraisienne. J'ai décidé d'être poète avec Sikan et l'intervention d'Ilić. Marko Ilić, et il n'y a pas de faute commise sur Danilo Sikan, au grand dam de Victor Bruno qui manifeste son mécontentement à l'égard de l'arbitre. Assistant, on repart avec Campbell, Harrison Murray Campbell. Campbell de Jagere. De nouveau Murray Campbell. Murray Campbell avec cette récupération de Nayel Messatou. De nouveau Murray Campbell qui part complètement de l'autre côté avec Cohon. Cohon, Messatou peut-être, Ljansana, il n'y a pas de faute. C'est un bon ballon, on l'a récupéré par Ljansana. Souvent critiqué quand même, mais là il est présent. Face à des équipes comme Courtrai, il peut faire le taf. C'est quand on élève le niveau que ça devient un peu plus compliqué, quand on élève la vitesse, quand on élève l'intensité, comme face à l'Union Saint-Gilloise, bien là c'est plus compliqué. Alors Ken Mazui est parti. Mazui avec Chandre Campbell en contre-attaque. Il y a le soutien de Van Lanschoot à droite. Le centre de Van Lanschoot avec Mazui qui avait tenté la retournée acrobatique. Mais il y a eu la bonne intervention d'abord de Biancon. Ambrose. Ambrose côté gauche de Jagere. Et de nouveau, on est avec Ambrose. Et Ambrose qui revient chez Njegwe. Njegwe. Et ça, c'est pas mal joué là pour Campbell. La frappe de Campbell qui passe au-dessus. Murray Campbell. Le ballon qui passe loin au-dessus du but, défendu par Colin Kosmans, qui traverse son rectangle pour aller dire à Biancon où il aurait dû se positionner sur cette phase a priori anodine. Pourtant, toujours ce score de 0-0, 23 minutes de jeu. Kosmans avec Petro à ses côtés. Alors il y a une solution rapprochée. Petro, Biancon, Kosmans, ça c'est le trio de relanceurs du côté du Sporting et le long dégagement de Kosmans, absolument apprécié. Voilà, ça faudra qu'on m'explique. Il met la balle, mais vraiment n'importe où. Et ça permet à Courtrai de récupérer le cuir et de repartir avec Marko Ilić. Ilić pour Murray Campbell. Murray Campbell encore. Il y a Reusen à ses côtés. Gilles Reusen, Njegwe. La balle d'Njegwe pour aller chercher Van Lanschot. Il n'y a pas de faute. Et c'est Nayel Messatou qui récupère ce ballon. On va s'appuyer sur Ambrose. Ambrose encore, il tente de passer. Ali Mahamar intervient inconvenablement. 24 minutes de jeu, 0-0 toujours dans ce match. Et la rentrée en touche pour les Courtraisiens avec, pour effectuer cette rentrée, je crois reconnaître Nayel Messatou. Messatou avec Njengue qui dit finalement laisse-moi faire. L'arbitre il décompte, hein. Pas de souci, il reste 2 secondes. Voilà, ils ont été suffisamment rapides. Ambrose, il est passé peut-être. On l'attendait en pointe, Ambrose, et on attendait Van Lanschot à gauche et finalement c'est le contraire qui s'est produit. Njengue avec Van Lanschot à gauche, une fois n'est pas coutume, et là il y a cette récupération une fois encore de Lian Sana. 24 minutes de jeu, 0-0 toujours, et la rentrée en touche pour les Courtraisiens largement dans le camp du Sporting d'Anderlecht, à gauche dans le sens de l'attaque des Courtraisiens. 72% de possession de balle quand même en faveur du Sporting d'Anderlecht, 28 forcément pour les Courtraisiens. Ça traduit hein, l'insolente domination marquée par deux tentatives assez nettes pour Sikan, et l'une des deux aurait dû terminer sa course au fond des filets, mais le gardien est intervenu. Mahamar encore. Mahamar tourne sur lui-même. Récupération de Lian Sana avec Ambrose encore. Ambrose qui vient chercher Petro toujours. Petro dans le rond central. 26 minutes de jeu. Petro cherche une solution. Zvetkovic avec Lian Sana. Là, il y a une faute commise sur Mikhailo Zvetkovic. Faute commise par Ken Mazui, le milieu de terrain offensif japonais de cette équipe courtraisienne. Il y avait bel et bien une faute de Murray Campbell. Harrison Murray Campbell. Ça claque hein, quand même comme prénom et comme nom. Et un coup franc pour Ambrose. Il vient se placer seul derrière cette balle. On est à gauche dans le sens de l'attaque du Sporting d'Anderlecht. À 35 mètres du but. Défendu par Marko Ilić. Ngakana vient comme souvent se rendre disponible, mais on sait que le dépositaire du jeu dans les toits, c'est Luca Ambrose. Il est derrière le ballon pour le brosser, le milieu de terrain tchèque de cette équipe du Sporting d'Anderlecht. Lucas Ambrose derrière le ballon, les grands formats sont montés, il met ça au deuxième poteau là où se trouvait Biancon, et notamment, et qu'indique l'arbitre, eh bien, c'est une rentrée en touche en faveur de cette équipe courtraisienne. David, 27 minutes de jeu. Le score toujours 0-0 dans cette rencontre entre le Sporting d'Anderlecht et Courtrai.
1: On va vous retrouver dans un instant, évidemment, Ebi. On va faire un point sur l'actualité à 21h sur RTB Vivacité avant la suite de ces rencontres, donc ces matchs d'alignement. Troisième journée de Pro League. L'Union a gagné hier 0-3 à Saint-Trombec, donc Anderlecht est contre Courtrai ce soir. Et puis, petit coup d'œil sur le score de l'autre match, la Gantoise OHL. Toujours 0-0, mais seulement 21 minutes de jeu. On aura 6-7 minutes de décalage tout au long de la soirée. Il y a eu un souci technique avec le VAR. Le coup d'envoi donc a pris un peu de retard. Dans un instant, la suite de ce Viva Sport, le direct, les infos à 21h.
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24: Valentin Lecoq, bonsoir. Trois Néerlandais interpellés et placés en détention à Pelt, en province de Limbourg. La police a démantelé un laboratoire de drogue dans un hangar à l'arrière d'une maison. Selon les premiers éléments de l'enquête, le labo produisait une matière première utilisée pour couper la cocaïne. Plusieurs kilos de ce produit ont été saisis. Des masques à gaz et une cuve servant à la production du produit ont aussi été saisis au domicile d'un des suspects. La République démocratique du Congo déplace son ambassade d'Israël de Tel Aviv à Jérusalem. Le président congolais Félix Tshisekedi l'a annoncé dans un communiqué avec pour objectif de renforcer ses liens d'amitié avec l'État hébreu. Donald Trump avait fait de même il y a quelques années pour les États-Unis. Une mesure symbolique qui rompt avec le consensus international. Le statut de Jérusalem est l'une des questions les plus épineuses du conflit israélo-palestinien. Israël a annexé Jérusalem-Est en 1967, mais cette annexion n'est pas reconnue par les Nations Unies. Encore un naufrage de migrants dans l'océan Atlantique. Les gardes-côtes espagnols ont retrouvé 5 corps sur une embarcation. Le bateau originaire de Gambie était à la dérive depuis le 7 août dernier. À son bord, plus d'une centaine de candidats à l'immigration. Tous cherchaient à rejoindre les îles Canaries. 44 hommes ont pu être sauvés, mais 80 personnes manqueraient toujours à l'appel. Le mois dernier, un autre naufrage avait déjà fait 143 morts dans la même zone. La troisième journée de championnat de football se termine ce soir. Avec les compétitions européennes, plusieurs clubs ont dû reporter leurs matchs. Anderlecht notamment. Les Mauves accueillent en ce moment Courtrai. On va faire le point avec Ebi Brozakis. Bonsoir. Et il n'y a toujours pas de but.
3: Exactement, 31 minutes de jeu, 0-0, grosse domination insolente du Sporting d'Anderlecht, domination territoriale avec plus de 70% de possession de balles, deux occasions pour les Bruxellois, les deux pour Sikan qui la première fois a buté sur le gardien, la deuxième fois a tiré au-dessus, une réaction courtraisienne très nette avec un envoi de Van Lanschot qui est passé de peu à côté du but défendu par Kozmans, mais il était extrêmement limite en situation de hors-jeu. 31 minutes de jeu, 0-0.
24: Merci Bi, autre match en cours. La Gantoise, Haut-Déverlé-Louvain, le score c'est toujours 0-0. Match à suivre sur RTB Vivacité. Voilà pour l'info, belle soirée.
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1: Avec ce nouvel hymne de la Pro League, c'est un peu jeudredi finalement, mais c'est surtout un jeudi soir avec ces matchs d'alignement en effet en Pro League, la suite de ces rencontres, et c'est surtout Ebi Brouzakis évidemment qui occupe le terrain au commentaire de ce match Sporting Anderlecht Courtrai. Ebi,
2: 0-0, il est un peu violent votre hymne, David.
1: Bon, déjà, c'est officiel, l'hymne officiel, donc okay. Je décline toute responsabilité. Et puis, ils ont voulu le pimper un petit peu. Donc, voilà,
2: c'était
1: un peu.
2: Pas nécessaire.
1: C'est vous qui l'avez dit.
2: On attend la version unplugged, si vous voyez ce que je veux dire. Un truc acoustique, là, ça serait vraiment pas mal.
1: Très bien, mais bon.
2: Parce que là, j'ai eu les. Je crois que j'ai des acouphènes. Là. Maintenant, je ne l'ai pas vu arriver là, dans mes oreilles. Bon, bref, 33 minutes de jeu.
1: Réveil en début d'heure, Ebi. Pour moi, okay. En tout cas.
2: Voilà. Ah, oui, d'accord, ok. 33 minutes de jeu. 0-0, Augustinsson. Augustinsson qui vient joindre Kana. Kana avec Sikan. On a eu droit à un plan sur le coach Victor Bruno. Il est dépité du spectacle proposé. Il était assis sur sa glacière, là, en train d'esquisser des mouvements. Latéraux avec la tête là, pour dire ben, ça ne va pas, c'est pas ce que j'ai demandé. Enfin bref, on imagine que c'est plus ou moins cela, parce que le spectacle n'est pas à la hauteur aujourd'hui du côté du Sporting d'Anderlecht, avec deux occasions qui auraient pu permettre aux Bruxellois de lancer cette rencontre, d'être sur le velours, mais c'est l'un des mots avec lesquels le coach doit composer. Et c'est cette difficulté à mettre la balle au fond. Il y a eu trois buts contre le Kairat Almaty, mais il aurait dû en avoir 6 ou 7 si le Sporting avait tout transformé. Ça n'a pas été le cas, et résultat, Anderlecht bute sur, je dirais, le même type de souci. Aujourd'hui, une grosse domination territoriale, une grosse possession de balle, mais très très peu d'occasions, et un seul petit arrêt pour le gardien Marko Ilić. Et dans l'autre sens, eh bien, Kosmans a eu chaud quand Van Lanskoot s'est présenté seul face à lui. Fort heureusement pour les Bruxellois, il était en situation de hors-jeu, mais il avait de toute façon placé cette balle hors du but, en dehors du but. La balle passe maintenant par les pieds de Bjenkon. Bjenkon avec Mahamar, 34 minutes de jeu, 0-0. Mahamar encore, Mahamar avec Ambros. Ambros toujours, Ambros revient sur ses pas. Il est dépossédé fautivement du ballon. On rend donc le cuir à cette équipe du Sporting d'Anderlecht. Ambros derrière le ballon, alors que Liensen a voulu jouer vite. Il y a Ambros qui l'en a empêché. Et la balle passe maintenant par les pieds de Petro. Avec Augustinsson. Petro encore. Et Petro pour Bjenkon. Si Anderlecht ne parvient pas à retrouver de la confiance en recevant Courtrai, qui n'a marqué qu'une fois en trois matchs et a concédé 9 buts, a pris 0 points. Alors là, le Sporting pourra se poser comme de solides questions. La balle pour Kana. Kana qui se retourne bien. Kana encore avec Petro. Petro pour Bjenkon aux abords du rond central. Bjenkon, la balle pour Zvetkovic. Il n'y a pas de faute cette fois-ci. Liensana, on laisse la balle aux Anderlechtois qui bénéficient là d'un avantage. Bjenkon avec Marco Kana. Kana encore, Kana encore, Kana toujours. Kana vient trouver Enga Kana cette fois-ci. Enga Kana qui pivote bien. Enga Kana encore, petit ballon latéralement adressé à Bjenkon. Bjenkon à 60 mètres du but adverse, côté droit. Bjenkon, le relais avec Liensana. Liensana a dit Mahamar, il n'y a pas de faute, c'est bien défendu. Là, Ambros notamment est intervenu, et la relance d'Ambros, pourquoi pas. Et Kosmans a hésité, ça n'est jamais bon pour un gardien devant Chandre Campbell. Et finalement, il s'est emparé du ballon. Et là, il y a la récupération de Sikan. Sikan encore. Sikan avec Kana. Le public donne de la voix. Kana qui part à droite, cherche Ambros. Ambros encore. Ambros se met sur son pied gauche, il n'y a pas de faute. C'est bien sifflé ça, ou bien pas sifflé plutôt. Murray Campbell, il n'y avait pas de faute. Les récupérations néanmoins du Sporting d'Anderlecht, avec de nouveau Ambros qui part dans ses arabesques, dans ses dribbles. Là, il y a la récupération de Bjenkon en position d'ailier droit, une fois n'est pas coutume. Et la rentrée en touche pour le Sporting bruxellois, 37 minutes de jeu. Toujours ce score de 0-0. La rentrée pour Ambros. Ambros avec juste derrière lui Ali Mahamar qui demandait le ballon, le reçoit. Mahamar avec Liensana. Petro. Petro pour Liensana, puisque Bjenkon a décidé qu'il terminait cette première mi-temps ailier droit. Il est au ballon là, Bjenkon. Bjenkon encore, petit ballon qu'il adresse latéralement à Petro. Petro avec Enga Kana, côté gauche. Enga Kana, un bon dribble là d'Enga Kana, il y a une faute. Et ça, normalement, c'est carton. Ça, normalement, c'est carton jaune hein, pour Chandre Campbell. S'en sort très très bien. C'est un bon vieux tirage de maillot à l'ancienne. Oui, oui, avec un écart là, de 10 cm, là, le maillot. On a pu tester sa souplesse. Alors, un coup franc. Il y a Ngakana qui est derrière cette balle. On sait qu'il peut délivrer de jolis caviar à cette position. On est à gauche dans le sens de l'attaque des Bruxellois. Il y a quand même un brosse qui vient. Alors, Ngakana discute avec le staff. On voit du regard. Hein. Que fait-on ? Alors, je prends ou c'est pour Ambrose ? Alors, Ambrose vient discuter avec Ngakana. Les grands formats sont montés. Il y a bien sûr Biancone, il y a bien sûr Petro. On a laissé Ali Mahamar et Lian Sana à l'extérieur du rectangle pour enrayer une éventuelle contre-attaque courtraisienne. Ngakana, c'est pied droit. Ambrose, c'est pied gauche. Ngakana, ce serait rentrant. Ambrose, ce serait sortant. Finalement, c'est pour Ngakana ou pour Ambrose. La double, triple feinte. Et on a voulu joindre Zvetkovic. On n'y est pas parvenu. Lian Sana récupère ce ballon. Mais il y avait de l'idée. Hein. Ngakana a d'abord feinté la frappe. Et puis Ambrose a feinté le centre. Et finalement, c'est Ambrose qui a armé ce centre qui n'a rien donné. 37 minutes de jeu. 0-0. Ambrose, décidément, avec Nayel Messatou. Messatou pour Ambrose. Et Ambrose encore avec Messatou. Petit ballon de Messatou pour aller chercher Gilles Reusen. Reusen qui part complètement à droite, là où se trouve Cohon. Avec maintenant Reusen, toujours ce score de 0-0, 38 minutes de jeu. Reusen, de nouveau Reusen. Reusen qui part à gauche, là où se trouve Njegoué. Mazui tourne sur lui-même. Mazui encore. Mazui et le ballon pour Reusen. La transversale maintenant de Reusen pour aller chercher Murray Campbell. Et Murray Campbell en retrait pour son gardien, Marko Ilić. Marko Ilić encore au contact du ballon. Il a toute la latitude de dégager calmement, de prendre son temps. Il n'est pas sous pression. C'est un très très moyen Sporting Anderlecht auquel nous assistons là depuis le début de cette première période. Et là, il y a eu cette faute de Biancone sur Ambrose. Et les deux Français qui discutent là. Et l'arbitre a de nouveau pris la bonne décision. Ah oui, il y a faute. Il y a très clairement faute là de Biancone sur Ambrose. On a l'impression qu'il voulait repartir avec son maillot. Alors c'est un coup franc pour Courtrai à la 40e dans le rond central. Messatou derrière ce ballon. Il y a break de Jagereux qui est là aussi. De Jagereux encore. De Jagereux qui cherche une solution. C'est finalement Messatou avec Ambrose à gauche. Ambrose qui tente de prendre l'ascendant sur Ali Mahamar, le centre en retrait. Biancone se dégage à l'emporte-pièce. Vous entendez sans doute le public bruxellois manifester tout doucement son mécontentement. Il ne m'étonnerait pas qu'après le 3-0 subi à l'Union Saint-Gilloise, le public siffle à la fin de cette première période si le score reste de 0-0, parce que la prestation n'est pas du tout à la hauteur, mon cher David. 40 minutes de jeu écoulées dans cette première période. Il ne se passe absolument rien. Le score 0-0 toujours entre le Sporting d'Anderlecht et cette équipe courtraisienne.
1: Dans un instant, la suite et la fin donc de cette première mi-temps. 0-0 dans ce match, mais c'est pareil de l'autre côté. Pas de but, toujours 0-0 entre Gand et OHL avec donc 6 minutes de retard au coup d'envoi. On le rappelle et on revient dans un instant après une courte pause pour la fin de cette première partie de match. A tout de suite.
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1: Nous sommes déjà de retour donc pour vous permettre de vivre à la fin de cette première mi-temps les dernières minutes. On espère un déclic pour l'une ou l'autre équipe, Ebi Brousakis.
2: Oui, 0-0. 41 minutes de jeu écoulées. La balle maintenant pour Petro avec Lian Sana. Lian Sana encore. Lian Sana, ah, c'est pas mal pour aller chercher Mahamar. C'est trop long. C'est imprécis. C'est trop puissant. Mais c'est un petit peu à l'image de cette première mi-temps là, des Anderlechtois face à une équipe courtraisienne dont je vais vous rappeler quand même les résultats jusqu'ici. Défaite 3-0 contre le club de Bruges. Défaite 0-3 face à l'Antwerp. Défaite 1-3 face au Sporting de Charleroi à chaque fois. Cette équipe prend 3 buts, c'est le tarif, un peu comme Anderlecht à l'Union, un peu comme Saint-Tron hier face à l'Union. C'est le tarif non seulement de l'Union, mais c'est aussi le tarif de cette équipe courtraisienne. Et pour l'instant, Anderlecht est incapable de faire mieux que ce très très moyen 0-0. Cana avec Augustinsson. Augustinsson pour Marco Cana. Cana encore, tourne sur lui-même. Cana, on cherche la créativité et il y a des solutions sur le banc. sur lesquels le coach ne veut pas s'appuyer manifestement avec Winkler, avec Antman. Surtout Antman, Winkler aussi va très très vite. Le centre de Mahama, voilà le but. Et c'est bien sûr Danilo Sican qui passe par là. Le centre d'Ali Mahamar à la 42e. Et Sican qui vient ouvrir la marque et qui vient juste mettre l'extérieur de son pied gauche. Il était à l'angle du petit rectangle. Un centre de Mahamar au ras du sol. Et Danilo Sican, mais qui d'autre, qui vient déposer cette balle au ras du sol dans le but défendu par Marko Ilić. Très souvent depuis le début de la saison, eh bien, l'éclaircie provient de Danilo Sican, que le public va finir par rebaptiser Zinedine, à mon avis. Zinedine Sican, oui, je trouve ça drôle. N'est-il pas hors-jeu? On va quand même revoir. Hein. N'est-il pas en situation de hors-jeu? Si c'est un ballon en retrait, il ne l'est pas. Si le ballon va un peu vers l'avant, il l'est potentiellement. On va voir un peu ce que décide l'assistance vidéo. Pour l'instant, le public est occupé à communier avec ses joueurs, mais je ne serais pas surpris d'une intervention de l'assistance vidéo. Berput discute avec Zvetkovic. Est-il en train de lui dire on va d'abord checker cela? Pour le moment, c'est validé, hein, j'ai l'impression. Le score 1-0 donc en faveur du Sporting d'Anderlecht. Il n'y a pas eu de check, ça c'est surprenant, comme c'est allé très très vite. D'habitude, on prend quand même le temps d'analyser ce genre de situation. 1-0 en faveur du Sporting d'Anderlecht, et donc le Sporting va éviter les coups de sifflet, ça c'est une certitude désormais. Marco Cana qui récupère ce ballon. Cana avec Mahamar à l'assist, hein, de nouveau le ballon pour Biancon. C'est un bon transfert finalement, ce Danilo Sican. On avait un petit peu douté de lui la saison dernière quand il est arrivé, et finalement c'est un transfert qui est là grâce à Verwingum, l'un des membres de la cellule scouting du Sporting d'Anderlecht, qui sur base de data avait estimé que c'était un transfert gagnant. Et là il y a le centre d'Augustinsson, ça revient chez Liansana encore avec Sican. Cana, faute, non, dit l'arbitre. Ah, c'est bizarre ça, il y avait quand même une faute manifeste me semble-t-il sur Marco Cana. L'arbitre était très très bien positionné. Alors la balle est récupérée maintenant par Augustinsson qui s'arrache côté gauche. Et là il y a le dégagement de Murray Campbell. Et c'est une rentre en touche en faveur du Sporting. On a joué le coup rapidement avec Zvetkovic. Dans le rectangle, il est passé Zvetkovic. Zvetkovic toujours. Et très bon travail défensif d'Harrison Murray Campbell. Et c'est un corner pour le Sporting d'Anderlecht. Corner qui va être délivré, et j'imagine, par Ambrose. C'est lui qui les donne quasiment tous. En tout cas, il y a Sican qui se rapproche d'Ngakana. Ngakana qui va brosser cela. Alors Sican est à ses côtés, c'est une bonne option. Je pense qu'il a le pied chaud. Danilo Sican. Sican encore. Sican avec Mahamar. Mahamar, le ballon de Mahamar pour aller joindre maintenant Ambrose, le centre et l'intervention. Dilic, une seule minute de temps additionnel dans cette première période. Un Sporting d'Anderlecht qui a sans doute fait le plus difficile en ouvrant la marque par Danilo Sican à la réception d'un joli centre d'Ali Mahamar. Récupération d'Ngakana. Ngakana avec Sican. Sican qui vient trouver Zvetkovic à gauche. Zvetkovic toujours. Zvetkovic pour Augustinsson. Le centre d'Augustinsson avec Liansana peut-être. Liansana, Zvetkovic. Ils veulent rentrer avec la balle dans le but, j'ai l'impression, du côté du Sporting d'Anderlecht. Et c'est un coup de pied de but pour Marko Ilić, le gardien de cette équipe courtraisienne. Le score 1-0, et dans 20 petites secondes, eh bien, on sifflera la fin de cette première période, marquée par des occasions anderlectoises pour Sican deux fois, et par un but anderlectois marqué par Sican dans l'autre sens. Une réaction là pour Van Lanschoot, seul face au gardien, mais il était en situation de hors-jeu. Dans 3 secondes, l'arbitre mettra un terme à cette première période. Anderlecht a un peu buté et a fini par buter, on s'est compris, hein. A buté sur Courtrai avant de buter. Vous m'avez bien suivi, David?
4: C'est spécial le dédicace à Jean, donc.
2: Ah, ouais, à Jean Buté, bien sûr.
4: Oui.
2: Tout à fait. Voilà. 1-0, c'est le score à la mi-temps, David, à tout à l'heure.
4: Tout à l'heure, Ebi. Voilà donc le Sporting d'Anderlecht, tout juste devant, alors qu'on a joué seulement 40 minutes. Souci de VAR, souci technique avant le coup d'envoi officiel de la Gantoise OHL. Mais pas de but, en tout cas, toujours 0-0. Les autres rencontres, je vous en ai pas beaucoup parlé. Cette première partie de ce Vivasport le direct, on joue quelques matchs.
1: matchs à l'étranger, entre autres en Ligue 1 entre Toulouse et Lille. C'est 33 minutes de jeu et c'est 0-0. Nathan Ngoy, évidemment, titulaire du côté nordiste, du côté du LOSC. Et puis en Espagne aussi, 15 minutes de jeu, Real Sociedad, Celta Vigo, pas le but, 0-0. Et puis en Coupe d'Italie, 16e de finale, la suite. Hein, donc, Cagliari et Las Verones, on vient de passer le premier quart d'heure, pas de but, 0-0. Un peu plus tôt, Palerme s'est qualifié pour les 8e en battant Mantova 5-2. On revient dans un instant, évidemment, pour la suite de ce Viva Sport le direct et la suite et la deuxième mi-temps de ce match entre Anderlecht et Courtrai, 1-0 à la pause. À tout de suite.
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1: Teddy Bears, le jeu de Montois sur RTB Vivacité, c'était Chaussures Roses.
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1: Très heureux de vous accompagner en ce jeudi soir. Une des exceptions de cette nouvelle formule, vous le savez maintenant, retour à une phase plus classique dans le championnat sans play-off. En principe, plus de journées de Pro League en semaine avec quelques rares exceptions, quelques jokers qui peuvent être utilisés par les différents clubs de notre championnat, mais entre autres évidemment quand il y a des échéances européennes importantes, mais c'était le cas hier, c'est le cas aujourd'hui.

0: Nous sommes à la mi-temps de ce match entre le Sporting d'Anderlecht, donc match décalé dans le cadre de la troisième journée de Pro League. Et Anderlecht qui mène 1-0 contre Courtrai avec Sikan qui a inscrit ce but juste avant la pause à la 43e. Et puis la mi-temps est sifflée aussi à Lagantoise OHL. Pas de but, 0-0. Pour rappel, quelques soucis techniques de liaison avec le VAR. On a donné le coup d'envoi sans VAR. Et puis après quelques minutes, ça a été réglé. Mais donc 6 à 7 minutes de décalage horaire dans cette rencontre, alors que vous le savez, l'Union a gagné à Saint-Trond hier. Sinon, je vous le rappelle, 0-3, et ça nous amène à ce match au sommet que l'on évoquera tout à l'heure aussi en dernière partie de ce Viva Sport le direct à nouveau avec Mario Konen, le coach du Sporting de Charleroi, qui est mis sur le grill par Eric Libois. On écoutera la suite et la fin de cette interview un peu plus tard, donc ce jeudi. On revient dans un instant dès que le jeu reprend, la suite de ce match entre Anderlecht et Courtrai. À tout de suite.
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Harry Styles sur Vivacité American Girls. Je vois que les joueurs font seulement leur retour, donc reprise seulement dans quelques instants de ce match et de la deuxième mi-temps de cet Anderlecht Courtrai 1-0 à la pause. À tout de suite.

0: sur Vivacité. C'est le premier extrait qui était sorti début de l'été. Le nouvel album Instinct est prévu pour mi-octobre prochain.
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0: On en revient à ces matchs d'alignement. Le jeu vient de débuter, début de deuxième mi-temps il y a quelques minutes. Anderlecht, Courtrai et Bibrouzakis au commentaire.
2: Oui, le score 1-0 pardon, en faveur du Sporting Anderlecht. Ça a longtemps été 0-0 avec ce but marqué par Sikan juste avant la pause. Et on m'a volé ma feuille de match pendant la mi-temps. C'est pas vraiment sympa, mais c'est pas grave. Donc on va noter ce but, 45e, Sikan, qui a donc ouvert la marque à la réception d'un bon ballon, l'a délivré par Ali Mahamar de la droite vers la gauche, un centre de Mahamar au ras du sol, et c'est Sikan qui vient plonger à l'entrée du petit rectangle et déposer cette balle au fond des filets. Il y a eu un changement du côté de cette équipe courtraisienne avec la montée de Pod Groé à nous, et il a remplacé Chandra Campbell, que l'on n'avait pas beaucoup vu dans cette première période où Courtrai a essentiellement défendu, à l'exception d'une phase à l'issue de laquelle Van Lanschot a failli ouvrir la marque, mais il était de toute façon en situation de hors-jeu. Alors les Courtraisiens sont à l'attaque avec Ambrose qui vient s'appuyer sur Nayel Messatou. Messatou qui obtient quoi? Une rentrée en touche? Non, il la concède. Non, il l'obtient finalement. Rentrée en touche en faveur des Courtraisiens avec Messatou. Il y a derrière cette balle pour effectuer cette rentrée en touche. Alors les Courtraisiens vont devoir proposer autre chose, un autre visage, un petit peu moins attentiste qu'en première période où cette équipe a essentiellement défendu. On rappelle que pour l'instant Courtrai c'est 0-9 avec 9 buts concédés en 3 matchs, un dixième aujourd'hui et un seul but marqué. Alors Mahamar pour ce long ballon à l'attention de Zvetkovic qui l'emmène avec lui. Il y a Campbell qui intervient, finalement l'intervention d'Ngakana côté gauche, quatrième fois qu'il est titulaire Ngakana quand même. On a un peu l'impression qu'il s'érige définitivement en, je dirais, dépositaire du jeu andalectois sur ce côté gauche. Ngakana, récupération de Sikan avec Augustinsson. Le centre d'Augustinsson, il est contré. Et la défense courtraisienne tente de se dégager avec Pod Groé à nous. Et là, il n'y a pas de faute commise sur Ngakana qui finit par arracher ce ballon. Et là, quelle intervention de Danilo Sikan. Très très rugueux cette intervention néanmoins sur Nayel Messatou. Certes, il a touché le ballon, mais il y est allé très très fort là, Danilo Sikan. On va revoir. Oui, oui, attention quand même, hein. Il est sur la balle. C'est un tacle a priori correct, mais il a vraiment tout pris de rage sur son passage. Danilo Sikan, on a déjà vu des interventions de ce type-là sanctionnées. Ça n'a pas été le cas de la part de l'arbitre, M. Put, qui a directement indiqué que le ballon avait été touché. C'est vrai, ça c'est clair, c'est manifeste. Mais à l'issue du contact entre le pied de Sikan et le ballon, il y a un contact très dur entre le pied de Sikan et le tibia de Nayel Messatou, et l'arbitre a préféré ne rien donner, pas même la faute. À mon sens, il aurait pu donner une faute, même si on touche la balle, ça ne veut pas dire que l'on n'est pas fautif dans ce genre d'intervention. 50 minutes écoulées, le score 1-0. Le dégagement pour dégagement, c'est autre chose. Ilic derrière ce ballon, le long dégagement d'Ilic. Il y a l'intervention d'Ambrose, la selle maintenant de Campbell. Et puis le long ballon d'Njegoué avec Biancon et Petro qui, de la tête, eh bien, vient trouver son gardien, Colin Kozmans, qui relance proprement Biancon. Biancon avec Liansana. Liansana encore. Liansana, petit ballon de Liansana, c'est pas mal pour aller chercher Ngakana côté gauche. Ngakana encore. Ngakana, un dribble, un deuxième. Ngakana revient sur ses pas, s'appuie sur Kana. Et Kana avec Biancon. Biancon encore. Biancon à 25 mètres du but adverse. Heureusement que je m'étais fait ma propre feuille de match avec quelques petites notifications, parce que sinon là je serais absolument perdu. Biancon avec Ambrose et Mahamar. Et là il y a l'intervention d'Njegoué, mais il concède la rentrée en touche largement dans le camp des Courtraisiens pour effectuer cette rentrée. On retrouve Ali Mahamar à l'assiste sur le but marqué par les Anderlectois, des pieds de Sikan. Kana qui vient trouver Petro avec Marco Kana. Kana encore, Kana, petit ballon en retrait pour Colin Kozmans pour Marco Kana dans le rond central. Kana qui poursuit sa progression. Kana encore, il est attaqué là par Van Lanschot. Et Biancon récupère ce ballon, Petro sur sa gauche. Petro encore, Petro pour Marco Kana. Kana avec Petro. Biancon Biancon, le relais avec Liansana. Liansana pour décaler à droite Mahamar. Le crochet de Mahamar, le centre du pied gauche de Mahamar. C'était bien joué ce centre. Il y avait 6 Cannes à la réception de ce ballon. Et Cana qui a tenté de jouer pour Augustinsson à gauche. Il n'y est pas parvenu. Ambrose qui tente de récupérer le cuir. Et finalement, ça va sortir de l'autre côté. Rentre en touche en faveur du Sporting d'Anderlecht avec Augustinsson. Augustinsson pour Petro. Et Petro encore. Petro toujours. Petro qui poursuit sa progression, cherche une solution. Il y a Liansana qui est là, il vient chercher finalement Biancon. Biancon avec Liansana qui tourne sur lui-même. Liansana encore. Liansana qui a la possibilité d'aller chercher Zvetkovic à gauche. Toujours ce score de 1-0 en faveur des Anderlechtois. Ngakana, le centre d'Ngakana, il est contré. Et finalement, c'est Ambrose qui tentait de se dégager. Là, il y a une faute de Van Lanskoot. On laisse l'avantage Ali Mahamar, le relais Mahamar, encore le centre de Mahamar, ça aurait dû aller au fond ça. Zvetkovic, l'envoi est trop faible, trop mou, et il termine sa course dans les bras. Dilic, toujours ce score de 1-0, 52 minutes de jeu écoulées. Messatou tente de repartir, il y a une faute là quand même commise par Messatou. On laisse l'avantage à Ambrose. Ambrose avec Sikan pour Ngakana. Anderlecht qui appuie, qui veut marquer le deuxième. Le ballon d'Ngakana, et c'est un corner en faveur des Mauves, puisque Ilic a fini par toucher cette balle. Il a concédé le corner. Alors pour donner cela, il y a Ngakana qui va venir se placer derrière le cuir. C'est un droitier qui joue à gauche. Il y a aussi Ambrose qui vient parfois, dans ce genre de situation, créer la diversion. Finalement, ce sera Ngakana qui va brosser cela du pied droit. Alors les grands formats sont montés. Il y a Biancon qui est là. Il y a Petro, bien sûr. On joue ça rapidement avec Liansana et Ngakana, pressé par Van Lanskoot. Ngakana encore, la frappe au-dessus du but. Ngakana, le bel effort personnel, s'est mis sur son pied droit. La frappe était solide. Elle s'est envolée à 2 bons mètres au-dessus du but, défendue par Ilic. 1-0. C'est la 4e tentative anderlechtoise depuis le début de cette rencontre. 0 du côté courtraisien. 53 minutes de jeu écoulées. Le score 1-0. Le dégagement maintenant pour Ilic, alors qu'il va y avoir encore 2 changements là du côté de courtraisien. Courtrai qui existe toujours dans cette rencontre, tant que le score n'est que de 1-0 en faveur des Anderlechtois. L'intervention de Reusen. Il y a celle aussi de De Jagere. Et puis celle de Biancon qui concède cette fois-ci la rentrée en touche. Les changements dans les prochaines seconde, je vous dirai qui monte dès que je le verrai sur mon écran, parce que je n'ai plus de feuille de match puisqu'on me l'a volé, je vous l'ai dit, ou alors elle s'est envolée. Et la balle pour Cana. Il y a Cana avec Petro. 54 minutes de jeu, 1-0. Petro, but marqué par Sikan. Qui d'autre du côté du Sporting d'Anderlecht? Sikan, à qui ce rôle de milieu très offensif va à merveille. Ngakana à gauche, la balle va-t-elle sortir? Oui, elle a quitté les limites du terrain. 54 minutes de jeu, 1-0. Et la rentre en touche en faveur de cette équipe courtraisienne, largement dans le camp de Courtrai. Et c'est Njegoué qui va venir effectuer cette rentre en touche après avoir bousculé quand même Ngakana. La balle pour Njegoué. Njegoué encore, un petit crochet. Njegoué, la longue transversale. Intervention de Petro. Petro, Marco Cana. Cana, le long dégagement de Campbell. La balle qui revient chez Biancon. Faute, et ça va être la carte là, je pense. Eh bien non, dit l'arbitre, pas de carte jaune pour Van Lanskoot qui non, c'était Pau Greanu qui a commis cette faute. Pau Greanu, faute qui aurait pu lui valoir la carte jaune. L'arbitre a estimé que non. On laisse donc jouer. 55 minutes de jeu, 1-0. Et c'est Ambrose qui récupère. Ambrose avec Cana. Cana pour Petro. Et Petro à 30 mètres du but adverse. Léo Petro, le relais avec Marco Cana. Cana, Ambrose, il n'y a pas de faute. De Jagere tente de repartir. Et là, ça va être la carte pour Marco Cana. Là, le public ne va pas être content, évidemment. Bah oui, forcément. Cette faute, elle vaut jaune, c'est sûr. Il n'y a pas de discussion, mais celle d'avant valait jaune, elle aussi. Et l'arbitre n'a jauni que Marco Cana. 55 minutes de jeu écoulées, David, dans cette rencontre. Le score est de 1-0. Le but a été marqué par Sikan.
3: On va revenir à Sevic chez vous, mon cher Ibi, pour la suite de cette rencontre. Évolution du score à l'instant même pour la Gantoise. Début de deuxième mi-temps seulement. On est en léger décalage, je vous le rappelle. Souci technique avec le VAR avant le coup d'envoi. Mais 48 minutes de jeu, 1-0 à Rojo contre OHL, donc dans cette autre rencontre d'alignement dans le cadre de la troisième journée Bon, voilà, il y avait qu'un match de décalage, évidemment, entre autres aussi pour l'Union qui a gagné à Saint-Tron hier 0-3. Mais on y verra beaucoup plus clair avant la cinquième journée de championnat, donc avec ces matchs d'alignement joués ce soir et hier. On enchaînera directement avec un déplacement du club de Bruges à Lommel, hein, demain vendredi, avant le match au sommet. Je vous rappelle, le premier contre le deuxième, le Sporting de Charleroi contre l'Union Saint-Gilloise. Ça, ce sera samedi à 16h. 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Il y aura encore samedi Malines-Westerlo. Et puis 20h45, deux matchs, Saint-Tron-la-Louvière et puis Standard-Antwerp. On suivra cela bien sûr en direct sur Vivacité pour vous donner le programme complet donc de ce cinquième week-end de Pro League, cette cinquième journée. Mais dimanche, il y aura 13h30 Cercle La Gantoise. Courte résultat game, Sporting Anderlecht Racing Genk à 18h30 et puis Wasland OHL pour clôturer tout cela. Voilà donc pour le programme, pour la suite du programme en Pro League. Je jette un petit coup d'œil sur les matchs de ce jeudi soir à l'étranger. Mais à la mi-temps, Toulouse-Lille, pas de but, 0-0. Nathan Engoy pour rappel titulaire en défense centrale du côté du LOSC. En Liga, Real Sociedad, Celta Vigo, bientôt la pause, 0-0. En Italie, bientôt la mi-temps et Hellas Vérone mène 0-1 contre Cagliari, donc les 16e de cette Coupe d'Italie. Un peu plus tôt, il y a eu la qualif de Palerme.
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3: On en revient donc à ce match en direct, Courtrai et Bibrouzakis.
2: Et avec ce score de 1-0 à la 57e et des changements là du côté du Sporting d'Anderlecht, j'ai cru reconnaître Antman. Je pense qu'il va monter au jeu pour faire souffler Mahamar. C'est devenu un peu la tradition ces dernières semaines. Le long dégagement maintenant là qui aboutit sur la tête ou derrière de Gilles Reusen. Et finalement, il n'y a pas de faute de Zvetkovic. Il y a une faute commise sur Zvetkovic et c'est donc un coup franc pour cette équipe du Sporting d'Anderlecht alors que Koyalipu est monté au jeu en soutien d'attaque et Storman aussi sorti de Mazui et de Van Imscoot. Les changements avec Ogea qui va monter au jeu tout comme Antman. Alors qui sont les joueurs sortants? Ngakana et Ambros. Ngakana sort, Ambros aussi, tous les deux n'étaient pas très bons je trouve aujourd'hui. Antman à droite dans une position plus offensive qu'à l'accoutumée et Ogea qui va jouer à gauche et on sait qu'il est pétri de talent. Noah Ogea, quelle montée là, je pense que c'était contre le Kairat Almaty avec de jolis gestes techniques. On a parfois l'impression qu'il s'agit d'un joueur de futsal tant il aime parfois privilégier le côté esthétique à l'efficacité sur une action, mais il est quand même vraiment très très costaud le jeune Ogea. Le dégagement maintenant de Colin Kozmans, longue balle, il y a Mahamar qui voulait récupérer ce ballon et Ogea qui touche déjà le ballon une première fois avec Kana. Kana pour Zvetkovic. Et Zvetkovic encore. Zvetkovic pour Mahamar. Le centre de Mahamar avec Ogea. Oui, qui se crée déjà une première opportunité. Ogea qui a tout pour devenir l'un des chouchous du public. Anderlechtois. 1-0, 59 minutes de jeu. La rentrée en touche dans les prochaines secondes. Elle va être effectuée par Njegoué, côté gauche. Njegoué, il a une solution rapprochée là avec Reusen. Et Reusen pour Illich, son gardien. Illich qui repart complètement de l'autre côté avec Campbell. Campbell qui a De Jagereux qui se rend disponible. De Jagereux de nouveau avec Campbell. Et de nouveau De Jagereux qui tourne un petit peu sur lui-même. Conduit cette balle avec habilité. Le long ballon pour aller chercher Ambrose de côté gauche. Ambrose, et là il y a une faute quand même commise par Ali Mahamar, mais il y avait une situation de hors-jeu au préalable et donc on va rendre la balle au défenseur du Sporting d'Anderlecht, une équipe anderlechtoise qui ne mène toujours que d'un but, un but marqué par Sikan en fin de première période. Le dégagement à venir pour Kozmans. Kozmans avec Biancon à ses côtés. Alors si c'est Kozmans, ce sera pour un long ballon évidemment. Par moments il privilégie les relances rapprochées, parfois il allonge, mais il n'est pas toujours précis Colin Kozmans dans ses longs dégagements. Kozmans, alors tout devant, il y a Zvetkovic, il y a Sikan, il y a Antman qui est parti à gauche. Il a déjà évolué comme arrière-droit, milieu-droit, maintenant il est à gauche, Antman. Antman encore avec Zvetkovic. Zvetkovic pour Antman. Antman toujours en 1 contre 1. Antman accroché pour se mettre sur son pied droit. Le centre à venir, pourquoi pas, il y avait de l'idée, le dégagement de Reusen. Et on peut repartir avec Koyalipou du côté de Courtrai. Koyalipou, et là il y a une faute, carton jaune pour Lian Sana. Une faute un peu grossière, je trouve, au milieu de terrain, il n'y a pas de dangerosité. Il est dépassé et il arrache le maillot de son adversaire. Il tire sur ce maillot et prend donc une carte jaune tout à fait justifiée. Elle est quand même vraiment grossière, cette faute-là, commise sur Koyalipou. Alors, on repart avec Reusen. Reusen qui tourne sur lui-même, vient s'appuyer sur Illich. 62 minutes écoulées, 1-0. De nouveau, on est côté droit, avec la possibilité pour Njegoué de repartir vers l'avant. Il préfère revenir tout derrière, avec le gardien Illich. Illich encore pour un long ballon, voilà qui est fait. Un long transversal, il y a Koyalipou peut-être à la réception de ce ballon. Il y avait Pogré à nous aussi qui était là. On a laissé traîner le pied, l'arbitre intervient. Et pour siffler une faute de Pogré à nous, c'est pas la première qu'il commet. Hein. C'est Storman cette fois-ci qui a commis. Ah non, c'était bien Pogré à nous qui a commis cette faute. Il indique qu'il a touché le ballon, mais il a tout pris sur son passage. Oui, là c'était même la carte, à mon avis, qui aurait dû être brandie pour cette faute commise sur Léo Petro. Toujours coiffé comme Adrien Rabiot, le milieu de terrain international français. 62 minutes de jeu écoulées, toujours ce score de 1-0. Kozmans derrière ce ballon joue le coup avec Petro. Anderlecht toujours pas à l'abri d'un éventuel retour courtraisien. La balle pour Ambros, pour Petro. Petro qui vient chercher son gardien, Colin Kozmans. Et Kozmans pressé par Koyalipou. Il y a Storman aussi qui est là tout devant. La balle qui arrive sur la tête de Sikan avec Antman. Antman encore, côté gauche. Antman revient sur ses pas, se met sur son pied droit, un dribble, un deuxième. De la vitesse, il y en a. Lian Sana avec Mahamar, le centre de Mahamar, il est contré. La rentrée en touche en faveur du Sporting d'Anderlecht. 63 minutes de jeu, toujours dans cette partie. Fort heureusement pour les Anderlechtois, il y a eu ce but marqué par Sikan à la 45e. Sinon, le Sporting se mettrait à douter, bien sûr. La balle dans la profondeur. Là, on retrouve Zvetkovic, qui est quasiment l'unique attaquant sur le terrain et à côté du terrain, du côté du Sporting d'Anderlecht, puisque Mertacini n'est pas sur le banc aujourd'hui. Mais Winkler peut évoluer à cette position. Le centre maintenant de Kana. Attention, ça revient chez Antman. Antman se met sur son pied droit. Antman toujours cherche une solution avec Augustinsson. Le centre d'Augustinsson, il est contré. Et c'est un corner pour le Sporting d'Anderlecht, 64e. Alors, qui va aller donner ce corner? Eh bien, c'est Ojea. Ojea pour un ballon qui va être brossé pied gauche. Jeune talent, hein, Ojea. Le successeur de Nathan Decat, peut-être dans les cœurs des supporters anderlechtois. Chaque année, Anderlecht sort des pépites. C'est le cas avec Kana, Ngakana. Enfin, Kana, c'est moins le cas parce qu'il est un peu plus âgé. Mais Ngakana, Ojea, ce sont des joueurs qui ont beaucoup de talent. Alors, Ojea, 64 minutes de jeu. Le score 1-0. Noah Ojea pour brosser cela du pied gauche. La balle s'élève autour du point de pénalty. Il a voulu trouver Petro, il n'y est pas parvenu. Antman avec Ojea encore. Ojea se met sur son pied gauche, caresse cette balle littéralement. On va trouver Zvetkovic. Zvetkovic à la retourne. Zvetkovic encore, le centre de Zvetkovic. Il est contré, nouveau corner pour le Sporting d'Anderlecht. On reprend les mêmes. Ojea. Et Zvetkovic est pour l'instant sevré de ballon. Autant contre le Kairat Almaty, il avait reçu des occasions, il les avait quasiment toutes galvaudées, il avait marqué sur pénalty. Ici, il ne s'est pas procuré la moindre occasion. Ojea avec Mahamar, lui aussi c'est un jeune talent anderlechtois, ne pas l'oublier. Mahamar, la tête de Sikan et cette intervention du gardien Illich qui empêche le 2-0 et le gros travail défensif de Sikan. Quel match hein, encore de Danilo Sikan qui sait ce qu'il doit consentir comme geste pour être adoré littéralement par le public. Ce genre de retour défensif, ça n'est pas la première fois qu'il les réalise. Danilo Sikan, la balle pour Campbell, la longue transversale de Campbell. Il y a Ambrose à la réception du ballon, le contrôle de la poitrine d'Ambrose. Ambrose toujours, Ambrose, petit ballon sauté, pourquoi pas. Et cette tête là, je pense que c'était Storman qui de la tête est parvenu à inquiéter le gardien. Kozmans, Anderlecht néanmoins repart avec Lian Sana. Lian Sana en retrait pour de nouveau Kozmans. Kozmans pour Marco Kana. Kana avec son gardien Kozmans qui vient s'appuyer sur Petro côté gauche. Petro avec Sikan. Sikan, Antman. Antman, petit ballon sauté. On va chercher Lian Sana. Lian Sana encore. Lian Sana qui va commencer à dribbler devant, c'est nouveau, Zvetkovic. Zvetkovic avec Ogea. Ogea, un crochet pour se mettre sur son pied droit, un deuxième crochet, va se mettre sur son pied gauche, il arme, c'est au-dessus. Quel raté d'Ogea. Je vous l'avais dit tout à l'heure, hein, de jolis gestes, mais un manque crucial d'efficacité là pour le coup Ogea. Ça, ce genre de geste, on l'a vu les réaliser, on l'a vu le réaliser face au Kairat Almaty, un dribble, un deuxième, s'ouvre son pied gauche, là le gardien il est à genoux, il implore le pardon et il met cette frappe au-dessus alors qu'il est entre le petit rectangle et le point de pénalty. Anderlecht qui continue de galvauder des occasions très très nettes, 1-0. Oui, Victor Bruno, il n'est pas content, sans doute a-t-il déjà dit à Ogea qu'il devait davantage être efficace. Et voilà, il n'a pas été écouté là pour le coup, mais quand même beaucoup de talent au passage pour ce fantastique joueur qu'est Noah Ogea. La balle qui passe maintenant par les pieds de Reusen. Reusen avec Campbell. Il y a Cohn qui est à droite. Et puis à gauche, il y a Njegoué. De nouveau Campbell. Campbell avec De Jagere. De Jagere, de nouveau un ballon en retrait pour Gilles Reusen. Campbell qui fait sauter cette balle. On est avec Podgroéanu. Podgroéanu, Storman. Storman, il est passé là cette fois-ci, Cohn. De nouveau ce bon ballon là pour Kolyapu. Transversal de Jagere pour aller joindre Ambrose côté gauche. Nous sommes dans le camp du Sporting d'Anderlecht. 67e, 1-0. Ambrose, le centre d'Njegoué au deuxième poteau. Il n'y a absolument personne si ce n'est. Attention à ce deuxième ballon. Et c'est le poteau sur cette frappe. Et ça n'est pas terminé. Il y a finalement cette intervention de Lian Sana. Eh bien, grosse frayeur pour le Sporting d'Anderlecht avec un ballon qui paraissait anodin. Je me demande si ça n'est pas Kolyapu qui a mis ça sur le poteau. Antman n'a pas bien défendu. Il y a la reprise de Kolyapu qui va heurter le poteau à la 67e. Grosse occasion à force de galvauder. Eh bien, le Sporting d'Anderlecht finit par s'exposer. C'était une occasion très très nette. Colin Kozmans était absolument battu, mon cher David. 68 minutes de jeu. Anderlecht a eu chaud. Le score 1-0.
3: Mon cher Ebi, je vous propose de rester encore une bonne minute chez vous avant les informations de 22h qui arrivent. Si vous le permettez, je pense que dans l'équilibre ça va mieux se mettre. Juste vous signaler combien de passer l'heure de jeu donc dans l'autre match et que la Gantoise met toujours 1-0 contre OHL, mon cher Ebenezer.
2: Oui, d'habitude je sens ça, mais là je vous avoue j'avais oublié le journal de 22h. D'accord, on continue alors. Ambrose avec Kolyapu, il est passé, Kolyapu côté gauche, Kolyapu encore, Ambrose centre d'Ambrose et il faut que Biancon intervienne à l'entrée de son petit rectangle. Eh bien, Anderlecht qui commence à douter après avoir raté plusieurs occasions très très nettes, notamment dans le chef de Ogea. Il y a eu cette occasion de Kolyapu et à l'instant même un bon centre d'Ambrose. La rentre en touche pour Courtrai côté gauche. Nayel Messatou derrière cette balle dans le camp du Sporting. Messatou, deux pas d'élan. Alors il y a Storman qui est là. Il y a aussi Ambrose. Ambrose encore qui tourne sur lui-même, pressé par Ali Mamar, le centre. Et là, Kozmans a bien parlé. Et il finit par venir s'emparer de ce ballon. Le long dégagement de Kozmans qui dit avoir été gêné dans son élan. Récupération courtraisienne. Ce sont pour l'instant les Flandriens là, qui commencent à mettre le pied sur cette balle et à dominer un Sporting Anderlecht qui forcément commence à douter parce que Courtrai a tout à gagner. Anderlecht a beaucoup à perdre hein, avec seulement ce score de 1-0 au Marcoir. La balle pour Kolyapu, je ne sais pas si la petite musique retentit ou pas parce qu'il y a beaucoup d'ambiance.
3: Pas encore, Rémi.
2: Pas encore, ok, parce qu'il y avait pas mal d'ambiance ici et comme vous m'avez pété les tympans tout à l'heure avec votre hymne. La balle qui sort des limites du terrain, la rentrée en touche en faveur du Sporting d'Anderlecht dans le camp des Bruxellois qui commencent donc à douter. Et ça, c'est assez particulier quand on voit dans quelle mesure Anderlecht a dominé territorialement cette première mi-temps et s'est forgé des occasions en deuxième période, le tout sans être particulièrement brillant ni séduisant. 1-0. Et Zvetkovic. Ah oui, là, on l'entend bien. Ah oui, ah oui, ben attends, voilà. Allez, là, j'enlève mon casque. À tout à l'heure, c'est 1-0. Vous l'avez fait exprès.
3: Mais oui, évidemment. Et merci à monsieur Mathieu.
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3: Mathieu Van Dijk qui m'accompagne donc ce soir dans ce Viva Sport le direct. Ben oui, elle est un peu pimpée, elle est un peu remixée cette version donc du générique de Pro League, cet hymne officiel de la Pro League qui nous occupe donc de manière tout à fait exceptionnelle en ce milieu de semaine, c'est mercredi et jeudi, ces matchs d'alignement donc qui avaient été décalés pour évidemment assurer les desseins de nos clubs en Coupe d'Europe. Ça c'est bien marché, je trouve. La Gantoise mène 1-0 contre OHL. avec le Sporting d'Anderlecht. Le même score, 1-0 contre Courtrai. Mais on l'a entendu avec les commentaires d'Ebi Brozakis, ça devient compliqué hein, pour les Anderlechtois. Dans la suite de cette rencontre, vous allez vivre le dernier quart d'heure dans un instant sur RTBF Vivacité. Après, bien sûr, comme de coutume, un point sur l'actualité avec Valentin Lecoq. Ce sera dans un instant les infos de 22h. À tout de suite.
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5: Valentin Lecoq, bonsoir. La Belgique et l'Inde veulent intensifier leurs relations. Le Premier ministre Bart De Wever a rencontré aujourd'hui son homologue indien, Narendra Modi. Le dirigeant indien a dit vouloir doubler le commerce entre l'Inde et la Belgique d'ici 5 ans. Bart De Wever lui insiste sur la nécessité de diversifier les partenaires commerciaux. 50 000 postes supplémentaires vont disparaître chez Volkswagen dans le monde d'ici à la fin de la décennie. Le conseil de surveillance de l'entreprise automobile a approuvé à l'unanimité cette décision. C'est le double de ce qui avait été annoncé dans un précédent plan. Raison invoquée, la concurrence mondiale de plus en plus féroce, les changements technologiques et les changements dans les habitudes des consommateurs. Environ 300 personnes ont marché ce soir dans le quartier des Marolles, dans le centre de Bruxelles. Une marche commémorative de la rafle des Juifs du 3 septembre 1942. Habitants du quartier, proches, associations, artistes, responsables locaux se sont réunis pour en souvenir des victimes. Dans la nuit du 3 au 4 septembre 1942, 718 Juifs ont été arrêtés dans le quartier des Marolles par l'occupant allemand. Du football au programme ce soir, fin de la troisième journée de championnat. Anderlecht reçoit en ce moment Courtrai. Ebi Brozakis, on vous retrouve et ce sont les Mauves qui sont devant.
2: Oui, de peu, avec un but marqué par Sikan juste avant la pause. Ce but permet à Anderlecht de dominer au marquoir cette équipe courtraisienne qui, pendant un long moment, n'a fait que défendre. Et face à un Anderlecht qui est assez brouillon, eh bien, Courtrai a commencé à grandir dans ce match et s'est créé une grosse occasion par Koliapou. Son ballon a tout simplement percuté le montant du but défendu par Colin Cosmans. Donc oui, Anderlecht mène, mais Anderlecht n'est toujours pas à l'abri dans cette rencontre. 1-0, nous jouons la 73e.
5: Fin de match à suivre sur RTBF Vivacité. L'autre rencontre de la soirée, c'est la gantoise Oud-Everlé-Louvain. Et c'est 1-0 pour l'instant. Voilà pour les infos. Belle fin de soirée.
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1: Voilà donc pour cet hymne officiel de la Pro League et ce match d'alignement. Suite et fin, on atteint bientôt le dernier.
2: Ah, attendez, j'entends plus rien moi.
3: Du stade et puis je ne l'ai plus entendu.
2: Ah, ah mais voilà.
3: C'est revenu.
2: Ah, ah voilà, je suis là. Voilà. Oui, je suis là, je vous avais perdu. À mon avis, c'est mon cerveau qui s'est mis en mute avec votre hymne et qui a généré une petite coupure, là, à mon avis. Allez, 1-0, 75e, et un petit événement de Relecq, la montée de Ben Taïeb, sur qui on mise beaucoup. Il vient de remplacer, bien évidemment, Zvetkovic. Ben Taïeb, transfert, je l'ai noté où ça, Ben Taïeb, parce que je l'ai dit comme après ma feuille, il nous vient de 3, et quand même pour 4 millions d'euros. Il a marqué pas mal de buts en Ligue 2 et voilà, le Sporting d'Anderlecht est parvenu à l'attirer. C'est le backup de Zvetkovic, raison pour laquelle sans doute eh bien, il n'y a pas de trace de Bertaccini sur le banc, et peut-être aussi Bertaccini est-il encore en partant. 75 minutes de jeu, 1-0 donc pour le Sporting d'Anderlecht. Si le score reste en état, on pourra parler comme d'une victoire un peu brouillonne des Bruxellois face à une équipe courtraisienne qui jusqu'à maintenant prenait systématiquement 3 buts par match et n'en avait marqué que 1 depuis le début de la compétition. Anderlecht a failli encaisser sur ce tir de Koliapou, repoussé par le montant de Colin Kosmans. Attention à Liansana. Liansana qui vient à trouver Ben Taïeb, qui a tenté directement d'effacer Gilles Reusen. Et là, c'est Odjia qui récupère ce ballon. Il est à la lutte avec Njegoué. Et récupération d'Odjia. Il n'y a pas de faute. Odjia encore. Un passement de jambe, un deuxième. Il est passé, Odjia. Il en fait un peu beaucoup, Odjia, quand même, je trouve. Et là, il y a cette récupération de Koliapou. Koliapou avec Marco Cana. Attention, il a déjà pris une carte jaune tout à l'heure. La balle pour Campbell. Campbell qui part maintenant sur la gauche, là où se trouve Njegoué. Njegoué avec Reusen. Reusen encore. Reusen, Njegoué. Njegoué toujours côté gauche. Petit ballon dans la profondeur pour aller chercher Ambrose. Et là, il y a Ali Mahamar qui, cette fois-ci, intervient bien de la tête. Ali Mahamar qui était à l'assiste tout à l'heure sur l'unique réalisation anderlectoise, celle de Sikan. Encore deux changements du côté de cette équipe courtraisienne avec la sortie de Jagereux. De Jagereux, le capitaine, remplace, et Messatou aussi qui quitte le terrain. Donc, on retire les deux milieux de terrain. Et les deux joueurs montants, je vous les donne dans les prochaines secondes, dès qu'on me les indique. Roche et Philips. Roche le 24 et Philips le 70. Je le dis et je l'écris en même temps puisque je n'ai plus de feuille de match comme vous le savez. Donc la balle pour Reusen. Reusen encore. Reusen avec Campbell. De nouveau Reusen, petit ballon en retrait pour son gardien. Ilic. Ilic, 77e. On repart à droite avec Campbell. La longue transversale de Campbell, là où se trouve Koliapou peut-être. Il y a l'intervention d'Augustinsson. Et finalement, eh bien, cette équipe de Courtrai, avec notamment ici Philips, espérait récupérer cette balle. Ça n'a pas été le cas. Coup franc donc pour le Sporting d'Anderlecht, puisqu'une faute a été commise en amont de cette action. C'était Roche précisément qui était au ballon. Et Biancon qui récupère, 77e. Biancon encore, Biancon. La balle de Biancon. Là, il y a l'intervention d'Njegoué. On est avec Philips. Roche. Roche derrière pour Campbell. Campbell encore avec Roche. Roche pour Campbell. 78 minutes de jeu. On s'est bien embêté quand même ce soir. La longue transversale, Ambrose. Et là, il y a le travail d'Ali Mahamar. Mahamar encore avec Liansana. Liansana, petit ballon pour Mahamar. Un crochet de Mahamar, et là il y a une faute qui a été commise sur Liansana. Coup franc donc pour le Sporting d'Anderlecht dans le camp des Bruxellois. Mahamar derrière cette balle, 78 minutes de jeu, le score 1-0, et Anderlecht qui commence à gagner quelques précieuses secondes. Biancon qui vient se placer derrière cette balle, fait mine de chercher une solution, et voilà, c'est Liansana qui est là, donne ce ballon à Biancon, et Biancon en retrait pour Kosmans. Kosmans toujours, un petit crochet de Kosmans qui lui-même va joindre Petro. Petro avec Kosmans. Kosmans encore. Kosmans pour Biancon. Et Biancon encore. Biancon. Mais il attend, il n'y a pas de solution. Marco Cana. Anderlecht aura bien besoin de tous ces transferts pour augmenter la qualité de son jeu. Face à Courtrai, ça passe, hein, une prestation de cette envergure-là. Mais dimanche, c'est déjà le Racing Club de Genk qui arrive. Et ensuite, ce sera Lyon en Europa League. Donc, il faudra immanquablement trouver des solutions pour permettre au Sporting d'Anderlecht eh bien, d'augmenter la qualité de son football. Un Sporting qui, dès qu'il évolue contre une grande formation de notre championnat, comme l'Union Saint-Gilloise, eh bien, éprouve les pires difficultés. Et même contre la Louvière, ça n'était pas dingue. Et sur la pelouse de Waasland Beveren, non plus. Petro, sur la scène européenne, oui, contre des adversaires de moindre envergure. Antman qui revient derrière avec Kana. Kana qui vient joindre là-bas Augustinsson. Augustinsson avec le nouveau Antman. Antman, le petit ballon dans la profondeur pour Sikan, le crochet de Sikan. Sikan se met sur son pied droit. Sikan, un petit pont. Lui, franchement, on ne peut rien lui reprocher du côté du staff anderlechtois. Antman encore, il est passé. Et il est bien pris cette fois-ci. Antman par Kohon. Kohon avec Koliapou. Petro n'a pas commis de faute. Petro avec Biancon. 10 minutes encore dans cette rencontre. 1-0. Alors que certains supporters en ont assez vu. La balle passe maintenant par les pieds d'Augustinsson. Augustinsson avec Antman. Antman encore. Antman. Winkler reste scotché au banc. Lui, Ogea, c'est pas mal. Avec Mahamar. Mahamar, un petit crochet. Un deuxième se met sur son pied gauche. Cherche une solution. Liansana, avec son jeu latéral, vient s'appuyer sur Kana. Kana avec à gauche de nouveau Augustinsson. Kana, Liansana. De nouveau Kana. Kana encore. Kana qui vient trouver Augustinsson. Augustinsson, de nouveau pour Marco Kana. Petit ballon en retrait. Kana encore qui tourne sur lui-même. Biancon. Biancon dans le rond central, fait sauter cette balle. Sikan de la tête, ça ne ressemble absolument à rien du tout. C'est ni une tête cadrée, ni une passe de la tête. C'est un ballon qui file derrière le but, défendu par Illich. 81 minutes de jeu, le score 1-0. Et je pense que c'est Campbell qui se plaint d'une crampe. Alors oui, ben là, il est pas bien, hein, le staff de cette équipe courtraisienne. Je ne suis pas certain qu'on peut encore effectuer un changement là du côté de Courtrai. Donc Campbell va devoir tenir alors qu'il est occupé à s'accroupir pour s'étirer le long dégagement d'Illich. Là, il y a l'intervention d'Ambrose. Ambrose avec Koliapou. Et pourquoi pas ce ballon dans la profondeur pour Philips. Philips encore. Philips toujours. Ah, y a-t-il pas un pénalty? Non, dit l'arbitre. Et Kosmans va donc pouvoir se dégager. Il a quand même pris des risques, je trouve, là, Biancon, sur son intervention. En attendant, Antman est reparti de l'autre côté pour finalement perdre cette balle. Mais j'en reviens à ce que je disais tout à l'heure, hein. Le public va, à mon avis, manifester son mécontentement à l'issue de cette rencontre, même si le score reste de 1-0. On ne nous a toujours pas proposé le ralenti de l'action précédente. La balle pour Petro. Petro avec Biancon. Biancon encore, un dribble de Biancon, un deuxième faute commise là par Philips. Alors, va-t-on revoir ce qui s'est produit quelques secondes plus tôt? Les joueurs courtraisiens viennent demander à Monsieur Put d'analyser cela de plus près. Alors Petro, non, il n'y a rien du tout. Il n'y a absolument rien du tout là de Petro sur Philips. Il tacle à côté et Philips finit par se laisser tomber tout seul. Il y a peut-être un petit contact, mais à mon avis, pas de quoi siffler un pénalty. Koliapou qui va chercher Storman. Storman dans la profondeur. Il y a Podgroyanou qui n'est pas loin aussi. On va s'appuyer sur Kohon. Kohon encore. Kohon, le relais avec Podgroyanou. Storman qui est passé à droite. Le centre de Storman, il est contré. Rentre en touche en faveur de Courtrai. On entre précisément dans la partie du match où les Anderlechtois vont commencer à trembler quelque peu. Parce que quand on ne mène que 1-0, même si c'est contre la Lanterne Rouge, ça devient compliqué. Parce que Courtrai va jouer le tout pour le tout dans ces dernières minutes. Et là, il y a ce ballon qui passe à côté du but, défendu par Colin Kosman. C'est 1-0, 83 minutes de jeu. David, dans cette rencontre ici, entre un petit Sporting d'Anderlecht, ouais, et l'équipe courtraisienne qui fait un peu ce qu'elle peut.
3: C'est bof ce match, hein, je trouve.
2: Oui, c'est nul.
3: Voilà, je me dis, bon, voilà.
2: C'est nul. C'est un peu comme votre hymne, là.
3: Pigé, sort de ce corps. Ouais. Petit clin d'œil à Peter Jan Kalkun, vous le savez, qui nous rejoint régulièrement le dimanche soir dans Complètement Foot, qui adore dire, il est nul, c'est nul. Donc voilà, petit clin d'œil à PJ. C'est vrai que le niveau là de ce match, de milieu de semaine, bref. Bon, voilà, on va voir. On va laisser la chance au produit de cette nouvelle formule qui a retrouvé une ancienne formule et qui sera sans play-off. Si on doit, voilà, si on doit s'en tirer quelques-uns comme ça, ça va être longue saison quand même. Hein. Bref, sans parler de ce fameux ventre mou du classement sur lequel j'insiste tout le temps, on y reviendra. Bref, Anderlecht course et les dernières minutes dans un instant, 1-0 donc, et c'est toujours le même score aussi à la Gantoise OHL, 1-0 à Rojo juste en début de deuxième mi-temps, et puis je vous l'ai dit aussi en plus, ces problèmes techniques du VAR qui ont retardé de 6 minutes le coup d'envoi de ce match, on l'a même commencé sans avoir à disposition la technologie. Et puis, bon, ça a quand même été remis en ordre apparemment dès les premières minutes de jeu. Tout est rentré dans l'ordre pour ce match, la Gantoise OHL 1-0. Là, on a entamé seulement le dernier quart d'heure. À l'étranger, 70 minutes de jeu en Ligue 1, Toulouse-Lille. Toujours 0-0, Nathan Ngoy titulaire, je vous rappelle, du côté du LOSC. En Liga, match avancé, la Real Sociedad contre le Celta Vigo. 52 minutes de jeu, pas de but, 0-0. Et puis en Italie, la Coupe d'Italie. Palerme est en huitième de finale, qualification un peu plus tôt, 5-2 contre Mantova. Alors que pour l'instant, retirons le déterminant, mène 0-1 à Cagliari, 55 minutes jouées.
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3: On y revient à ce match, les dernières minutes entre Anderlecht et Courtrai.
2: 86 minutes de jeu, le score toujours 1-0. Et une carte jaune pour Reusen là, du côté de cette équipe courtoisienne pour cette faute commise sur Ben Taïeb. Et à l'instant même, un autre carton jaune, je pense, pour Coron. Et donc, cette équipe courtoisienne a touché du bois tout à l'heure aussi. Hein. Il faut le rappeler. Au plus fort, je dirais, de la pression anderlechtoise, pression toute relative, incarnée par une frappe d'Odja qui passe de peu au-dessus du but. C'était vraiment l'occasion de tuer cette rencontre. Et puis, il y a eu cette contre-attaque et cet envoi de Koliapou repoussé par le poteau de Kosmans. 1-0 toujours, nous arrivons tout doucement à la 87e minute de jeu et Anderlecht toujours pas à l'abri. Kosmans derrière cette balle, Kosmans qui dégage proprement pour aller chercher Ogea avec Mahamar, Ben Taïeb qui amène de la vitesse, ça c'est une évidence. Ogea encore, Kana peut-être, et finalement il y a cette balle qui est récupérée par Biancon. Julian Biancon. Biancon encore avec Sikan. Lui, il a fait un gros match, Sikan. Non seulement son but, mais son travail pour aller récupérer des ballons. Antman tente de prendre l'extérieur côté gauche. Antman toujours. Beaucoup de feintes, mais très peu de progression. Il revient derrière. Si c'est pour faire ça, il fallait garder Verskaren hein, avec Biancon. Biancon, et il n'y a pas de faute. Et alors là, Phillips peut repartir. Biancon perd un ballon à 70 mètres de son propre but. Je ne sais pas ce qu'il lui a pris. Attention à ce ballon, heureusement pour Anderlecht, il y a Petro qui veillait au grain, là, juste devant, Koliapou. Cela aurait pu donner une grosse occasion à cette équipe courtraisienne. Mahamar avec Ogea. Ogea, Ben Taïeb, récupération courtraisienne avec Roche. Roche, le ballon pour Cohon, côté droit. Cohon encore. Le Cohon, petit ballon en retrait pour Campbell. Campbell avec Cohon encore à la 88e. Cohon toujours. Attention à ce centre peut-être de Stormann. Cohon se met sur son pied gauche. Stormann toujours. Stormann qui tourne sur lui-même. Il y a Antman qui travaille. Alors là, il y a tout Anderlecht qui défend. Franchement, qui l'eût cru. Et la balle pour Reusen. Reusen, Njegoué à gauche. Njegoué avec Phillips. Ce même Phillips en retrait pour Reusen. Ambrose à 25 mètres du but adverse. Là, il y a le bon travail de Lian Sanna, mais Ambrose poursuit sa progression et de nouveau qui travaille, eh bien, c'est de nouveau Danilo Sikan. L'homme à tout faire de cette équipe bruxelloise. Un gros effort de nouveau pour enrayer la progression là de Ambrose. Courtrai à l'attaque de nouveau côté droit avec Podgroianou. Podgroianou encore, et là il y a le bon travail de Petro. Dégagement de Léo Petro, rentre en touche en faveur de Courtrai dans le camp du Sporting d'Anderlecht. Nous sommes à la 89e. Finalement, c'est une rentrée pour le Sporting d'Anderlecht. Alors, un tout dernier changement côté Anderlechtois. Je pense que c'est Onyaseke. Ou alors c'est Kalonji, je pense. Kalonji qui va monter au jeu à la place de Marco Cana. Noah Kalonji qui a... Oh, il a vraiment une tête de poupon. Hein. On dirait qu'il a 12 ans, là, Kalonji. C'est vraiment la classe biberon du Sporting d'Anderlecht qui est en route. On ne pourra pas le reprocher à Victor Bruno. Même si parfois, on a connu certains coachs qui lançaient des jeunes parce que ça permettait de dire dans la presse que le coach lançait des jeunes. Et c'est toujours très, très bien vu. Ici, il accorde quand même beaucoup de crédit, je trouve, à Ngakana. 4 titularisations d'affilée. Il a parfois été très bon et il a parfois été un peu moins bon. Et le coach Victor Bruno est particulièrement sévère avec certains joueurs de son noyau. Certains ont même complètement disparu de la circulation, comme Stroikens notamment, voire un Bertaccini. Et Ngakana, toujours titularisé. Là, Anderlecht termine avec Ojea, avec Kalonji notamment. Cette rencontre, Ambrose avec le ballon maintenant pour Njegwe. Njegwe toujours tourne sur lui-même. Et dans ces dernières minutes, eh bien, nous avons une équipe qui attaque. C'est Courtrai et une équipe qui ne fait plus que défendre. Eh bien, c'est le Sporting d'Anderlecht qui mène toujours 1-0. Le but marqué par Sikan. La progression là, de Kohon avec Njegwe à gauche. Njegwe, 3 minutes de temps additionnel et autant de raisons d'espérer pour les Courtraisiens. Ambrose. Njegwe encore, Njegwe à gauche, Njegwe, là il y a le bon travail de Mahamar, victime d'une faute cette fois-ci, Ali Mahamar, et on voit Victor Bruno qui demande à tout le monde de se calmer. Fort heureusement pour les Anderlechtois, il y a eu ces qualifications sur la scène européenne, sinon on pourrait parler d'un Anderlecht qui serait déjà dans la difficulté, en dépit de la victoire qui se profile à l'horizon, parce que les chiffres ne disent pas tout de ce qui s'est passé aujourd'hui. On rappelle que Courtrai a tiré sur le poteau par Koliapou en deuxième période et que donc Anderlecht s'en sort quand même bien, même si dans l'absolu le Sporting a dominé territorialement cette rencontre et s'est forgé l'une ou l'autre occasion nette de sceller davantage encore le résultat de cette rencontre avec davantage d'ampleur. On est à gauche avec Sikan. Sikan encore, Sikan revient sur ses pas. Augustinsson encore, petit ballon d'Augustinsson pour Petro. Et Petro lui-même pour Colin Kosmans. Kosmans encore, le long dégagement de Kosmans. La balle qui arrive chez Njegwe, le contrôle de la poitrine d'Njegwe. Tente de passer Antman, le crochet d'Njegwe. Njegwe en retrait pour Reusen. Déjà 1 minute et 20 secondes d'écoulée. Et toujours ce score de 1-0. Anderlecht qui renoue donc avec la victoire après la défaite contre l'Union Saint-Gilloise. Et la défaite précédente, c'était contre Waslan Beveren. Entre les deux, il y avait eu cette qualification pour la phase de poule de l'Europa League face au Kairat Almaty. On est avec Reusen. Reusen qui vient à gauche, Njegwe. Reusen progresse latéralement. La longue balle dans la profondeur, intervention de Biancon, Mahamar, Antman. Antman encore. Et là, il y a Kalonji qui tente de s'emparer du ballon. Et récupération.

0: Phillips pour Cohon. Et Cohon toujours. Cohon pour Phillips. Phillips qui va décaler à gauche Njegoué. Toute dernière possibilité de centre pour Njegoué. Reste exactement 4 secondes. L'arbitre va-t-il en rajouter? Il met la main au sifflet, le sifflet à la bouche. Et c'est fini. 1-0. Toute petite victoire, minuscule victoire, microscopique victoire du Sporting Anderlecht. 1-0. Le but a été marqué par Sikan. Le seul que vous pouvez retirer du lot aujourd'hui, je trouve, c'est lui. Danilo Sikan, un but marqué et vraiment des courses effectuées, des replis défensifs. Pour le reste, eh bien, Anderlecht ne va pas spécialement bien, je trouve, en tous les cas à l'échelle belge. On l'a dit tout à l'heure, fort heureusement pour les Mauves, il reste la Coupe d'Europe. Ici, il y a la victoire et il y a aussi eu les coups de sifflet. On rappelle aussi qu'Anderlecht a concédé un tir repoussé par le poteau des œuvres de Koliapi. Le score final, 1-0, David.
1: Merci beaucoup, Ebi Brouzakis, avec cette question traditionnelle, évidemment, en un seul mot, complètement foot, ce match, Sporting Anderlecht Courtrai, score final 1-0. Pour vous, c'était... Vous allez sur la page Facebook de l'émission Complètement Foot-RTBF Sport, donnez votre avis et commentez ce match. Donc, alors, je vérifie si c'est terminé de l'autre côté. Ça ne doit pas l'être puisqu'on a un décalage horaire depuis le début du coup. Enfin, depuis le coup d'envoi, depuis le début de ce match, vous le savez. Mais c'est toujours 1-0 pour la Gantoise dans cet autre match d'alignement de la troisième journée contre OHL. Donc, ce résultat a confirmé dans les prochaines minutes. On a entamé le dernier quart d'heure en Ligue 1, Toulouse-Lille 0-1. L'heure de jeu entre la Real Sociedad et le Celta Vigo, pas de but, 0-0. Et puis 65 minutes de jeu en Coupe d'Italie, l'égalisation de Cagliari contre l'Hellas Vérone. C'est donc 1-1, alors que Palerme s'était qualifié un peu plus tôt, je vous rappelle, pour ses huitièmes de finale de la Coupe d'Italie. On va revenir dans un instant pour la suite, la fin de ce Vivasport le direct. Et on va... continue à se projeter évidemment dans la cinquième journée qui s'annonce déjà dès demain, dès vendredi, une match d'ouverture, le déplacement du club de Bruges à Lommel et surtout ce match au sommet, le premier contre le deuxième samedi à 16h, le Sporting de Charleroi contre l'Union Saint-Gilloise. On évoquera cela dans un instant avec Mario Konen qui va être mis à nouveau sur le grill par Eric Libre. A tout de suite.

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0: Très heureux de vous accompagner donc en ce jeudi pour ce Viva Sport, le direct, en milieu de semaine. Ces matchs d'alignement donc en Pro League dans le cadre du troisième chapitre sont les arrêts de jeu donc entre la Gantoise et OHL. 1-0 et score final. Victoire pour le Sporting Anderlecht 1-0 contre Courtrai. Hier, Saint-Tron avait été battu par l'Union Saint-Gilloise 0-3. Demain, la suite donc de la cinquième journée. L'OMEL Club de Bruges, enfin pas la suite, le début de la cinquième journée, la suite du championnat de Pro League, on enchaîne, c'est ce que j'ai voulu dire, pardon. L'OMEL Club de Bruges à 20h45, demain vendredi. Et donc samedi, Sporting de Charleroi, Union Saint-Gilloise, attention à 16h, je vous le rappelle, ce sera uniquement en direct sur Viva Sport, en DAB, via la radio numérique, donc sur nos applications RTBF Actu, RTBF Ovio, ou encore l'application Radio Player. Le premier, c'est le Sporting de Charleroi, avec ce carton plein, 12 points pris sur 12, ce qui devrait être le cas aussi de la Gantoise, hein, si ça se confirme dans un instant, cette victoire. Et puis l'Union Saint-Gilloise, qui est maintenant troisième, avec 10 points, mais donc match au sommet, samedi, Sporting de Charleroi, Union Saint-Gilloise. Et à cette occasion, Éric Libois reprend ses interviews où il met les différentes personnalités de la Pro League du football belge sur le grill. C'est le coach des Zèbres, donc, qui est la première victime, entre guillemets, petit clin d'œil à Éric, qui est parfois un peu piquant. Mais moi, j'aime assez ça dans ses interviews. Puis si, surtout, si vous ne connaissez pas ce principe de mettre ses personnalités sur le grill, sur RTBF Vivacité ou sur l'application RTBF Factu, la page de sport et en podcast, mais c'est l'occasion de découvrir souvent la vraie personnalité ou la personnalité tout court de ces différentes personnalités. Mario Conan, donc, ingénieur civil de formation, qui est le T1 du Sporting de Charleroi, bientôt 40 ans, germanophone, originaire de la SEPEN, ex-adjoint justement à EPEN, à Courtrai, à Dender et à Charleroi. Il est en poste donc comme coach des Zèbres depuis les playoffs de fin de saison passée. Éric Libois qui a repris aussi les habitudes des petits papiers. Vous connaissez le principe, on tire un papier, on voit un nom et l'invité réagit. Mario Conan est donc mis sur le grill.
2: Alors j'ai une petite surprise pour vous, une petite boîte.
3: Ok.
2: Prenez-la. Il y a une quinzaine de papiers à l'intérieur.
3: Ok.
2: Et vous allez en prendre 5, un à la fois. Et vous me dites ce qui a marqué et on va commenter. Premier papier, c'est quoi ?
3: Nicolas Frutos. C'est mon directeur foot où j'ai une très très bonne connexion qui m'aide beaucoup dans la vie quotidienne parce que c'est une personne qui a beaucoup d'expérience, premièrement comme joueur bien sûr, mais aussi comme dirigeant, parce qu'il me challenge tous les jours. Tous les jours, ça veut dire qu'il me pose des questions, il me pousse, il demande, et c'est des challenges que j'ai besoin pour avancer. Pour ça, je suis très très content d'avoir lui à mon côté.
2: Et il a beaucoup étudié, il est très exigeant. On parle d'une méthodologie Frutos qu'il a développée déjà des années à la Louvière. Ça consiste en quoi ? Apparemment, il est fort porté sur l'intensité physique et les datas.
3: Oui, c'est un Argentin, c'est normal. Les Argentins sont toujours très physiques, très émotionnels. Ça, c'est moi aussi, même si j'ai rien dans moi qui est Argentin. Mais non, c'est clair, il demande beaucoup physique, mais c'est moi aussi. Moi, je suis aussi un coach qui demande beaucoup d'intensité. Ça match très, très bien entre nous. La méthodologie, c'est très clair, il a son idée. Mais honnêtement, moi, j'ai fait mon UEFA Pro et j'avais tout mon game model ou mon modèle comme entraîneur était fait, et j'ai présenté aussi une fois plein de choses qui étaient similaires, et pour ça je crois nous sommes bien connectés parce qu'on a des mêmes idées dans l'organisation, dans la structure. On n'est pas toujours la même opinion, mais je crois que ça c'est aussi important d'avoir parfois des opinions différentes pour y discuter et pour trouver à la fin une opinion commune.
2: Parce qu'apparemment, la grande idole de Frutos, c'est quand même Diego Simeone. Et lui, c'est le foot sans ballon. Vous, oui. C'est le foot avec ballon.
3: Oui, et je crois même, Nico, c'est une personne qui adore le foot sans ballon. C'est le travail, mais ça ne veut pas dire qu'il ne veut pas avoir le ballon. Mais il adore cette connexion défensive et comment les équipes de Simeone, par exemple, comment ils défendent. Et ça, j'adore aussi. Maintenant, nous, ici, à Charleroi, on essaye de jouer beaucoup avec le ballon. On essaye de pousser. Ça veut dire qu'on ne peut pas toujours défendre comme ça. On a aussi d'autres profils des joueurs. Ça, il accepte, bien sûr, et il le sait. Mais je peux lui comprendre 100% que cette façon, comme par exemple Simeone défend, c'est magnifique.
2: Mais vous préférez gagner en jouant lamentablement ou bien faire match nul après un superbe match?
3: C'est absolument un point où on n'est pas commun et on n'est pas d'accord. Lui, il veut faire le match nul et jouer ou gagner 1-0. Moi, j'aime aussi de gagner 6-5.
2: Oui, mais je veux dire, vous accepteriez de ne pas gagner en jouant bien?
3: Oui, mais je crois ça dans le foot professionnel, dans un moment, il faut aussi accepter. Par exemple, ici, ce week-end, je prends l'exemple à Courtrai. Pas facile à Courtrai de gagner. À la fin, si on réussit de faire le match nul, c'est un bon résultat. Je crois qu'il faut parfois vivre avec ça.
2: Prochain papier.
3: Ouais. Lionel Messi.
2: Qui vient d'annoncer qu'il arrêtait sa carrière en équipe nationale argentine. Bon, il a presque 40 ans maintenant, c'est normal ou pas?
3: C'est normal, c'est dommage, parce que ça reste quand même un joueur exceptionnel, même si moi, personnellement, et là, Nico, il ne va pas être d'accord, mais je trouve ici, le dernier temps, tu sentais quand même que tout son travail défensif, c'était plus la même chose, très clair, mais ça reste un des meilleurs joueurs dans toute l'histoire. C'est dommage, mais je crois qu'il a bien réfléchi, et ce n'est pas à moi de faire des commentaires pourquoi. Mais c'est un joueur qui était très important ici dans les derniers 15 ans, je crois. Offensivement, quelque chose d'extraordinaire. Et en plus, il a joué dans une équipe Barcelone à l'époque avec Guardiola, qui était peut-être une des meilleures équipes aussi dans l'histoire du foot, le foot qu'ils ont joué. Et je crois, lui, il a joué une très, très grosse importance dans ce système.
2: Et justement, si vous avez dans votre équipe un joueur qui ne fait rien, qui ne court pas, qui ne défend pas, mais qui vous fait gagner le match chaque dimanche, vous acceptez?
3: Ça ne va pas fonctionner parce qu'il ne va jamais jouer. Ça veut dire qu'il ne peut jamais gagner les matchs parce qu'il ne va jamais être sur le terrain. C'est difficile. Et Lionel Messi, il a changé aussi ici les dernières années. Mais le foot change aussi complètement.
2: Vous ne trouvez pas justement que le football est devenu plus un sport d'athlètes, de gens qui courent, plus que d'artistes?
3: Je suis d'accord. 100%.
2: Mais c'est moche ça, non?
3: Oui et non. C'est un petit peu le process qui est en place. Et pour le moment, si tu veux vraiment jouer dans le foot professionnel, tu dois premièrement être très très bon athlète. D'avoir cette numéro 10, à l'époque, le gros 10 derrière l'attaquant, ça n'existe plus. Et je suis même, ouais, peut-être je suis un petit peu d'accord, c'est dommage parce que c'était quelque chose d'exceptionnel. Mais ça, c'est un petit peu l'histoire du foot et on doit l'accepter. Tactiquement, je crois que tous les coachs sont très bons. Il n'y a pas un mauvais coach, les équipes, ils savent qu'est-ce qu'ils doivent faire. Tu peux faire une différence dans un contre un, mais cet aspect athlétique, ça devient plus en plus important et c'est sûrement les petits détails qui jouent maintenant parce que toutes les équipes ils font entre 10 et 11 km par match. Ça veut dire qu'il n'y a pas une grosse différence, mais il y a quand même encore une différence entre les distances dans une haute intensité, les sprints. Et là, tu as quand même pas mal de différences entre les équipes. Et là, tu vois aussi encore un autre niveau. Par exemple, si je compare les mètres en haute intensité ici en Belgique et en Premier League, ça n'a rien à voir. C'est encore une grosse différence.
2: Qui est pour vous le joueur parfait actuellement?
3: Rodri de l'Espagne, parce que je crois que c'est un joueur super complet, qui comprend le jeu complètement et qui a une grosse importance pour son équipe où il joue. Ce joueur-là, il est très très très complet.
2: Mais le joueur parfait à Charleroi, puisque vous avez vous-même tendu la perche.
3: Moi, je ne vais pas maintenant rentrer dans cette bataille de citer un nom. Ce que je trouve super intéressant, et je suis très content de ça, que on fait pour le moment, toutes les semaines, la différence avec les joueurs qui viennent du banc. Et ça montre qu'on met beaucoup d'importance dans le collectif. Et je crois que ça, c'est une bonne réponse.
2: Prochain papier.
3: Ouais. Mehdi Bayat.
2: Mehdi Bayat, le patron.
3: Ouais, le patron, ouais.
2: C'est lui qui fait les transferts ici, c'est pas vous?
3: C'est lui, oui, ou c'est le club. Et ça, c'est quelque chose que j'accepte 100%.
2: Vous êtes consulté sur les transferts?
3: Oui, bien sûr, on discute ça. Et je donne aussi mon opinion. C'est pas seulement Mehdi aussi. On a avec Joseph Braillard, je crois, on a vraiment Head of Recruitment qui est vraiment top, qui connaît beaucoup, qui a beaucoup d'expérience dans ça. On a Nico aussi qui est aussi là. Et moi, je donne aussi mon opinion. Mais moi, j'ai une opinion très claire dans ça. Moi, je crois à ces deux différents rôles. On a une fois le club qui doit mettre en place l'équipe qui joue et l'équipe qui prend des points. Et moi, comme coach, je dois travailler avec le matériel que j'ai et essayer de faire meilleur les joueurs et essayer de connecter tout le monde pour prendre des points. C'est pour moi deux différentes façons de travailler. En Angleterre, on a plutôt cette modèle avec des managers, que c'est eux qui décident aussi les transferts, mais c'est un autre modèle.
2: Mais ça, vous rêvez de ça comme tous les entraîneurs, non?
3: Oui et non.
2: D'avoir toutes les ficelles de la décision.
3: Oui, mais je ne sais pas si c'est toujours bien, parce qu'à la fin, moi, je dois me focusser sur mes mes joueurs, toutes les choses qui se passent autour de mon équipe. Et c'est déjà pas mal des trucs. Si tu veux faire ça sur un très bon niveau, tu dois le faire bien. Et si tu as encore les transferts à faire, je ne sais pas si tu sais faire tout ça. En Angleterre, c'est différent parce qu'on a justement Tristan qui est venu de Aston Villa. Ils ont 6 coach assistants. Ils ont 5 analystes. C'est un autre staff. Ça veut dire là, comme manager, je veux dire, tu peux vraiment donner beaucoup à tes assistants et tu peux te focusser par les transferts. Moi, je suis très content avec mon staff. J'ai un très bon staff, mais j'ai pas 5 assistants. Pas mal de choses où moi, je dois aussi m'occuper. Je suis très content de ça. Et moi, je vois mon rôle plutôt de travailler avec le groupe et avec mon staff pour laisser avancer tout le monde.
2: Allez, une petite question vache. Si Mehdi Bayat vous dit dimanche, bas gauche, c'est lui qui joue, mais c'est pas lui.
3: Alors je dis, c'est pas de problème, prends mon chaise et moi je vais me mettre en haut sur ta chaise, je vais regarder le match. Non, c'est, je crois là, Mehdi n'a jamais posé quelque chose où je dois le faire. Et c'est très agréable de travailler avec des dirigeants comme ça qui te laissent travailler tranquillement. Bien sûr, on a un échange et c'est logique. C'est le propriétaire du club, je donne mon opinion. Mais lui, il est toujours très très réservé vis-à-vis une opinion, par exemple par l'équipe, jamais. On parle jamais de ça. Ça, c'est très important aussi, je crois. Parce que tu ne peux pas non plus donner une responsabilité à une personne et tu prends la responsabilité et tu dis qu'est-ce que tu veux avoir. Ça ne va pas fonctionner. Et ça, il est très malin. Il a prouvé les derniers 20 ans qu'il le fait très bien et ça, il ne va pas changer. Et voilà.
2: En même temps, vous connaissez la règle, comme quoi quand une équipe perd ses matchs, même si les joueurs sont mauvais, c'est pas la faute de l'entraîneur, c'est toujours l'entraîneur qui trinque, donc c'est fondamentalement injuste.
3: Oui, mais c'est malheureusement le fonctionnement du foot. Tu sais pas changer toute l'équipe, ça c'est clair aussi.
2: Pourquoi pas ?
3: Ouais, le problème c'est
2: les clubs qui l'ont fait. Hein.
3: La fenêtre de transfert, dans un moment, c'est fini. Ça veut dire même si tu n'es pas content avec 5 joueurs, tu peux pas les changer comme ça. Malheureusement, c'est l'entraîneur, c'est aussi celui qui est à la tête du groupe.
2: Mais
3: ça,
2: oui, vous êtes scientifique, vous êtes ingénieur. Par rapport à un truc aussi peu scientifique, aussi irrationnel que le football, ça doit faire une souffrance pour le cartésien que vous êtes, non ?
3: Oui, mais je dois accepter. Quand moi j'ai signé le contrat ici à Charleroi ou dans les clubs précédents, j'étais clair dans ma tête. Ça veut dire que j'ai signé le contrat et je savais exactement, comme coach principal, ta position est beaucoup plus instable que dans une situation coach assistant ou même peut-être comme un job normal. Mais ça, je sais. Mais pour ça, j'ai aussi cette chance d'avoir toutes les semaines un match avant nos supporters, d'avoir des émotions. Ça, c'est aussi quelque chose que tu n'as pas dans les autres jobs, je veux dire. Je crois que toutes mes collègues le savent aussi. C'est le prix que tu payes un petit peu. Mais c'est dommage, mais c'est comme ça. Mais je crois, en général, ici en Belgique, il y a un problème. Les entraîneurs, ils ne sont pas vraiment sécurés vis-à-vis les contrats de travail. Mais c'est dans les deux sens. Ce n'est pas seulement pour les entraîneurs, c'est aussi pour les clubs. Parce que si je prends un pays en Europe, Angleterre, Allemagne, France, presque tous les pays. Si tu as un contrat de 2 ans ou 3 ans, tu ne sais pas sortir. Si toi, comme coach, tu veux partir parce que tu as un autre club, alors tu dois trouver un arrangement avec le club et le club touche son argent ou tu dois continuer. Ça veut dire aussi, là, dans l'autre sens, si le club veut te virer, il ne peut pas te virer facilement. Il doit te payer les 2-3 ans. Et ça, c'est une sécurité que tu as dans les autres pays. Et ici, en Belgique, ça n'existe pas. Et ça, encore une fois, ça va dans les deux sens. Le coach, il a très facile de dire demain au club, au revoir, j'ai un autre club, je vais partir. Et le club a aussi très facile de dire, merci coach, je vous paye encore 3 semaines et on se voit dans 5 ans. Ça, c'est dommage, mais c'est quelque chose que moi, je ne sais pas gérer à nouveau. Et pour ça, je ne perds pas trop d'énergie.
2: Prochain papier. Ouais.
3: Edward Steele.
2: Edward Steele, dont vous avez été le T2 à Eupen et à Courtrai. Hein.
3: Ouais, Edward, c'est une personne très proche de moi. On a eu un temps extraordinaire ensemble. Ça veut dire qu'on est bien sûr encore en contact. J'adore comme personne parce qu'il m'a beaucoup aidé dans le foot. J'ai vécu un très beau temps avec lui. Et en plus, c'est un personnage humainement extraordinaire.
2: Alors, un laptop coach, tous les computers, la nouvelle génération des coachs, est-ce que c'est pas too much ?
3: Je suis pas d'accord. Le problème, c'est, je crois, ce nom-là, il a reçu dans un moment X. Mais je peux vous dire, tactiquement, Edward, c'est un des plus forts coachs que j'ai connus. J'ai travaillé quand même pas mal avec des coachs ensemble. Et Edward Steele, tactiquement, il n'y avait pas beaucoup de coachs qui avaient le même niveau. C'est vraiment exceptionnel tactiquement. Comme coach, tu dois aussi essayer de le mettre en place. C'est pas toujours évident non plus. Mais je ne vois pas que Edward, c'est seulement un coach laptop parce que ça, c'est pas vrai.
2: Faut penser que les joueurs, ils aiment bien les data.
3: Oui, Très.
2: Parce que beaucoup de joueurs me disent, moi j'aime pas ça.
3: Ouais, moi je sais seulement que chez nous, ils demandent chaque semaine les datas des courses, les datas du match. Il y a sûrement des joueurs qui n'aiment pas trop, mais il y a surtout la nouvelle génération, les jeunes, ils ont besoin et ils aiment. Mais les datas, c'est toujours quelque chose qu'on doit faire vraiment attention, parce que tu peux tourner les datas dans les deux sens. Par exemple, deux, trois différentes datas, je peux te vendre ça très positivement ou très négativement. C'est-à-dire il faut toujours voir tout le contexte. Je suis très clair parce que moi j'aime aussi les datas, mais la vérité c'est sur le terrain. On peut avoir les meilleures datas, si tu perds le match, tu as fait des erreurs et les datas peuvent montrer quelque chose de différent. Organisation, structure, avoir top content de l'entraînement, tout ça c'est magnifique, mais la vérité c'est sur le terrain. Et la vérité c'est les bases du foot, gagner les duels, courir, être bien en place et essayer de tuer les actions que tu reçois. Et
2: ça, donc c'est la mentalité.
3: C'est la mentalité et ça c'est la base. Tout le reste, c'est super important, mais sans ça, tu ne vas rien gagner.
2: Est-ce que vous avez un truc dans votre approche de coach?
3: On essaye de créer quand même pas mal des... En anglais, on dit patterns, ça veut dire des connexions...
2: Situations type.
3: Voilà, qui reviennent. Mais moi, je ne suis pas un coach qui travaille plutôt avec des lignes de course, des passes. Je suis plutôt un coach qui a plus cet sentiment pour les positions. Moi, je veux avoir mes joueurs toujours dans les bonnes positions, mais je ne donne pas beaucoup d'importance si c'est un back droit qui est dans cette position ou si c'est un attaquant, par exemple. Mais les positions doivent être prises. Ça, on refait beaucoup dans les entraînements, dans beaucoup d'exercices. Pour le moment, ça paye aussi parce qu'on le voit aussi qu'on est pas mal dans ça.
2: Quand ils arrivent en équipe A, les jeunes, ils ont un bon bagage tactique déjà ou bien il faut tout leur apprendre?
3: Ça dépend.
2: Le petit sourire.
3: Ouais. Ça dépend.
2: On dit souvent que c'est un autre football. Hein.
3: C'est un autre football. Je crois dans la théorie, les jeunes sont très bien parce que les coachs des jeunes, ils ont un top niveau. Je crois que ça a vraiment augmenté aussi le travail avec les jeunes. Mais encore une fois, la théorie, c'est la théorie. C'est sur le terrain, ça compte. Le foot professionnel chez les adultes, c'est un autre foot. C'est plus physique, c'est plus mature. Et là, les jeunes, ils ont des problèmes au début, ce qui est absolument normal. Pas toujours évident de remettre la théorie vraiment sur le terrain, surtout quand tu joues contre les joueurs qui ont peut-être fait déjà 200 matchs dans l'équipe première. Et ils ont une autre expérience. Et tactiquement, dans la théorie, je crois, ils sont très bien tous. Mais dans la praxis, vraiment sur le terrain, là, on peut faire encore des steps.
2: Dernier papier.
3: Mercato.
2: Ah oui, c'est une sale période, ça, pour les entraîneurs.
3: Ouais, c'est une période de merde, pour être honnête. Je crois que c'est une période de merde pour les coachs, pour les joueurs et pour les clubs, pour tout le monde un petit peu. C'est une situation du foot qui est tout à fait logique. Maintenant, ici, en deux jours, je suis content, c'est fini. Et là, on peut vraiment commencer à travailler avec le groupe qu'on a. Et on sait que ce groupe-là va rester comme ça ensemble. Et c'est un moment très important.
2: Il faudrait commencer les saisons après la fermeture des mercato?
3: Je serais pas contre.
2: Comme en Italie?
3: Ouais, je serais pas contre parce que c'est vrai, parce que là, on a vraiment les équipes qui sont faites. C'est à discuter, mais ok, ici en Belgique, ça va être difficile parce qu'on doit avancer vraiment très tôt alors. Mais ce serait une bonne idée, ouais. Pourquoi pas?
2: Allez, un petit jeu, vous pouvez choisir 3 joueurs de Pro League pour Charleroi. Vous avez le budget que vous voulez. Vos 3 joueurs préférés de Pro League pour Charleroi. Un par ligne, ce serait qui?
3: Un par ligne, ça veut dire défenseur, milieu et un attaquant. Défenseur, je prendrais Mechelen de Bruges parce qu'il va me donner beaucoup d'expérience que j'ai toujours besoin dans une jeune groupe. Et je crois, lui, en tandem avec Ayam, ça peut être très intéressant. Dans le milieu, je prenais Adem Zorgan parce qu'il doit revenir au club. J'ai besoin, lui, dans le milieu. Non, mais Adem, c'était un joueur exceptionnel. J'ai adoré de travailler avec lui. Il montre ça chaque semaine, je crois, à Union aussi, que c'est un joueur très, très spécial en Belgique. Ce serait top de retravailler avec lui. Et comme attaquant ou offensif, hein, on parle plutôt Forbes, il me donne beaucoup de vitesse, beaucoup de profondeur. Ce serait intéressant. Ouais.
0: Voilà, Mario Konen est mis sur le grill par Eric Libois. Vous reprenez les bonnes habitudes, évidemment. 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Ce Viva Sport le direct, je vous le rappelle aujourd'hui, victoire du Sporting d'Anderlecht. Courte victoire, difficile victoire. 1-0 contre Courtrai. Et puis c'est confirmé, la Gantoise a battu OHL sur le même score, 1-0. La Gantoise qui rejoint dans ce parcours parfait justement le Sporting de Charleroi. 12-12. Et donc on enchaîne avec la 5e journée. Demain, le déplacement du club de Bruges à Lommel. Samedi, surtout à 16h, donc le premier co-leader maintenant, le Sporting de Charleroi, contre l'Union Saint-Gilloise. Il y aura aussi Saint-Tron, Raal et Standard Antwerp, un programme de samedi, 16h uniquement en DAB sur Viva Sport et nos différentes applications, la radio numérique. J'aurai le plaisir d'être là en studio pour vous accompagner. Et puis à partir de 20h, on se retrouvera donc pour ce déplacement des Loups et ce match du Standard contre l'Antwerp. Pour compléter le programme, dimanche, il y aura entre autres Anderlecht Racing Genk. Coup d'envoi à 18h30 de cette rencontre. Voilà pour la suite du programme. Et puis pour les matchs à l'étranger de ce jeudi, dernier coup d'œil sur ces rencontres qui sont en train de se terminer ou qui sont terminées. Lille s'est imposée à Toulouse. Score final 0-1 avec Nathan Ngoy qui était titulaire et qui a joué toute la rencontre. En Liga, il reste 5 minutes et toujours 0-0 entre la Real Sociedad et le Celta Vigo. En Italie, il reste quelques minutes et pour l'instant, hélas, Vérone est en train de se qualifier pour les 8e de la Coupe d'Italie en menant 1-2 à Cagliari. Palerme a éliminé Mantova un peu plus tôt. 5-2. La suite et la fin de ce Viva Sport, le direct dans un instant.

0: Lyonnais, bien sûr, sur Vivacité d'or et d'état.
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0: Voilà, ça se termine évidemment ce Viva Sport. Nous avons vécu deux soirées d'alignement. On y voit un peu plus clair dans cette Pro League. La Gantoise, parcours parfait comme le Sporting de Charleroi. 1-0, le plus petit des écarts ce soir contre les Louvanistes d'OHL, mais suffisant pour signer donc pour les Buffalo. Là aussi, un 12 sur 12. Ce fut plus compliqué pour le Sporting d'Anderlecht, mais le même score. 1-0. Donc la Gantoise, vous l'avez compris, qui a rejoint le Sporting de Charleroi en tête. 4 victoires en 4 matchs. Le Sporting d'Anderlecht est 10e. 6 points pris sur ces 4 rencontres. Et puis on enchaînera avec la 5e journée. L'OM et le Club de Bruges demain. 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On suivra le Sporting de Charleroi contre l'Union Saint-Gilloise.

0: Marguerite avec Belle Vie sur Vivacité. Merci à Monsieur Mathieu à la mise en onde. Merci à tous d'avoir été là pour ce Vivasport, le direct de semaine. Dans un instant, le journal de 23h. Bonne soirée, bonne nuit à l'écoute d'RTBF Vivacité.
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0: Il est 23h. 344 emplois supprimés chez D'Ieteren Automotive. Le groupe va fermer des sites et se réorganiser. Le personnel et les syndicats sont abasourdis. Nouveau drame dans l'océan Atlantique. Un bateau de migrants a été secouru par les gardes-côtes espagnols. Il y a 5 morts et 80 disparus. La petite victoire d'Anderlecht ce soir en championnat de football. 1-0 face à Courtrai. Valentin Lecoq pour ce journal. Bonsoir. L'annonce a fait l'effet d'une bombe ce matin. D'Ieteren Automotive va supprimer 344 emplois. Le groupe distribue une dizaine de marques de voitures en Belgique et veut accélérer sa transformation stratégique. Certains sites vont être fermés, des fonctions regroupées, des équipes réorganisées. Et pour le personnel et les syndicats, c'est la douche froide.
1: On est stupéfait, on est étonné par rapport à l'ampleur de ce plan qui est mis sur la table.
2: Les syndicats sont abasourdis ce matin. Pourtant, l'annonce de la direction était redoutée depuis plusieurs jours. Jean-Paul Sellecars, permanent FGTB Métallo.
1: La voiture électrique, les voitures hybrides, essence, les ventes de véhicules sont en diminution. On est passé en dessous de la barre des 400 000 véhicules neufs. Donc on s'attend dans le secteur des garages qu'il va y avoir des changements, des mutations, etc. Mais avoir le plan qui est sur la table ici aujourd'hui, je peux vous assurer que cela, il est rentré comme une douche froide.
2: Cette mutation du secteur automobile, c'est aussi le constat que fait la direction de D'Ieteren Automotive. Denis Gotterman est le patron du groupe.
3: Nous devenons un acteur de la mobilité. Nous devenons une société de services, pas uniquement une société qui vend des voitures. Cette évolution a effectivement un impact, requiert d'autres types de compétences et nous évoluons effectivement en ce sens pour mieux répondre aux besoins de nos clients.
2: Une évolution stratégique pour D'Ieteren qui assume vouloir se séparer de 12% de son personnel. La procédure Renault est enclenchée. Patrons et syndicats se revoient le 11 septembre pour entamer les premières négociations.
0: Explication d'Anne-Sophie Breundangs avec Ariane Dufresne. Des ballons blancs dans le ciel de Dinan, province de Namur. Environ 200 personnes se sont rassemblées en fin d'après-midi pour une marche blanche en mémoire de Timéo et son père Brian Brigou. Des amis et des proches ont pris la parole pour remercier toutes les personnes ayant apporté leur soutien. Ils réclament aussi que la lumière soit faite sur cette affaire. Timéo et Brian ont disparu mystérieusement en juin dernier. Ils ont été retrouvés morts la semaine dernière dans un sous-bois à Onhaye. Leur décès suscite encore de nombreuses questions. Elle a analysé le gigantesque chantier du tram à Liège. La Cour des comptes vient de publier son rapport. Paul Loncin, vous l'avez parcouru. Que faut-il en retenir ?
4: C'est un rapport consternant qui donne d'abord un coût à ce chantier pharaonique. 1,3 milliard d'euros, estimation pour la construction et la gestion du tram jusqu'en 2052, une estimation à minima qui ne prend pas en compte les possibles surcoûts associés à des litiges en cours. Un coût exorbitant, gonflé notamment par une dépendance à l'égard des consultants externes. Certains montants ont même été véritablement jetés par les fenêtres, comme les presque 32 millions d'euros d'études pour le projet d'extension finalement abandonné.
0: Et la Cour des comptes, est-ce qu'elle pointe d'autres problèmes ?
4: Dès la conception du projet, la Cour note un niveau de réflexion et de préparation insuffisant, sans analyse, sans réflexion sur la faisabilité technique ou les moyens financiers. Le montage, via un partenariat public-privé, est aussi vivement remis en cause. Le rapport fait état de dysfonctionnements qui fait douter sur sa soutenabilité financière. Enfin, le rapport pointe aussi des risques de conflits d'intérêts avec le recours à des consultants privés, un manque de transmission d'informations vers le gouvernement concernant les surcoûts et une gestion des risques tardifs, peu structurée et insuffisante de la part de l'ETEC.
0: Les explications de Paul Loncin. Le ministre wallon de la mobilité François De Ken a réagi. Pour lui, il faut tirer les leçons de ce rapport pour les futurs grands projets wallons. Du côté du TEC, on botte en touche et on renvoie la responsabilité aux politiques. Bart De Wever à New Delhi en Inde. Le premier ministre a rencontré aujourd'hui son homologue Narendra Modi. Le dirigeant indien a dit vouloir doubler le commerce entre l'Inde et la Belgique d'ici à 5 ans. Bart De Wever, lui, insiste sur la nécessité de diversifier les partenaires commerciaux. Le Premier ministre, qui ne restera que 2 jours en Inde, un gros chantier l'attend à son retour au pays. Le gouvernement fédéral doit trouver 10 milliards d'euros pour atteindre l'équilibre budgétaire. Comment trouver l'argent ? Des réductions de dépenses sont sur la table. Certains partis du gouvernement, comme les engagés, souhaiteraient aussi introduire de nouvelles taxes pour les plus riches. Et c'est non pour le président du MR, Georges-Louis Boucher.
5: Aujourd'hui, on a une croissance qui est atone partout en Europe. De quoi avons-nous besoin ? De capitaux. On a besoin de gens qui viennent investir dans notre économie. Donc, si vous envoyez le signal en augmentant la fiscalité sur le capital, c'est pas grave. Quelques familles qui continuent à investir en Belgique ne le feront plus. Et je ne sais pas comment on va convaincre d'autres de venir dans le pays. Donc, toujours plus de taxes nous a conduit dans l'impasse budgétaire et économique dans laquelle nous sommes. Et certains disent, eh bien, continuons en faisant plus fort la même direction, ça va peut-être changer. Vous savez, en général, on dit qu'un âne ne bute pas deux fois sur la même pierre, mais manifestement, il faut croire que dans le monde politique, il y en a qui résonnent un peu différemment qu'un âne.
0: Interview réalisée par Rachel Crivellaro et Laurent Mathieu dans l'émission Jeudi en prime. Ce nouveau naufrage dans l'océan Atlantique à proximité des îles Canaries. Les gardes-côtes espagnols ont retrouvé 5 corps sur une embarcation à la dérive depuis un peu plus d'un mois. Depuis un peu moins d'un mois, 44 hommes ont été secourus, mais le bilan humain pourrait être beaucoup plus lourd, Henri Delaguéry.
6: Le bateau au départ de la Gambie était à la dérive depuis le 7 août dernier. À son bord, plus d'une centaine de candidats à l'immigration. Tous cherchaient à rejoindre les Canaries. La nuit dernière, 44 hommes ont été secourus par l'un des navires du service espagnol de sauvetage. L'embarcation se trouvait à 120 km sud-ouest de Grande Canarie. Dans le bateau, il y avait 5 cadavres, mais il y a sans doute beaucoup plus de victimes. Près de 80 personnes manquent à l'appel, selon les témoignages des migrants qui ont survécu. José Antonio Rodriguez de la Croix-Rouge évoque une opération de sauvetage éprouvante.
7: Le sauvetage a été très dur, c'était très compliqué. Ils sont arrivés exténués, épuisés et angoissés. Quand ils sont arrivés ici au port, l'image était dantesque. Et ils nous ont confirmé qu'il y avait beaucoup plus de gens au départ dans l'embarcation.
6: Cette tragédie intervient alors que le nombre d'arrivées de migrants dans les Canaries depuis le début de l'année est en fort recul. Il s'agit de la route la plus dangereuse. Ces derniers mois, si on met l'enclave espagnole de Ceuta à part, ces arrivées de migrants se font principalement via Ibiza et Formentera aux îles Baléares.
0: Henri Delaguéry, notre correspondant en Espagne. La troisième journée du championnat de football est bel et bien terminée avec les compétitions européennes. Plusieurs clubs ont dû reporter leurs matchs. C'est le cas d'Anderlecht. Les Mauves se sont ce soir imposés face à Courtrai et Bibrosakis.
8: C'est une toute petite victoire, une minuscule victoire, une microscopique victoire des Anderlechtois face à une équipe courtraisienne qui s'est essentiellement contentée de défendre. Le but a été marqué par Danilo Sican, le seul que l'on peut sortir du lot du côté du Sporting d'Anderlecht. Il était avant la pause à la réception d'un centre délivré par Ali Mahamar. Il a ouvert la marque. Ensuite, Anderlecht a tenu ce score jusqu'au bout en se créant une belle occasion en deuxième mi-temps. Des œuvres d'Ogea. Son envoi est passé de peu au-dessus du but, défendu par Illich, le gardien courtraisien. Une équipe de Courtrai qui, sur une transition rapide, a failli égaliser. Frappe de Koliapi, repoussée par le poteau. Courtrai reste bon dernier avec 0 points sur 12. Un seul but marqué et 10 buts concédés depuis le début du championnat, alors que le Sporting d'Anderlecht renoue avec la victoire. 1-0, score final.
0: Et même score pour la Gantoise. Les Gantois ont battu OHL 1-0. À l'US Open de tennis, Alexander Bloch est sur les cours. Ce soir, le Belge dispute son deuxième tour face à l'Argentin Marco Trugliti. Bloch se mène 2-7-0. Un peu plus tard, Zizou Berks sera face au Néerlandais Jesper De Jong. Chez les dames, Elise Mertens s'est qualifiée pour le troisième tour. Elle a battu l'Ouzbek Maria Timofeva. Le score 6-2-7-6. Un gros morceau l'attend au prochain tour. La japonaise Naomi Osaka, 13e joueuse mondiale et deux fois gagnante à New York. Voilà pour le journal, très belle nuit.
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11: Bonjour Tamara Peigne.
12: Bonjour.
11: Bienvenue, je suis le greffier d'Anne Gruet. C'est un plaisir de recevoir une humoriste qui cartonne en télé, radio et sur les réseaux sociaux. Dans quelques secondes, vous allez être face à la juge. Si certains en rêvent, d'autres l'ont redouté. Comment vous sentez-vous avant de rentrer dans son bureau ?
12: Excessivement stressé.
11: Justement, le niveau de stress de 0 à 10 ?
12: 9,5.
11: Le mensonge fait-il partie de votre vie ?
12: Oui.
11: Voulez-vous bien me fournir tout ce que vous avez sur vous comme effet personnel, s'il vous plaît ? On en aura besoin pour plus tard.
12: Je vais vous fournir mon passeport, mon téléphone, ma bouteille d'eau, ma trousse de maquillage, mon badge RTBF, mes chics, qu'on appelle aussi chewing-gum, puisque ça dépend des régions qui nous écoutent, et mon Pokéball. Voilà, j'ai également des cartes, une photo de mes grands-parents, des frisques, puisque j'ai vraiment, vraiment peur de sentir mauvais de la bouche, on dirait. Voilà.
11: Merci beaucoup, suivez-moi, il est l'heure de rentrer dans le bureau de la juge Gruet. Et n'oubliez pas, ce qui n'est pas toute la vérité n'est pas la vérité du tout.
10: Le formulaire.
13: Oui.
11: Patronne, votre invité d'honneur est arrivé.
13: Bonjour Tamara Payne, asseyez-vous.
12: Merci.
13: Nous allons d'abord remplir ensemble la fiche technique, si j'ose dire. C'est-à-dire le triptyque, comme on dit en langage judiciaire. Votre nom ?
12: Tamara Payne.
13: Payne est votre nom,
12: oui,
13: votre
12: Payne,
13: prénom
12: Payne.
13: Tamara.
12: Voilà.
13: Votre surnom ?
12: Stacy Star.
13: Votre date de naissance ?
12: Le 10 du 5 1988.
13: Votre signe astrologique ?
12: Taureau.
13: Lieu de naissance ?
12: Charleroi.
13: Profession ?
12: Professeur de théâtre, comédienne, chroniqueuse, présentatrice.
13: Et si vous deviez n'en choisir qu'une ?
12: Comédienne.
13: Votre principale qualité ?
12: Empathique.
13: Votre principal défaut ?
12: Exigeante, dure.
13: Avec ?
12: Tout le monde.
13: Est-ce que vous avez déjà commis une infraction ? Et si oui, laquelle ?
12: Au code de la route ?
13: Non. Ça, vous m'épargnez le code de la route, c'est insupportable.
12: Alors, une infraction.
13: Vous avez dit à mon greffier, il me l'a rapporté, que le mensonge faisait partie de votre vie, alors inventez-moi quelque chose de bien croustillant.
12: Ah, donc, je. Non, mais là, j'ai même.
13: Mais basé sur la vérité, hein. Ne jamais. Le mensonge ne peut pas être totalement éthéré.
12: D'accord. Un jour, un de mes précédents compagnons m'a trompé, je le suspectais de me tromper, et pendant que je parcourais son téléphone, il pensait que je parcourais le mien, je discutais avec lui de la soirée qu'il avait passée la veille, et il me mentait droit au visage pendant que j'étais en train d'intercepter la conversation qu'il avait avec la femme avec qui il avait passé la nuit. Je n'ai même pas besoin d'exagérer, j'ai pris son téléphone, je l'ai explosé sur le mur et je l'ai envoyé dans les escaliers.
13: Qui, le téléphone ou le mec ?
12: Le mec. Voilà, il a eu quelques...
13: Vous avez appelé l'ambulance quand même après.
12: Non,
13: vous êtes
12: tout.
13: Empathique, vous me dites.
12: Ah bah là, non, là j'ai pas eu une once d'empathie à ce moment-là.
13: Ah oui, donc vous avez déjà menti.
12: Ouf, je sais pas si c'est du mensonge. J'ai été empathique avec lui, mais en fait c'est impossible d'être empathique dans ces moments-là, je pense. Quand on est blessé à ce point-là, je pense que l'empathie est impossible immédiatement. On peut l'être une heure après en disant mon Dieu, qu'est-ce que j'ai fait, tu t'es cassé quelque chose, tout va bien, ou même quelques minutes plus tard,
13: mais sur
12: le moment.
13: Mon Dieu, qu'est-ce que j'ai fait, ça c'est uniquement pour être sûr que vous n'avez pas commis d'infraction.
12: Peut-être.
13: Oui.
12: Oui.
13: Tout va bien, mon chéri. T'es arrivé en bas. Et ça s'est terminé comment ?
12: Ça s'est terminé tout court, je ne l'ai plus jamais vu.
13: Est-ce que vous avez déjà été victime de quelque chose ? Si je retourne l'affaire, évidemment, vous avez été victime. Mais quelque chose, pourquoi vous auriez pu, sans le faire, porter plainte ?
12: Alors, je n'ai pas réellement porté plainte, mais c'est vrai que j'aurais largement pu. Alors, c'est une histoire un peu dingue. Ma maman a été avec quelqu'un pendant 10 ans qui avait des petits problèmes psychiatriques, qui à un moment donné s'est exilé à l'île Maurice et puis à l'île Rodrigue. Je n'ai plus voulu avoir de ces contacts et ma maman non plus suite à ça, ce qui fait que il m'en a énormément voulu et il me menaçait de revenir en Belgique et de me faire du mal. Et donc je suis allée à la police mettre ce qui s'appelle une main courante. Pour ne pas qu'il en soit averti.
13: Oui, une main courante, c'est un dépôt de plainte. Main courante est le terme français approprié au dépôt de plainte en Belgique.
12: Mais c'est aussi pour que la personne, je pense, ne soit pas mise au courant directement. C'est pour qu'il y ait une trace de plainte, mais
13: oui,
12: sans...
13: Oui, il y a une trace de plainte, mais normalement, il y a des suites, c'est-à-dire... Toutes choses égales par ailleurs, normalement, on convoque la personne contre qui on a porté plainte à s'en expliquer.
12: Oui.
13: Voilà. Et il vous menaçait de quoi ?
12: sais plus si c'était très clair, c'était des menaces de mort, mais qu'il a vraiment mis à exécution après, mais pas sur moi. Et Alil Rodrigue.
13: Il a tué quelqu'un?
12: Il ne l'a pas tué, par chance, mais il a eu 17 coups de harpon dans le thorax.
13: C'est beaucoup. Vous vous souvenez de l'histoire en Belgique de l'homme au harpon?
12: Non.
13: Non? C'est un type qui a versé un harpon dans la tête, donc porté par l'amant de la femme dont il était le mari, si ma mémoire est bonne. Et puis l'histoire surtout, c'est que ce harpon s'était fiché dans sa tête, mais seulement pour pouvoir le descendre. C'était, il habitait le quatrième étage, impossible, parce que le harpon ne passait pas ni dans l'ascenseur, ni dans les escaliers. Et donc on a dû, sur place, scier le harpon, pour pouvoir le faire entrer dans l'ascenseur. Oui. Pensez-vous que mon compte-rendu sera bon à la fin de notre entretien?
12: Je pense.
13: Vous avez confiance ou...
12: Oui, oui, j'ai confiance. Oui. Je pense que vous êtes...
13: Votre chanson préférée du moment, pour qu'on puisse commencer avec une note de bonne humeur?
12: Je dirais C'est toi qu'il me faut de Philippe Lafontaine.
11: C'est le moment d'en savoir plus sur vous, Tamara Payne. C'est les questions de la patronne Anne Gruet.
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13: Vous avez des enfants, Tamara Payne?
12: Non.
13: Et quand on vous demande si vous avez des enfants, quelle est la réponse que vous donnez? Parce que généralement, les gens se promettent, enfin, veulent savoir pourquoi.
12: Bien, moi, tout simplement, je ne peux pas en avoir. J'ai essayé pendant des années, PMA, fécondation in vitro, piqûre dans le ventre.
13: Un peu de tout.
12: Donc, j'ai une malformation au niveau de l'utérus et des ovaires. Je ne produis pas d'ovocytes. Voilà.
13: Est-ce que vous croyez que quand on répond qu'on n'a pas d'enfant et qu'on est une femme... il faut s'en expliquer.
12: Ah oui, tout à fait. Moi, j'ai dû m'en expliquer pendant des années. Avant, j'avais pas tellement envie d'en parler parce que j'avais l'impression d'être une espèce d'handicapée. Je trouvais pas vraiment ma raison d'être sur Terre en n'ayant pas d'enfant. Je voyais pas qu'est-ce que moi je vais apporter à l'univers si je peux pas lui apporter de gamin. Et maintenant, j'avoue que c'est presque une fierté. Dans le sens où j'ai créé autre chose. Quand je me suis rendu compte que c'était vraiment plus la peine et que je n'aurais pas d'enfant, j'ai décidé d'avoir une autre vie et c'est sans regret. Et si maintenant on me disait tu veux des enfants, la technologie a fait des progrès de dingue, j'en aurais pas.
13: À ce moment-là, vous avez un peu déprimé ou pas?
12: Ça a été un énorme moment de déprime. Je suis partie dans la forêt amazonienne faire un trip de survie. Je me suis dit, il faut que je pense à autre chose. Il me faut des choses fortes. Il faut que je puisse trouver ma voie dans autre chose. Moi, j'ai été professeur de théâtre pendant 10 ans. Je voulais donc être prof de théâtre à mi-temps, élever mes enfants dans la campagne et avoir un chien et des animaux autour. Et puis, je me suis dit, ok, tout ça s'effondre. C'est pas grave. On va faire autre chose. Et cette grosse déprime a mené à la création de personnages aux réseaux sociaux et puis à la radio, à la télévision.
13: À la création d'une autre vie.
12: Voilà.
13: Dites-moi, brune ou blonde?
12: Ah, les deux.
13: Parce que finalement, avec Stacy Star qui est brune, sauf erreur de ma part, vous démentez cette espèce de mythe de la blonde idiote et de la brune qui ne vaut pas que des prunes.
12: Alors, il y a deux personnages. Il y a Instania qui est noire de cheveux et puis il y a Stacy Star qui porte une casquette. Donc c'est vrai qu'on ne voit pas beaucoup le dessus de ses cheveux, mais en fait ce sont les miens. Avec une petite couette qui dépasse. Il n'y a pas de perruque, ce sont les miens. Je pense qu'aucune des deux n'est abrutie. Je pense qu'elles ont toutes les deux leur manière de voir la vie et de fonctionner. Et s'il y a quelque chose qui revient à chaque fois, c'est le côté attachant des personnages dans leur propre vérité. Moi, je trouve très rarement que quelqu'un est bête, en fait. Bête, débile. Il y a plus de choses à dire que ça. Chacun a ses propres vérités, a son propre vécu, a sa propre famille, son propre trousseau de clés. Et faire un personnage juste bête, c'est pas très intéressant.
13: Et vous êtes les deux?
12: Si j'en avais que deux, ça pourrait aller. Je pense que
13: l'ennui, c'est qu'il y a plein de monde dans votre tête.
12: Il y en a beaucoup, oui.
13: Oui, qui sont les personnages les plus attachants qui sont dans votre tête, celui auquel vous vous adressez le plus souvent?
12: Ah, c'est à ma petite Tamara de 8-10 ans, je dirais.
13: Pourquoi?
12: Parce que c'est la personne que je m'impose d'aimer le plus et avec qui je souhaite m'entendre le mieux, puisque c'est quand même avec elle que je vais passer le restant de mes jours, et ça c'est sûr. Donc voilà, c'est la personne à qui je parle au quotidien, que je rassure, que...
13: Oui. Et c'est la vécu, cet enfant-là?
12: Oh là là, mon Dieu, on a vraiment envie de savoir. Elle a vécu des choses assez compliquées, comme pas mal d'enfants. Il y a eu des violences, il y a eu des abus, il y a eu aussi de la campagne, il y a eu les animaux, il y a eu la musique, il y a eu
13: qui des était votre très joyeuses. Protecteur à ce moment-là? Vous aviez un protecteur ou il y en avait pas?
12: Il y en avait pas.
13: Donc vous avez dû vous protéger toute seule.
12: Voilà.
13: Et comment vous avez survécu?
12: Par la création, je pense, comme tout le reste du temps. Au final, ça n'a jamais vraiment changé. Ça a été ça ma protection. Je pense que un espèce de déni latent et essayer de voir toujours le beau côté des choses. Il y a toujours quelque chose de beau à voir. Et je pense que je me suis toujours accrochée à ça.

0: discuter avec lui.
1: Mais je peux pas parler. Je peux pas parler à sa place. Mais je pense qu'on a en effet un schéma familial en tête qui est tellement, tellement compliqué qu'on a, on a du mal à envisager l'avenir serein avec quelqu'un. Voilà. Je pense que c'est ça.
0: Question aussi, vous avez fait donc un coup de gueule contre pour l'arrêt de boire de l'alcool. Vous avez bu de l'alcool et vous avez arrêté d'en boire ?
1: Oui, je me considère comme comme alcoolique puisque visiblement on n'est pas, on n'arrête pas d'être alcoolique du jour au lendemain. Donc je suis une alcoolique repentie depuis 2 ans et demi maintenant. Voilà, je buvais plus que de raison et le problème c'est que j'ai un grand plaisir de l'ivresse et donc quand je commence à boire un verre, j'en bois deux, j'en bois trois et puis je ne m'arrête plus.
0: Et vous buviez seul ou toujours avec des amis?
1: Je buvais seul, je buvais avec des amis, je buvais le matin, je buvais le soir.
0: Aujourd'hui, vous ne touchez plus à rien?
1: Plus à rien du tout.
0: Et vous vous en portez mieux?
1: Oui, oui, il y a encore la cigarette que je parviens pas à arrêter. J'ai énormément diminué, donc là je suis à 4-5 cigarettes par jour. Je viens d'un paquet et demi, deux paquets.
0: Oui.
1: Le fait d'avoir arrêté de boire m'a permis aussi de pouvoir diminuer ma consommation de cigarettes. Mais ça ne saurait tarder, je pense que c'est tardé prochain, voilà.
0: Un des prochains objectifs.
1: Challenge, ouais.
0: Est-ce que vous êtes d'accord avec le fait que, enfin du moins c'est ce que je pense, on dit que la cigarette est responsable de 9 cancers du poumon sur 10, mais on ne vous dit pas sur les bouteilles d'alcool ou de vin que l'alcool est responsable de 9 manifestations de violence sur 10,
1: ouais.
0: Ce qui est vrai.
1: Mmh.
0: En tous les cas, c'est ma constatation.
1: Mmh.
0: Vous n'avez jamais été violente sous emprise de l'alcool?
1: Si. Si, si, bien sûr. Violente, peut-être pas.
0: Le jour où vous avez poussé l'autre dans les escaliers.
1: Non, j'étais pas, non, non, parce que.
0: C'était une colère froide.
1: C'était une colère froide, c'était pas du tout une colère sous alcool. Mais je regrette énormément, et c'est d'ailleurs une des raisons pour lesquelles j'ai arrêté de boire. Je regrette énormément des colères que j'ai pu pousser, pas forcément physiques, mais verbales. Et quand
0: oui.
1: On a le verbe qui fait mal et on sait où ça pique, c'est affreux, en fait. Et je ne suis pas cette personne-là. Je suis pas quelqu'un qui veut faire du mal. Et on ne se reconnaît pas en fait. Et le lendemain, quand on se rappelle des bribes ou qu'on a été filmé ou enregistré et qu'on se rend compte qu'on n'a pas été agréable, voilà, je profite de cette entête pour m'excuser d'ailleurs.
0: Je vous signale néanmoins que et l'alcool et les stupes, c'est vachement dangereux pour la santé et surtout pour la perte de la santé. Mais maintenant, vous allez écouter mon greffier qui a quelques questions.
2: Tamara Payne, pourquoi avez-vous abandonné votre carrière de chanteuse?
1: Parce que je trouvais que ce que je faisais n'était pas très intéressant, qu'il y avait moyen de pousser beaucoup plus la chose. Je n'étais pas une grande travailleuse dans le domaine, je parvenais pas à me concentrer pendant très longtemps sur des musiques et sur des paroles, ce que je parviens à faire dans d'autres domaines. Et donc voilà, c'est bien d'être un couteau suisse, mais s'il y a des couteaux qui sont moins aiguisés que d'autres, autant pas les utiliser.
2: On retrouve encore des chansons sur YouTube. Ouais. C'était quoi le nom du groupe ?
1: Il y avait Tamenco. Donc voilà, oui, j'écrivais mes propres textes et je sais pas, j'ai jamais vraiment réussi à trouver exactement ce que je voulais faire.
2: Il y a quand même des messages, j'en ai écouté quelques-unes. Il y en a une sur, je sais pas si c'est sur votre maman ou sur votre grand-mère.
1: Ouais, sur ma grand-mère.
2: Sur
1: oui,
2: votre grand-mère.
1: Mais c'est elle qui a porté ta vie, porté tes choix, qui a accepté, qui a toujours été là. Et puis toi, tu la laisses seule dans un haut, mais tu vas plus la voir. C'est un peu ça le message. Et elle a vécu les guerres, elle a vécu les combats, elle a vécu tout un tas de trucs que toi t'as peut-être pas vécu. Et puis là maintenant, on la laisse comme si rien ne s'était passé avant. Et donc oui, ça c'est un message fort, c'est aller voir vos vieux bordel.
2: On va maintenant analyser vos effets personnels, Tamara Payne.
3: La saisie.
2: Patronne, parmi les objets de Tamara Payne, on retrouve un énorme sac. À l'intérieur, il y a plein de choses. Pour une fois qu'un invité me donne l'intégralité du sac, je suis ravi. Alors, on a quoi ? On a un passeport.
0: Il y a vraiment plus que ça amuse. Hein.
2: Oui, exactement. On a un passeport. Tamara Isabelle, c'est votre deuxième prénom ?
1: Oui, tout à fait. C'est ma cousine qui vit dans le sud de la France, du côté de Nice.
2: Je vais fouiller un peu.
1: Allez-y. Là, vous êtes dans la trousse de maquillage.
2: Trousse de maquillage, mais bon, il n'y a pas grand-chose dans la trousse de maquillage. Je suis assez déçu.
1: Ah oui, c'est vrai.
2: Bon, c'est du maquillage, quoi. Il n'y a pas chouchou.
1: J'ai pas des préservatifs avec moi.
2: Non, mais j'attends pas de ça. Hein.
1: Si vous dites ça, d'ailleurs, je risque d'avoir des gros problèmes.
2: Tout de suite, vous pensez à ça.
1: Je sais pas. Qu'est-ce qu'on peut chercher ?
2: Il y a une autre parfum.
1: Oui, c'est de l'Ylang-Ylang.

0: C'est une huile essentielle que j'aime beaucoup. C'est utilisé notamment pour faire des massages. Donc quand je la sens, je me détends parce que
1: C'est vrai, ça sent
0: c'est.
1: bon,
0: Oui. Mais c'est ce qu'on utilise
1: hein?
0: vraiment très souvent
1: Donnez.
0: pour. C'est pas un parfum cher du tout. Hein. C'est un truc à 2 balles. Mais c'est le seul truc que j'ai trouvé qui sentait l'ylang-ylang. Et comme c'est avec ça qu'on fait les massages, je me retrouve dans une sensation de massage à chaque fois que je le sens.
1: Vous êtes attentive aux odeurs?
0: Ah oui. Mais pour moi, le sens olfactif, c'est le plus important. C'est ce qui va nous ramener, même inconsciemment, à plein plein de choses.
1: Vous n'avez pas de portefeuille? C'est incroyable.
0: J'ai un porte-carte
1: Ah oui, le porte-carte, c'est ça qu'on
0: ici.
1: voulait voir, le porte-carte.
0: Voilà, le porte-carte ici. J'ai le permis de conduire.
1: Et vous avez la photo de vos grands-parents.
0: Ouais. Émile et André Payne.
1: Je me suis posé la question, peut-être rien à voir avec vos grands-parents, mais c'est originaire du Royaume-Uni ou pas du tout?
0: Oui, mon grand-père, oui. Mon grand-père est anglais. Il a fait les camps. C'est quelqu'un qui en a énormément souffert, qui en a beaucoup, beaucoup parlé. Et il était le numéro 500 de son camp et il s'est retrouvé le dernier survivant. Et donc il était comment est-ce qu'on appelle ça, les chroniques nécrologiques, toutes les semaines, en me disant, il en reste plus que trois, et puis il en reste plus que deux. Et puis un jour il m'a dit, je suis le dernier de mon camp. Donc très fier d'avoir fini le dernier de son camp. Et donc il est décédé il y a quelques années maintenant.
1: Et votre grand-mère est belge.
0: Tout à fait. Et elle vient de Hamé, elle a un accent de Liégeois. Et elle va avoir 97 ans.
1: Vous n'avez pas de photo de vos parents, par contre.
0: Non, j'ai pas de photos, j'en ai plein dans mon téléphone. Mais celle-là, je sais pas pourquoi, je la balade partout. On parlait des protecteurs, mais tout à l'heure, c'est vrai que j'ai oublié de les mentionner. Ils étaient protecteurs sans le savoir, mais fameusement protecteurs quand même.
1: En parlant du GSM, allez, le voici le GSM. On peut le déverrouiller?
0: Oui.
1: On peut aller dans les messages, dans les photos, dites-moi. Oui?
0: Oui.
1: Alors, allons voir dans les photos. Dans les photos, nous avons quoi? Des photos avec votre compagnon?
0: Oui, tout à fait. Olivier Papenier, reporter de guerre, il déteste quand je dis ça, donc je le dis. Oui.
1: Il y a des photos vraiment très intimes, hein. J'ai pas envie
0: Oh
1: vraiment
0: là là,
1: d'aller beaucoup
0: zut,
1: plus loin,
0: zut. Oui, non,
1: mais.
0: mais ça, il faut pas regarder quand même. Attendez, montrez-moi ce que vous regardez quand même. Mais médite. Mais oui, il y a des photos intimes. Que voulez-vous? On essaie d'entretenir un peu quelque chose là, en
1: Oui, je vois
0: couple.
1: ça, oui.
0: Mais oui, dans quoi vous êtes
1: Ça vous arrive souvent de prendre des photos comme ça entre vous et votre compagnon?
0: Oui.
1: Mais quel but, quel intérêt?
0: Quel but, quel intérêt? Mais je démoustiller, enfin, de s'envoyer des petites photos charmantes. Pourvu qu'on ne se les envoie qu'à tous les deux, c'est bien, non?
1: Bah, tant que ça reste entre vous, quoi.
0: Oui.
1: Malheureusement, je suis tombé dessus.
0: Bah écoutez, je vous ai donné mon téléphone, j'essaye d'être transparente.
1: C'est vrai, vous avez joué le jeu. Parmi les applications, il n'y a vraiment pas grand-chose. Vous utilisez votre téléphone pourquoi en...
0: Pour tout. J'utilise mon téléphone pour mes factures entrantes et sortantes. J'utilise mon téléphone pour ChatGPT et de plus en plus, ça devient littéralement affolant.
1: Mais qu'est-ce que vous demandez, par exemple, à l'intelligence artificielle?
0: Est-ce que tu peux éventuellement me parler 1 minute en anglais pour que j'apprenne à parler anglais? Mon niveau d'anglais est assez faible. Ok, merci. Tu peux me donner, s'il te plaît, le tour de poitrine de Kim Kardashian. Et bon, voilà. Donc, je suis tout le temps, ben, c'est vrai, en conversation avec ChatGPT. En fait, je trouve qu'on a un accès maintenant à la connaissance qui est littéralement illimité. Donc, j'ai n'importe quelle question. Ça peut être sur un mammifère marin, sur n'importe quoi. Je lui pose la question, il me répond. Et ça, je trouve ça.
2: Oui,
0: J'aurais
2: comme par
0: voulu.
2: exemple, le tour de poitrine de Kim Kardashian.
0: Mais ça, tout le monde s'y
2: On a
0: intéresse.
2: entendu
0: Ah,
2: ça.
0: si, si, si, c'est là-dessus qu'il y a le plus de clics, hein, je peux vous dire.
1: Tamara Payne, c'est le moment du compte-rendu de la patronne.
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1: Merci Tamara Payne d'avoir répondu à nos questions. Il est maintenant l'heure du compte-rendu de l'entretien. Puis-je vous demander un instant de silence? La patronne réfléchit. Patronne, c'est à vous.
2: La première chose qui frappe chez vous, c'est que vous êtes quelqu'un de confiant, j'ai l'impression. Donc vous accordez facilement votre confiance, enfin vous faites facilement confiance aux gens, mais je crois qu'il ne faut pas vous trahir, parce que le jour où on vous trahit, ça peut tomber comme le couperet d'une guillotine sur la gorge de Louis XVI. Définitif, tout simplement. Et donc, ce que vous donnez, vous êtes capable de vous-même, vous êtes capable de le reprendre. Mais vous êtes capable, je pense, d'énormément d'empathie, c'est-à-dire, vous l'avez dit vous-même, que votre principale qualité était l'empathie, je pense que c'est aussi l'émotivité. C'est-à-dire que vous allez, à mon avis, pleurer facilement sur un malheur qui vous sera raconté, ça va vous émouvoir, ça va vous perturber, ça va éventuellement vous revenir et vous tirer encore des larmes. Mais de nouveau, si on vous trahit, vous avez la dent dure. Vous n'allez pas buter deux fois sur la même pierre, je crois que vous allez retenir les leçons du passé. Quoi que vous soyez capable, à mon sens, de retourner deux fois sur le même obstacle et de vous dire nom de diable, mais la deuxième fois vous avez compris sûrement. Alors, vous avez besoin, je pense aussi, de sécurité quelque part. Vous ne pouvez pas vous promener sans savoir, enfin dans la vie, comme un oiseau, vous avez besoin de l'herbe tendre pour pouvoir vous y allonger et vous y reposer sans plus penser au fait que vous pourriez n'être pas en sécurité ou vous avez peur, je pense, quelque part, du sentiment, du fait que vous puissiez ne pas être maître, du fait que vous puissiez perdre le contrôle, quelque part, pas le contrôle comme on entend de manière tout à fait sévère. C'est pas ce contrôle-là que vous recherchez. Je pense que ce que vous recherchez, c'est le contrôle qui apporte la sécurité. Ok, ça va, tout est en ordre, tout est bien. Et donc, vous allez, je pense aussi, vous allez détester de perdre vos repères. Vous avez besoin de repères, notamment votre frère doit en être un, qui peut vous recevoir et vous accueillir. Ce que vous allez aimer, à mon sens, c'est mettre votre nez au cœur d'une fleur qui est pleine de pétales. Pourquoi ? Parce que les pétales vont vous encadrer cet organe essentiel pour vous, qui est le nez. Alors votre choix de faire rire, parce que vous faites rire, je pense que le rire est votre bouée de sauvetage. Je pense que le moment où vous êtes perdu, vous allez rechercher dans le rire la possibilité de vous stabiliser. Sans un travail énorme et toujours obstiné, l'existence au mortel n'a jamais rien donné. C'est dans les satires, ça vous va bien, de Horace. Merci Tamara Payne.
1: Tamara Payne, une réaction suite à votre jugement ?
0: Tout est terriblement juste. Je me retrouve dans chaque parole prononcée. C'est une analyse à laquelle je n'ai jamais eu droit, donc un grand merci.
1: Que retenez-vous de votre entretien avec Anne Gruet ?
0: C'est édifiant. C'est vraiment parce qu'on reparcourt nos erreurs, nos défauts, puis les pendants un peu plus positifs.
1: Tamara Payne, vous êtes libre.
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0: Il est minuit.
1: Valentin Lecoq pour ce résumé enregistré de l'actualité. La Belgique et l'Inde veulent intensifier leurs relations. Le Premier ministre Bart De Wever est en Inde. Il a rencontré son homologue Narendra Modi. Le dirigeant indien a dit vouloir doubler le commerce entre l'Inde et la Belgique d'ici à 5 ans. Bart De Wever lui insiste sur la nécessité de diversifier les partenaires commerciaux. 50 000 postes supplémentaires vont disparaître chez Volkswagen dans le monde d'ici à la fin de la décennie. Le conseil de surveillance de l'entreprise automobile a approuvé à l'unanimité cette décision. C'est le double de ce qui avait été annoncé dans un précédent plan. Au total, ce sont donc 100 000 emplois qui vont être supprimés. Volkswagen souffre d'une demande en berne, d'une transition vers l'électrique plus lente que prévu et de la concurrence croissante avec les marques chinoises. Des leçons doivent être tirées. Le ministre wallon de la Mobilité réagit au rapport de la Cour des comptes sur le tram de Liège. Pour François Desquennes, les erreurs pointées dans le rapport ne doivent plus être reproduites dans les futurs grands projets wallons. La Cour des comptes a notamment pointé le coût exorbitant du nouveau tram liégeois, 1,3 milliard d'euros. Le manque de réflexion aussi sur la faisabilité technique du tram, sur les moyens financiers nécessaires, mais aussi des problèmes dans l'attribution des marchés publics. Encore un naufrage de migrants dans l'océan Atlantique. Les gardes-côtes espagnols ont retrouvé 5 corps sur une embarcation. Le bateau originaire de Gambie était à la dérive depuis le 7 août. À son bord, plus d'une centaine de candidats à l'immigration. Tous cherchaient à rejoindre les îles Canaries. 44 hommes ont pu être sauvés, mais près de 80 personnes manquent toujours à l'appel. La troisième journée de championnat de football est bel et bien terminée. Avec les compétitions européennes, plusieurs clubs ont dû reporter leurs matchs. C'est le cas d'Anderlecht. Les Mauves n'ont pas brillé ce jeudi soir, mais se sont imposés face à Courtrai 1-0. Même chose pour la Gantoise face à OHL 1-0. Au classement, Charleroi est toujours en tête devant la Gantoise et l'Union. Le Standard est 6e, Anderlecht 10e. Voilà pour l'actu. Belle nuit.
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0: Il est 1h.
1: Valentin Lecoq pour ce résumé enregistré de l'actualité. La Belgique et l'Inde veulent intensifier leurs relations. Le Premier ministre Bart De Wever est en Inde. Il a rencontré son homologue Narendra Modi. Le dirigeant indien a dit vouloir doubler le commerce entre l'Inde et la Belgique d'ici à 5 ans. Bart De Wever lui insiste sur la nécessité de diversifier les partenaires commerciaux. 50 000 postes supplémentaires vont disparaître chez Volkswagen dans le monde d'ici à la fin de la décennie. Le conseil de surveillance de l'entreprise automobile a approuvé à l'unanimité cette décision. C'est le double de ce qui avait été annoncé dans un précédent plan. Au total, ce sont donc 100 000 emplois qui vont être supprimés. Volkswagen souffre d'une demande en berne, d'une transition vers l'électrique plus lente que prévu et de la concurrence croissante avec les marques chinoises. Des leçons doivent être tirées. Le ministre wallon de la Mobilité réagit au rapport de la Cour des comptes sur le tram de Liège. Pour François Desquennes, les erreurs pointées dans le rapport ne doivent plus être reproduites dans les futurs grands projets wallons. La Cour des comptes a notamment pointé le coût exorbitant du nouveau tram liégeois, 1,3 milliard d'euros. Le manque de réflexion aussi sur la faisabilité technique du tram, sur les moyens financiers nécessaires, mais aussi des problèmes dans l'attribution des marchés publics. Encore un naufrage de migrants dans l'océan Atlantique. Les gardes-côtes espagnols ont retrouvé 5 corps sur une embarcation. Le bateau originaire de Gambie était à la dérive depuis le 7 août. À son bord, plus d'une centaine de candidats à l'immigration. Tous cherchaient à rejoindre les îles Canaries. 44 hommes ont pu être sauvés, mais près de 80 personnes manquent toujours à l'appel. La troisième journée de championnat de football est bel et bien terminée. Avec les compétitions européennes, plusieurs clubs ont dû reporter leurs matchs. C'est le cas d'Anderlecht. Les Mauves n'ont pas brillé ce jeudi soir, mais se sont imposés face à Courtrai 1-0. Même chose pour la Gantoise face à OHL 1-0. Au classement, Charleroi est toujours en tête devant la Gantoise et l'Union. Le Standard est 6e, Anderlecht 10e. Voilà pour l'actu. Belle nuit.
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0: Il est 2h.
1: Valentin Lecoq pour ce résumé enregistré de l'actualité. La Belgique et l'Inde veulent intensifier leurs relations. Le Premier ministre Bart De Wever est en Inde. Il a rencontré son homologue Narendra Modi. Le dirigeant indien a dit vouloir doubler le commerce entre l'Inde et la Belgique d'ici à 5 ans. Bart De Wever lui insiste sur la nécessité de diversifier les partenaires commerciaux. 50 000 postes supplémentaires vont disparaître chez Volkswagen dans le monde d'ici à la fin de la décennie. Le conseil de surveillance de l'entreprise automobile a approuvé à l'unanimité cette décision. C'est le double de ce qui avait été annoncé dans un précédent plan. Au total, ce sont donc 100 000 emplois qui vont être supprimés. Volkswagen souffre d'une demande en berne, d'une transition vers l'électrique plus lente que prévu et de la concurrence croissante avec les marques chinoises. Des leçons doivent être tirées. Le ministre wallon de la Mobilité réagit au rapport de la Cour des comptes sur le tram de Liège. Pour François Desquennes, les erreurs pointées dans le rapport ne doivent plus être reproduites dans les futurs grands projets wallons. La Cour des comptes a notamment pointé le coût exorbitant du nouveau tram liégeois, 1,3 milliard d'euros. Le manque de réflexion aussi sur la faisabilité technique du tram, sur les moyens financiers nécessaires, mais aussi des problèmes dans l'attribution des marchés. Public. Encore un naufrage de migrants dans l'océan Atlantique. Les gardes-côtes espagnols ont retrouvé 5 corps sur une embarcation. Le bateau originaire de Gambie était à la dérive depuis le 7 août. À son bord, plus d'une centaine de candidats à l'immigration, tous cherchaient à rejoindre les îles Canaries. 44 hommes ont pu être sauvés, mais près de 80 personnes manquent toujours à l'appel. La troisième journée de championnat de football est bel et bien terminée. Avec les compétitions européennes, plusieurs clubs ont dû reporter leur match. C'est le cas d'Anderlecht. Les Mauves n'ont pas brillé ce jeudi soir, mais se sont imposés face à Courtrai 1-0. Même chose pour la Gantoise face à OHL 1-0. Au classement, Charleroi est toujours en tête devant la Gantoise et l'Union. Le Standard est 6e, Anderlecht 10e. Voilà pour l'actu. Belle nuit.
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